0: Faute sur la 2. Allô, bonjour.
1: Allô, bonjour.
0: Oui, qui est-ce qui nous appelle?
1: Monsieur Toto, en direct d'Abonne.
0: Oh, monsieur Toto, bah dis donc, ça fait des lunes. Comment ça va, monsieur Toto, non, depuis Akono?
1: Non, bon, ça va. C'est la période où il faut mettre les conditions dans les cacaoyères. On va déraper les prix. Il n'y a pas de prix. Donc, il faut aller au champ très tôt. Et ensuite, il faut renouveler les pièces. Ensuite, les problèmes du village, il faut juger. Ça ne peut pas manquer. Comme celui d'aujourd'hui était de ça, c'est terrible. Je ne sais pas comment on va s'en faire.
0: Ah, de toutes les façons, on souhaite que ça aille. Tant qu'il y a la vie, il y a toujours de l'espoir. Alors, monsieur Toto, il dit que tant qu'il y a la vie, il y a toujours espoir. Hein?
1: Oui, mais aujourd'hui, c'est délicat. Je vais commencer surtout même que le chef métal. Le problème se situe au niveau de la dame à trouver des actifs dans la poche.
0: Parlez un peu plus fort, hein, s'il vous plaît. On a du mal à vous entendre. Parlez un peu plus fort, monsieur Toto.
1: Je vous dis que la dame a trouvé des préservatifs dans la poche de son fils.
0: Ah, c'est ça le problème,
1: bon,
0: qui sera
1: discuté. Elle a donc appelé son mari du retour du champ. Elle lui a présenté la situation de lui donner une explication. Là où la femme a péché, c'est elle confirme que les préservatifs viennent souvent trois dans un paquet et qu'elle se retrouve avec deux préservatifs dans la poche de son mari. Nous devons savoir où est parti le troisième. C'est là où son mari se rebiffe et demande des explications à sa femme de lui demander. Il lui dit pourquoi est-ce qu'elle sait ça souvent trois. Comment ça vient souvent trois? Elle sait ça comment? Donc c'est le mari qui est donc venu porter plainte à la chefferie que sa femme lui dise comment elle s'est fait dans un paquet. Ah. Là où se trouve donc le gros problème maintenant, parce qu'il faudrait que la femme s'explique comment elle fait ça. D'où elle a pris ça. C'est ça le problème maintenant jusqu'à ça que vous dites que c'est un problème un peu compliqué.
0: Ah d'accord, vraiment, on espère que le chef aura suffisamment de sagesse pour trouver le bon bout. Hein.
1: Il n'est pas là, c'est moi son...
0: Ah, d'accord. Bah, on vous souhaite beaucoup de sagesse suffisamment pour que vous puissiez avoir la bonne décision, la bonne réflexion, la bonne orientation. Hein.
1: J'espère que ça ira, moi. Parce que moi, je suis dépassé. Je ne sais pas comment je veux trancher cette question parce que l'autre une explication pour que sa famille dise comment elle s'écrit à son propre réveil.
0: D'accord.
1: Donc, la peur meurt dans son film.
0: D'accord, c'est entendu, monsieur Toto. Alors, on est vendredi, on va parler dans quelle langue, ce sera quoi?
1: Bon, moi j'ai la mienne.

0: épouse et à tous les auditeurs de Royale. Votre émetteur qui nous met en dépôt, cher ami. Il y a des petites radios qu'on reçoit sur le village, mais une grande radio comme Royale ne parvient pas à émettre au-delà de Yaoundé. C'est vraiment ridicule. Une grande radio comme Royal FM ne met qu'à Yaoundé. On ne vous écoute que par moment. Ça fait un mois, on ne vous suit pas. Moi, je ne vous suis pas.
1: Monsieur Toto.
0: Vous avez fait ces promesses ici-là que vous allez essayer d'étendre votre antenne hors de Yaoundé, mais malheureusement, c'est pas le cas.
1: Oui, monsieur Toto. Allô?
0: Oui, je vous écoute.
1: Nous sommes au courant de toute cette difficulté. Vous savez que la machine, c'est pas l'être humain.
0: Oui, comme à l'attente du gouvernement.
1: Non, c'est pas ça. L'équipe travaille tous les jours et vous savez que un émetteur, d'après les explications des techniciens, ça ne se oriente pas comme vous pensez là. Ça prend une direction précise. Donc, c'est l'exemple pour lequel on fait des efforts pour trouver la direction qui permette à ce que tout le monde puisse nous avoir. C'est pas, donc, pendant que vous plaignez du côté d'Akono, en Balmayo, les gens sont contents, ils reçoivent 5 sur 5. Donc, c'est une direction qu'on est en train de chercher à voir comment permettre à ce que le maximum de personnes puissent avoir le signal. Vous comprenez un peu, non? Donc, nous vous comprenons parfaitement, vous avez raison, mais l'équipe des techniciens travaille dessus. Franchement, c'est pas évident, hein?
0: Non, c'est pas facile, surtout que ça vienne d'Ukraine. Non, c'est pas facile.
1: Donc, rassurez-vous, on prend en compte vos doléances. On continue à se battre avec les techniciens pour que maximum de personnes soient satisfaites. D'accord, merci beaucoup. D'accord, allez, bonne journée à vous. Merci beaucoup, merci. Monsieur Toto, depuis Akono. À l'instant, nous accueillons l'éditorialiste sociopolitique du Royal FM et c'est l'occasion pour moi de rappeler à ceux qui nous appellent d'attendre 5 minutes. Nous allons revenir à vous tout à l'heure pour vous permettre de vous exprimer ce matin dans votre langue patrimoniale ou maternelle. Et nous marquons le premier arrêt de suite pour passer au scanner un fait de société à travers la chronique de Mr. Ebel Belas Mare. Good morning.
2: 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Good morning to Mr. Toto. Those who are following us from Akono. It's a pleasure for us to be with you this morning. Good morning to the shortest human being in Royal FM. Yes, we understand this. I believe that you gave him the best explanation.
1: Parfois, il m'appelle même à 9, il est très en colère.
2: No, he's not the only one.
1: Mais quand il a le signal, oh là là, il m'appelle, il est content. Il dit, oh, j'ai la radio, je suis content, j'écoute ça dans mon champ.
2: He's not the only one. There is Manasa or something of that nature. Sometimes you will also call and, but like what you said, we are doing everything possible for us to be able to satisfy our listeners. He's the honor person, Francis and Fadou. Yeah, so you should rest assured that
1: surtout que c'est la radio des auditeurs, dans la radio de nos patrons.
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0: Cette chanson de Nguilé Sanama, on va dire bonjour et bon réveil ce matin à madame Missan Nathalie qui nous écoute quelque part du côté de Fou. On va au téléphone sur la une. Allô, bonjour.
1: Bonjour, JCE.
0: Oui, monsieur la ville internationale, joyeux anniversaire.
1: Merci, JCE.
0: Ça va se passer où?
1: Au 2-0.
0: Ce sera quand? Aujourd'hui, à quelle heure?
1: Non, pas aujourd'hui. Aujourd'hui... Ah. Saturé, occupé par l'organisation d'un voyage d'un ami.
0: Ah, d'accord, d'accord. Alors, habite international, on va parler en tchang, c'est ça, non?
1: Effectivement.
0: Alors, comment ça se dit, vivant en paix et avec amour dans notre cher et beau pays, le Cameroun?
1: Minante, bon, pour un quoi là, pour que tchang, il tiche, minant, bon, bon. Bonbon, parce que un bon repas.
0: Ah, mieux. Un bonbon. Il y a aussi un bonbon en tiam. Bonbon en tiam, c'est quoi?
1: Bon, c'est le Cameroun.
0: Bonbon, c'est quoi? C'est le Cameroun en tiam.
1: Bon, bon.
0: Et bonbon. Bonbon veut dire quoi?
1: Bon, on reste bien.
0: Ah, d'accord. D'accord, c'est entendu. On va souhaiter bon week-end à quatre personnes avant de partir.
1: Bon week-end d'abord. À toute ma famille qui m'a fait une grande surprise ce matin.
0: Ouais.
1: Je ne m'attendais pas. Merci à mon épouse, merci à ma fille, merci à toute la population de la carrière.
0: Ouais.
1: Pour ceux-là qui m'ont déversé de l'eau ce matin, je suis allé me changer deux fois. Et merci à tous ceux-là, de près ou de loin, qui m'ont souhaité joyeux anniversaire, en commençant par Jean Gourengue.
0: Merci beaucoup d'être passé ce matin. Bon week-end et surtout bonne fête demain.
1: Hein? Merci Jean Gourengue.
0: On va partir rapidement sur la 2. Allô, bonjour. Oui, le patriarche maréchal, tous les grades du monde entier, toutes les planètes réunies, y compris Mars, Saturne, Neptune, Vénus, tout ça sur la montagne sacrée, Thomas Massoc, bonjour. Allô? Bonjour, bonjour, comment est-ce que je vous appelle?
2: Appelez-moi Raoul, le taximan d'Angola et Wondo.
0: Je vous ai bien dérangé ce matin, Raoul, ça va?
2: Ça va très très bien, je suis en forme, même en boxeur de la MMA, ne peut même pas mettre en touring.
0: Ah d'accord, c'est de ça qu'il s'agit, qui te peut? Alors Raoul, on va parler dans quelle langue ce matin?
2: On va parler le Bafia. Hein?
0: Le Bafia?
2: Oui, c'est le Bafia.
0: D'accord, en Bafia, comment on dit vivons en paix et avec amour dans notre cher et beau pays, le Cameroun? C'est ça?
2: Eh oui, c'est ça, M. Jean Kongé.
0: Vous confirmez que c'est ça?
2: Je confirme, je mets même mon cachet.
0: D'accord, c'est entendu. Raoul le taximan, un bonjour ou alors bon week-end à quatre personnes avant de partir.
2: Donc, Jean Kongé.
0: Ouais.
2: Donc, bébé de Régis. Donc, Roger Pierre de Fico. Donc, si le journaliste Métier Royal FM.
0: Merci beaucoup d'être passé ce matin. Bon week-end à vous et à toute la famille.
2: Merci, merci, madame.
0: Merci beaucoup. Le téléphone reste ouvert, mesdames et messieurs. Dites-nous ce matin dans votre langue patrimoniale ou maternelle. Vivons en paix et avec amour dans notre cher et beau pays, le Cameroun. 640 61 38 42 611 15 73 21.

0: On va partir au téléphone sur la une. Allô, bonjour. Oui, bébé des régies, ça va?
1: Par la grâce de Dieu, je me suis habillé de moi-même et toi-même.
0: Moi aussi, Dieu m'a fait grâce ce matin. Je lui dis merci pour cela.
1: Amen.
0: Alors, on parle en Nanga.
1: Bonjour.
0: Tu as décidé que tu ne parles pas une autre langue, c'est mal au Nanga.
1: Alors
0: que tu peux parler même 5 langues, toi tu parles le féfé, tu parles le foufoulé, tu parles le bassa, tu parles même l'anglais, les gens ne savent pas. Hein? Si je manque, Dieu m'envoie en Suisse. Alors, bébé de région en Nanga, on va dire comment ce matin, vivons en paix et avec amour dans notre cher et beau pays, le Cameroun.
1: Binding, Ambo, Nidding, Annam, Annam, Ongole Ondo, Wevana.
0: Ongole Ondo? Je n'ai pas parlé de Yaoundé, j'ai parlé du Cameroun.
1: Cameroun, on appelle Ongole Ondo.
0: Ah, dans le Cameroun.
1: Il n'y a pas de Cameroun en Nanga. Ou alors je dis Cameroun tout simple, mais il n'y a pas de ça. On appelle la ville Ongola. Et
0: d'accord. D'accord, on va suivre.
1: On appelle, quand tu dis que je vais à Yaoundé, je dis que Ondo.
0: Et maintenant, quand tu dis que je vais au Cameroun,
1: Maka Ondo, toujours, non? On n'a pas de Cameroun en Nanga.
0: D'accord, c'est entendu, bébé de Richie. On va souhaiter bon week-end à 4 personnes avant de partir.
1: D'abord.
0: Merci.
1: On va faire Emmanuel, c'est maman Esther.
0: Ouais.
1: Tambala.
0: Ouais.
1: Abonne qui venait d'être là. Je pense comme ça. Orline.
0: Ouais.
1: Qui compose, à qui je souhaite une très bonne chance. Je pense comme ça. Il y a un ATT.
0: Ouais.
1: Et Belle de la Samarie.
0: Et enfin?
1: À toute la communauté. Nanga et beaucoup. Les gens à Foko, Jean-Jacques.
0: D'accord. Merci beaucoup, bébé.
1: J'ai oublié la femme de Papa Mintang et Papa Mintang même.
0: Ok, merci beaucoup, bébé des régies. Bon week-end à vous et à toute la famille. Hein.
1: Merci.
0: On va rester au téléphone, auditeur au bout du fil. Allô, bonjour.
2: Bonjour, Gisèle.
0: Oh, ça c'est le président Guilou. Comment allez-vous? Très bien ce matin, merci.
2: Je suis de vous, mon frère, ça ne va du tout pas, ça va du tout pas.
0: Oh là là, c'est toujours le mal que nous connaissons là.
2: Du tout, vraiment, là, nous avons été assommés hier, là. Nous avons notre frère Guy Alain, qui a perdu sa petite sœur en France. C'est tellement dur pour nous.
0: Ouais.
2: On ne parvient pas à supporter ses coups. Vraiment, j'appelle là pour lui dire vraiment sincère, contrôlant, qu'il tient bon. C'est un garçon.
0: Ouais.
2: Qu'il tient vraiment bon. C'est difficile. C'est comme un coup de massue qui nous tombe dessus. Vraiment, je ne parviens même pas à m'exprimer ce matin parce que nous ne parvenons pas à tenir les pieds debout. Donc, à mon nom, à tous mes frères, je lui souhaite sincères condoléances.
0: Ouais.
2: Je vais dire aussi, joyeux anniversaire à l'habitude internationale, c'est dur.
0: Vraiment, beaucoup de courage à Guy Alain, hein. C'est pas évident. Surtout que là, il faut procéder au rapatriement de la dépouille depuis la France et le Cameroun.
2: C'est très compliqué,
0: mon frère. Bon, tant qu'il y a la vie et espoir, on souhaite beaucoup de courage à toute la famille, hein.
2: Je ne manquerai pas de la musique.
0: D'accord, merci beaucoup Guilou, surtout. Beaucoup de courage encore.
2: Merci infiniment, bonjour à vous.
0: Ok, alors encore 2 minutes, mesdames et messieurs, pour nous dire dans votre langue patrimoniale ou maternelle la phrase suivante: vivons en paix et avec amour dans notre cher et beau pays, le Cameroun. Comment cela se dit? Appelez-nous au 640 61 38 42, 671 15 73 21.

0: Ça se passe sur la radio Royale FM 88.4 à Yaoundé au Cameroun. Vous écoutez la matinale royale de lundi à vendredi 6h-8h avec votre humble serviteur Jean-Claude Ngué. Là, nous allons parler du sport dans exactement 10 minutes puisque l'équipe est déjà en place. Raissa Moko, bonjour.
1: Claude Ngué, bonjour et bonjour à nos auditeurs.
0: Alors, l'échauffement ce matin, c'est avec quel pied? Le pied gauche ou le pied droit? Parce que vous aimez beaucoup le pied gauche.
1: Les deux.
0: Vous faites les mawashi.
1: On peut pas faire... Je sais pas pourquoi vous m'attribuez toujours un sport de combat.
0: Mais sinon, vous ne faisiez pas le judo à l'époque?
1: Le judo, jamais.
0: Le kung fu?
1: Pas encore.
0: Le yoga?
1: Pas encore. Le yoga, par contre, c'est tout le monde peut le faire, je pense.
0: Ah, d'accord.
1: C'est un mouvement de tendresse, c'est un mouvement qui demande beaucoup de souplesse et de tranquillité. Je vous conseille d'ailleurs. Ça permet de méditer, de se mettre en phase avec l'environnement. Mmh. Voilà, se mettre en phase également avec ses problèmes.
0: Maître Moko Raissa, le yoga. Alors, on parlera de quoi aux 7h?
1: On parlera tout à l'heure aux 7h, entre autres, du Tour cycliste international, état des préparatifs, Tour cycliste international du Cameroun, bien sûr, état des préparatifs et surtout la réunion tripartite prévue ce vendredi. En athlétisme, le Grand Prix Silver CAA du côté de Douala sera également au menu. Et parlons du championnat de football professionnel, Elite 2, Playoff Up et Down. Tirage au sort hier en Down, par exemple, et ce Fab jouera. Bafmeng United, on fera le point dans le 7h bilingue.
0: Evans William Zobati, good morning.
2: Good morning to you, Jean-Claude Ngué, and good morning to all our listeners.
0: Tomorrow is the greatest day.
2: Yeah, for you. I understand your joy.
0: You watch the match in front of your TV.
2: Of course, normally
0: you see the good Paris Saint-Germain winning the Champions League trophy.
2: Ah, we just hope so. You know, we'll say good luck to you.
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2: Anything is possible with football, so I won't want to produce any fireworks.
0: So what do we have to say this morning?
2: Yes, we'll be talking first of all about the Cameroon International Cycling Tour. 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
0: Et ce sera justement dans 6 minutes Royal Sport Bilingue avec Raissa Moko, Ivan Toulam Diobati et toute la team du Dex des Sports de la radio Royal FM. Quant à moi, je vous retrouve à 7h35 pour la suite de la matinale royale justement sur
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4: Il est 7 heures.
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0: Mesdames, Messieurs, bonjour. Les titres du 7h bilingue. Lyon U17, deuxième tour des éliminatoires du mondial féminin. Le Cameroun prépare la bataille retour face au Sénégal demain au Stade Omnisports de Yaoundé. Le coach Joséphine Mike Ndoumou annonce une équipe concentrée et prête à répondre aux défis sénégalais pour décrocher la qualification. Au match aller, les deux équipes se sont séparées sur un score nul de 0 but partout. Les play-offs 2026 se disputeront au mois de juin prochain au Dja, Bankomo et au Stade Omnisports annexe 1 avec plusieurs affiches attendues, notamment Astre de Douala contre Apeges et Tonnerre Kara Club face à Union de Douala. Le tirage au sort a été effectué hier à Tinga par la Fédération Camerounaise de football. Finale de la Ligue des Champions, tenant du titre, le Paris Saint-Germain va tenter de réaliser le doublé contre Arsenal ce samedi à Budapest. Qui est vraiment favori pour cette rencontre? À chaque fan de football, sa lecture et son pronostic. Voilà pour le sommaire.
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0: Mesdames, Messieurs, bonjour et bienvenue une fois encore pour le 7h bilingue, l'actualité sportive. Parlons d'abord du cyclisme, 22e édition du Tour cycliste international du Cameroun. Le coup de pédale sera donné le 3 juin prochain du côté de Maroua, dans l'extrême nord du pays. Et ce vendredi est prévu une importante réunion tripartite. Armée de l'air, Fédération Camerounaise de cyclisme et la télévision nationale des 10 heures à l'état-major de l'Armée de l'air à Yaoundé. Il y a quelques jours du premier coup de pédale, vous appréciez de façon générale l'état des lieux des préparatifs avec un officiel de la Fédération, Florent Goyamb.
2: Pour la première étape du parcours dans le Septentrion, les derniers réglages sont en train d'être faits au regard des objectifs visés par l'instance fédérale du cyclisme camerounais. Jean-Baptiste Biaillé, directeur de la compétition.
3: Nous avons voulu délocaliser cette place des fêtes compte tenu du côté populaire que nous escomptons à atteindre. Tout comme à Garoua, où l'arrivée de la deuxième étape qui va se courir entre Figuil et Garoua et le critérium qui va se courir le 5 juin, l'arrivée et le départ n'auront pas lieu à la place des fêtes de Roum de Hadja, mais à l'ancienne place des fêtes de Garoua.
2: Dans le Grand Sud et à l'Ouest, l'on note également des innovations en plus du paysage et des infrastructures modernes. Acquis à la cause.
3: Ce sera entre Yaoundé et Essé dans la Meufo et à Famba. Simplement parce qu'il y a une très belle route aujourd'hui qui existe entre Yaoundé et Essé en passant par la ville universitaire de Soa. Ensuite, nous aurons l'étape de montagne qui va se courir le 8 entre Bafia et Bagante dans la région de l'Ouest. C'est une étape qualifiée par les techniciens d'étape reine de la compétition.
2: La ville de Limbé, pour sa part, servira de cadre expérimental à l'épreuve de la course contre la montre, jamais pratiquée auparavant dans le cadre de cette compétition.
3: C'est la première fois que nous allons pratiquer une épreuve de la course contre la montre dans cette compétition en 22 éditions. Alors la course contre la montre, disent les techniciens, c'est une course qui consiste à lancer chaque coureur de chaque équipe toutes les 2 minutes dans un circuit bien déterminé. Et à ce niveau-là, on lance généralement les derniers coureurs pour achever par les premiers, y compris le maillot jaune.
2: Après cette étape jugée la plus courte, ce sera au littoral d'ouvrir ses portes aux coureurs. Et côté organisationnel, l'on rassure.
3: Jusqu'ici, entre la fédération et les autorités administratives et municipales de la ville, permettent de rêver d'avoir une compétition de qualité, étant entendu que le circuit a été déterminé et les travaux ont été engagés par les mairies de Douala.
2: Balmayo Yaoundé constitue la dernière étape de cette compétition. Elle sera caractérisée par une course en ligne pour s'achever par un circuit de 7 tours dans la ville de Yaoundé.
0: Merci à toi Florent Goyamb et la suite est avec l'athlétisme Grand Prix Silver CAA. La ville de Douala accueille ce samedi un grand rendez-vous international au stade de la réunification de Bépanda. 15 nations d'Afrique et d'Europe seront présentes pour des épreuves de sprint, haies, demi-fond, saut et lancer, devenu un meeting majeur du calendrier africain. On peut dire que l'événement confirme la montée en puissance du Cameroun dans l'athlétisme continental. On rappelle, la Confédération africaine d'athlétisme a désigné hier le directeur technique du Grand Prix, son nom, Ghislaine Ngankolo du Cameroun, la World Athletics Bronze. En handball, championnat régional d'élite, la 5e journée phase aller du championnat se disputera dès demain, les 30 et 31 mai, au complexe La Concorde de l'Université de Yaoundé 1. Ce samedi, sur le terrain principal, 9h, FAB de Yaoundé va en découdre avec Espérance Sport Cameroun chez les dames. À 10h30, Maranta de Yaoundé croisera le fer avec Fans de Yaoundé, toujours en dames. Et à 12h, FAB de Yaoundé sera opposé à BTS de Bandjok chez les messieurs. À 13h30, toujours chez les messieurs, Fans de Yaoundé donnera la réplique à Friendship de Yaoundé. Dimanche, 9h30, TKC de Yaoundé jouera. Youk de Yaoundé en dame. À 11h, AS Vita de Yaoundé croisera Spartiate de Yaoundé chez les messieurs. À 12h30, Tigresse de Bachenga sera aux prises avec Dynamique de Bokito chez les dames. En cricket, ICC Men's T20 World Cup, le prochain match du Cameroun sera face au Mali. C'est ce vendredi. Précisons autre rencontre du jour, la Sierra Leone jouera la Côte d'Ivoire. Le Botswana affrontera le Kenya et demain, samedi, 3 rencontres au programme. Mali contre la Sierra Leone, la Côte d'Ivoire face au Kenya, le Botswana affrontera le Rwanda. En jeu d'échecs à Yaoundé, la Fédération camerounaise des jeux d'échecs lance officiellement sa saison 2026 ce samedi au Palais polyvalent des sports de Yaoundé. Le lancement sera d'ailleurs couplé au tournoi de l'unité. Au programme des 8h du matin, portes ouvertes, initiation simultanée d'échecs pour le grand public. À 13h30, place au sérieux avec le lancement du tournoi de l'unité 2026 en présence des autorités sportives. Sport de combat, karaté, judo, toujours à Yaoundé, la Funakoshi Shotokan Karaté Association organise un stage national de perfectionnement dès ce vendredi. Le stage se fera sur 3 jours à la chapelle Vambi, sous la direction du maître Olinga Mbazwa Smith Albert, ceinture noire 8e dan. Les pratiquants travailleront le kata et le kumite. En taekwondo, championnat d'Afrique, la compétition va se dérouler à Bamako, au Mali, dès samedi prochain jusqu'au 2 juin. Le Cameroun, qui est de l'expédition, a achevé sa mise au vert mercredi dernier à Yaoundé afin de réaliser de belles performances lors de ce tournoi continental. Place au football.
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0: Et play-off 2026, le calendrier connu après tirage au sort effectué hier par la Fédération camerounaise de football. L'on note que le mini-tournoi se jouera du 10 au 24 juin en play-off down et play-off up. Chez les play-off down, AS FAB ouvrira le bal face à Bafmeng United. FC Yaoundé 2 sera opposé à Sable FC de Batché, tandis que Tonnerre Kara Club défiera Union Sportive de Douala. Gok et Tunja Club affrontera Bambutos FC pour clôturer la première journée. Du côté des play-offs, hop, les Astres de Douala croiseront Apeges de Mfou Athlétique. Atlantique de Kribi sera face à Kumba City FC et Avion Academy jouera les Américains de l'Est. Les rencontres se disputeront sur 3 sites au Djab, en Komo et le stade annexe 1 d'Omnisport. On revient sur tout ceci avec notre reporter Claude Baouken.
4: 3 équipes vont descendre en 2e division régionale. La compétition va se disputer du 4 au 18 juin 2026 en poule unique. Gabriel Zabo est le coach de Astres de Douala qui a réussi à se maintenir. Il fait le point. Certains cadres de la scène footballistique sont en difficulté.
5: Il y a 2 qui descendent et 2 qui iront aux interpoules. Ces équipes se valent et a eu des difficultés parce qu'ils ont eu des points en moins. Il ne faut pas voir les équipes qui sont au play dans et dire qu'elles ont été faibles, non. Au contraire. Et quand on regarde, il y a des équipes mythiques comme le Tonnerre, le Bambutos, Sable et Union qui sont dans ces play dans. Ça ne sera pas chose facile, n'est-ce pas? Il y a des équipes comme FAP, Nkoré Tunja, Bafmen et Yaoundé 2. Tout est indécis.
4: Au terme de ces play-downs, certains clubs mythiques vont se retrouver en deuxième division régionale. Le cas de Tonnerre Calara Club, qui a pastillé déjà près de 3 ans en deuxième division régionale, joue les prolongations et risque de se retrouver en deuxième division régionale. Le coach Gabriel Zabo tente d'évoquer les causes de cette situation.
5: De descendre directement, il faut véritablement être très très concentré, jouer chaque match comme une finale, n'est-ce pas, de Coupe du Cameroun, pour pouvoir entrevoir l'avenir avec beaucoup d'optimisme, parce que là, ce n'est pas un fait de tonnerre, non. Ça dépend, peut-être qu'ils ont eu beaucoup de difficultés durant la saison. Ils n'avaient peut-être pas une bonne équipe. Les actions n'étaient pas bien préparées. À mieux se préparer pour éviter, n'est-ce pas, une relégation en Ligue régionale.
4: Au-delà du Tonnerre Calara Club, Union de Douala et Bambutos Football Club de Mbouda sont sur une pente raide. Pour le coach Gabriel Zabo, Astre de Douala ne craint rien.
5: Notre premier objectif, c'était le maintien. On l'a obtenu pas dans cette phase régulière. Maintenant, tout ce qui va venir, ça sera que du bonus. Et nous avons une équipe, n'est-ce pas, qui peut pas surprendre, mais qui peut véritablement, n'est-ce pas, jouer sa carte à fond pour la montée. Bon, maintenant, ça dépendra du premier et du deuxième match. Donc, il faudrait qu'on entre de plein pied dans cette compétition-là. Si on peut gagner le premier match, la suite va être plus ou moins tranquille.
4: La compétition débute le 4 juin et va s'achever le 18 du même mois.
0: En Elite One, suite des rencontres de la 21e journée du championnat de football professionnel, c'est demain samedi. Unisport de Bafan va jouer Aigle Royal du Mungo au stade de Bafan. Dimanche, Victoria United de Limbé fera face à Colombe Sportive du Jai Lobo à 15h au Centenary Stadium of Limbé. Dynamo de Douala croisera Fauve Azur Elite de Yaoundé à 15h30 au stade annexe de Bépanda. Et puis Aigle Royal de la Ménois tentera de défier PWG de Bamenda à 15h30 au stade de Bamenzi. Lundi, au stade Omnisport annexe 1 de Yaoundé, 15h30, AS Fortuna affrontera Canon Sportif de Yaoundé. En rappel, il y a eu 2 matchs avancés de cette 21e journée du championnat. Mercredi, Écoton Sport de Garoua s'est imposé 2-1 devant Panthère Dundé. Et Gazelle FA a battu Stade Renard de Mélon 3-1. Dans le football féminin, pour continuer Super League, la 15e journée se joue ce vendredi, dès ce jour jusqu'au 1er juin. Au Bamenda Proximity Stadium, Itaban FC va jouer Louvre Miprof et demain samedi au stade du Sénagès. On aura donc Agaï FA qui jouera Vision Foot à 15h. Dimanche, stade annexe 1, Omnisport de Yaoundé et Claire Football Fils sera face à Authentic FC. Lundi, au stade du centre technique de la FECAFOOT à Oja, Amazon FA va jouer Cyclone FC à 13h et FC et Bolova affrontera Diasport à 15h. Au stade annexe 2, Japoma de Douala, ce sera un face-à-face AS Dibamba, Lekie FC à 15h. Éliminatoire du mondial féminin U17 à la veille du match retour face au Sénégal au stade Omnisport de Yaoundé. Joséphine Mike Ndoumou affiche confiance et sérénité. La sélectionneure des Lions cadettes assure que son staff a bien étudié le jeu sénégalais après le nul de 0-0 enregistré lors de la première manche du deuxième tour des éliminatoires. La technicienne était face à la presse hier lors de la séance d'entraînement des filles au stade militaire. Et ce vendredi, le programme prévoit à 14h entraînement officiel et reconnaissance du terrain par l'équipe camerounaise. Et à 15h, ce sera au tour du Sénégal. Donc demain, 15h au stade Omnisport de Yaoundé, le Cameroun sera face au Sénégal pour le match retour. Et quels sont les pronostics des Camerounais sur ce match? Dorine Bimi, reportage.
6: L'équipe féminine du Cameroun reçoit le Sénégal ce samedi 30 mai dès 15h30 au stade Omnisport Amadou Ahidjo. Un nul frustrant que n'ont pas digéré les fans au match aller. Mais pour ce rendez-vous, ils sont pleins d'espoir face à l'équipe du Cameroun avec un large score.
7: Le Cameroun est quand même au-dessus du Sénégal dans le football féminin. D'abord, c'est la nation, c'est la patrie. Je ne peux pas descendre ma patrie pour une chance du côté des petites Lyonnes. On peut le faire même à 2, même à 3-0.
8: Donc 3-0, 4-0. Bon, le Sénégal, déjà, on a toujours eu l'habitude de gagner déjà au stade. Donc il n'y aura pas de débat sur ça. C'est définitif, c'est 4-0.
6: Malgré plusieurs situations offensives de part et d'autre, le résultat de la manche aller du deuxième tour des éliminatoires de la Coupe du Monde U17 laisse toutefois toutes les cartes en main au Lyon. Cadette avant le match retour. Une seconde manche s'annonce donc décisive pour les ambitions camerounaises dans ses qualifications mondialistes.
9: Ouais, moi-même, je vois que le match, là, il faut que les U17, là, les filles, là, ils donnent 2-0.
10: Le Cameroun déçoit déjà depuis un bon bout. Vraiment, c'est une grosse déception de ma part. Mon pronostic, je l'ai fait encore confiance une fois de plus en mettant le score à 3-0.
11: Pour moi, je pense que le Cameroun va gagner 2-0.
6: Portés par leur public, les joueuses camerounaises auront 90 minutes pour faire la différence et valider leur ticket pour le prochain tour. Un rendez-vous crucial où les Lyons U17 devront afficher davantage d'efficacité offensive afin de poursuivre leur rêve de la Coupe du Monde.
0: Précisons qu'en cas de qualification pour le troisième tour, le prochain adversaire du Cameroun sera le Ghana. Football camerounais à 7, énorme désillusion à quelques heures du lancement de l'IFA 7 World Championship 2026 au Honduras. Le Cameroun vient officiellement de déclarer forfait et ne participera plus à la compétition. Dans un communiqué, l'IFA 7 explique que malgré les importants efforts des autorités honduriennes pour faciliter l'arrivée de la délégation camerounaise, des problèmes de transit international via le Brésil ont empêché l'équipe de rejoindre le Honduras dans les délais. L'instance internationale parle d'une situation profondément regrettable pour les joueurs, le staff technique, les supporters et le développement du football à 7 en Afrique, soulignant que le Cameroun nourrissait de grandes ambitions pour ce mondial 2026, mais quitte malheureusement la compétition avant même le coup d'envoi. À la Fédération camerounaise de football, une session du comité exécutif de la Fédération va se tenir le 3 juillet prochain à partir de 10h au siège de la FECAFOOT à Ouarta, Yaoundé. Et le 4 juillet, c'est-à-dire le jour suivant, sur le même site, l'on suivra une session ordinaire de l'Assemblée générale de l'instance. Avec les membres, ce sera à 9h. Ces convocations figurent dans un communiqué datant d'hier, 28 mai, signé du président de la Fédération camerounaise de football, Samuel Etofis. Autre discipline dans le secteur bilingue, le Cameroun va prendre part en futsal à la 2e édition des Jeux olympiques de la jeunesse. Ils vont se dérouler dans la ville de Dakar, au Sénégal, du 1er au 12 novembre prochain. Seule la sélection camerounaise de futsal, le féminin, sera de l'expédition. Olivier Ndemaipo.
12: Les Jeux olympiques de la jeunesse vont se dérouler du 1er au 12 novembre, c'est-à-dire dans 6 mois. Pourtant, le Cameroun a déjà entamé sa phase de préparation, selon le secrétaire général Yakana de la Ligue nationale de futsal.
13: L'équipe nationale féminine du Cameroun U18 est en stage externe en ce moment, dirigée par l'entraîneur national, le coach EP, en vue de la préparation du tournoi des Jeux olympiques de la jeunesse à Dakar au mois d'octobre. Dans le programme initial, il y a 2 stages qui vont se suivre, les stages internes, dont les dates ne sont pas encore définies. Pour le moment, l'équipe est en stage externe.
12: Le secrétaire général de la Ligue nationale de futsal du Cameroun donne également des précisions sur l'effectif et la densité de la tanière.
13: En stage externe, il y a une trentaine de joueuses pour le moment. Et incessamment, là, pour entrer en stage interne, l'entraîneur va sortir une liste de, je pense, 20 ou maximum 25 joueuses. Et maintenant, sur la sortie de là, que les 20 joueuses, là, il va sortir 10 qui vont aller au Sénégal.
12: Le Cameroun va participer pour la première fois aux Jeux olympiques de la jeunesse en futsal. Ses adversaires sont connus. Dans la poule B, les Lions indomptables vont affronter l'Italie, l'Irlande et le Costa Rica. Rien d'effrayant, selon Georges Messiera, entraîneur de futsal.
14: L'Italie, c'est une grande nation de futsal, mais qui a un peu perdu de sa valeur. On ne sait pas si elles sont aussi efficaces que les hommes. C'est une grande nation avec un grand championnat professionnel. Le Costa Rica, ce n'est pas une foule de guerre. L'Irlande, c'est une équipe européenne, je crois qu'elle est débutante. Ça veut dire qu'on a toutes nos chances de passer au second tour, c'est-à-dire être demi-finaliste et jouer notre place sur la finale. C'est un tirage au sort qui m'arrange.
12: Le préparateur physique évoque la préparation du Cameroun.
14: nous nous sommes focalisés uniquement sur la préparation des enfants. On a ciblé quelques enfants U17, mais nous sommes encore en train de travailler. On a des antennes, comme par exemple, il y a quelqu'un qui a ciblé des entraînements de D2 qui vont nous apporter deux mois, non? Et c'est avec ces genres de joueurs qu'on va progresser. Parce que je tiens à vous rappeler que les Jeux Olympiques sont pratiquement à la même période que la Coupe du Monde U17. Ça veut dire que les cadors U17 du football, on ne pourra pas les avoir.
12: Après la médaille de bronze des Lions Indomptables seniors lors de la dernière CAN en 2025, la nation est en quête d'une autre distinction une année plus tard.

Dexon, le 10 de Jésus en rotation promotionnelle encore ce matin sur les antennes de la Radio Royale FM 88.4 à Yaoundé, Cameroun. Avec cette chanson, on va souhaiter un très bon week-end à tous les employés du consortium Renapro Finance SA, tous les directeurs d'agence. Bon week-end également ce matin à toutes les

Bayam Salam à tous les sauveteurs, à tous nos amis commerçants dans les différents marchés de la cité capitale, à tous les vigiles, à tous ceux-là qui font partie des éléments des forces de maintien de l'ordre. Merci également à vous tous qui nous écoutez ce matin à bord de vos petites voitures jaunes. Tous les taximens, bonjour à vous. On vous également dans les bus, hein, en partant certainement pour Douala ou encore en train d'entrer dans la ville de Yaoundé. 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

0: 40 minutes après la 7e fraction horaire de la matinée, c'est l'heure à laquelle nous accueillons en studio l'éditorialiste économie de Royal FM pour le journal éponyme, Yannick Guélewi, bonjour.
1: Jean-Claude Gué, bonjour.
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1: C'est un vendredi de synthèse. Sujet majeur de la semaine, vous le savez, la problématique des terminaux téléphones portables dont la déconnexion était programmée par l'administration douanière a suscité beaucoup de commentaires et l'intérêt des consommateurs pouvait se ressentir. Et la posture de l'Agence de régulation des télécommunications était suffisamment apprécié parce que la mesure de déconnexion massive devrait engendrer un manque à gagner, mais surtout un préjudice immense pour bon nombre de compatriotes. Eh bien, aujourd'hui, la problématique est beaucoup plus au niveau de l'application de la mesure édictée par l'administration douanière. L'exécution technique de la mesure pouvant engendrer, beaucoup l'ont évoqué, des crises sociales et numériques majeures d'une importance capitale. Encore que le nombre de terminaux, 700 000 au total, devrait davantage priver bon nombre d'utilisateurs de leur capacité d'action, restreindre les échanges, mais surtout, vous le savez, le smartphone est un outil indispensable dans l'économie nationale, l'économie du quotidien. Et vous le savez, beaucoup ont des services financiers, mobile money et tout ce qui va avec, en impactant sur la déconnexion de ces téléphones portables. Ça devrait être d'un préjudice historique. Eh bien, vous le savez, la mécanique, c'est depuis 2020. Il y a d'ailleurs des dispositions légales en la matière. Le taux de dédouanement prévu, 33,33%, se heurte à une réalité sur le terrain, c'est-à-dire que il y a deux enjeux majeurs. Premier enjeu pour l'administration fiscale, c'est de collecter les recettes et à travers ces terminaux, l'administration fiscale vise pratiquement 25 milliards de francs CFA. Mais au-delà de cette ambition de mobilisation des recettes, il faut comprendre que sur le terrain, il y a une autre réalité. Est-ce que l'État du Cameroun, dans sa mécanique, dans sa coordination gouvernementale, s'est assuré de ce que tout le monde devrait être au même niveau de partage d'intérêts et d'enjeux? Les opérateurs Camtel, MTN et Orange ont pu émettre des limites et des risques sur la stabilité sociale. Et aujourd'hui, on peut tout de même le comprendre, cette problématique continue davantage à intéresser la société civile, à intéresser les entrepreneurs, les start-upers, toutes les couches sociales, les ménages, tout le monde a grand intérêt à ce que les choses se passent normalement et que ce ne soit pas une mécanique pour extorquer uniquement de l'argent. Il faut même penser au prélèvement à la source depuis les grossistes. Voilà entre autres arguments qui ont été évoqués par les agents économiques et des spécialistes. C'est un sujet profond, un sujet certainement sur lequel nous pourrons revenir dans nos prochaines éditions. Et bien sûr, ce matin encore, on va parler de l'Agence de promotion des investissements. Le bilan n'est pas positif. Vous savez, l'API, dans sa dynamique, a privilégié les investisseurs directs étrangers. Et au total, depuis 2014, 1 900 milliards de francs CFA d'investissement agréés au Cameroun de la part de l'agence de promotion des investissements. Mais le résultat, il n'est pas bon. 22% d'emplois seulement enregistrés depuis lors. C'est-à-dire, de 2014 à 2024, il y a au total, d'après l'agence promotion des investissements, 453 projets privés agréés au Cameroun qui ont bénéficié de ces mesures d'incitation pour que, sur le terrain, il y ait un impact conséquent, notamment la création de la valeur ajoutée, la lutte contre le chômage. Et s'il y a 1900 milliards de francs CFA et que l'on visait au moins 180 000 postes annoncés et qu'au total, on n'a que 40 000, ça veut dire qu'on est très loin de la mesure. L'agence promotion des investissements reconnaît d'ailleurs qu'il y a eu une part belle accordée aux investissements directs étrangers qui représente donc une grande proportion de ce montant, le montant qui a été évoqué tout à l'heure. Et jusqu'ici, sur les 1900 milliards de francs CFA, on a 1250 milliards consacrés uniquement aux investisseurs directs étrangers qui s'implantent au Cameroun, n'offrent pas suffisamment d'emplois, mais les emplois qui sont disponibles sont précaires. Et vous savez, l'affaire Chino-Marthe qui est encore dans les mémoires. C'est dire que l'investissement accordé aux étrangers n'est pas du tout de nature à impacter sur la lutte contre le chômage. Ça, c'est l'agence promotion des investissements qui nous le fait savoir. Eh bien, les 650 milliards d'investissements domestiques, c'est-à-dire accordés aux locaux, certainement ont permis d'avoir un tout petit peu de marge de manœuvre. La petite et moyenne entreprise pourrait donc bénéficier beaucoup plus d'investissements que les investisseurs directs étrangers. Parce que c'est elle qui constitue la mamelle nourricière, la poule aux œufs d'or, le socle même de dynamique de développement, de croissance, d'expansion, mais surtout de compétitivité de notre pays, le Cameroun. Allons-y voir sur la BVMark, la bourse des valeurs mobilières de l'Afrique centrale, avec quelques éléments ce matin, des éléments supplémentaires pour se rendre à l'évidence d'ailleurs de l'évolution des interactions. Eh bien, valeur des transactions ce matin affiche donc 0 francs CFA, capitalisation boursière 1686 milliards 668 millions 260 000 600 francs CFA, encours des dettes obligataires 1444 milliards 930 millions 949 773 francs CFA. Le bulletin officiel de la cote, le bloc des séances de cotation, la dernière séance de cotation sur la bourse des valeurs mobilières de l'Afrique centrale date d'ailleurs d'hier, et les éléments en guise d'interaction sont donc disponibles. Il y a que la captation boursière s'est maintenue d'ailleurs, on l'a fait savoir tout à l'heure avec des chiffres assez évocateurs. Les titres demandés à l'achat, là on a 33 actions de la Société des eaux minérales du Cameroun, 87 actions de la Safacam, 3 actions de la Banque Bank, 6 actions de la BGFI Holding Corporation. Les titres offerts à la vente, 365 actions de la Safacam, 1832 actions de la Socapalm, 542 actions de la Régionale et 484 actions de la SGRE, 373 actions de la BGFI Holding Corporation. Malgré les propositions d'achat et de vente pour les titres de la Safacam et de la BGFI Holding Corporation, aucune transaction n'a été effectuée car les prix à l'achat sont inférieurs aux prix à la vente. L'indice BVMark Hoche Index reste stable, 1093,89 points par rapport à son niveau de la veille.
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1: 1 sur le marché de change. 1 dollar américain vaut 503,06 francs CFA. 1 dollar canadien 408,23 francs CFA. 1 livre sterling 756,90 francs CFA. Le franc suisse 718,50 francs CFA. L'euro vaut 655,87 francs CFA. Le rand sud-africain 34,70 francs CFA. 1 livre égyptien 10,78 francs CFA. Le cédille ghanéen 48,50 francs CFA. Le naira nigérian 0,41 francs CFA, une roupie indienne 5,91 francs CFA, le roble russe 7,95 francs CFA, le dirham des Émirats arabes unis vaut 153,32 francs CFA, le renminbi chinois vaut ce matin 83,05 francs CFA.
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1: Alors parlons de l'ananas. 250 francs, 300 francs CFA, 500 francs CFA, 800 francs CFA. On en trouve d'ailleurs 3 ou 4 à 1000 selon les proportions. Il faut le dire, le fruit est présent en ce moment. Il est aussi de qualité pour ceux des producteurs qui sillonnent les points stratégiques pour pouvoir écouler le produit, cette matière première très prisée pour des jus naturels, mais aussi pour la consommation industrielle, pour la transformation agro-industrielle plus précisément. C'est tout pour cette édition.
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Merci à Yannick Geloui que nous retrouverons lundi 7h40 pour la prochaine du journal de l'économie. Et là, on repart en musique avec Accro d'amour, une signature du Crespillois Jean-Jacques Gigi Sogui. Voilà, sur la radio des auditeurs. C'est vrai que tout à l'heure, pour le 8h bilingue, nous aurons Jean-Jacques Foucault, voilà, et bien entendu, Gandadège. Et là, on était un peu véritablement dans une ambiance survoltée avec Accro d'amour de l'artiste et musicien camerounais Gigi Sogui.

0: Ce matin, Jean-Jacques Foucault, bonjour.
1: Bonjour Jean-Claude Ngué, bonjour à Ngandadej, bonjour à vos auditeurs et aux hommes qui sont en face de nous.
0: On parlera de quoi dans le 8h bilingue?
1: On parlera du viol présumé d'une fillette de 3 ans. Plusieurs membres du gouvernement sont descendus au niveau de l'établissement scolaire hier au moment du mouvement d'humeur.
0: Ngandadej, good morning.
2: Good morning, GCN.
0: Something else?
2: Well, today we are celebrating the UN Peacemakers and of course it is World Digestive Health Day.
0: Rendez-vous tout à l'heure à 8h pour avoir tous les développements concernant ce titre de l'actualité d'ici d'ailleurs, le 8h bilingue avec Jean-Jacques Foucault et Ngandadej. C'est ici que nous on va devoir mettre un terme à notre voyage radiophonique matinal de ce vendredi 29 mai 2026, tout en vous disant la main sur le cœur infiniment. Merci mesdames et messieurs d'avoir été parmi nos passagers privilégiés à destination de la bonne humeur, surtout hein, du bonheur pour la journée que nous souhaitons à monsieur tout le monde. Merci également à toute l'équipe qui a bossé, Romuald Dekoumé à la mise en onde, Alain Osekwekam et Brian Bida à la régie vidéo. La coordination centrale était assurée par Roger Kiek, c'est le directeur général de Royal FM sous la supervision générale du PDG, le révérend pasteur Bissaï Emmanuel Noël. Jean-Claude Ngué, c'est mon nom. On se retrouve lundi 6h-8h pour la prochaine de la matinale royale, mais déjà dimanche entre 21h et 23h, je serai avec vous sur Royal FM dans le cadre de l'émission Saga Africa. Juste après le 8h bilingue, Bill The Rock sera là pour l'émission Ekumba Royal. Thank you.

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1: Dieu, écoute-moi, je te prie.
0: Que ta gloire vienne sur ce pays.
1: Que ta gloire vienne sur ce pays.
0: Quelle que soit la durée de la nuit.
1: Quelle que soit la durée de la nuit.
0: Le matin, la lumière luit.
1: Le matin, la lumière.
0: Car les ténèbres ne rayeront pas toujours le jour.
1: Le jour brille et la nuit s'enfuit.
0: Brille. Lève-toi, Cameroun.
1: Lève-toi, Cameroun.
0: Rayonne de tous tes feux.
1: Rayonne au Cameroun.
0: Envole-toi, Cameroun.
1: Vole au Cameroun.
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2: Bonjour, bonjour à tous. En une dizaine de minutes, l'essentiel de l'actualité du matin. Gandadège, bonjour.
3: Bonjour Jean-Jacques Foucault. Good morning, dear listener, the headlines.
2: Viol présumé d'une fillette de 3 ans à Yaoundé, la rue gronde et oblige les ministres en charge de l'éducation et de la famille à se rendre sur les lieux. L'établissement sera fermé si les faits dénoncés sont avérés. C'est à suivre dans le 8h.
3: Cameroon and the rest of the globe today observe World Digestive Health Day to raise awareness about the prevention, diagnosis, management and treatment of digestive disorders worldwide. 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
2: Bienvenue, comme annoncé en titre, affaire Joyce Nawal, la petite fille de 3 ans présumée violée dans un groupe bilingue au quartier Oudia, en l'occurrence Gloire Olympique, après le mouvement d'humeur qui a obligé plusieurs membres du gouvernement pour calmer les parents en colère à descendre sur les lieux. Hier, le ministre des Affaires sociales a indiqué que les services compétents ont été saisis et une prise en charge psychosociale engagée, les enquêtes sociales également. Le ministre de l'Éducation de base, le professeur Laurent Serge Tundingwa, a souligné que si l'école est incriminée, il sera simplement fermé. Cet établissement sera fermé. Écoutons un extrait de déclaration du ministre.
4: Le gouvernement a été mobilisé pour venir au siège de l'école, voir ce qui s'est passé avec la jeune Nawal. Nous étions en réunion avec la famille, avec les encadreurs de l'école et nous avons suivi les parents et les encadreurs. Et nous, tout ce que nous pouvons dire, c'est que nous n'avons pas pris la place de la justice. Non, appeler tout le monde au calme. C'est ce que le président de la République nous a demandé de venir faire. Que pendant que la justice poursuit son cours, dans les enquêtes et tout ce qui sera fait après, l'école puisse continuer avec ceux qui sont là. Avec la petite Nawal qui ne va pas rester éternellement à l'hôpital.
2: Il faut relever que les ministres de la promotion de la femme et de la famille sont également descendus, ainsi que les gouverneurs, préfets et sous-préfets. Autres actualités, une candidate à l'examen du baccalauréat session 2026 a trouvé la mort dans une formation sanitaire de la ville. En effet, victime d'un malaise au centre d'examen du lycée de Nkolondongo, la jeune femme enceinte s'éteindra à l'hôpital. Dans les actualités du jour, la campagne pour la scolarisation des enfants handicapés démarre ce vendredi à Yaoundé. Il va durer 5 mois avec pour fil d'Ariane l'accès à une éducation de qualité des enfants handicapés et la mise en œuvre des stratégies innovantes en vue d'accélérer la réalisation des objectifs de développement durable. Tenue également ce vendredi de la 9e journée africaine de l'intelligence économique. C'est de l'École nationale d'administration et de magistrature, ENAM, qui sert de théâtre à l'événement. Ce 29 mai, journée internationale des casques bleus, en hommage à tous les hommes et femmes qui ont servi dans les opérations de maintien de la paix, en raison de leur niveau exceptionnel de professionnalisme, de dévouement et de courage, et pour honorer également la mémoire de ceux qui ont perdu la vie au service de la paix.
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2: Parlons Ebola. Les restrictions à la frontière ougandaise avec la RDC inquiètent les milieux des affaires au lendemain de cette annonce qui vise à contenir la propagation d'Ebola. Kampala assure vouloir maintenir les échanges commerciaux, mais sous strict contrôle sanitaire. Mais industriels et transporteurs redoutent déjà des perturbations logistiques et des retards pour les marchandises, notamment alimentaires. En sport sans transition affiche de la finale de la CAN U17 de football 2026. Eh bien, cette affiche est connue. Le Sénégal sera aux prises à la Tanzanie. Le coup d'envoi sera donné le mardi 2 juin prochain à 12h. La petite finale va opposer le Maroc et l'Égypte.
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2: Jean-Jacques Foucault, mesdames et messieurs, pour l'écoute attentive. Merci. Prochain rendez-vous avec l'actualité sur votre radio. C'est à partir de 12h, ensuite 14h. N'oubliez pas, nous sommes vendredi. C'est le grand journal de la rédaction qui vous tend les mains. Un sujet pertinent de l'actualité que vous allez retrouver. Évidemment, la dernière session d'information, c'est à 18h. On ne va pas se dire bon week-end pour se retrouver lundi, mais peut-être à une autre fois, parce que le mois est terminé. Garnadège et moi-même, on a été heureux de vous servir tout au long du mois qui s'achève. On va dire à Garnadège, à une autre fois, une prochaine.
3: See you next time.
2: See you next time. Et n'oubliez pas qu'à partir de lundi, vous retrouvez une nouvelle équipe à la présentation du 8h. Il s'agit évidemment de Florent Goyam, à côté de Glory Ganguen. Au 12h, Yannick Gelewi, au 14h, Frinui Crispine, et au 18h, Annie Lisette Ambassa, et Yvans Williams Jobati. Voilà l'équipe, les équipes pour les éditions d'information à partir du mois de juin, le premier. Bill Zorock, bon week-end, bonjour.
6: Vous avez malheureusement été trop gentil avec moi.
2: Ah bon?
6: Je dis malheureusement.
2: Je vais donc vous manquer alors.
6: J'ai dit malheureusement.
2: Non, vous, ne vous inquiétez pas, on se verra dans les couloirs de la radio.
6: Oui, ça c'est certain.
2: On prendra les tasses de café.
6: Vraiment, ça c'est pas juste. Pourquoi tu t'en vas? Pourquoi tu ne restes pas?
2: Ce n'est qu'un au revoir et pas un adieu. Donc voilà.
6: Bon, allez les gars, Sophie, un énorme plaisir de bosser. Vous avez tout simplement été formidable. Bon, ben continuez à bosser.
2: Merci bien.
6: Bosser, c'est important. Vendredi, c'est le vendredi. C'est de la folie, mais aussi, c'est quelques infos.
2: Bon week-end, messieurs et dames.

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Bien, nous voici de retour sur la plus belle des radios, c'est sur les 88.4 ce matin. Bien entendu, il s'agit de Royal FM. Depuis la tour Eiffel de Mimboman, c'est pas moi qui l'ai dit, ce sont les auditeurs. Bonjour! Comment allez-vous ce vendredi? Très bien, je l'espère, de toute façon, parce que ce vendredi, quand même, il faut le dire, nous pétons la forme. Nous sommes très très en forme, malgré, évidemment, n'est-ce pas, le climat qui est particulièrement capricieux ces derniers temps. Je tiens quand même à vous préciser qu'il faut toujours sortir couvert. Ayez juste à côté de vous votre imperméable ou simplement votre parapluie ou encore votre manteau, s'il vous plaît. Soyez en veste. Bon, quand je parle de la veste, c'est pas les 3 ou 2 boutons. Non, pas du tout. Je parle évidemment, n'est-ce pas, des blousons, des pulls verts et tous les autres, évidemment. En tout cas, mettez-vous au chaud, les gars, parce que il faut dire qu'il fait particulièrement frisquet ces derniers temps. Et le palud, la typhoïde et toutes ces petites maladies-là, pas les petites maladies, toutes ces maladies, évidemment, qui dérangent, je vous assure, nous guettent. Ah oui, pratiquement au quotidien. Donc, il faut pouvoir les combattre. Et puis, n'hésitez pas tous les soirs à donner au moins un comprimé de, d'aspirine aux enfants. Peut-être une ou deux fois par semaine ou 3 fois par semaine. Si vous ne voulez pas les comprimer, parce que moi j'en prends jamais, vous faites les fusions de grand-mère. Voilà. Composées d'ail, d'oignon, de ginger, et avec du miel. Vous faites ça et bien vous ressortez complètement le jus. Vous ressortez le jus et puis dans un bol bien chaud, vous y mettez du miel, vous tournez, vous donnez à l'enfant qui va boire. Vous le faites matin et soir dans la mesure du possible, les gars, pour éviter évidemment d'attraper le palud là. Ou alors de se faire ravager évidemment par cette mauvaise grippe, parce que le temps qu'il fait en ce moment est très sale. C'est un sale temps. Le climat est très capricieux. Alors, il faut pouvoir le contourner sur la radio, sur les 88.4 ce matin. Et Combat Royal, c'est avec Romuald Ikoubé qui assure la mise en onde et la régie d'antenne. Derrière les caméras, Brian Bida est bel et bien présent ce matin. Coordination centrale de Duc Roger qui est le Kiki. Conception et supervision générale, le révérend pasteur Bissa Emmanuel Noël. Je suis avec vous jusqu'à 11h55, c'est vendredi. La fête sera particulièrement belle parce que ce matin, chers auditeurs, je vais vous amener dans des endroits terribles. Je crois que nous allons faire beaucoup de larmes ce matin. Beaucoup vont se mettre à pleurer quand ils écouteront, la musique qui vous sera proposée ce matin. Nous allons nous balader musicalement, mais nous allons aller, évidemment, n'est-ce pas, feuilleter un tout petit peu les musiques qui nous ont bercés, les musiques qui nous ont accompagnés, les musiques qui nous ont promenés, les musiques qui nous ont permis de grandir. Croyez-moi, je suis allé fouiller et très très loin. Pour l'instant, qu'est-ce qu'on fait? D'abord, on s'écoute le message de ce matin. Le message, qu'est-ce qu'il dit? Le voici.

0: le message arrive. C'est la machine qui fait les siennes. Hein. Vraiment, la machine fait les siennes. Mais le message, il est là, il est présent. Hein? Parce que, bon, ben, vous le savez, la machine, parfois, elle peut se mettre à faire des caprices. C'est un peu comme le climat en ce moment. Hein. Oh, Seigneur. Attention, le message de ce matin, en ce vendredi, chers auditeurs, prêtez l'oreille, écoutez attentivement. Et puis après, si vous voulez, on en parle, hein, il n'y a pas de problème. Voilà, d'accord? Vous êtes prêts? On peut y aller pour le message de ce matin? Eh bien, ouais, sur la radio, c'est dans Ekomba Royal, 5e édition de la semaine. Eh bien, ouais, accrochez-vous à vos transistors, chers auditeurs. Ah ben oui, ça, croyez-moi. Nous commençons par le message. Le message de ce matin. Qu'est-ce qu'il nous dit? Écoutons.
1: Pourquoi l'aigle est l'un des symboles les plus puissants au monde? Parce qu'il nous enseigne une vérité que peu de gens osent affronter. Pour continuer à vivre, il faut parfois mourir à son ancienne version. À 40 ans, l'aigle ne peut plus voler haut. Ses serres ne retiennent plus ses proies, son bec devient trop faible et ses plumes trop lourdes l'empêchent d'avancer. Il est alors face à un choix, se laisser mourir ou renaître. Et pour renaître, il doit subir une transformation radicale. Il s'isole dans les montagnes, frappe son bec contre les rochers, jusqu'à ce qu'il tombe. Un nouveau bec repousse. Avec ce bec, il arrache ses vieilles serres, puis plume après plume, il se libère de tout ce qui l'empêchait d'aller plus loin. Un processus long, douloureux, mais nécessaire. Au bout de plusieurs mois, un aigle nouveau apparaît, plus fort, plus puissant, prêt à reprendre son envol. La leçon est simple. Si tu veux t'élever, tu dois accepter de laisser mourir ton ancien, toi. Les vieilles habitudes, les vieilles blessures, les poids qui t'empêchent de grandir, alors dis-moi, es-tu prêt à subir la douleur de la transformation pour renaître plus fort? Si oui, écris...

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C'est un vendredi. Nous sommes 29 mai 2026. Eh bien, ce vendredi 29 mai 2026, eh bien, chers auditeurs, vous comprenez que nous tendons pratiquement déjà à la fin du mois. 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

Écoutez bien cette histoire. Écoutez-la. Mistan Mathias Pato, tu connais très bien cette affaire. Tu la connais. Ah ouais.

0: bon?
1: Oh, nous on a compris que la maçon c'est la mission

0: Bien, voilà, il s'appelle évidemment, n'est-ce pas Théo? Ah, ça, il faut le dire, il chante la mutuelle d'assistance et de solidarité, chers auditeurs, avec tout son cœur, toute son âme et tout son esprit. Il faut simplement dire que c'est un garçon particulièrement talentueux. Eh ben ouais, là, parce que cette chanson est très très rythmée, cadencée et bien enlevée. Sur la radio, sur les 88.3 de la suite. Bon, alors les gars, le vendredi, je vous l'ai dit, le vendredi, on s'éloigne un peu des transports et puis on parle d'autre chose. À l'avenir, les vendredis, on va se permettre évidemment, n'est-ce pas, de raconter l'histoire des artistes. On va les recevoir sur le plateau. On pourra recevoir également, n'est-ce pas, des people, c'est-à-dire que les personnes qui font l'actualité même à travers les réseaux sociaux. Bon, il y a cet auditeur qui insiste depuis, il ne fait qu'appeler. Allons le voir. Cherchons, touchons à savoir allô pourquoi. Oui, allô?
1: Bonjour, Bambi.
0: Bonjour, très grand. C'est de la part de?
1: C'est de la part de Cabrel de Kouaba.
0: Cabrel?
1: Oui, Bambi.
0: C'est comment? Tu m'appelles tôt le matin comme ça, là. C'est quoi? Qu'est-ce qu'il y a?
1: C'est parce que j'ai une préoccupation, Bambi.
0: C'est quoi la préoccupation, Cabrel?
1: On m'a fait comprendre que la Tombola Boost Academy n'est pas encore disponible cette année.
0: La Tombola Boost Academy, c'est oui. Ça?
1: Oui.
0: Qui t'a fait comprendre?
1: On m'a fait comprendre cela à l'agence Renapro de Kouaban. Je voulais retirer le succès des Tombola. On a dit que ce n'est pas encore disponible cette année.
0: D'accord. Est-ce que tu peux aller au pôle gestion Masso en Kouaban?
1: Oui.
0: D'accord. Fais un tour là-bas, ok?
1: Je ne suis pas encore là-bas, Zambil.
0: Est-ce que c'est un problème pour toi?
1: Non, non.
0: Alors, j'ai dit pôle gestion. Pôle gestion Kouaban. Je n'ai pas dit à... J'ai dit au pôle gestion, pas à l'agence. Va au pôle gestion.
1: D'accord, il n'y a pas de souci.
0: Pôle gestion Masso, d'accord?
1: Ok, c'est compris, Jean-Bille.
0: Est-ce qu'on s'est vu?
1: Non, c'est pas vu. À tout à l'heure.
0: Voilà. Sur la radio, sur les 88.4 ce matin, chers auditeurs, eh bien, ce que nous allons faire, c'est que je vais vous raconter l'histoire de Pierre. Je tiens d'abord à vous préciser que oui, je vous disais tantôt avant l'intervention de notre ami, que les vendredis, donc, on va se permettre un tout petit peu, n'est-ce pas, de faire venir... quelques people ici de temps en temps pour discuter un peu, échanger le vendredi. Mais aussi, le vendredi, on peut se permettre de discuter, d'échanger sur des sujets et d'autres. Et donc, si vous avez des préoccupations quelconques, eh bien, vous pouvez nous les envoyer par SMS. Vous connaissez mon numéro, donc vous nous écrivez par SMS. Et quand vous allez nous écrire pour nous poser les problèmes, sachez que les garçons, ce seront tout simplement Pierre. Et puis... Les filles, on va les appeler Maggie. Voilà. Parce que pour ne pas donner les prénoms des gens pour qu'ils se reconnaissent, on va appeler les hommes Pierre et les filles Maggie. Voilà. Alors, il y a un auditeur qui m'a approché. Vraiment, il a un problème. Il a vraiment un problème et il souhaite en discuter avec nous. Enfin, il m'a demandé, il m'en a parlé et je lui ai fait la proposition d'en parler à la radio ce matin. Il m'a dit qu'il n'y a pas de problème. Il nous écoute. On va l'appeler Pierre. Alors, Pierre est marié depuis bien longtemps. C'est un papa de 3 enfants. Avec sa femme, ça se passe plutôt très bien. Mais il faut savoir que quand il épousait sa femme, elle est venue avec une fille. Et à cette époque, cette fille n'avait que 1 an. Donc, il a adopté la fille. Donc, on peut dire que Pierre est père de 4 enfants. Très bien. Il a donc pris sur lui... d'élever cet enfant. Et 27 ans plus tard, cette jeune fille aujourd'hui est médecin, puisqu'elle est sortie du pays, l'a envoyée à Londres faire des études et tout, de médecine et tout ça. Donc, elle est revenue au Cameroun dernièrement avec son fiancé pour se marier. Le père était tellement content, heureux pour sa fille, qu'il a décidé lui-même eh bien, d'organiser le mariage de sa fille, de financer tout le mariage de sa fille. C'est vrai que son beau-fils a dit que ce n'était pas normal, mais il s'est quand même plié à la volonté de papa qui est très heureux d'organiser le mariage de sa fille. Chers auditeurs, nous sommes aujourd'hui pratiquement à une semaine du mariage. La jeune fille a dit à son père, Hier, dans les environs de 10 heures, que elle souhaite que ce soit son père géniteur qui l'accompagne à l'hôtel. Alors, son père d'abord resté comme ça, il a regardé sa fille, lui a demandé pardon. Elle lui a dit, elle lui a répété que je souhaite que ce soit mon père géniteur qui m'accompagne à l'hôtel le jour de mon mariage. Bon, le père lui a dit, tu es en contact avec le père géniteur, tu le connais? Elle lui dit, oui, je le connais. Bon, depuis combien de temps tu le connais? Ça fait 6 mois que lui et moi sommes en contact. Ok. Ok, bon. J'ai entendu. Et quelques minutes après, il s'est approché de sa femme et lui a posé la question de savoir ce qu'il en est, ce qu'elle pense de la discussion, de l'échange qu'elle a eu avec sa fille. Et la mère de lui dit, ah, qu'est-ce que tu veux que je te dise? Le mari de demander à sa femme, tu étais au courant qu'elle fréquentait le père de son enfant? La maman a baissé la tête, juste pour dire que oui, elle était au courant que sa fille était en contact avec son père géniteur depuis pratiquement 6 mois. Mais elle n'a rien dit à son mari qui en fait est le père, celui qui a élevé cet enfant depuis l'âge de 1 an. Aujourd'hui, cette fille a 27 ans et elle est médecin. Chers auditeurs, ce que Pierre a décidé de faire, c'est d'annuler le mariage complètement et de s'en aller, en portant avec lui ses 3 enfants. C'est ce qu'il m'a dit qu'il va faire. Maintenant, moi je vous pose la question, est-ce que Pierre a raison de faire ça? Allô?
1: Oui,
0: bonjour.
1: Bonjour.
0: Oui.
1: Bonjour.
0: Constant.
1: Oui, oui.
0: Je t'écoute, mon frère.
1: Ah, vous avez décidé de me prendre le père ce matin.
0: Non, tu sais.
1: Avec ce soir, c'est un moment douloureux.
0: C'est difficile.
1: C'est pénible.
0: C'est très difficile, mon frère.
1: Ah, bizarre. Vous voyez donc, j'ai toujours l'habitude de le dire, que les hommes sont les sacrifiés de cette vie. C'est-à-dire, l'homme, dans cette vie, ne vit pas pour lui, il vit pour les autres, bizarre. Justement, la première règle que j'ai toujours mis dans ma vie avant d'engager le mariage officiel, c'était de ne jamais, de jamais, à grand jamais épouser une femme qui a un enfant. Vous comprenez?
0: Ah, je comprends.
1: C'était ça ma règle et j'étais radical ce truc-là dessus. C'est-à-dire même c'était la fille du président, même c'était la petite soeur de Jésus. Une fois que vous avez l'enfant, c'est terminé, pas de mariage. Je vous dis, il faut dire, le grand mot au Bézoral disait que l'homme prudent voit le mal de l'homme. C'est ce que le grand mot disait.
0: Ah bon?
1: Quel que soit ce que vous ferez, quand vous amenez un enfant, quand vous prenez comme un enfant, quel que soit ce que vous ferez, Bézoral, un de ces jours, vous allez être, c'est-à-dire, vous allez être choqué. Je vous refais devant ce genre de fait. Quel que soit ce que vous ferez.
0: Ah ouais.
1: Donc, la seule possibilité de dire cela, c'est de ne pas épouser une femme qui a un enfant. Les gens vont me dire que non, l'amour, mon métier, non, quand tu as la femme, tu as un enfant, quand tu as un enfant, tu as un enfant. Mais comme vous n'avez pas été victime de ce genre de catastrophe, je vous faut t'accompagner.
0: Mais est-ce que tu sais qu'aujourd'hui... Constant, est-ce que tu sais qu'aujourd'hui, on va parler de près de 98% de femmes ont des enfants épousables, bien sûr. Je dis, les 98% de femmes épousables aujourd'hui, au 21e siècle, en 2026, ont des enfants.
1: C'est vrai.
0: Et qu'elles aient 15 ans, 16 ans, 17 ans, 18 ans, 20 ans et plus, elles ont des enfants.
1: J'ai eu vraiment, moi, c'était une sorte de grâce pour moi, hein, parce que j'ai rencontré ma femme, elle faisait licence à l'ISAP, mais elle n'avait pas d'enfant.
0: Je jure. Wow.
1: Par contre, le premier garçon que j'ai fait en terminale, il avait pratiquement déjà 3 à 4 ans.
0: C'est-à-dire que toi, tu imposes une règle à laquelle toi-même tu as dérogé. C'est-à-dire que tu veux qu'elle n'ait pas
1: l'enfant. Hein? Je suis même la possibilité pour que l'enfant, l'homme ne possède pas l'enfant.
0: Tiens,
1: la femme est toujours en train d'aller en mariage avec son enfant.
0: Tiens, l'homme très...
1: ne peut laisser l'enfant à sa maman, de l'autre côté.
0: Tu es trop,
1: pas la femme.
0: Tu es trop fort, Constant. Constant, tu es trop fort. Merci, très bonne journée, mon frère. Ouais, attention à la pub.
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3: The time is 9 a.m.
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0: Allô, bonjour.
5: Allô.
0: Le patriarche maréchal Thomas Maxon.
5: Il rock.
0: Yes.
5: Vendredi victorieux à toi.
0: Merci mon frère.
5: Y compris ceux qui sont à l'intérieur.
0: Merci très cher.
5: Pour la tâche au quotidien.
0: Je vous en prie.
5: Je n'oublie pas l'auditeur et l'auditeur par milliard.
0: Je vous en prie.
5: Constant.
0: Merci. Oui, bien sûr.
5: Et beaucoup de courage à Guy Alain.
0: Oui.
5: Qui est endeuillé.
0: Ah bon?
5: Effectivement.
0: Oh là là.
5: Il a perdu sa grande sœur.
0: Ah quoi?
5: Cette frangine du côté de l'Occident.
0: Oh là là.
5: Elle a dit...
0: Oh là là.
5: Courage à lui et sincère condoléances à la grande famille.
0: Toutes nos condoléances à Guy Alain. Toutes nos condoléances. Oui, mon grand.
5: Scandale dans la famille. Tu sais, dans les années 70, j'écoutais avec mon défunt papa Sacha Distel. Oh, papa.
0: Mm-hmm. Quel malheur, quelle grande valeur pour moi. Oh.
5: Oh, maman. C'est-à-dire, je me mets à la place de cet homme.
0: Ouais.
5: Qui implore le secours de ses défunts parents comme moi.
0: Oui.
5: Si cela m'arrivait,
0: oui.
5: Je serais ahuri à me questionner, est-ce que les trois enfants qui sont avec moi sur la montagne sacrée sont-ils les miens?
0: Question.
5: Parce qu'elle dit, il y a de cela 6 mois, elle n'est pas sincère dans ce qu'elle dit.
0: Je jure.
5: Je me retire calmement et je les regarde faire leur scénario festif.
0: Merci.
5: Bonne journée.
0: Bonne journée, patriarche maréchal Thomas Massoc. Allons-y, hein. Allô, bonjour.
6: Oui, bonjour, monsieur.
0: Oui, très cher, c'est de la part de...
6: ATT.
0: ATT, oh ben dis donc, ouais, je suis là, je t'écoute, mon grand.
6: Oui, bonjour à tous les auditeurs, ceux qui sont appelés avant moi et ceux qui viendront après moi.
0: Merci, très cher.
6: Permettez-moi aussi de souhaiter d'abord toutes mes condoléances à notre frère Guy Alain.
0: Ouais, ouais.
6: Oui, moi, comme j'ai toujours l'habitude de le dire, je dis toujours, toutes les personnes, tout le monde, toutes les personnes ne sont pas les mêmes. Ça veut dire que ce qui est arrivé peut-être à Pierre ne pourra peut-être arriver à Paul. Je prends une petite anecdote. J'ai un frère qui a épousé une femme. La femme est venue avec un garçon. Le père, mon grand frère a tout fait pour lui. Le type est devenu professeur d'université.
0: Oui.
6: C'est après là que son père géniteur vient. Du moins, quand il a eu la licence, c'est là où son père géniteur vient dire à l'enfant que c'est moi ton père. L'enfant lui a dit, c'est toi quoi. Et avec la maman, avec sa maman,
0: oui.
6: Le gars dit à sa maman que je ne connais qu'un seul père.
0: Oui.
6: Et le reste là, je m'en fous. C'est lui qui s'est occupé de moi. Si j'ai la licence maintenant, c'est mon père.
0: Je te
6: Donc,
0: jure.
6: Celui que tu dis là, c'est net, je m'en fous de lui.
0: Je te jure.
6: J'ai dit, mon grand frère est décédé, c'est ce garçon, cet homme qui a tout fait pour mon grand frère.
0: Je vous assure.
6: Donc, c'est des choses, ça arrive à certains, comme ça ne peut pas arriver à d'autres. Merci et bonne émission.
0: Merci mon grand, merci pour ce témoignage très poignant. Allô, bonjour.
7: Bonjour, le grand Lise de Rock.
0: Oui, Alino de Vokada.
7: Grand Lise de Rock.
0: Oui, très grand.
7: Tout le monde n'est pas pareil. C'est la chance que XA, d'autres n'a pas cela.
0: Je te jure.
7: La personne qui a reproché beaucoup plus ici, là, c'est la femme. Parce que la femme a mis la fille en contact avec son ancien, avec son père. Et pourtant, elle avait déjà un père qui l'adoptait. Tu lui regardais très bien.
0: Je te dis
7: que... Et tu considérais que tu es ma fille.
0: Je te jure.
7: La fille a fait comment pour connaître son père, là, qui a abandonné depuis.
0: Vraiment.
7: Quand on a posé la question, est-ce que tu étais au courant? Elle a baissé la tête, non?
0: Oui.
7: Voilà. La personne qui a reproché, c'est la mère, tout simplement.
0: Absolument.
7: Donc, c'est la mère qui est coupable dans tout ça. Donc, toutes les femmes ne sont pas pareilles. Condamner comme nous, je ne peux pas aimer une femme avec des enfants, c'est ça, c'est ça.
0: Je te
7: jure. Toutes les femmes ne sont pas pareilles.
0: Ouais.
7: Il y a des femmes qui ont une bonne mentalité là-dehors, qui se comportent très bien. Et d'autres, vous savez.
0: Merci beaucoup. Merci Alino. Allô, bonjour.
2: Bonjour, grand Bill.
0: Oui, très grand. C'est de la part de...
2: C'est Basile.
0: Basile.
2: Oui, grand Bill.
0: Allons-y, mon frère, je t'écoute, Basile.
2: Grand Bill.
0: Oui, très grand.
2: Si tu n'as pas peur de la femme, tu peux avoir peur d'un être qui est dangereux.
0: Ils sont tous pareils, hein. Les hommes, les femmes, vraiment... Non, on est tous dans la même... Pardon, les femmes... Pardon. C'est pas parce que l'histoire de la concerne la femme aujourd'hui. Hein. Les hommes aussi hein, sont violents. Hein. Ah.
2: Non, Bill.
0: Oui, mon grand.
2: Les hommes sont violents.
0: Ah oui, très violents même. Ça, hein.
2: Je vais un peu vous dire l'analyse de mon frère Constant.
0: Oui, oui.
2: Oui, il refuse quelque chose que lui-même a commencé par commettre comme erreur. Je suis tout à fait d'accord avec toi, grand Bill.
0: Exactement.
2: Mais sauf que quand tu gardes un secret et que à quelques moments d'un événement comme le mariage, tu me balances cela à la face. Il faut que ce monsieur soit bien stylé pour rester encore sous terre pour longtemps. Vous savez, il y a des nouvelles qui choquent.
0: Je te jure que le papa est extrêmement découragé, je te jure. Hier, quand voilà, il me parlait pratiquement en pleurant. Un monsieur.
2: Attends, Rambil, si c'est toi là, à sa place.
0: Non, je te jure.
2: Je ne suis pas sûr que le lendemain, tu vas venir faire l'émission ici.
0: Ah, ça, je ne te le fais pas dire, mon frère. Merci beaucoup.
2: Voilà, donc c'est pour ça que je dis.
0: Oh, c'est dommage. Il est parti, pardon. Excuse-moi, il est parti. Allô, bonjour. Allô.
8: Hey, bonjour, Bill.
0: Oui, grand. C'est de la part de...
8: C'est Simplice.
0: Simplice.
8: Oui, Bill.
0: Je t'écoute, mon frère, je t'écoute.
8: Ouais, Bill. Si nous, les hommes, alors, on fait les enfants, on les abandonne comme ça. D'autres vont alors faire comment?
0: C'est la question. C'est la question, mon frère.
8: Non, c'est pas bien. Donc, celui-là peut prendre l'enfant et... élever, c'est ça qui compte le plus. Bon, même si on le détruit après, on fait comment alors?
0: Voilà, vraiment.
8: C'est ça le problème, oui.
0: Merci beaucoup.
8: Bill,
0: oui.
8: Et vous, un peu me renseigner, ils sont quand même du sujet.
0: Oui.
8: L'impôt synthétique, là, ça se passe comment?
0: L'impôt général synthétique?
8: Oui, écoute, on paye des 1.
0: Écoute l'émission demain.
8: L'émission de 1,
0: okay.
8: Ok.
0: Ah oui, à 14h.
8: Ok, merci.
0: Très bonne journée, mon grand. Merci beaucoup. Allô, bonjour.
9: Maestro.
0: Oui, Guilou.
9: Oui, mon frère.
0: Mon frère Guilou, comment vas-tu?
9: Ah, du tout pas bien. Déjà, notre frère Guilou qui a perdu
0: c'est sa petite
9: soeur, là, c'est très dur pour nous.
0: C'est très, très compliqué.
9: C'est difficile.
0: C'est ce matin que je l'apprends. Vraiment.
9: Bill,
0: oui.
9: Je ne serai pas long dans ta réponse, dans ta question, là.
0: Oui.
9: Tout à l'heure, quand l'histoire, tu étais à côté de l'histoire, il y a une dame à côté de moi, là, qui dit... Elle comprend pourquoi le diable a peur de la femme. J'arrête là. Hein.
0: Allez, merci beaucoup. Très bonne journée, mon grand. Merci d'être passé par là ce matin. Bonjour.
10: Bonjour, mon frère.
0: Oui, très grand. C'est de la part de
10: Joseph, l'homme de Balmayo.
0: Joseph est avec nous. Allons. Ah, mon ami de Balmayo. Merci beaucoup, Joseph. Je t'écoute, mon frère.
10: C'est très grave, Bill.
0: Je te jure.
10: Bill. Mon fils a aujourd'hui 21 ans. Tu sais pourquoi?
0: Non.
10: Maman l'avait abandonné à l'âge de 3 semaines.
0: Ouais?
10: Tu dis 3 semaines. Mon propre fils, le premier fils que j'ai mis au monde, sa maman l'avait abandonné à 3 semaines à l'hôpital de Lukbaba, sur les soeurs de Lukbaba à Douala. Et quand je la connaissais, elle avait un enfant de deux ans.
0: Oui.
10: Babarita.
0: Oui.
10: Moi, je l'ai élevé. Quand elle quittait chez moi, je vous assure, l'enfant l'avait, je crois, 4 ans.
0: Oui.
10: Elle m'a laissé un nourrisson de 3 semaines. Mon enfant, aujourd'hui, l'enfant ne connaît pas sa mère.
0: Balaloba.
10: Elle ne connaît pas sa mère.
0: Non.
10: Je ne connais pas là où elle est aujourd'hui.
0: Ouais.
10: Donc, attention, Bill.
0: Ouais.
10: Donc, l'histoire que vous avez posée sur la table, là, vraiment, ça me...
0: Ouais.
10: Donc... Bonne journée, Bill.
0: Bonne journée, mon grand. Bonne journée et beaucoup de courage à toi, mon frère. Waouh. Allô, bonjour.
11: Bonjour, Bill.
0: Oui, c'est de la part de...
11: La maman de Marine.
0: La maman, comment vas-tu, ma mère?
11: Oh, on est debout par la grâce de Dieu.
0: Et les petits-enfants, là, ils vont bien, j'espère.
11: Pardon?
0: Les bébés, là, ils vont bien, j'espère. Les grands bébés,
11: là. Oui, par la grâce de Dieu, ils vont bien.
0: Amen. Allons-y, je t'écoute, maman.
11: Oui, je voudrais juste dire à Pierre que il est difficile pour lui de d'annuler son mariage. Par contre, il va, oui, il doit s'imposer.
0: Ah.
11: C'est une question d'honneur. Parce que là, maintenant, il, oui, doit défendre son honneur.
0: Wow.
11: Donc, il faut déjà qu'il interpelle cette femme, son épouse,
0: oui,
11: et sa fille, pour leur dire que ce monsieur ne mettra pas les pieds à ce mariage.
0: Oh.
11: Qu'il ne mettra pas les pieds, il ne doit pas mettre les pieds à ce mariage. Ce mariage doit avoir lieu et ce monsieur ne n'y mettra pas les pieds.
0: Oui.
11: Une question de choix.
0: Oui.
11: Où la femme choisit de privilégier son ex et son mariage s'arrête, ou elle arrête ça et le mariage continue.
0: Oui.
11: C'est une question de... C'est non négociable.
0: Mais...
11: C'est non... Il ne doit pas annuler le mariage. Pourquoi? Il va s'imposer comme un homme. Il est un homme. Et il doit assumer.
0: Hey.
11: C'est ce que je voulais dire.
0: Maman, oh.
11: Oui.
0: Mais est-ce que tu te rends compte qu'il va aller à l'encontre de la volonté de sa fille le jour de son mariage, quand même?
11: Non, non, lui parler de quoi? Quelle volonté? Il parle de... Il s'agit de quelle volonté?
0: Mais sa volonté, c'est de voir son père géniteur.
11: Non, il n'y a aucune volonté là-dedans. Et puis déjà, cette fille a menti. C'est pas seulement depuis 6 mois qu'elle est en contact avec son père.
0: Je te jure.
11: Elle a menti. C'est pas possible. Dans 6 mois, elle a pu trafiquer tout cela avec son père. Non, c'est pas possible.
0: Merci, maman. Merci, maman. Merci vraiment. Donc, merci pour cette contribution.
11: Doit s'imposer.
0: D'accord.
11: De toutes les façons, ils n'ont qu'à choisir qu'il ne va pas l'accompagner à l'hôtel, quoi que ce soit. Mais l'autre là ne sera pas à ce mariage.
0: Merci, maman. Merci beaucoup. Oui. Bien entendu. Merci beaucoup. Allez. Allô, bonjour.
12: Ouais, Gambi, bonjour.
0: Bonjour, mon grand. C'est de la
12: part. Je suis en déplacement. Hein. C'est maire champion.
0: Hey, champion, tu es de retour?
12: Oui.
0: Oh, merci
12: vraiment,
0: d'être là.
12: Je suis déjà là, je suis déjà là.
0: Je t'écoute, champion.
12: Vous êtes, vous ne m'entendez plus.
0: Ok, d'accord, merci.
12: Vraiment. Je voulais dire à ce monsieur que Gambil, ça, oui, c'est des vrais conseils. Excusez-moi de dire cela. Tu es temps que tu vives avec un enfant qui n'est pas ton enfant dans la maison. Il y a certaines paroles que parfois, quand l'enfant énerve même l'homme, l'homme lui dit que comme tu vois là, tu n'es même pas mon enfant, tout ça. Bon, quand on fait comme ça, quand ça rentre dans les oreilles de l'enfant, tous les jours, on parle ça plus de 10 fois. Moins de problèmes avec ta femme, va avec ton enfant. Moins de problèmes avec ton enfant, va avec ton enfant. Maintenant, quand l'enfant ne fait que subir, parfois on le traite, il y a la combine. Un jour, l'enfant va porter même le couteau à sa mère pour dire que pardon, montre-moi mon père, j'en ai marre. Excusez-moi, ça c'est des conseils pertinents. Donc quand tu vis avec un enfant, même si ce n'est pas ton enfant, ne dis jamais un jour à la femme que va avec ton enfant, va avec ton enfant. Excusez-moi, j'ai beaucoup parlé, je ne veux même pas tout dire.
0: Vraiment.
12: J'ai été victime.
0: Ah, ah bon? Oui. Asia, papa, Asia, eh bien, sur la radio ce matin, hein, voilà, pour ceux qui veulent encore appeler, le 671 15 73 21, 640 61 38 42. La question, la thématique dégagée ce matin tourne autour, évidemment, n'est-ce pas, de cette question de paternité. Pierre est mal. Pierre a élevé un enfant qui arrivait chez lui, elle avait 1 an. Il a fait de cet enfant un docteur. Cet enfant, après son bac, il l'a envoyé en Angleterre pour faire de la médecine. Et elle revient d'Angleterre avec un homme et décide de se marier. Pierre, content, fier, heureux. Heureux d'avoir réussi à élever sa fille, parce que c'est sa fille, lui. Alors décide d'organiser tout le mariage. Tout est fin prêt. Mais hier, à 10h, sa fille l'appelle et lui dit, papa, s'il te plaît, je voudrais que ce soit mon père géniteur qui m'accompagne à l'hôtel. Ouais. Nyangabo Beboito. Allô, bonjour.
13: Oui, je reviens à faire rapidement.
0: Oui, Constant.
13: Oui, je commence déjà vraiment à m'incliner, hein, de façon très religieuse, selon la mémoire
14: la plus faible, notre frère Alain,
0: exactement,
14: est tombé de façon tragique du côté de l'Occident.
0: Malheureusement.
14: Simplement en lui demandant d'être très très fort. Vous savez, c'est Dieu celui qui donne et c'est lui celui qui repart.
0: Absolument, oui.
14: Disons, quand je l'ai dit, moi, ma maman de Marina, je ne suis pas très d'accord parce que vous ne pouvez pas imposer un truc pareil le jour du mariage d'un enfant. Vous savez, c'est le meilleur jour, hein, surtout chez la femme. Mm. C'est un jour oubliable. Vous ne pouvez pas violer, c'est-à-dire aller à l'encontre de sa volonté, quand même. Mm. Quand même, ce jour-là, c'est un jour exceptionnel. Donc, je pense que tout simplement, c'est quelque chose qu'il faut éviter, comme je l'ai dit. Il faut l'éviter bien avant. Vous savez qu'actuellement, dans le gouvernement, on a un ministre que son père ne l'avait pas reconnu. Ah. C'est-à-dire, étant bébé, lui, son père l'a totalement abandonné.
0: Voilà.
14: C'est quand il est préfet, Bidoro. C'est quand il est préfet que celui-là revient pour dire, hé, hey, vraiment, je suis là, et tout, comme ça, à monter le sentier. Mais il a dit à ce monsieur que je ne te reconnais nullement. Jamais. Il m'a fait comprendre que je connais un seul père, et le mari de sa maman.
0: Claire.
14: Non pas des ministres en fonction.
0: Je vous assure.
14: Et ce père-là a foutu le camp. Même celui avec Michael Etienne. Que son père a vous connaissez bien le salon international, Michael Etienne.
0: Je vous assure.
14: Que son père l'a régné. Du jour où son père l'a abandonné, comme nous les hommes, on aime bien le faire.
0: Vraiment.
14: Mon Dieu, Ville de Rose, il est devenu une multimilliardaire. Son père est devenu avec son énorme tête. Vous cherchez à reconnaître la paix sur le bonsoir. Il lui dit, mais nous sommes dans là. Vous êtes qui? Vous sortez d'où? Vous venez faire quoi? Vous avez un problème ici? Vous connaissez quelqu'un ici? Il est reparti avec sa honte.
0: C'est
14: de rêve, franchement, nous hommes, nous avons l'habitude de penser que si nos responsabilités, c'est être très fort.
0: Vraiment.
14: Vous ne pouvez pas, c'est-à-dire, c'est une petite malédiction. Parce que quand vous faites un enfant et que vous fuyez, vous n'avez pas l'endurance, la difficulté, la peine que sa maman endure à tout enfant. Ça va le tenir un peu de partout.
0: Merci
14: vous
0: essayez
14: encore des restes de ce compassion. Parce que c'est une malédiction.
0: Merci
14: donc, il faut faire très attention. Faites toujours prêt à assumer vos responsabilités.
0: Merci beaucoup.
14: Et éviter de soulever une femme qui a un enfant.
0: Merci beaucoup. Merci très cher. Merci d'être passé par là ce matin. Hein. Allô, bonjour.
15: Bonjour,
0: oui, très
15: bonjour,
0: grand. Oui.
15: C'est l'arbitre international.
0: L'arbitre international, il y a trop de bruit là-bas. C'est comment?
15: Non, ça va.
0: Mais attends, il semble que c'est ton anniversaire aujourd'hui.
15: Effectivement.
0: Ah, l'arbitre international a un an de plus. Joyeux anniversaire, mon frère.
15: Merci,
0: Bill. Okay. On se retrouve où?
15: Ça va se passer dimanche au 2.
0: Ah d'accord, ok, je serai là. Bon, il y a trop de bruit. Bon, allez, bonne journée. Eh ben dis donc, il y a trop de bruit, on t'entend presque plus, l'arbitre international. Allô, bonjour.
16: Bonjour, Grandin.
0: Oui, c'est de la part de
16: Maman Brigitte.
0: La maman Brigitte, ma meilleure amie. Merci d'être là, maman. Je t'écoute, ma mère.
16: Grandin.
0: Oui, maman.
16: C'est plus fort que moi.
0: Comment ça?
16: Il a fallu que je me ressource un peu pour te joindre.
0: Je te jure.
16: C'est ouais. Très, très difficile. Mais je vais d'abord déjà souhaiter beaucoup de courage à Pierre. Parce qu'il en a besoin en ce moment.
0: Ah, ça.
16: Quand vous entendez les AVC, les suicides, ce sont des situations comme ça.
0: Je vous assure, maman.
16: L'ingratitude. Mais pour ma part, je pense qu'il ne devrait pas annuler ce mariage. Il ne devrait pas. Il respecte la volonté de sa fille parce qu'elle a été ingrate au même titre que sa maman. Parce qu'elle a déjà l'âge de décider pour elle-même. Elle pouvait dire à maman, même si le raisonnement vient de sa maman, elle pouvait lui raisonner à sa maman que non, on ne peut pas faire ça à papa. Il a été là pour moi toute une vie. C'est toute une vie.
0: Ouais.
16: De 1 an à 27 ans, il prend sur lui, il t'envoie en Angleterre. Tu peux faire la médecine. Tu trouves ton ami. C'est une très grande déception.
0: Non, c'est...
16: Donc, beaucoup de courage à papa. Mais qu'il n'annule pas ce mariage. Qu'il laisse ce mariage se faire. Et après, tu pourras te séparer de cette femme. Parce que continuer de vivre encore avec elle, c'est l'enfer. Il n'y a plus une confiance.
0: Maman, est-ce que tu sais que hier, je suis dans une grosse voiture. Le papa a une grosse voiture. Moi. Et tu vois un papa assis derrière le volant de son véhicule. Les larmes coulent comme un enfant. J'ai eu pitié de type là, je te jure.
16: Grand Bill.
0: Yeah.
16: Ce n'est pas une question de grosse voiture. Permets-moi. même un papa qui t'a reconnu et qui t'a élevé avec du tapioca, de la bouillie,
0: oui.
16: Ça ne s'achète pas.
0: Ça ne s'achète pas, Mara.
16: Ça ne s'achète pas, ce n'est pas une question de grosse voiture.
0: Je te jure.
16: Vraiment, non. Beaucoup de courage à papa Pierre Grandin.
0: Merci, maman. Merci pour cette contribution ce matin. Allons-y, de l'autre côté. Allô, bonjour. Oui, tu es grand.
17: C'est Guilou qui revient.
0: Oui, Guilou.
17: Bill,
0: mon grand.
17: Moi, je reviens dire ce que moi-même je pense, hein, vraiment.
0: Oui, oui.
17: Parce que tout à l'heure, c'est ma voisine qui a raconté des choses comme ça.
0: Uh-huh.
17: Bill, vraiment, si ça ne dépend que de moi, je laisse ce mariage. Vous comprenez?
0: Je vous assure.
17: Ça dit que tu prends ton camp, tu laisses passer ce mariage. Bill, je suis sûr que même le jour de ce mariage, même le vrai père, je suis sûr qu'il ne pourra pas supporter. Et si jamais il supporte, c'est que cette femme l'a roulé depuis la naissance de cet enfant. Ça veut peut-être que ce même, ça veut dire que ce père s'occupe autant de cette fille que le père qui élève cet enfant. Et il faut aller plus loin aussi. Il faut voir qu'est-ce que le fiancé exige aussi. Il faut voir aussi, est-ce que le fiancé n'est pas derrière cette histoire pour dire non, je ne veux le
0: connaître. Non, le fiancé le fiancé, c'est un gars qui... Il n'est même pas dans ces choses-là, vraiment, lui. Il n'est pas là-dedans. Puisque de toutes les fiançailles, de tout le temps qu'il a passé avec sa fille, avec sa petite amie, avec sa fiancée, il n'a connu qu'un seul père. Le papa, là. Pierre. Il n'a connu que Pierre. C'est-à-dire que de tout le temps, quand sa fiancée lui parlait de père, c'était avec Pierre. Les échanges se faisaient avec Pierre et tout ce qui va avec. Comment?
17: Bill.
0: Oui.
17: Si le karma doit poursuivre quelqu'un aujourd'hui, même ce monsieur, même Pierre serait poursuivi par ce karma. Pourquoi? Parce que tu ne peux pas entrer dans une famille, tu reconnais un seul père. À moi, un jour, on vient te dire, un autre père sera à côté de toi. Pourquoi il ne peut pas s'imposer aussi?
0: S'imposer?
17: Il a le droit de dire...
0: Mon ami, il y a des gens qui ont une certaine éducation. Moi, particulièrement. Moi, à la place de Pierre, je fais pareil. C'est-à-dire que je me retire complètement. Je vous laisse vos choses. Est-ce que je vais me battre pour... Non! Non! Il y a des choses pour lesquelles on ne lutte pas, on ne bagarre pas.
17: Ça veut dire que le jour de ton mariage, celui qui vient représenter le père, tu te plies, tu assumes, tu...
0: Le jour de mon mariage, mais c'est moi qui choisis, celui qui va m'accompagner.
17: Voilà, c'est moi qui ai bien dit, fais attention.
0: Mais la fille a déjà choisi son père géniteur, comment tu n'as pas compris l'histoire?
17: Au détriment
0: de son père qui l'a élevé. Alors, et moi qui suis le père qui a élevé. Si tu me dis que ton père géniteur, moi, il fait comment?
17: Bill.
0: Oui.
17: Bill, là, je me comprends. Ce n'est pas parce que la fille vient un matin dire, moi, je choisis mon père géniteur, et que Pierre n'a pas de mots à dire. Bah, tu es entré dans une famille, tu as connu
0: Guilou.
17: Tu as fait tout. Oui, mon frère.
0: Il y a des choses pour lesquelles on ne discute pas. Les histoires de cœur restent les histoires de cœur. L'amour ne s'achète pas, mon ami. Allez.
17: Non, on se plie.
0: On se plie. En tout cas, moi, je me plie.
17: En tout cas, beaucoup de courage à Pierre.
0: Merci, mon grand. Allez, très bonne journée, mon grand.
17: Qui est le karma?
0: Merci beaucoup. Allô, bonjour.
18: Bonjour, monsieur Bissou.
0: Oui, très grand. C'est de la part de...
18: Oui, c'est Gento.
0: Gento.
18: C'est Gento, oui, monsieur.
0: Le frère Gento. Allons-y, mon frère. Je t'écoute, Gento.
18: Oui, déjà, avant de commencer, je souhaite vraiment beaucoup de courage à ce monsieur.
0: Je vous en
18: prie. Parce que s'il n'est pas fort, il peut causer du réparable.
0: Ah oui.
18: C'est-à-dire... Oui. Soit, quand vous entendez quelqu'un se suicider,
0: ah oui.
18: Je vous assure, le suicide, les gens parlent souvent très rapidement, c'est la lâcheté. Mais c'est pas souvent la lâcheté. C'est que vous êtes à bout. Et ce monsieur, même qui vient prendre cette fiancée, à sa place, je démissionne. Parce que cette fille peut avoir les mêmes gènes que sa mère. Et là, son tissu n'est pas très rassuré. Parce que quand vous tombez déjà sur des vampires pareils, ça peut vous morder un peu tard ce matin. Donc, vous avez élevé un enfant pendant des années. Je suis son cœur. Et je voudrais dire à tous mes congénères, à tous les hommes, et le conseil est à donner à mes deux garçons, ne jamais épouser une fille qui a des enfants. De deux, ne jamais reconnaître un enfant. Vous comprenez?
0: Oui, oui.
18: Ne jamais reconnaître un enfant qui n'est pas de vous. Il ne sera jamais une perdue enlevée en bouche ne restera jamais à la maison. Dès que la perdue va trouver une faille, elle va partir.
0: Bien sûr.
18: Vraiment, c'est tout ce que je peux dire.
0: Merci, mon grand.
18: Donc, du courage à ce monsieur qui soit très fort. Il laisse le mariage.
0: D'accord.
18: Vraiment, le karma va jouer son rôle.
0: D'accord, mon grand. Merci, mon grand. Okay. Merci pour cette contribution. Okay. Allô, bonjour.
19: Ville de Rock de Wayne.
0: La Rémé de Wé, elle est là ce matin. Merci d'être là. Merci.
19: Toujours scotché, la mère auditrice, toujours scotché, Bindera.
0: Oui, maman.
19: Ah, ne force pas la nature.
0: Ah non, pas
19: la
0: du tout.
19: Nature ne trompe pas. Non. Cette fille n'a jamais aimé son père.
0: Exactement.
19: Qui l'a élevé.
0: Exactement.
19: Qui s'est occupé d'elle ne sait jamais l'ingratitude.
0: Exactement.
19: Oui, et ce monsieur se cachait dans la nature pendant que l'autre souffrait.
0: Je vous en prie.
19: Pour s'occuper d'elle. Elle est ingrate. Si c'est moi le monsieur, je me retire. Je les laisse faire les choses comme il se fait.
0: Absolument.
19: Le merci de l'être humain, c'est lui insulté.
0: Vraiment.
19: C'est lui humilié.
0: Ouais.
19: Merci.
0: Merci, ma mère. Merci pour cette contribution ce matin. Allô, bonjour. Allô?
20: Oui, bonjour, Bill.
0: Oui, très grand. C'est de la part de?
20: De la part de Mr. Charles.
0: L'ami Charles, merci. Allons-y.
20: Et dis bonjour, madame la présidente. Et tout mon condoléance à Guy Alain.
0: Je vous en prie.
20: Oui, Bill. Nous tous, on sera éprouvés et on sera tentés. Le monsieur doit accepter. Quand tu as élevé un enfant, l'enfant n'a pas l'obligation à t'aimer. Je répète, l'enfant n'a aucune obligation à t'aimer.
0: Et c'est vrai.
20: Et c'est vrai, non?
0: C'est vrai, c'est vrai.
20: Oui. Donc, M. Pierre vient de connaître sa femme. C'est ça. S'ils ont fait 50 ans de mariage, ils viennent de connaître qui est sa femme.
0: C'est clair.
20: Et il doit accepter parce qu'il a aimé sa femme.
0: C'est tout.
20: Donc, c'est lui maintenant de décider de rester dans le mariage ou de quitter.
0: Voilà.
20: Parce qu'il y a beaucoup de choses. Peut-être le père biologique prenait soin de sa fille et sa femme ne disait pas à lui.
0: Qui sait?
20: Malgré que la fille vivait avec M. Pierre.
0: Qui sait?
20: Exactement, qui sait?
0: Mm-hmm.
20: Donc, nous tous, dans le mariage, on sera tentés, on sera éprouvés. Quand on dit qu'on aime là, on parlait avec la bouche.
0: Vraiment.
20: On sera tentés par le diable et on sera éprouvés par Dieu.
0: Absolument. Merci.
20: Tu peux élever un enfant et il tourne contre toi.
0: Oui, oui.
20: C'est très possible.
0: Exactement.
20: Et Dieu est dedans. Oui. Oui. C'est une preuve.
0: Merci.
20: Donc, beaucoup de courage au monsieur Pierre.
0: Merci beaucoup, mon grand. Merci pour cette contribution ce matin, chers auditeurs. Je crois que, ah ben dis donc, les auditeurs, ça dit ça continue de sonner. Hein. On se trouve à jouer la musique ce matin. Bon, on prend encore. Hein. Ça continue là. Allô, bonjour.
21: Bonjour, Bill.
0: Oui, grand, c'est de la part de...
21: Serge.
0: Serge, allons-y.
21: Oui. Bon, moi, je vais juste te dire quelque chose, hein.
0: Oui.
21: Du fait que la fille insiste que ce soit son père géniteur qui l'accompagne à l'hôtel de mariage.
0: Oui.
21: À l'hôtel. Ce qui est sûr, c'est que le père l'a occupé de cette fille en cachette et la maman était au courant.
0: Je jure.
21: Donc, c'est le remerciement qu'elle va aussi faire à l'autre père.
0: Mais...
21: Ça, moi, je vous dis, j'ai eu l'expérience de ce genre de choses.
0: Ah, bon.
21: Oui, ce qui est sûr, ce papa-là envoyait de l'argent quand elle était petite à maman et tout était caché. Parce que le problème de famille, vous ne connaissez pas comment le problème de famille se gère. Les familles sont hypocrites.
0: Aïe. Merci.
21: Oui.
0: Merci, mon frère. Merci vraiment. Merci pour cette contribution ce matin. Alors, ce matin, chers auditeurs, ce qu'on va faire, c'est que je voulais qu'on se balade un peu, mais ça sonne. Je vais faire comment? Je ne peux pas laisser. Allô, bonjour.
22: Et bonjour, Christine.
0: Oui, mon grand, c'est de la part de...
22: C'est l'ami Maurice.
0: L'ami Maurice.
22: J'ai tenté près de 100 fois. Heureusement que tu m'as pris.
0: Allons-y.
22: Un conseil, s'il te plaît.
0: Oui, allons-y.
22: Oui, par rapport... Généralement, les vendredis, on fait comme celui-ci.
0: Oui.
22: Je peux te dire aujourd'hui, prends pratiquement 5 vendredis pour ce problème.
0: Ah bon?
22: Tu vas écouter beaucoup de choses de ce monde. Et à partir de là... Le 5 vendredi, on tirera une conclusion. On verra si c'est les femmes ou les hommes qui sont les plus dangereux sur cette terre. Parce que, je ne serai pas long, j'ai tellement de choses à dire par rapport à ce sujet que on ne peut pas aujourd'hui.
0: D'accord.
22: Donc, c'est ce que je peux suggérer.
0: D'accord. On revient avec le même sujet vendredi. Voilà. On reviendra avec le même sujet vendredi parce qu'on ne peut pas l'éplucher entièrement aujourd'hui. Là, ce ne sera pas évident. Allons quand même nous écouter une chanson. Hein. Allons dans les années 1977-1978. hein, retrouver un virtuose du Makossa quand même. Hein, voilà, c'est des garçons qui, à cette époque-là, nous faisaient rêver. C'est vrai que j'avais quel âge à ce moment? Mon Dieu. Oh. Mais à cette époque, j'avais déjà 58 ans quand même. Hein. Dans les années 77, là. Nabahi, lui, c'est Jojo Ngalais sur la radio, mesdames, messieurs, on l'écoute.

0: Mais cet auditeur qui nous appelle, allô, bonjour.
1: Allô?
0: Patriarche Maréchal Thomas Masson.
1: Mais pourquoi ne pas t'appeler dans ces contentions rythmiques des années 75,
0: ouais,
1: en montant au début assez. Des années 80?
0: Voilà, ouais.
1: Puis c'est après
0: ouais.
1: ce scénario lugubre dans la famille de Monsieur Pierre.
0: Oui.
1: Quoi de mieux que d'écouter Ngale Jojo,
0: Ngale Jojo,
1: l'équipe nationale du Makossa.
0: Merci mon grand, merci infiniment. Ben oui, Ngale Jojo sur la bande FM ce matin, chers auditeurs. Nabayi, on écoute.

0: Eva. Chuba. Eva. Chuba. Eva. Oh, dis donc. Mais je te dis que c'est grave. Allô?
1: Ville de Rock de Wefa.
0: Oui, la remède de Wefa.
1: Je suis déjà sur la piste. Où sont les jazz bellas? Les tasses à Roger, ça où?
0: Je vous assure.
1: Où sont les boy costauds?
0: C'est chaud, c'est chaud, c'est chaud. Merci beaucoup, maman. Allez, tout le monde est là.
1: Je suis en train de brûler à plus sur l'accélérateur. Tu es le meilleur.
0: Merci, ma mère. Merci,
1: you are the best of the best.
0: Thank you very much.
1: You are
0: thank
1: the
0: you.
1: Hero.
0: Allez. Que Dieu te garde, maman. Très bonne journée. Et là.
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0: Vous écoutez la radio, chers auditeurs, vous faites bien. Oh mon Dieu, ben, je suis obligé. Ben, s'il te plaît, tu peux nous mettre la chanson là au chaud. Hein? Mets-nous ça juste à côté, d'accord? Tu nous mets ça au frais, pardon. Mets-nous ça dans le congélateur, on ressort ça tout à l'heure, d'accord mon frangin? Mesdames, messieurs, voici la pub.
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0: Nous sommes vendredi, chers auditeurs, et vous faites bien de rester en notre compagnie ce matin, parce que le vendredi, très souvent, eh bien, c'est une belle balade. Mais attention, on s'informe également, car là, à l'instant, eh bien, la presse passe au scanner. Jean-Marie Anaba, bonjour.
1: Merci, bonjour, Bizok. Bon début de week-end à tous nos auditeurs, les internautes, les mutualistes de la Masso.
0: Il faut dire que le calme et la sérénité règnent donc à Oudza après le mouvement d'hier.
1: Effectivement, il faut le rappeler, la matinée d'hier n'a pas été facile du côté d'Oudza. En droite ligne des recommandations du chef de l'État Paul Biya au sujet de ce drame qui fait le buzz, l'affaire Joyce Nawal. Et le buzz donc au Cameroun et ailleurs, depuis lundi dernier, le ministre de l'Éducation de base, le professeur Laurent-Serge Etoundingoua, s'est donc rendu au groupe scolaire bilingue Gloire Olympique dans le 4e arrondissement de Yaoundé. C'était hier. Le quotidien Faux Matin qui nous l'apprend renseigne que l'objectif était d'en appeler au calme en attendant les résultats de l'enquête pour que justice soit rendue à la petite âgée de 3 ans. Sérénité et ordre sont donc de retour du côté d'Oudza à Yaoundé dans le 4e arrondissement, écrit la publication de Dieu de Neuvenga sa grande une ce matin. Le propos du ministre de l'Éducation de base hier 28 mai au groupe scolaire bilingue Gloire Olympique d'Oudza a été clair. Si l'école est incriminée, elle sera fermée. Laurent-Serge Etoundingoua, le Minedup, n'était pas seul de ce côté. Il était accompagné du secrétaire d'État aux enseignements secondaires, Achiré Kilo, mais également de Madame le ministre de la Promotion de la Femme et de la Famille. Cameroun Tribune le confirme ce matin que les ministres de l'Éducation de base et de la Promotion de la Femme et de la Famille se sont donc rendus hier dans cet établissement où la petite Joyce Nawal, 2 ans, élève en classe de primaire, aurait été abusé lundi dernier. Les membres du gouvernement ont échangé à Printemps avec les parties prenantes et ont rassuré les populations. Cameroun Tribune confirmant son oreille de une gauche ce matin que lumière sera faite sur le viol présumé de cette écolière dans un établissement à Yaoundé. Les assurances ont été données par le gouvernement qui y était mobilisé, même si avant ce gouvernement, les gens ont crié à mort les violeurs et l'expression est reprise à la grande une du quotidien Le Messager qui reparle de cette affaire de Joyce Nawal ce matin avec ses populations en furie qui ont envahi hier l'esplanade de l'établissement scolaire de la petite Joyce pour exprimer leur ras-le-bol face à la répétition des cas de violences sexuelles sur mineurs, poussant le gouvernement à prendre le dossier à bras le corps, tel que nous le dit le messager de ce matin. À côté du journal Le Messager, Mutation réclame aussi justice pour Joyce en racontant la manifestation organisée hier devant l'établissement de cet élève qui pousse le gouvernement à se saisir du dossier. Les conclusions des enquêtes administratives et judiciaires sont donc attendues, martèle la publication de Georges Alain Buyomo. Éco-Santé aussi tire les leçons de ce drame, surtout les premières leçons, avec cette vive émotion qui secoue le quartier Oudza suite à ce viol présumé de Joyce Nawal, élève donc dans cet établissement scolaire dans le 4e arrondissement de Yaoundé. Le journal raconte aussi la manifestation massive qui a eu lieu hier, jeudi, pour exiger la protection de la santé des enfants. Et notre confrère Joseph Mbengboum conclut à la grande une de son journal que l'onde de choc d'Oudza a bousculé les lignes de la protection de l'enfance avec cette affaire de Joyce Nawal, d'où la descente des membres du gouvernement sur le terrain pour essayer de stopper la saignée. Le quotidien bilingue Émergence raconte le quotidien ordinaire des enfants camerounais. Avant l'affaire Joyce Nawal, il y a eu d'autres affaires, bébé Matisse et bien d'autres. C'est un quotidien partagé entre viol, meurtre et torture que raconte le quotidien bilingue Émergence de ce matin, parlant de ces enfants qui souffrent dans notre pays. Et d'ailleurs, si le viol du bébé Joyce Nawal suscite une indignation générale, le défilé des autorités et des influenceurs aussi entre sincérité républicaine et récupération médiatique de la vie de Cameroun actuel qui est en kiosque ce matin, le journal indique qu'il est urgent de dépasser les larmes et surtout les promesses pour imposer des réformes radicales, une justice impitoyable et une tolérance zéro contre les prédateurs d'enfants. S'indigner, c'est bien. Agir, c'est encore mieux, nous précise le journal de Yves Roger, Tchatchoua, Cameroun actuel, qui est en kiosque ce vendredi matin.
0: La taxe sur les téléphones agite toujours l'opinion et la presse, nous dit la presse ce matin.
1: Oui, en gelant le blocage de 700 000 téléphones, l'Agence de régulation des télécommunications ART n'a pas seulement sauvé le Cameroun d'une implosion numérique, elle a, selon le journal La Voix du Consommateur, infligé un camouflet historique à la douane. Cette reculade spectaculaire brise la stratégie d'une traque fiscale de salon. Le régulateur désarme les soldats de la finance et les renvoie au contrôle strict des frontières. Le consommateur de bonne foi n'a pas à payer pour les failles des contrôles à l'importation. La douane a été humiliée par l'Agence de régulation des télécommunications avec la suspension du blocage des téléphones, précise la publication de Alphonse Ayissi à Bena. Et vous verrez d'ailleurs que Minet Libomli Likeng, madame le ministre des Postes et Télécommunications, est affichée à la grande une de la Nouvelle Expression ce matin, qui dénonce un gouvernement coincé par l'amateurisme au sujet des taxes sur les téléphones. Face au risque de paralysie des réseaux et l'explosion sociale, l'opération de blocage des terminaux non enregistrés s'ouvre sur l'impasse, une décision qui expose les limites techniques, juridiques et politique du dispositif porté par l'administration des douanes depuis plusieurs mois, d'après la publication de Severin Tchunk, le quotidien gouvernemental Cameroun Tribune nous plonge dans le secteur des infrastructures, constatant qu'après plusieurs années de péripéties, le lancement des travaux de reconstruction de l'axe Moura-Dabanga-Kousséri, un axe stratégique dans la région de l'extrême nord hier par le ministre des Travaux publics est une bonne nouvelle pour la reprise des échanges et un grand soulagement pour les populations dont les réactions ont été recueillies par le quotidien de Marie-Claire Nana qui est aussi en kiosque ce matin. D'autres journaux ont aussi traité de cette question de la route Moura-Kousséri-Dabanga. C'est le cas du journal Au Quotidien de Jules Brice Ngaba qui écrit ce matin que le Cameroun a engagé la renaissance de l'axe Moura-Kousséri. Le journal fait le compte rendu de cette descente du gouvernement camerounais sur le terrain avec le lancement officiel depuis hier à Ouaza des travaux de reconstruction de la route Moura-Dabanga-Kousséri, une route longue de 205 km sur la nationale numéro 1. Présidé par le ministre des Travaux publics Emmanuel Nganou Djoumessi, assisté du secrétaire d'État chargé des routes Armand Jodom, la cérémonie a marqué là, comme l'indique le journal de Jules Brice Ngaba, le démarrage effectif de l'un des projets routiers des plus structurants du septentrion en ce moment. Le tri hebdomadaire, le soir de feu Armand Vianda pointe à sa grande une le top départ pour la reconstruction de la route Moura-Dabanga-Kousséri avec image de cette belle cérémonie d'hier à l'appui également pour parler de nos infrastructures routières. À côté du journal Au Soir, l'économie quotidienne de ce matin dresse le bilan de la CDC pour l'année 2025. Plusieurs raisons expliquent le déficit de rendement enregistré par ce géant agro-industriel au cours de l'année écoulée. Et dans ces déficits-là, on peut bien comprendre le contexte de la crise sociopolitique et sécuritaire des régions du Nord-Ouest et du Sud-Ouest précisément. La CDC a clôturé l'année 2025 avec des pertes, peut-on lire à la grande une du premier quotidien économique de la zone CEMAC de ce matin. La Bourse de la Valeur nous parle aussi de la Banque africaine de développement. Nous parle aussi de la Banque africaine de développement qui lance un appel important, un appel à la souveraineté financière africaine pour le financement du développement. Le journal raconte là le conclave qui s'est tenu du côté de Brazzaville le 27 mai 2026 à l'occasion des 61e Assemblée annuelle du groupe de la Banque africaine de développement. Il y a plusieurs chefs d'État africains et surtout le nouveau président de l'institution, Sidi Ouïta, qui ont appelé à une transformation profonde du modèle de financement du continent, d'où cet appel à la souveraineté financière africaine, tel que nous l'indique la Bourse de la Lettre dans son numéro de ce matin, et d'autres journaux également qui ont décidé de parler aussi économie.
0: Des nouvelles et d'autres que vous pouvez lire dans la presse ce matin.
1: Alors, le secteur de l'édition préoccupe le quotidien Le Jour de Amane Mana, qui parle de la mort programmée du livre, la mort du livre camerounais surtout. Le journal s'appuie sur le fait que l'ISBN a été suspendu depuis plus d'un an. Il y a une loi qui a été votée et promulguée au Cameroun, loi considérée comme étant scélérate, qui a été publiée en catimini. Il y a aussi le fait que le marché camerounais est livré aux éditeurs étrangers. Et pour comprendre tout cela, le quotidien bleu passe la parole au ministre des Arts et de la Culture, qui donne les explications dans les colonnes du quotidien Le Jour de ce matin. Réalité Plus parle des membres du gouvernement avec la grosse attente autour du remaniement ministériel. C'est terminé. Le journal s'exclame et dit que les décrets seront lus certainement ce vendredi. Parce qu'il y aura là-dedans le nouveau gouvernement, la nomination des DG, DGA et PCA, des gouverneurs, préfets et sous-préfets. Ce sera lancé et ça va s'enchaîner jusqu'à le pays va bouger. Ce sont les propos du journal de Paul Ngouari Kindi qui dit que les Camerounais ont beaucoup attendu. Le président Paul Biya a compris, soyons prêts, peut-être dès ce vendredi, le président va faire bouger le pays et la CIAR TV va lire ses décrets à partir de 17h, selon les affirmations du journal Réalité Plus de notre ami Paul Ngouari Kindi. Puisqu'on parle de Paul Biya, il est attendu sur un terrain qui serait peut-être glissant. Nous en parlions avec The Guardian Post depuis hier. Le journal d'expression anglaise n'a pas baissé la garde pour nous reparler encore de la situation de ce ex-séparatiste de la South Cameroon National Council qui est décédé aux États-Unis. Il s'agit bien de Monsieur Fossoum, que vous connaissez bien. Il est décédé depuis un bon bout de temps. La femme de ce monsieur a décidé d'écrire au cabinet civil de la présidence de la République pour demander la somme de près de 50 millions de francs CFA pour le rapatriement du corps au Cameroun, mais également l'organisation des obsèques. Et d'ailleurs, The Guardian Post estime que le président Paul Biya est dans son bon droit de réagir, puisqu'il est un homme de paix. Paul Biya peut-il aider la famille de quelqu'un qui a appelé à la partition du Cameroun et qui a encouragé la sécession dans les régions du Nord-Ouest et du Sud-Ouest? The Guardian Post conclut alors, « Support for Ambassador Fossoum's funeral, Biya, please, play the big boy, Monsieur le Président de la République, il faut jouer au grand garçon en remettant la somme de 50 millions de francs CFA demandée par cette famille. Sinon, il sera certainement enterré, Kombasek Bakobzio. Heureusement qu'il y a une forte mobilisation en ce moment pour que Basek Bakobzio soit inhumé en toute dignité. D'ailleurs, il est clair selon Intégration de Thierry Ndongona, Basek Bakobzio ne peut pas mourir. C'est un jeu de mots pour essayer d'indiquer qu'effectivement, c'est un cinéaste qui sera inhumé dans son village du côté de Ninje. Ce sera le 27 juin prochain. Son départ laisse là un goût d'insatisfaction dans les cœurs de plusieurs acteurs du monde du cinéma. L'homme public camerounais s'en est allé à l'âge de 69 ans, rappelle Thierry Ndongona dans son journal. Et de lui, il y a des proches et des âmes averties qui gardent le souvenir d'un grand bâtisseur culturel. Le journal Intégration de Thierry Ndongona rend donc hommage à Basek Bakobzio qui ne peut pas mourir. La presse était au scanner tout au long de la semaine puisque nous sommes vendredi, dernière livraison de cette semaine. Le reste, vous le savez bien, il faut aller dans les kiosques à journaux. Ils sont ouverts même le samedi, le prix officiel du journal, 400 francs CFA au Cameroun.
0: Vous l'avez certainement compris, chers auditeurs, eh bien, c'était la cinquième. Eh bien, merci beaucoup, Jean-Marie.
1: Je vous en prie.
0: C'est super sympa. J'aime bien votre casquette. Mais parce que vous avez cette belle casquette, vous restez avec nous?
1: Une casquette, il faut préciser.
0: Mmh, une très belle
1: de
0: casquette.
1: De la maison.
0: Oui, justement.
1: C'est pas une casquette d'ailleurs.
0: Non, non, du tout.
1: C'est bien estampillé Rinapro Finance SA.
0: Et c'est marqué 30
1: ans. 30 ans, voilà.
0: Donc, nous
1: défilons avec ça pour que le monde entier sache que nous avons un groupe qui atteint 30 ans.
0: Ben, est-ce que... bon, enfin, bref. Vous restez avec nous.
1: Place au débat.
0: Je vous en prie. La question aux auditeurs.

0: Bien, alors Jean-Marie, viol présumé d'une fillette de 2 ans dans une école à Oudza. Le gouvernement appelle au calme en attendant les résultats de l'enquête administrative et judiciaire. Les ministres de l'éducation de base, de la promotion de la femme et de la famille se sont rendus hier dans l'établissement incriminé. Et puis il faut dire que les membres du gouvernement ont échangé avec les différents partis et rassuré les populations qui avaient manifesté très tôt pour réclamer justice. Chers auditeurs, ma question, comment appréciez-vous cette démarche du gouvernement? L'arrivée, Jean-Marie Anaba, des ministres sur les lieux, est-ce que ça a changé quelque chose?
1: Peut-être que vous direz, est-ce que ça peut changer quelque chose? Parce que ce n'est pas en quelques heures que ça peut changer quelque chose. Nous allons commencer par adresser nos encouragements, nos mots de réconfort à la famille de la petite Joyce Nawal, surtout à sa famille nucléaire, notamment ses parents. J'imagine qu'ils traversent une épreuve difficile. J'imagine donc les cœurs baignent de sang en ce moment parce que en train de pleurer, en train de se demander pourquoi nous. Et nous nous mettons toujours, même lorsque nous voulons essayer de recoller les morceaux, nous nous mettons toujours, disais-je, à la place d'un parent. Parce que j'imagine, quand j'ai vu la photo de Joyce, j'ai pensé à Mambombo qui est chez moi,
0: je vous assure,
1: qui ressemble un peu à Joyce. Parce que je vois un peu la ressemblance, donc je m'imagine que mon bijou là, je rentre de travail un jour,
0: et tu constates
1: et on
0: que...
1: me dit qu'on vient de constater les gouttes de sang sur la petite Anaba.
0: Aïe.
1: Voyez-vous comment est-ce que je vais penser à tant d'années et beaucoup d'argent dépensé dans une école privée,
0: Seigneur,
1: comme c'est
0: Dieu.
1: Le cas avec Joyce.
0: Bien sûr.
1: Et qu'on vous dise que la solution ou le diplôme qu'elle récolte là-bas, ce sont les gouttes de sang.
0: Je vous assure.
1: Nous sommes d'abord dans la posture d'un parent qui, quelle que soit la situation, devrait condamner avec la dernière énergie l'acte qui a été posé. Maintenant, avant de répondre à votre interrogation sur la descente des membres du gouvernement, je voudrais encore réitérer, et je l'ai dit ici hier sur les antennes de cette radio, peut-être à une autre occasion, que nous avons un gros problème au Cameroun. Nous avons une habitude de se rendre justice. C'est-à-dire qu'on peut comprendre qu'il y a des familles aujourd'hui qui ne font plus confiance à la justice. Ça, on peut le comprendre. Mais il y a aussi des exceptions où nous avons vu comment la justice a fait son travail.
0: C'est clair, oui.
1: Il y a eu des cas au Cameroun, vous en connaissez, Monsieur Bilsrop,
0: oui.
1: Où nous avons applaudi,
0: oui,
1: qu'effectivement la justice dans ce pays, nous pouvons encore avoir espoir. Oui. Vous avez d'ailleurs suivi la condamnation de quelqu'un qui avait tué bébé Matisse.
0: Bien sûr.
1: Vous voyez un peu. Et nous avons applaudi.
0: Absolument.
1: Ça, c'est des actes à encourager. Mais tout en comprenant donc les Camerounais qui ne font plus confiance à la justice, je préfère qu'on fasse un peu confiance à la justice que de se rendre justice.
0: Ah oui.
1: Parce que lorsque vous vous rendez justice, il y a des dégâts collatéraux.
0: C'est clair, oui.
1: Alors, je voudrais vous indiquer que lorsque les forces de maintien de l'ordre sont arrivées hier à Oudja, elles ont mis la main, comme il est de tradition et c'est normal, sur la foule et ont récupéré même des journalistes. Vous imaginez qu'ils ne sont en rien concernés. Qui y sont allés pour faire leur travail, la couverture médiatique et rendre compte à l'opinion nationale et internationale des faits réels tels que vécus à Oudza.
0: Je jure.
1: Dans un contexte où les réseaux sociaux ont pris de l'avance parce que à l'aide du numérique, il ne sera plus question de mentir.
0: Du tout.
1: Oui, parce que même quand le ministre arrive et les autres membres du gouvernement, les réseaux sociaux, sans avoir besoin d'être à Oudza, vous confirme que madame le ministre est là et ça apaise les cœurs. Ou monsieur le ministre de l'éducation de base. Voyez-vous. Donc, il faut dire aux Camerounais, et c'est une prière, faisons un effort de ne pas nous rendre justice. Parce que dans la foule d'hier, vous imaginez, et c'est une presse qui le disait ce matin qu'il faut agir. Agir, ça concerne le gouvernement, certes, mais agir, ça concerne aussi les populations. Le but n'est pas d'aller se filmer avec... Moi, j'ai vu des gens là qui font du suivisme que je pourrais qualifier entre guillemets de moutonnier. C'est-à-dire que c'est le buzz, la recherche du buzz. Des gens ont des téléphones portables. Quand on va pour pleurer, c'est pas pour avoir un téléphone portable en main.
0: Eh oui.
1: Vous comprenez un
0: du
1: peu
0: tout.
1: Vous avez vu ces images-là? Des gens sont là avec les téléphones portables en main, mais ils font semblant de dire qu'ils sont mobilisés pour bébé Matisse. Cela s'appelle donc, comme je vous le dis souvent, le comportement des charognards, qui peuvent donc profiter de temps en temps des situations des autres qui sont maîtris, laissant croire qu'ils vont à leur rescousse, alors qu'ils sont en train d'envenimer la situation. Moi, je voudrais donc saluer ce matin la dextérité des forces de maintien de l'ordre, qui ont encadré, sans chicoter, comme on le voit souvent.
0: Non, non, du tout.
1: Vous avez vu, une population maîtrise qui réclame justice, les forces de maintien de l'ordre ont pu travailler dur pour essayer d'encadrer la situation. Donc, nous disons que le gouvernement est descendu, certes. Il faut attendre les conclusions des enquêtes administratives et judiciaires.
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3: The time is 10 a.m.
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1: Je sortais en disant au patriarche oui, oui. Thomas Massoc, que oui, je vois oui. En lit là, oui, oui. Comme je reconnais son numéro de téléphone, oui. Qu'il faut faire très attention en ce moment. Il faut laisser la justice faire son travail. Est-ce que vous savez, monsieur Bilzok, si vous avez regardé les réseaux sociaux hier, et c'est aussi ça l'avantage, hein, mm-hmm. Ça amène mm-hmm. Quelqu'un, chacun à tirer les leçons.
0: Bien
1: il y a
0: sûr.
1: Une vidéo surveillance, trois.
0: Oui, oui.
1: Trois vidéos de cet établissement.
0: Exactement, oui.
1: Monsieur Bilzok, quand vous les avez regardées, sans être un homme de droit, il est facile pour vous de tirer les conclusions.
0: Conclusion.
1: Qu'il peut avoir soit une cabale contre un établissement, soit il peut avoir une manipulation, soit il peut avoir une intention de faire soulever la population.
0: Bref.
1: Vous voyez un peu. Parce que la vidéo vous décrit le jour où l'enfant a été enlevé de l'école par son père, un enfant qui marchait bien,
0: normalement,
1: un enfant qui a
0: problème.
1: Été abusé ne peut pas marcher tel
0: de
1: que nous
0: façon.
1: Voyons dans cette vidéo.
0: Allons-y.
1: Qu'est-ce qui explique l'itinéraire donc entre l'école et la maison pour qu'on vienne découvrir à 17h les faits qui se sont produits le matin ou dans l'après-midi dans une école?
0: Allons-y.
1: Faisons attention à la manipulation.
0: Allô, bonjour.
5: Allô?
0: Patriarche Maréchal, Thomas Massoc. Oui, Patriarche.
5: On aime à le dire, mon bon beau Anaba. Mais au vu des faits et méfaits que nous vivons sur nos enfants et nos petits-enfants, j'ai ma petite fille Eloa, qui en ce moment est en vacances. Je la dépose souvent à la crèche et je me questionne si cela m'était arrivé. Mais je ne le souhaiterai jamais.
0: Du tout.
5: J'implore toujours l'Éternel d'avoir une grâce divine sur la grande famille Massoc et les autres. Irak.
0: C'est très grand.
5: Nous sommes dans l'émergence d'une société en termes de crise mentale qui pourrait conduire nos enfants, nos petits-enfants vers un génocide sexuel. Parce que bon nombre de pédophiles hantés dans des incantations sataniques pilule là-dehors et peuvent créer misère et malheur dans différentes familles. Je ne vais pas rentrer dans ce qui s'est passé hier, mais j'exhorterai nos autorités d'être proactifs face à des scènes aussi macabres parce que, et j'implore la justice de poser des actes très profonds. On a vu le cas avec bébé Matisse.
0: Oui.
5: Il y a cette petite qui a été violée et étranglée du côté d'un Kouaban. Où en sommes-nous?
0: Parfait.
5: Mais je vais chuter en disant,
0: je vous en prie.
5: Il faudrait que l'on crée des enquêtes pour que l'on puisse aussi nous édifier sur le résultat des enquêtes au lieu que de créer des enquêtes pour les tuer. Je
0: merci.
5: Ne souhaiterais pas qu'on les tue. Bonne émission.
0: Merci très cher. Allô, bonjour.
6: Binderak de Wefa.
0: Oui, la Rémi de Wé.
6: Oui, je suis toujours scotché, tu n'y as quoi.
0: Je vous en prie.
6: Oui, Binderak, ce qui s'est passé à Oudi.

0: Merci. Merci beaucoup, mon grand. Merci pour cette contribution ce matin. Allô, bonjour.
1: Bonjour, Gambé.
0: Oui, très grand. C'est de la part de...
1: Non, ça va, Gambé.
0: Christian, merci d'être là. Allons-y, mon frère.
1: Je viens pour ce problème de Ojala. C'est un problème dans lequel il faut que l'État, on doit prendre d'abord celui qui l'a pris de l'école pour la maison. Parce que quand on savait, à l'école, il y a les caméramans. Il y a les caméras qui se intéressent à toi à l'école. Et on voit comment, et dans les vidéos, on voit comment le monsieur est en train de sortir avec l'enfant. Et l'enfant est en train de bien marcher. Mais comment peut-il que de 15h à 17h, on se retrouve dans la salle, maman qui veut laver l'enfant, qu'on trouve qu'il trouve le test de sang sur l'enfant. Alors c'est le problème, celui qui est capable de l'enfant de l'école pour la maison, pour qu'on interprète ce monsieur.
0: D'accord.
1: Qui a l'enfant de l'école pour la maison.
0: Je vous en prie.
1: Ma part est pleine de
0: contribution. Merci mon grand, merci pour merci mon frère. Allô, bonjour.
2: Bonjour.
0: Oui, Constant. Constant, ici la 4G ne nous laisse pas. Essaie de nous rappeler. Reviens. Allô, bonjour.
2: Bonjour.
0: Oui, c'est de la part de... Non, mais là la 4G non plus, hein, vraiment. C'est pas possible. Qu'est-ce qui se passe? Non, non. Ça fait très très mal aux oreilles. Allô, bonjour. Allô, bonjour.
2: Bonjour.
0: Oui, c'est de la part de...
2: John Day.
0: John Day. Merci, allons-y.
2: Oui, je dis bonjour à Naba.
3: Bonjour à vous.
2: Je voulais juste faire un témoignage également d'un frère de village qui est actuellement en prison. C'est un mécanicien. Il travaille dans un garage et il y a peut-être 2-3 semaines, il était au garage avec son patron. Avec le patron avait sa petite fille de 4 ans. Quand il pleuvait, l'enfant est allé retrouver l'apprenti dans la voiture où il a frappé la portière et l'apprenti a ouvert la portière et il a porté l'enfant sur ses cuisses. Et l'enfant était en train de bouger le volant. Et en quelques minutes, le père appelle. Et quand le père appelle, c'était pour assurer si l'enfant avec lui dans le véhicule. Et au moment où il appelle, quand il dit oui, il arrive et trouve l'enfant sur les cuisses de ce garçon. Il a commencé à taper, dit qu'il a violé son enfant.
0: Ouais.
2: Il a violé cet enfant. Et je vous assure, le garçon en Kondengi.
0: Ouais.
2: On l'a amené à la gendarmerie. Vous partez porter sur un enfant. Elle est abusée.
0: Mais ils ont passé par l'hôpital.
2: Ne peut pas marcher.
0: On passe d'abord par l'hôpital.
2: Même le sang, on devait voir le sang.
0: Ouais.
2: L'enfant vient de courir à la brigade.
0: Ouais.
2: Pendant ce temps, bon, l'affaire allait à justice, c'est là-bas.
0: Je vous en prie, vous merci.
2: Dites quoi? Pourquoi? L'enfant a même dit à ce garçon, il voulait prendre le téléphone. Il dit que si tu me donnes pas, je te fais ce que je fais souvent à mon père.
0: Hein?
2: Les examens qu'on allait faire prouvent que l'enfant là, que la voile est ouverte.
0: Ouais.
2: Et si la voile était ouverte, ça veut dire que ce n'était pas ce jour que la voile de cet enfant était ouverte.
0: Ouais.
2: Puisque si l'examen ce jour, on devait constater le choclement de sang et cet enfant ne pouvait pas marcher.
0: Bien sûr.
2: En arrivant à justice, on dit que ce n'est que le plaignant qui peut résoudre ce problème. S'il peut dire que ça va,
0: on
2: réclame de l'argent, on entend de réclamer de l'argent pour le dossier.
0: Ouais.
2: C'est pour confirmer ce que Naba entend de dire. Il y a des manipulations, il y a certaines choses qui se passent. Peut-être que l'image de cet établissement est vraiment connue, qu'on veut salir.
0: Merci, mon grand.
2: Et que la justice fasse son travail. Si c'est les parents qui sont coupables.
0: D'accord.
2: Il peut qu'ils soient frappés.
0: Merci beaucoup. Merci pour cette contribution. Allô, bonjour.
4: Bonjour, Grandville.
0: Oui. Martial.
4: Bonjour, Emma.
3: Bonjour, Emmanuel.
4: Mm-hmm. Grandville.
0: Oui, très grand.
4: Il y a les manipulations dans cette histoire-là. Telle que moi, je regarde dans le réseau social. Mm-hmm. Faisons confiance au gouvernement.
0: Je vous en prie.
4: J'espère que ça ne sera pas comme l'histoire de Martinez.
0: J'espère
4: on
0: moi aussi.
4: On attend des résultats.
0: Merci
4: beaucoup.
3: Oui.
4: Les androïdes sont sortis maintenant. J'ai assisté à une bagarre.

0: de 20 mètres. Au lieu de séparer, les gens se mettent plutôt à filmer. Je ne sais pas ce qui se passe avec cette histoire-là. On ne s'est pas vu.
1: Allez, on ne s'est pas vu. Et très bonne journée. GMA, il faut sortir.
2: Oui, il faut sortir en interpellant les justiciers, c'est-à-dire le gouvernement aussi, parce que c'est le gouvernement qui peut suivre ce qui va se passer dans l'enquête judiciaire et même l'enquête administrative.
1: Oui.
2: Parce que dans l'enquête administrative, c'est la chaîne éducative qui relève du secteur de l'éducation, surtout du Minedup, qui doit faire son travail. Et là aussi, heureusement que c'est un établissement qui remplit certaines normes, c'est-à-dire ça a des vidéos de surveillance. Vous savez qu'il y a des établissements qui n'en ont pas. Comment est-ce qu'on allait repérer les images entre le 25 et le 26, voyez-vous,
1: oui,
2: pour pouvoir guider la justice? Et je vous ai dit que j'ai lu le communiqué de cet établissement, de la direction de l'établissement, qui a dit vraiment, nous sommes d'accord, nous compatissons et nous avons remis les éléments qu'il faut à la justice pour la justice fasse son travail.
1: Ah, oui, oui.
2: Donc, il ne nous revient pas de dire que l'établissement est coupable. Le père est coupable, la mère est coupable. Non.
1: Non,
2: il revient aux justiciers de nous guider sur la base des enquêtes qui ont été menées sur le champ, qui ont été ouvertes à ce sujet-là. Donc, notre message aujourd'hui, c'est d'appeler les Camerounais au calme. Imaginez-vous si on brûlait l'école. Vous savez que dans cette école est l'emploi des Camerounais, non?
1: Ah oui, bien sûr.
2: Ça, c'est aussi une vérité.
1: Oui.
2: Cette école-là allait mettre en péril l'éducation des autres enfants qui n'ont rien à voir avec l'incident. Je ne sais pas si vous vous imaginez.
1: Absolument.
2: Donc, nous devons faire très attention. N'agissons pas seulement, apprenons à faire confiance à la justice, comme nous disons aussi que les justiciers puissent faire leur travail et que le gouvernement rende justice au peuple. La justice est rendue au nom du peuple. Et lorsqu'elle n'est pas bien rendue, il y a de quoi que le peuple se révolte. Et c'est ce qui se passe donc comme ce qui s'est passé à Oudzaïer. Donc c'est le ras-le-bol, même si dans la foule, il y a quelques gens qui sont des récupérateurs, d'autres qui veulent se faire voir.
1: Absolument.
2: En faisant usage de leur téléphone portable et autres.
1: Voilà.
2: Vous dites que moi aussi, j'étais dans cette foule-là qui revendiquait. Et vous savez que là-dedans, il y a aussi les organisations non gouvernementales et les organisations de la société civile qui manipulent ces gens que vous voyez. Quand vous entendez la manifestation, on revendique justice
1: majeure.
2: Il y a toujours les OSC dedans.
1: Merci
2: et des organisations de la société civile qui tirent les ficelles dans l'ombre.
1: Merci
2: donc,
1: beaucoup.
2: Laissons la justice faire son travail. Encourageons, les responsables de l'établissement, j'imagine qu'ils traversent une période difficile à quelques mois de la rentrée. Vous savez que si on vous salit un établissement...
1: Jean-Marie Le Temps, oui.
2: Si on vous salit un établissement à quelques mois de la rentrée...
1: Oui, Jean-Marie.
2: La conséquence est là. Hein.
1: Merci beaucoup, Jean-Marie.
2: Vous n'aurez pas d'enfants pendant la nouvelle année. Parce que le traumatisme, c'est qu'on viole les enfants là-bas.
1: Je gère mon temps.
2: Donc, il faut que la justice rende vite sa décision.
1: Je gère mon temps, Jean-Marie.
2: D'accord. Allez, bon week-end. Gérez votre temps.
1: Jean-Marie, je gère le temps.
2: Oui, moi, je vous donne rendez-vous demain.
1: Demain, il faut dire que c'est 18h.
2: Oui, demain, 18h, 20h55, nous allons refaire l'actualité politique de la semaine. Deux sujets importants.
1: Oui.
2: Il y a des discours de haine et les clivages politiques qui enveniment l'espace public en ce moment.
1: Oui.
2: La question centrale est de savoir quels sont les outils surtout pour les réseaux sociaux, pour essayer de régler ça. Nous aurons demain des experts en TIC. Nous aurons demain également les acteurs politiques. Mmh. Mais on va parler aussi de la sensibilisation électorale avec l'inscription et la campagne en ligne.
1: D'accord.
2: Donc demain, nous allons avoir la chance de recevoir un cadre de l'ECAM désigné par le directeur général des élections pour pouvoir éclairer la lanterne de nos auditeurs. Et puis dimanche
1: 18h.
2: 18h, 20h55. Vous savez que la grosse actualité politique de la semaine reste les 36 ans du SDF.
1: Mm-hmm.
2: Donc, nous allons recevoir le deuxième vice-président national du SDF qui sera avec nous pour évaluer les 36 ans et l'héritage démocratique du Social Democratic Front.
1: Il s'appelle Jean-Marie Anaba. Allez, très bon week-end, Jean-Marie.
2: Bon week-end.
1: Mesdames, messieurs, attention à l'instant. Ah ben oui, il s'appelle Pendadale. Il chante Namala. Eh ben, dis donc. Oh, hey. Et ça, c'est maintenant.

0: Nous sommes sur la 2, allô, bonjour.
1: Oh, bonjour, monsieur Billy Zemmour.
0: Oh oui, le patriarche Tega. Dis donc.
1: Oui.
0: Oui.
1: Ah, bon, comme on ne peut pas parler quand il s'agit de l'émission de monsieur Jean-Marie Anaba. Mets-nous quand même aussi, Elie Lambeau, de Joe Bissot, ou je ne sais pas qui, pour qu'on voit le vrai Makossa des années 80, s'il vous plaît, monsieur.
0: Mais ça, c'est le vrai Makossa des années 80. En tout cas, tout à l'heure, tu seras surpris. Allez, à tout à l'heure, mon grand. Merci beaucoup.
1: Okay.

vez. Eh bien, cette chanson, mesdames et messieurs, je l'adresse à Anne-Priscille.

0: Oh, dis donc. Allô, bonjour.
1: Bonjour, monsieur Bich.
0: Je te dis, c'est vendredi, mon frère. C'est-à-dire que je me lâche complètement. Hein. Je m'amuse, là. Comment tu t'appelles, mon grand?
1: Monsieur Ateba.
0: Le frère Ateba, dis-moi, je t'écoute. Tu sembles fatigué, là. Qu'est-ce qu'il y a?
1: Non, je dormais même. C'est le morceau qui me réveille. C'est le morceau là qui me réveille.
0: Oui.
1: Et comme c'est un morceau où j'avais eu une petite déception d'amour à l'époque là,
0: ouais.
1: Donc quand je me suis réveillé en sursaut,
0: ouais.
1: Il a dit tu m'as touché là, tu me touches là profondément.
0: Ouais.
1: Quand j'étais encore moi-même à l'époque là, j'étais trop fort.
0: Ouais, Grien, elle est où en ce moment? Mm-hmm. Elle, tu la vois souvent?
1: Elle doit être lieutenant de l'armée.
0: Lieutenant, mon frère.
1: Elle est à Ebolova.
0: Et cette année-là, elle t'avait dit ha.
1: Elle t'avait dit ha
0: à cette époque.
1: Elle m'avait.
0: Ouais. Oh, c'est dommage, vraiment. La 4G, allô? Oui, Patriarche.
2: En fait, j'ai des troubles de mémoire. Il s'agit de Pendandale, là.
0: Ouais, c'est Pendandale.
2: Ah, ben.
0: C'est bien lui.
2: Donc, tu sais, un ancien de la marine.
0: Ah oui, bien sûr, ouais.
2: Il est venu pour un de mes tontons qui vit aujourd'hui à Paris, Jérémy Yobi.
0: Oui.
2: Qui ont fait la même école de marine du côté de l'Occident. Mais lorsqu'il est rentré... Tonton Jérémy est amené avant que ce dernier ne décède.
0: Ah oui, oui, oui.
2: Il aimait toujours porter des culottes. Et il avait des contorsions de reins dans le Makusa. Eh, Makusa Mayebo!
0: Eh ben ouais, c'est sur la radio ce matin, chers auditeurs. Eh bien, je pense que on va tranquillement quitter Pendandale pour faire plaisir au patriarche Tega. Attention, Nen Lambo, il s'appelle Monsieur Biloko sur la radio. C'est un...

Attention, le temps de Bill Loco de se positionner. Je crois qu'on va aller retrouver monsieur. Oh, Pierre de Moussy. Oh, mais dis donc. Ouh, Pierre de Moussy, sur la radio. Jumba, jumba. Ouais. Ouais. Écoutez-moi ça. C'est sur la bande FM. Oh, JPT, il se rappelle de ses 15 ans.

0: Bien, c'est toujours un plaisir, n'est-ce pas, de les avoir avec nous, hein, Théo, comment ?
1: Ça va, bonjour, bonjour à tous les auditeurs. Moi, je vais bien, je remercie le Seigneur.
0: Ouais.
1: C'est lui, notre Seigneur. En tout cas, voilà. Pour ceux qui croient quoi, quelque Absolument. Chose.
0: Moi, ben, Serge, quoi de neuf ?
2: Bonjour, oui, Bill. Je salue Théo.
0: Je vous en prie.
2: Bertrand qui nous rejoint, l'ensemble de l'équipe technique, l'ensemble de nos auditeurs et internautes, tout le top management du groupe Renaprof et premier rang de président, de bâtisseur. Mais je me demandais comment ça va. Je suis en résonance avec la République qui est meurtrie par cette actualité, on va dire, assez déshonorante liée à la pédocriminalité. Ces enfants qui sont abusés, ces familles qui sont meurtries, ces mamans qui sont piétinées dans leur dignité, dans leur fierté de voir leurs enfants 3 ans, 4 ans, 6 ans, 10 ans, 11 ans. Et je pense qu'il est temps que la République s'arrête un peu parce que nous prenons un virage qui est assez indigne et assez regrettable.
0: Bonjour Robert, à la limite. Voilà. Hein, Théo ?
1: Je vous ai parlé, c'est l'absence d'état de droit. Vous voulez qu'on fasse quoi ? Je vous ai dit, c'est le magistrat qui est le garant de l'état de droit. Vous voyez ce que des jeunes magistrats de 27 ans nous montrent au Sénégal. Qu'un enfant est magistrat, il annule la décision du gouvernement. Il a 27 ans. Il n'aime pas les femmes. Il n'aime pas les voitures. Vous voulez dire que vous allez plus aimer les femmes ? Au Sénégal, tout le monde a 3 ou 4 femmes. Des juges maintiennent la démocratie debout au Sénégal. Des enfants. Vous voulez qu'on fasse quoi ? On fasse quoi ? On va faire comment ? C'est ça, on vous dit. Comment des enfants sont. Je vous dis. Ils ont sorti de prison, non ? Quand ils sont arrivés, ils ont même mis les gens en prison. Les juges les ont sortis. Que vous ne pouvez pas dire que l'état de droit, c'est que vous allez rendre, faire ce que Macky Sall faisait. Vous n'êtes pas censé le faire.
0: Je jure.
1: C'est des enfants qui font ça. Ils ont 30 ans. C'est des magistrats. Vous voulez dire que nous, on aime trop les femmes. On aime l'argent. Ils n'aiment pas les femmes là-bas. L'état est au-dessus. La nation est au-dessus. Quand on vous donne une responsabilité, tout ce qui arrive là, les juges peuvent intervenir. Le magistrat peut intervenir.
0: Bien sûr.
1: Mais les gars sont dans leur bureau. On dit, moi, je comprends pas. Bon. Je comprends pas comment on peut tuer les enfants, on peut les violer, on peut tout ce qu'on fait.
0: C'était clair.
1: Je ne comprends
0: aucun
1: pas.
0: Aucun homme de droit n'est sorti.
1: Qu'est-ce qui se passe ?
0: Le procureur.
1: On a réussi, et je vais vous dire quelque chose. Le malheur de ce système, c'est qu'on a réussi à vous faire croire que l'exécutif est au-dessus de tout. C'est-à-dire, vous avez un problème, je vais voir à terrain, je vais appeler le magistrat. Non, c'est le juge qui doit intervenir quand il y a un problème de droit.
0: Mais
1: c'est le juge qui intervient.
2: Écoutez même ce que dit un membre du gouvernement. C'est le chef d'État qui nous a envoyé. Qu'est-ce que ça veut dire, le chef d'État nous a envoyé ? À quel moment ? Ça veut dire que vous-même, de votre propre gré, en tant que ministre de l'Éducation, vous ne pouvez pas prendre vos responsabilités. Vous devez être le chef d'État. Il faut que ce soit le chef d'État. On vous a donné nommé ministre.
1: Donc moi, je vous ai demandé à nos magistrats, regardez l'exemple du Sénégal, où l'état de droit est maintenu par les magistrats. Vous... Prenez l'exemple là, remettez le pays ici debout. Ben. Vous les magistrats, remettez le pays ici debout. Ça ne va pas. L'exécutif est en train de chier dans la culotte. Remettez le pays ici debout.
0: Merci.
1: Là où ça va mal, faites appliquer la loi.
0: Merci. On ne met pas les organes. Théo.
1: Mais c'est pas vrai.
0: C'est pas possible. C'est pas vrai. On ne met pas les organes.
2: Il faut mettre les organes.
0: On ne met pas les organes. Attention, nous sommes arrivés à 10h passées de 30 minutes. Alors, la suite.
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0: Bertrand, bonjour.
2: Bonjour Bill The Rock, bonjour à Serge et à Théo. Je salue le peuple de tous les vendredis et de tous les matins sur ALFM.
0: Mesdames, messieurs, tout de suite, la chronique.
2: Habituellement, à Royal FM, nous sommes respectueux de l'autorité. Habituellement, à Royal FM, nous sensibilisons les populations afin qu'elles ne manquent pas de respect à l'autorité.
5: Nous reconnaissons à Royal FM que toute autorité vient d'abord de Dieu. C'est l'émanation principale et les hommes sont simplement mis en mission pour exécuter la volonté divine. Nous constatons depuis un long moment que les Camerounais sont dans une logique de rejet, de refus et même de contestation systématique de l'autorité. Autorité administrative, autorité sécuritaire, autorité politique. C'est une situation qui dure et nous sommes toujours au regret de le constater et de rappeler aux citoyens camerounais que nous avons

la semaine dernière, depuis quelques jours, a pris la décision de faire sceller plusieurs débits de boissons. Des cabarets, des snack bars, des bars, dans la zone dite mobile Kondengi. Mobile Kondengi, que ce soit au niveau du carrefour, le versant ou alors le pan qui va vers la prison, mais également l'autre côté qui descend vers Carrousel, sans publicité, pour aller vers Ekounou. Le problème, c'est que là-bas, on vous dit qu'on n'a aucune explication. Le sous-préfet, en faisant sceller, n'a pas donné les mobiles, les raisons pour lesquelles ces entreprises, ces micro-entreprises, ces très petites entreprises sont fermées. Pas d'explication. Certains ont même mené la démarche d'aller essayer de comprendre auprès de l'autorité qu'est-ce qui leur est reproché. La réponse a été allez attendre. Les bars, les snacks sont scellés jusqu'à nouvel ordre. Voilà ce qui est dit. Le sous-préfet, il faut le reconnaître et le rappeler, a le droit de sceller. S'il constate que dans son territoire de compétence, un espace de plaisir ou de loisir devient une source de trouble à l'ordre public, une source de danger pour la paix sociale, il peut sceller. Comme ça a été le cas au niveau d'Omnisport, à la mobile avec le sous-préfet Yaoundé 5 qui avait scellé un cabaret parce qu'il y avait eu mort d'homme. Une bagarre qui a mal tourné, il a scellé, il a fermé, c'était normal. Mais là, à Yaoundé 4, à la mobile Kondengi, on n'explique rien. Aucun mobile, aucune raison. C'est scellé. Je voudrais rappeler au sous-préfet de Yaoundé 4 que Yaoundé 4e, c'est l'arrondissement du Fundi qui est le plus vaste. Ce qui suppose que c'est aussi le plus peuplé. Et que nous sortons d'une situation d'élection présidentielle qui a failli faire basculer le pays dans la violence. Les gens avaient un ressentiment en se disant que non, nous en avons marre d'être mis de côté. Nous sommes des décès pour compte. Nous sommes méprisés. Personne ne tient compte de nos opinions. Nous en avons marre. Voilà comment les citoyens s'exprimaient. De justesse, nous avons évité. Dieu nous a aidés pour que le pays ne bascule pas. Nous sortons de la fête de l'unité où il a été dit que nous devons tout faire, chacun à son niveau, pour maintenir soudés les branches qui font l'unité nationale du Cameroun. Personne ne doit à son niveau casser la jointure. Nous devons tout faire pour que la paix sociale, la cohésion sociale soit maintenue. Le sous-préfet de Yaoundé 4 doit comprendre que ces établissements de commerce sont des activités rémunératrices pour beaucoup de familles. Ce sont des emplois. C'est aussi l'économie de la nuit. Les braiseurs de poulet, les braiseurs de poissons, les vendeurs de porc, ceux qui font les call box, ceux qui tiennent des caisses où on vend un peu de tout, les transporteurs par moto qui travaillent dans la nuit, soulagent les Camerounais, les sortent du danger. Et il y a une station-service là qui fait du chiffre et ses employés sont payés parce qu'il y a cette activité économique qui tourne. Comment comprendre qu'il n'y a eu aucun assassinat? Il n'y a pas un problème visible ou qui s'impose au point où on doit

0: absolument mettre un terme à l'activité économique dans ce secteur-là. Monsieur le sous-préfet, tenez compte de l'aspect social et économique de la situation. Vous ne devez pas mettre en péril la cohésion sociale, parce que quand ces gens-là ne peuvent pas travailler, ce chômage-là va faire remonter en flèche l'insécurité. Parce que si, au niveau de la mobile du carrefour là, il n'y a pas d'activité commerciale dans la nuit, cet endroit devient un terreau pour des agresseurs. Parce que un bras mort dans une ville est un terreau idéal pour les brigands et les agresseurs. Et dans les familles, lorsque l'argent ne pourra plus entrer parce qu'on a scellé tout, madame ne peut plus aller briser sur son poisson, monsieur ne peut plus aller faire sa moto pour avoir de l'argent, c'est la guerre qui va s'installer. Les enfants vont manger quoi? Ils seront à l'école comment? Monsieur le sous-préfet, le travail de l'autorité, c'est aussi de tenir compte des aléas. Si l'État central lui-même a dit tolérance administrative, comment expliquer qu'il y ait des actes d'une telle, j'allais dire, radicalité? On ne veut écouter personne, on dit allez attendre. Et ceux qui sont dans les cotisations, ceux qui sont dans les mutuelles, ceux qui ont des comptes, ceux qui ont des dettes qu'il faut rembourser, qui va réparer tous ces préjudices? Monsieur le sous-préfet, communiquez avec ces gens. Qu'est-ce que vous leur reprochez? Donnez-leur au moins un délai. Avertissez au moins. Sensibilisez. Si vous avez observé des manquements, des problèmes à cet endroit, avertissez. Faites de la pédagogie. Pour que les gens prennent conscience de ce que nous devons modifier à tel endroit. L'autorité a dit que telle chose ne se passe pas bien. Changeons. Arrêtons avec cette brutalité dans notre pays. Tout le monde ne peut pas. L'artiste a chanté. Tout le monde ne peut pas être sous-préfet. Tout le monde ne peut pas être médecin. Tout le monde ne peut pas être journaliste. Tout le monde ne peut pas être enseignant. Permettez à ceux qui sont dans la petite économie, qui d'ailleurs tient et maintient le Cameroun debout, d'exercer leur métier. Monsieur le sous-préfet, nous vous suggérons, sous-préfet de Yaoundé 4, de bien vouloir écouter les doléances de ces gens-là et de leur permettre de mener cette activité qui fait vivre un ensemble de secteurs. Vivement que nous soyons entendus pour que la paix sociale revienne là-bas. Parce que quand les cœurs commencent à pleurer, attention, attention, attention.
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2: Alors, je connais vraiment pas bien le droit. En tout cas, je connais même pas le droit puisque j'ai pas fait le droit à l'école. Mais j'ai envie de savoir quand même. Serge, est-ce que... ça ne s'appelle pas là un abus de pouvoir.
3: Vous savez, la question du développement local, de l'organisation de nos cités est très complexe. Il y a que on a laissé pourrir la situation. On a laissé nos cités, nos arrondissements, nos communes. On a laissé les citoyens développer de très mauvaises habitudes. Et puis, du jour au lendemain, vous avez un élu qui veut venir réguler. Je salue la belle chronique de Bertrand. Ce désordre au niveau de nos communes, pas à la fois de l'habitat spontané, pas des commerces spontanés, pas du développement des activités informelles de toute nature. Parce qu'il y a un défaut même d'abord de planification, de manière globale. Vous voyez? Ce que met en exergue la chronique de Bertrand au 4e arrondissement, Vous allez prendre... Je prends un enseignant, il n'est pas loin de là, je crois. C'est Yaoundé 6 ou c'est toujours Yaoundé 4, du côté d'Odia. Vous voyez tout un quartier comme ça qui est...
4: Yaoundé 4.
3: Ouais. Vous voyez tout un quartier comme ça qui est, si on peut dire, résidentiel ou semi-résidentiel. Il n'y a pas un marché officiel. Ce qu'on appelle petit marché, c'est un marché improvisé. Un quartier qui dessert quand même l'aéroport et qui est la sortie de la capitale du pays. Donc, aujourd'hui, nous n'avons pas d'espace marché. Regardez par exemple à Etoudi, en face de la présidence de la République.
2: Eh oui.
3: Les mamans vendent à même le sol, vendent sur l'état d'immondice.
2: Je vous assure.
3: En face de la présidence de la République. C'est pour ça que le palais a donné les fesses à Etoudi. Mais c'est le palais d'Etoudi, c'est pas le palais de Bastos.
2: Je vous assure.
3: C'est le palais d'Etoudi, village de la mère du président. Regardez un peu, je dis juste pour le symbole, comment les femmes... Enfin, maintenant, c'est le petit Camerounais, c'est le petit débrouillard qui est martyrisé au quotidien. Les gens, et ces administrateurs-là, ces élus-là, ils oublient toujours la réalité du Cameroun. L'économie du Cameroun, c'est 80% informel. Lorsque vous privez un Camerounais qui travaille dans l'informel d'une seule demi-journée de travail,
2: je vous assure,
3: vous avez tué sa famille même pendant 3 jours.
2: C'est vrai. C'est vrai.
3: Moi, nous, on en appelle à la rectitude. Est-ce qu'on est des élus qui soient en phase avec le peuple? Le problème de nos élus aussi, c'est que c'est des gens qui sont parfois cooptés dans l'establishment, qui sont déconnectés des réalités du peuple, qui ne sont pas partis de la base, qui ne portent pas les aspirations de la base, d'où cette déconnexion, cette fracture avec les réalités du quotidien.
2: Mais dis-moi un peu, Théo, quel peut être le bénéfice d'un sous-préfet à pouvoir poser de tels actes?
5: Voilà, nous allons...
2: Ça lui rapporte quoi?
5: Moi,
2: ça...
5: je vais mettre le droit de côté, je vais parler politique. Il faut comprendre le régime.
2: En 2 minutes.
5: Non, en 2 minutes, le régime qui nous gouverne.
2: Oui.
5: C'est-à-dire que c'est des gens qui ont improvisé un pouvoir exécutif fort, qui ne cède rien à personne. Et pour que ce pouvoir reste en vie et prépondérant, il doit créer une situation où tout le monde soit en situation de débrouillardise, de quête, de demande, de manche. Et là, on vient leur demander. Vous imaginez que si tous ces gens, parce que si ces bars contestent, le sous-préfet a ce qu'on appelle le pouvoir de la puissance publique, qu'il va faire improviser. A raison. Mais on va dire à ces bars que, 1, vous n'êtes pas à 7 mètres de la route, c'est l'espace public. 2, vous n'avez pas payé les impôts. 3, vous n'avez pas de toilettes. 3, en fait, tous les problèmes que l'État laisse prospérer, ils deviennent des moyens de tenir ces gens s'ils se plaignent.
2: Oui. Eh oui.
5: Les motos n'ont pas de papier.
2: Oui,
5: s'ils
2: oui.
5: se plaignent,
2: allez.
5: On dit vous n'avez pas de papier.
2: Voilà.
5: Mais en fait, on vous fait circuler sans papier pour que demain, c'est à Tanganyika qui vous maintient en vie. Comprenez bien ce que je suis en train de vous dire. C'est très important. En réalité, la situation de débrouillardise générale profite au gouvernement. Donc, quand ça ne va pas, comme vous n'avez pas de papier pour défendre votre droit, ouais. vous allez voir le MINAT ou le maire ou le premier ministre pour se faire les mains comme ça. Là. C'est très important.
2: Eh oui.
5: Et il faut finir par le droit parce que les actes posés par le sous-préfet, les actes de la puissance publique sont encadrés par le droit administratif. Tout ce qu'un sous-préfet fait est écrit par la loi. S'il outrepasse ses compétences, vous saisissez le tribunal où la commission de l'acte a eu lieu. Dans le cas, c'est Yaoundé 4, donc le tribunal de Kounou. Mais comme les gens ont des problèmes, n'ont pas les papiers, sont même en infraction,
2: je te dis.
5: Le pouvoir devient donc inamovible. Et c'est comme ça partout. Vous verrez que les gens disent que ces gens-là, ils écrivent plutôt à Tanganyi.
2: Ah oui.
5: Parce qu'eux-mêmes disent, savent qu'ils ne peuvent pas aller au tribunal, ils n'auront pas raison.
2: Absolument.
5: On va leur poser les infractions, ils vont... Est-ce qu'un État doit donc vivre en mettant tout son peuple en situation de vulnérabilité pour mieux le tenir? C'est ça le grand danger de ça.
2: En 2 secondes.
5: Cette affaire.
4: Oui, 2 secondes pour dire que le sous-préfet a le droit de sceller quand il y a des raisons valables.
2: D'accord.
4: Quand des raisons valables sont présentées, on dit OK.
5: Il doit motiver tout ce qu'il
4: faut. La paix sociale, la cohésion, d'accord, il peut. Mais quand on n'explique pas, il n'y a rien.
2: Ça devient compliqué.
4: Pas d'incident, rien. On dit jusqu'à nouvel ordre. Ça devient compliqué. Il y a des familles, il y a l'économie de la nuit. Il faut penser à ces gens.
0: la stabilité de notre pays n'a pas de prix.
2: Merci beaucoup, Bertrand. On se dit dimanche 10h.
0: Dimanche 10h.
2: Mesdames, messieurs, motion éthique. Notion éthique, c'est parti.
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0: Jean de Dieu ici, bonjour.
1: Mon frère, Nils Rock, bonjour. Bonjour à tous.
0: Des femmes, mères en majorité habillées en noir, sont arrivées devant l'établissement scolaire Olympique Glory pour exprimer leur courroux. Devant elles, le sous-préfet de Yaoundé 4, M. Ekondi Elvis Baya Ngweng, lui, le visage noyé dans les larmes, essaye de supplier la foule très en colère. Massée devant l'école où une innocente d'environ 3 ans, Joyce Nawal, avait été violée par ses orifices anals et vaginales. Jean de Dieu a ici, du point de vue éthique et anthropologique, à quoi peut servir le sexe d'un bébé de 3 ans à un responsable sataniste jusqu'ici caché dans une école située à Oza?
1: Je vais dire tout de suite que les larmes de l'autorité administrative de Yaoundé 4e, M. Ekondi Elvis, a pleuré. Nous prenons acte. M. Ekondi Elvis, Bahangwem a pleuré. Il porte les lunettes et nous tous, nous voyons sa figure, son visage noyé dans les pleurs, dans les larmes. L'émotion est tout simplement humaine. Si vous enlevez la passion, l'émotion du corps humain, ce n'est plus un homme, c'est un monstre. Donc on peut comprendre que monsieur le sous-préfet de Yaoundé 4e soit en train de verser des larmes, la sueur, parfois du sang. Il s'agit de la vie. Ne nous occupons pas de ce visage noyé dans des larmes, parce que voyez-vous, l'État ne pleure pas. L'État ne danse pas. L'État ne badine pas. L'État n'est pas handicapé. L'État, ça se gouverne. Et notre pays est gouverné. Donc, du point de vue juridique, les enquêtes sont ouvertes. Nous espérons que le prédateur sexuel, le criminel de l'enfant Joyce, le bourreau de Joyce, Nawal, sera identifié et il y a un cadre normatif qui va se déployer et comme criminel, il y aura une sentence. Si on était en Chine, on se serait rappelé que la semaine dernière, là-bas en Chine, publiquement, 3 hommes condamnés pour viol ont été exécutés. J'aime convoquer la Chine, la Corée du Nord, l'Iran, la Russie, comme des grands États où il s'agit de la vraie démocratie. Demos, c'est-à-dire que le peuple, l'homme est pris en considération. On doit imiter ces grands États qui sont millénaires. Deuxième chose à dire sur le plan purement éthique, je vais être froid. Il passait la leçon simple. Je parle aux femmes. Je ne les juge pas. Je ne sais pas pourquoi les hommes les abandonnent sans les épouser alors qu'elles sont fécondes. Je parle des mères célibataires, riches, parfois fonctionnaires et belles. Elles ont tous les atouts, toutes les grâces pour être épousées, mais les hommes les fuient. Je ne m'agresse pas à eux pour les juger, pour les accuser, mais j'attire leur attention sur leurs attitudes comportementales devant leurs enfants féminins, devant leurs fillettes. Il se passe que une femme célibataire, mère d'enfants, parfois riche et belle, reçoit les copains, les coquins, d'autres prétendants, et elle leur accorde parfois la tendresse, la gentillesse, la caresse à côté de sa petite fille. Quand la petite fille s'habitue aux jolis gestes de sa mère, à la délicatesse de sa mère accordée aux multiples tontons qui arrivent, la petite fille devient mûre et a pour référentiel sa mère. Elle copie sa mère, les bisous de sa mère, les gestes de tendresse, de gentillesse, et elle n'a pas peur des grands. Elle n'a pas peur des tontons. Elle n'a pas peur de ses enseignants là-bas. Elle n'a pas peur de l'étranger. De telle manière que elle-même ne tend pas la main pour saluer l'étranger. Elle est à l'aise à embrasser les multiples tontons, à embrasser les inconnus. La voilà exposée. Voilà que Joyce peut être bien éduqué avec les bisous de maman, parce que j'ai vu une femme jusqu'ici, je n'ai pas vu le père de Joyce pleurer. C'est la maman de Joyce qui pleure, et nous avons imaginé qu'il s'agit d'une mère jeune femme célibataire. Quand je le dis, les prédateurs ne sont pas pardonnables. Profite donc de la vulnérabilité du bébé gentil. Le bébé gentil, la fillette gentille, comme sa mère, avec les allures de modernité, les règles de bienséance, les caresses, la gentillesse, les bisous, etc. Et l'innocente peut se livrer dans les bras même des criminels, prédateurs sexuels et satanistes. La deuxième dimension est purement anthropologique. Et vous vous rappelez que vous êtes dans un pays où tout un évêque, celui de Yagua, nous proposait un diable beau ou un bon diable. Il y a les bons diables parmi nous, les satanistes, prédateurs sexuels. Et l'enfant tel qu'on nous le présente est pillé, est victime de la prédation sexuelle. On a tout arraché. Il faut que la justice fasse son travail. Je l'ai dit. Bonjour.

0: Il est 11h.
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0: Sur les 88.4, chers auditeurs, et bien entendu en ce vendredi, mon Dieu, quel plaisir de vous savoir toujours en notre compagnie, où que vous soyez. Écoutez, là, c'est ce matin, dans le compte à rebours, je vous amène du côté de Etoukébé. Là-bas, à Etoukébé, nos reporters sont sur place. Ils sont en contact avec un bénéficiaire, eh bien, de la mutuelle d'assistance de solidarité qui aujourd'hui, eh bien, aujourd'hui est tout simplement prospère. Allons écouter les témoignages de nos reporters sur place. Ebel Bella Samari, Bertrand Bois, bonjour.
1: Bonjour Bizrock, bonjour à tous les nombreux auditeurs de Royal FM 88.4. Eh bien, ce matin, nous sommes ici au marché Etoukébé et c'est ici que Monsieur Maudit est donc installé, lui qui avait bénéficié lors de l'acte 5 de la mutuelle d'assistance et de solidarité d'une somme de 500 000 francs CFA. Il est installé ici, il exerce son activité commerciale depuis de nombreuses années ici au marché Etoukébé. Je suis avec Ebel Bella Samari et nous allons nous entretenir avec notre hôte du jour, notre cher mutualiste Ebel Bella Samari. Bonjour.
2: Good morning, Bertrand. Good morning to you, Biz the Rock, the wonderful listeners of Royal 88.4 FM. It is another opportunity for us to talk about the mutual assistance and solidarity as we continue our countdown to the July Food Raffle Draw ceremony. We are talking about Maso because we know that Maso have that principal mission to remove man from the shackle of poverty, and Maso is a product of Rinapo Finance SA. 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
1: Il est donc avec nous je m'en vais comme ça l'accueillir. Bonjour.
3: Bonjour, bonjour, monsieur.
1: Alors, vous êtes commerçant. Qu'est-ce que vous commercialisez? Quelle est votre activité principale ici au marché Etoukébé?
3: Je fais dans les moulins à écraser, le maïs. J'avais bénéficié en somme de 500 000 pour Renapo.
1: Oui.
3: Vraiment, ça m'avait beaucoup aidé.
1: Alors, quand vous dites que ça vous avait beaucoup aidé, il faudrait que ceux qui nous écoutent en ce moment sur la radio sachent que si je bénéficie à la Maso, voici ce à quoi ça peut m'aider, comme ça a été le cas chez M. Maudit. Ça vous a aidé à faire quoi?
3: Ah oui, oui. Bon, ça m'avait aidé à acheter mon terrain. Le terrain, oui. Ça m'avait aidé à acheter mon terrain. Donc, vraiment, c'est pour cela. J'étais vraiment calé.
1: Uh-huh.
3: Oui, oui.
1: Et c'était votre quatrième année à la Maso?
3: Quatrième année
1: à la Maso?
3: Oui, oui. Quatrième année.
1: Et est-ce que ici au Maso, vous avez pu dire, transmettre que cela à vos entourages?
3: Eh bien sûr.
1: Et qu'est-ce qu'ils ont dit?
3: Bon, il y a plusieurs qui se sont intéressés. Qui se sont intéressés jusqu'à. Il y a une maman ici derrière qui est entrée aussi. Et il y a aussi l'autre ici-là.
1: Uh-huh. Oui. Bon, maintenant, comment est-ce que tu te sens? Est-ce que lorsque tu regardes ton terrain, tu dis, ça c'est l'œuvre de la Maso?
3: Mais bien sûr, oui. Oui, oui. Ça m'a beaucoup aidé.
1: D'accord, ça vous a beaucoup aidé. Et est-ce que vous avez. Vous remboursez quand même normalement parce qu'on sait que vous savez que l'argent de la Maso, lorsqu'on vous l'octroie, vous remboursez sans taux d'intérêt?
3: Bon, oui, je rembourse normalement. Bon. Oui, je rembourse normalement. Oui.
1: Et pour cette année, vous allez continuer avec la Maso?
3: Bien sûr, je vais continuer.
1: Vous avez déjà achevé vos cotisations?
3: Depuis, oui.
1: Hein?
3: Oui, oui.
1: Et après 500 000, qu'est-ce que M. Maudit voudrait peut-être bénéficier cette année si jamais la grâce de Dieu le localise?
3: Bon, par la grâce de Dieu, ce que moi, je voulais tirer l'année, c'est là, je voulais chasser un villa.
1: Vous voulez la maison?
3: Oui, la maison.
1: Ok, je reviens à vous parce que vous avez déjà quelques clients qui sont là. Ebel Bella Samari, Monsieur Maudidi, il a bénéficié de 500 000 francs CFA et il dit que cet argent lui a aidé à compléter pour s'acheter son terrain. C'est comme pour dire que la Maso a vu le jour pour accompagner les Camerounais à réaliser les différents projets.
2: That is the mission, to be able to remove a man from the shackle of poverty, especially when we are in a very difficult economic situation. They will tell you that it's a capitalist system of economy. But when you look at it critically, our own does not really ties with that system because our African system of economy is what we call the solidarity economy. And that is why you see the mutual assistance and solidarity wants to put this into place for us to be able to make sure that using our values as mutualists, we can be able to go forward and help Cameroonians in the fight against poverty.
1: Eh bien, alors,
4: On va dire merci. On vous dit merci et restez travailler. Allez, Biz Rock, on dit merci également à tous ces auditeurs qui nous ont écoutés pendant cette semaine. On prend rendez-vous certainement lundi prochain. Et comme vous pouvez le suivre en fond sonore, il est effectivement dans son activité en train d'écraser véritablement le maïs pour pouvoir servir ses Camerounais. Mais il a réalisé quelque chose avec le financement de la Masso. Et là, nous qui sommes sur le terrain, nous en sommes fiers. D'ici à la bon week-end et à lundi certainement, avec la grâce de Dieu.

0: Oh Seigneur, merci les gars, merci évidemment, n'est-ce pas, et bébé la Samarie, merci à Bertrand Bois du côté des Tokébé ce matin, chers auditeurs. Je tiens simplement, n'est-ce pas, à vous rappeler, eh bien, de ne pas oublier que, ben oui, la fin des cotisations Masso Acte 6, évidemment, n'est-ce pas, c'est dans exactement 31 jours, eh ben oui. Dans exactement 31 jours, ce sera terminé pour les cotisations Masso Acte 6. Et puis, dans 36 jours, nous serons tous rendus au stade Omnisport Amadou Ahidjo pour la grande tombola où plus de 1000 mutualistes, mesdames, messieurs, repartiront chacun avec une offre. Et à l'instant, si vous le voulez bien, la musique promo, c'est maintenant.
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0: Quel plaisir, évidemment, n'est-ce pas, pour cette grande musique en promo. Je vous invite, évidemment, n'est-ce pas, à l'écouter sans modération. C'est sur la bande FM, c'est sur les 88.4. Et bien, la suite. Suite, c'est avec, évidemment, n'est-ce pas, le grand Soul. Big Soul, bonjour.
1: En vous disant bonjour, hein, en vous disant bonjour aux co-discutants, je voudrais dire à tous les auditeurs de la radio des auditeurs, à quel point j'ai été déçu par le lâchage de vous tous lors de la Tabasque, qui me suis retrouvé seul. Personne d'entre vous n'est venu. C'est simplement parce que je suis poli que je vous parle. Aucun, n'est-ce pas, vous appelez, aucun consultant n'était là. Pourtant, ils étaient régulièrement invités. Ils ont promis venir, ils ne sont pas venus. Je pensais qu'il avait fait un peu fini, ils ne sont pas venus. Bill Zorop en premier, qui était très très attendu. Il a mis même un comité d'accueil avec les pompongers, il n'est pas venu. Bon, mais comme quelqu'un disait, quel que soit ce qui s'est passé, la Tabasque a eu lieu, malgré votre absence constatée. Bon, je salue tous les auditeurs de la radio des auditeurs. Je salue naturellement le taux management de cette radio. Et voilà, moi voici, nous sommes là. Et merci encore de me donner l'occasion de parler aujourd'hui.
0: Big Soul, toutes mes excuses. Vraiment, je me plie en vite pour vous présenter mes excuses d'avoir pas été là le jour de la fête de la Tabasque. Mais bon, ça c'est des choses qu'on discute en off. Non, pas du tout. On discute de ces choses en off parce que pour des obligations un peu, j'ai envie de dire familiales, j'étais très bousculé. Bon, enfin, bref, on en parle en off, si vous le voulez bien. Je vous en prie. Mais ça se rattrape. Ça se rattrape.
1: Bonjour, Bizarok.
0: Je vous en prie.
2: On ne peut pas se partager entre deux bonheurs.
0: Lancé en grande pompe le 24 avril 2026 et vendu comme étant le Messie de la statistique et de la stratégie nationale pour le développement SND30, le quatrième recensement général de la population et de l'habitat du Cameroun, couplé au dénombrement agropastoral, a-t-il été programmé pour échouer? En tout cas, l'échéance est arrivée à terme ce 29 mai, avec un risque réel d'échec. 355 000 recenseurs recrutés pour 50 000 francs CFA par mois, dont un montant total de 53 milliards de francs CFA qui n'a malheureusement pas été déboursé à nos jeunes qui ont promis d'effacer les données. Big Soul, est-ce que ce recensement a été programmé pour échouer?
1: Je ne sais pas s'il a été programmé pour échouer. Et je sais seulement qu'ils rencontrent trop de difficultés sur le terrain. Au bout, on n'est pas sûr, n'est-ce pas, des chiffres qui en sortiront. On n'est pas sûr de savoir qu'il a été bien mené. Apparemment, on a déjà atteint la date échéancière et échue. Je ne me souviens pas avoir été recensé.
0: Moi non plus.
1: Donc, je ne sais pas si... Si on a choisi, oh, on va dire qu'il y a constamment des gens à la maison. Comment ça s'est passé? Donc, en fait, les choses à la camerounaise ont été élaborées. Je ne sais pas qui on a voulu faire plaisir. Maintenant, est-ce qu'on a atteint cet objectif-là? Quand vous avez régulièrement vu comment ces jeunes gens ont été dupés, se sont plaints, que ce qu'on a promis, on ne donnait pas. Parfois, on donnait après des jours et des jours. Après, il y a eu tellement de choses. Je connais 4 ou 5 jeunes gens qui étaient là, qui ont dit que non. Et à un moment donné, les données qu'ils donnaient permettaient la tautologie, n'est-ce pas, à la hiérarchie recenseuse. Il y en a qui commençait à être faussé. Parce que si certains jeunes qui étaient dans les grandes agglomérations avaient déjà des difficultés à obtenir, n'est-ce pas, ce qui leur a été promis. Comment vous faites de tout ce qui devait parcourir les pirogues, les empirogues, ou bien des routes avec le très mauvais état de la route? Vous comprenez que vraiment, ça fait partie des curiosités locales, ce que j'appelle souvent les Camerounais, Nigéria. C'est comme si c'était un accident de circulation. On se levait un matin, on dit, faisons le recensement général des populations. Et du coup, on va vous sortir des chiffres truqués sur la base desquels on va vouloir faire un nouveau découpage administratif avec un département, région, ceci ou cela. Et vous savez, j'aime toujours à convoquer un proverbe tout pourri qui dit que si vous avez une opération à mener, lorsque le premier chiffre est faux, le reste est faux. Si demain nous devons faire le découpage administratif, créer de nouvelles unités, et que les résultats du recensement général
0: sont faux,
1: truqués, ou bien mal goupillés, le reste est faux.
0: C'est clair.
1: Le reste est faux. Donc, vous avez des jeunes jusqu'à aujourd'hui qui vous disent qu'on n'a pas eu l'argent.
0: Et oui.
1: Et ils ont souscrit une assurance maladie. Je connais deux jeunes qui sont tombés gravement malades, qui n'ont rien reçu. Vous comprenez? Certains ont été obligés d'appeler en renfort leurs parents pour que ces derniers leur envoient de l'argent pour se soigner. Et on pense qu'on continue avec ces jeunes-là. Vous savez, Bizerog, le Cameroun a un problème. Nous traversons. J'ai le sentiment que nous n'avons pas fait traverser les remèdes. Nous y sommes trempés encore.
0: Serge, recensement général des populations. Serge, quand on écoute certains responsables au niveau, n'est-ce pas, de la télévision, par exemple, ou des informations, on a comme l'impression que le recensement général au Cameroun a été préparé depuis de longues dates et qu'il y a quand même eu un financement conséquent. Comment comprendre qu'aujourd'hui, ce recensement soit un échec?
3: Alors, Bill, nous allons être plus précis dans votre questionnement. Il s'agit du recensement général de la population, de l'habitat, de l'agriculture et de l'élevage. C'est quatre recensements, en fait. Population, habitat, agriculture et élevage. Commençons par la population. Dans un pays moderne, ce que nous vivons là, nous sommes simplement dans une politique, je ne dirais même pas passéiste, mais moyenâgeuse. C'est-à-dire que c'est une politique qui est du Moyen-Âge, en termes de politique publique, en termes de stratégie de collecte de l'information. Dans quel pays, en 2026, on met les gens dehors? Même si vous en mettez 1 million pour compter les gens, dans quel pays moderne? Même le Sénégal ne le fait pas. Même le Burkina Faso ne le fait pas.
0: Seigneur.
3: C'est une insulte même à l'intelligence. Même des...
2: Oui.
3: C'est une insulte même à l'intelligence des élèves de la classe de seconde ou de troisième. Quand vous avez fait quand même un peu de statistiques,
2: c'est ça.
3: Qui peut accepter ça? Pour la population, on a lancé la réforme de l'état civil. Où est-ce que nous en sommes? C'était ça l'objectif. De pouvoir croiser les données entre les naissances dans les hôpitaux et les décès.
2: Et la mortalité. C'est efficient.
3: Et donc, il faudrait que dans toutes les unités médicales, que l'on puisse avoir donc un service de statistique. Une unité au moins, ou même de une ou deux personnes, pour faire la statistique. Naissance, décès. Et maintenant, au sein des collectivités, notamment les communes, là où vous avez le fichier de l'état civil, c'est dans les communes qu'on établit les actes de naissance.
0: Bien sûr, oui.
3: Mais alors? Et lorsqu'on vous parle de 355 000, il y en a qui ont donné 50 000. C'est encore une politique comme ce qu'on a eu au Cameroun avec les 75 milliards de prêts chinois pour les ordinateurs qui auraient permis d'avoir une usine qui produirait les ordinateurs de manière pérenne pour les étudiants camerounais.
0: Et performante.
3: Les 53 milliards et les 355 agents recenseurs, on aurait pu avoir même la moitié installée avec un emploi pérenne en tant que agent statistique. La statistique n'est pas forcément compliquée. C'est la collecte de données, vous entrez dans un fichier. Terminé. Pas forcément avoir fait des études.
0: Extraordinaire.
3: Pas forcément. C'est quand vous êtes à un certain niveau d'analyse.
0: Oui.
3: C'est-à-dire que vous avez, par exemple, les données des importations, des exportations, mm-hmm. et tout. Et là, il faut établir des études, des analyses. Mais si ce n'est que pour produire la data, ce qu'on appelle l'information.
0: Oui.
3: Madame X est arrivée à la maternité. Elle a accouché, elle a donné naissance à deux enfants, aux jumeaux. On entre les données. Elle va à l'état, si on se fait établir. Et puis, on croise les fichiers. Après, et puis, l'Institut national de la statistique, maintenant, recueille ces statistiques et permet de voir les différentiels. Donc, on aurait pu avoir plus de 100 000 jeunes à qui on aurait pu donner un travail pérenne.
0: Oh,
3: dans les communes, nous avons 360 arrondissements.
0: Oui.
3: Nous avons 10 communes de ville.
0: Oui.
3: Nous avons 10 conseils régionaux.
0: Je vous assure.
3: Mais limitons-nous donc aux 360 communes, parce que ce n'est pas dans les conseils régionaux qu'on établit les actes de naissance, c'est dans les communes, dans les mairies.
0: Je vous en prie.
3: Aujourd'hui, vous avez des solutions logicielles. Vous avez des solutions technologiques. Moi, je suivais hier. On vous montre la Chine, comment la Chine, à travers les caméras, et grâce à l'intelligence artificielle, peut de manière automatique, de manière systématique, avoir les dynamiques démographique au jour le jour.
0: Alors,
3: dans certains pays, on vous donne ces informations tous les 3 ans. Nous sommes à plus de 20 ans, on n'a pas eu de recensement. Ok. Deuxième élément, l'habitat. Qui délivre, comment est-ce qu'on détermine l'habitat au Cameroun? Vous avez qu'il y a les permis de bâtir. Qui sont délivrés encore par qui? Par les communes. Les permis de bâtir, c'est les communes. C'est là où tu vas dire aux gens de compter. De compter les bâtiments. C'est encore là, encore, c'est encore une hérésie. Passons au troisième élément, l'agriculture. Qui est censé tenir le fichier de la production agricole? Mais c'est le
2: de la cartographie agricole.
3: Oui, c'est le MINADER. Dans une certaine mesure, le MINCAF, c'est-à-dire que le cadastre, on sait quelles sont les terres qui sont dédiées aux activités agricole, aux activités de production. Et vous avez donc le Minepia aussi, pour ce qui est de l'élevage, pour avoir la taille du cheptel national.
0: Je vous assure.
3: Regardez vous-même l'état du Cameroun. Bill, moi j'ai souvent travaillé dans le nord, dans un département qui s'appelle le Mayoré. Vous avez des villages dans le Mayoré où vous arrivez au chef-lieu, soit à Tcholiré, soit à Rebouba, soit à Rai. Vous prenez la moto, vous allez rouler 5 heures de temps, comme si vous quittez Yaoundé pour Douala. 5 heures en moto. Et vous n'êtes pas sorti du département. Vous n'arrivez qu'à la capitale départementale. Et on dit qu'on prend les jeunes. Et je dis que c'est une mascarade. Maintenant, je suis quand même gêné que dans cette opération, vous avez des agences onusiennes qui sont impliquées. Parce qu'il se pose un deuxième problème, c'est celui du décaissement.
0: Bien sûr.
3: C'est pour ça que les jeunes se plaignent. Et troisième élément, je vais sortir par là. Le grand problème que nous avons au Cameroun, c'est le silence coupable de certaines institutions.
0: Ah, ça.
3: Notamment les parlementaires.
0: Ah, ça.
3: Nous faisons ce travail. Nous le faisons depuis des années. Nous sommes supplantés dans cet exercice par des aînés comme Big Soul, qui le font depuis des décennies. Les parlementaires sont calmes. Et on vous parlera du découpage administratif. Sur quelle base? Et regardez l'état du Cameroun. Regardons-nous au quotidien au Cameroun. Ne nous mentons pas. Qui peut réellement dire au Cameroun qu'il est juste citoyen d'une seule localité? Nous sommes tous parfois à Yaoundé. Le week-end, nous sommes au Bala comme Théo.
0: Ouais, oui.
3: Le week-end, nous sommes à Bafoussam. On a une résidence à Douala.
0: Oui.
3: Vous avez des gens au Cameroun qui ont 3 résidences. 3, parfois 4.
0: Je vous assure.
3: Et on va vous identifier comment?
0: Une seconde, la pub.
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0: et donc pour chuter.
1: Il faut que le chef de l'État engage rapidement une enquête sur cette affaire. Parce que tout porte à croire que ce sera encore une vaste opération de détournement de deniers publics. Et je pense que nous avons des partenaires multilatéraux qui ont prêté au Cameroun.
0: Alors, qui veut l'échec du Cameroun, Théo?
2: Mais il faut déjà dire que les éléments qui sortent, heureusement, la presse a fait un travail extraordinaire sur le terrain. Et les jeunes vous disent que on les a recrutés sous contrat. C'est des clauses contractuelles. Comme Serge vient de le dire, contractuelles. Qui plus que l'État, qui est patron de cette activité et qui a engagé des milliers de jeunes sur le terrain, qui devrait les encadrer?
0: Question.
2: Où est passé Greg? Pour une fois, il va voir les Chinois qui font des gens 504 coups. Où est Grégoire Oura? Voilà ta jeunesse qui n'est pas payée par le gouvernement que tu sers. Tu dis quoi? 50 000. Vous n'arrivez pas à payer. C'est pas tout. Les enfants de 25 ans financent le recensement. Ils appellent les frères, envoie-moi 3 000, envoie-moi 2 000.
0: Pardon?
2: Ils sont financés. Quand l'enfant va en brousse à ses frais, quand l'enfant paye son aspro pour boire quand il est malade, quand l'enfant paye son déplacement, quand il paye là où il dort, vous dites que il n'a pas financé. Lisez le mémorandum. C'est 3 pages au Premier ministre. C'est fini jeudi, non? 72 heures. Mais ces enfants vous disent clairement qu'ils n'ont rien reçu. Ils ont été formés. Les frais de formation devaient être versés, n'ont pas été versés. Ils vous ont dit qu'ils devaient descendre sur le terrain avec l'argent devait être payé avant la descente sur le terrain. Ça n'a pas été payé. Les premières personnes ont commencé à dire que l'argent n'existe pas ou que l'argent... L'unicité des caisses, ministère des Finances. La Banque mondiale a donné 7 milliards de francs. Personne ne sait là où c'est parti. Vous voyez. La question est là. Si je l'ai dit, c'est le recensement est un... Comment j'appelle ça? C'est un processus intégral. Intégral. Qui intègre des éléments. Que si ces éléments quittent, ça se fissure. Ça ne tient plus. C'est-à-dire, vous embarquez, vous allez progressivement, vous atteignez le bout et les données sont intégrées dans les machines progressivement. Et tout. S'il y a des fossés, des divisions, des fissures, le recensement a échoué. Ça, on n'a pas besoin de dire ça 3 fois. C'est un échec global. Il y a même des gens qui vous disent qu'ils ne les ont jamais vus. C'est fini aujourd'hui. C'est lancé le 24 avril.
1: Moi, j'ai vu sur ma porte des trucs avec la crèche. Je ne sais pas quand les gens sont passés. Je ne sais pas combien...
2: Les enfants... Les enfants...

0: Lui, Paul Motazé, peut-il éclairer les Camerounais sur la situation réelle des finances publiques de notre pays?
1: D'accord.
0: Jusqu'à quand va-t-il continuer à jongler avec les impôts des mairies, avec les ceci, avec l'argent des péages, avec... Comprenez que l'État n'a pas.
1: D'accord. Alors,
0: il y a un gros problème, c'est qu'on engage une activité, comme les marchés de, qui recevaient le pape, on n'a pas payé, comme l'État continue à faire semblant de respirer, alors que les poumons sont troués. C'est un gros problème. C'est un processus qu'on ne devait pas engager.
1: D'accord.
0: Aujourd'hui, et il a parlé, moi je ne peux pas évoquer la question des recensements agricoles et de l'élevage. Mais c'est lancé depuis combien? Depuis 3 ans, 4 ans.
1: Alors,
0: c'est un échec total. Bizarre,
1: donc,
0: les politiques publiques ne peuvent pas se servir de ça. C'est, le gros problème est que ça, c'est un échec. On ne vous le dira pas comme ça, mais c'est ça.
1: C'est terrible. Big Soul, quelles peuvent être les conséquences d'un tel échec dans le fonctionnement de la République?
2: Puisque quand vous allez à la fin de ces opérations demander combien nous sommes, la question la plus banale est, pour sortir d'un recensement comme celui-là, laissons la surcharge qu'on a mise là avec l'habitat, l'agriculture, rien que sur le plan humain, combien nous sommes
0: après.
2: Comment on peut expliquer qu'après 21 ans d'intervalle avec le dernier recensement, qu'on puisse bâcler? Vous savez, en 21 ans, ce qui s'est passé, c'est au moins deux générations.
1: Attends.
2: Combien sont partis aussi, rappelés par Dieu le Père? En fait, hein, monsieur Buzrock, je vais être un peu dur contre les plus proches collaborateurs du chef d'État pour faire constater quelle est la mauvaise fin qu'ils ont réservée, qu'ils réservent au président de la République pour lui, à qui leur a tout donné. Beaucoup de Camerounais, beaucoup de ponts du régime, des caciques et dinosaures sont multimilliardaires grâce au président Paul Biya. Et il y a quelqu'un qui me disait que le président Paul Biya lui-même, il n'a pas d'argent. Il n'aime pas le contact avec l'argent. D'accord ? C'est-à-dire qu'au soir de sa, n'est-ce pas, de sa fin, permettez cela, le président Biya sera le seul qui n'aura pas d'argent de compte. Mais tous les autres, les dragons que le régime a engendrés, il les a enrichis. Mais quand Bizerog, quand vous avez écouté Théo et Serge, vous vous posez la question fondamentale, à qui profite le crime? À qui profite le crime? D'accord? Ce n'est pas le fait du hasard. Est-ce que le complot scientifique n'est pas en train de se matérialiser? Est-ce que Bizerog, ceux qui font ça, ne sont pas en train de dire au président Paul Biya, donc, est-ce que ce n'est pas l'opération du chassement du patriarche qui s'observe là? C'est le chassement du patriarche qui vous a tout donné, mais vous pensez que vous ne pouvez pas jouir de tout ce que vous avez volé pendant qu'il est encore là. Vous voulez le pousser à la porte. Parce qu'on ne peut pas, on ne peut pas expliquer comment les gens budgétisent une opération comme un recensement général deux décennies après. Mais ils font un tel flop. Comment pouvez-vous embarquer des jeunes gens qui, en partant, vous avez sélectionné, c'est-à-dire qu'il y en a qui ont déposé de ce dossier. Il y en a même qui ont jonglé 5 000 ou, 2, ou 10 000 par là pour être retenus. D'accord? Parce que cette histoire-là ne s'est pas passée comme ça. Il y a eu des magouilles lors du casting des jeunes gens. Alors, ceux qui ont réussi à être retenus pensaient que là, ils vont régler. Vous avez des étudiants, vous avez... Vous

0: Vous avez des élèves.
1: Monsieur, c'est un mois.
0: Sur un mois, ils ont budgétisé
2: 53 milliards.
0: Non, les jeunes.
1: Non, les jeunes.
2: Mmh. Okay, d'accord.
0: Mmh. Les jeunes recenseurs. Mmh. Est-ce que vous savez ce qu'un jeune peut bâtir, hein, comme projet sur 50 000?
2: Je vous assure.
0: Sur 100 000. N'est-ce pas? Mais ils n'ont pas cela. Et que pendant l'opération de recensement, eux qui croyaient qu'ils allaient atteindre la terre promise sont bloqués, ils ne peuvent pas. Et que, vous savez, c'est compliqué. Et comme Théo a dit, on aura les chiffres bâclés, comme Enéo.
2: C'est clair.
0: Parce que quand Théo parle d'Enéo, ou alors, n'est-ce pas, ceux qui font la sous-traitance de ces services de collecte d'informations, de données. Mmh. En réalité, ils baguent les informations.
1: Ils baguent, c'est toujours comme ça.
0: Ils sont soit en deçà, soit au-dessus. Ah, il a consommé combien le mois dernier là?
1: Oui.
0: 25 kilowatts.
1: Tu peux mettre à 22.
0: On peut mettre.
1: À 19.
0: Ils se rendent compte que non, il y avait les fêtes d'examen, donc il y a beaucoup de gens, machin. On tâtonne. On en rit, Bills Europe. Nous en rions dans ce studio.
2: Mais c'est pathétique.
0: Nous avons, pour notre pays, ce n'est pas normal. Et pour le président Patriarche Paul Biya, ce n'est pas normal. Ce n'est pas cette fin-là que certains de ces dragons que le renouveau a engendré devaient lui réserver. C'est dommage.
2: Essayons de prendre quand même un ou deux auditeurs, hein, s'il vous plaît. Je vous en prie. Allons-y. Hein. Allô, bonjour.
3: Bonjour, monsieur Billy Jolot.
2: Oui, le patriarche Tegia.
3: Oui, on m'a refusé Billy Loco, mais c'est pas grave.
2: On va arranger.
3: Tous nos panélistes d'aujourd'hui nous donnent la vérité, mais fractionnée. Il faut revenir aux choses. Tous ces gens qui sont aujourd'hui en poste dans le gouvernement ont été condamnés par les tribunaux camerounais. Mais on a bloqué l'exécution des décisions de justice sous prétexte qu'il y avait des Français qui étaient complices. Ce sont les Français, mais c'est pas la France. Alors,
2: Patriarche, on a un problème. On a un problème de 4G, Patriarche. On vous entend pratiquement plus. Peut-être revenez tout à l'heure, s'il vous plaît, Patriarche. Voilà, le temps peut-être de prendre cet autre auditeur. Allô?
4: Allô?
2: Oui, le patriarche Maréchal. Merci d'être là.
4: Ah, je salue cette grande équipe à l'image des lions indomptables des années 82. Nida, Aoudou, Koundé, Abega. Big Soul.
0: Ouais, patriarche Maréchal.
4: Ah, très content que de t'écouter. Mais je pense que l'équipe nationale des années 82 a tout dit, hein. Moi, j'ai connu pratiquement trois recensements à partir de 76. Là, c'est mon défunt papa qui répondait. Mais en 2005, j'ai pu répondre avec ma petite famille sur la montagne sacrée. Ces enfants étaient chez moi le mois dernier. Et ils étaient cinq, un samedi. Ils m'ont posé quelques questions. Ils ont pris mon numéro de téléphone et m'ont dit qu'une autre équipe allait revenir. En ce moment, je suis en train de me questionner. Ce recensement serait-il à l'image de l'autoroute Yaoundé-Douala que je prends quand je vais du côté du grand village pour la bonne émission?
2: Merci pour cette contribution. Allô?
3: Oui, c'est Tegia qui revient. J'espère que le réseau sera meilleur.
2: Allons-y, mon grand.
3: Je disais donc que le DSTE nous a donné l'organisation, l'ouverture des APE qui nous ont donné 10 000 milliards. Mais des gens ont poussé celui qui a fait le DSE, c'est-à-dire Roger Mbassandiné, de côté, pour nous dire qu'ils allaient mettre Paul Tasson qui allait mieux exécuter. Voilà là où est sorti, le Cameroun est sorti. Maintenant, tous ces gens ont été comptés par les tribunaux camerounais, pas par les tribunaux suisses, français, Genève et tout le reste. Ils ont été condamnés. Mais on a bloqué l'exécution des décisions de justice. Alors, vous croyez que ces gens... choses vers la réussite du président Biya. Non. C'est donc ça le coup d'État scientifique. C'était l'INS. L'INS devait être Institut national de la statistique et du recensement, comme le Burkina qu'a signé, qu'a cité M. Sepo. Mais comme on est venu entrer avec les histoires de l'Ukraine, de ceci, de cela, maintenant le problème c'est quoi? C'est que les finances n'ont pas l'argent pour payer les enfants. Donc l'argent donné par la Banque mondiale ne peut entrer en action que si et seulement si le gouvernement camerounais a donné sa quote-part. Donc les gens au Minpat sont fâchés parce qu'ils ont les meilleurs instituts. Statisticiens économistes, statisticiens recenseurs, et statisticiens de tout ce que vous voulez. Mais on a pris le dossier, on est parti dire que Babi Sakana a gagné le marché avec Okuda Barnabé qui est logé là-bas aux finances. Voilà, c'est ça. Le tribalisme et la corruption, voilà là où se retrouve aujourd'hui le Cameroun. Les statistiques agricoles, les statistiques d'élevage, les statistiques de tout ça devait être fait dans les ministères concernés, les sous-directions en charge de la coopération. Alors, mes chers amis, quand vous voulez mettre le Cameroun à terre, ne citez pas le président Paul Biya, parce que lui a tout fait. Mais malheureusement, il a été saboté par des gens qui sont en place encore aujourd'hui dans le gouvernement. Donc, exécuter les décisions de justice. Voilà pourquoi les bailleurs de fonds vous disent c'est l'impunité qui est le problème majeur du Cameroun. Merci. Or, à ça, nous ne pouvons pas répondre. Merci, monsieur.
2: Merci pour cette contribution. On va sortir les doigts. On n'a plus que 3 minutes pour
5: procéder au revoir. Serge l'a relevé. Une bonne partie de cette action, quand on l'a lancée, une bonne partie aurait pu digitaliser. Mais ce n'est même pas ça le problème. Le problème part de très loin. C'est-à-dire que lorsqu'on a une politique publique qui vise à ce que les statistiques soient les paramètres qui permettent à l'État de pouvoir faire des projets, développer le pays, le recensement de 2005 était celui qui était la plateforme d'assises. Et l'INS de la statistique étant celui qui va... C'est-à-dire on a des statistiques d'assises en 2005. On a fait le recensement global de tout. Ces choses-là, on les pose sur la tête. Maintenant, sur la table. Maintenant, chaque année, l'INS gère. C'est-à-dire que chaque année, on voit nombre de morts, nombre de naissances, et puis on harmonise chaque année. On a un chiffre à peu près compréhensible 2007, 2008, 2009. Avec chaque année, on est capable de simuler par la digitalisation. On est
6: capable. Est-ce que l'INS le fait avec le commerce extérieur?
5: Est-ce que vous comprenez? À partir de 2005, il y a eu un recensement qui était la base. Chaque année, donc, l'INS devait avoir été une structure qui devait régler, c'est-à-dire les morts, les naissances, les tout, et puis on a à peu près la population progressivement. Bon. Ce n'est pas de relancer un autre avec 50 milliards de laisser 20 ans passer.
2: Voilà.
5: On voit que les politiques publiques ne fonctionnent pas. Alors, l'État est vraiment dans un état d'échec
2: de délabrement très
5: et de lâchage complet de Paul Biya. C'est-à-dire qu'il faut le dire de cette façon, comme Bixou l'a dit.
2: Oui, oui.
5: Le coup d'État veut dire que les hommes de Biya sont en train de le lâcher. Complète. Et ça, on parle de la sagesse du chassement. Pour que les gens voient que tout n'est que échec.
2: Serge.
5: Alors on fait quoi encore avec le paternel?
2: Serge.
5: C'est ça la vraie question.
6: Bill, est-ce que vous connaissez l'immeuble siège de l'INS?
2: Non.
5: L'immeuble bâti dans le Minadère.
6: Allez derrière le Minadère, vous allez voir le bâtiment de l'INS.
2: C'est là.
5: À côté de l'imprimerie.
6: Derrière le ministère.
5: Ou derrière les finances.
6: Ou derrière le Minat.
5: Derrière le ministère des finances.
6: C'est un bâtiment qui a la taille du bâtiment d'un ministère.
5: Oui, c'est 8 étages.
6: C'est pour vous dire la place centrale de la statistique dans un pays. En termes de planification économique. Planification démographique.
5: C'est plus grand même que tous les ministères.
6: Planification sociale en général.
5: C'est plus grand que tous les ministères.
6: C'est un énorme bâtiment. Et moi, j'ai pensé que en se projetant, en donnant cette dimension matérielle à l'INS, est-ce qu'on a même besoin d'encore du Bucrep quand on a l'INS?
5: On n'a plus besoin de faire ça.
6: Parce que le problème du Cameroun, c'est que le Cameroun est devenu une grande charcuterie. On charcute le budget, on charcute les responsabilités, on charcute les prérogatives, on charcute les compétences. Ça ne sert strictement à rien. Parce que après les institutions s'entremêlent.
2: Exactement.
6: Vous voyez, vous avez un chevauchement de compétences. Et cette compétence-là revient à l'INS, doter de toutes les aisances matérielles, logicielles, pour nous produire la statistique tous les trois mois.
5: Oui.
6: L'INS le fait avec le commerce extérieur tous les trois mois.
5: Tous les trois mois, c'est possible.
6: La tendance du commerce extérieur, la balance
2: commercial,
6: commercial,
5: à partir de publicitaire.
6: Oui.
2: Merci.
5: Big Soul. Il y a des manquements graves.
2: Big Soul, on est arrivé pratiquement, n'est-ce pas, à 12 heures dans exactement 10 minutes. Vous avez la parole.
0: J'avoue que je ne sais plus. Le Cameroun, c'est fini quoi. C'est-à-dire que nous, voilà, hein, après 21 ans d'attente, nous n'aurons plus rien. Mais je, la crainte, celle que j'ai exprimée depuis le début, sur quelle base allons-nous faire le découpage, n'est-ce pas, et la création des autres unités, n'est-ce pas, administratives. Vous comprenez que face à une situation de Bulganjanga, la seule chose qu'on peut convoquer, c'est céder la place, n'est-ce pas, au présentateur du grand journal. Lui, au moins, s'il y a encore des choses qui peuvent permettre d'édifier. Peut-être qu'il reviendra encore sur la méchanceté, la cruauté humaine avec cette jeune fille de 3 ans qui a été, je ne sais pas comment on peut appeler ça. Peut-être reviendra-tu aussi sur la fin, n'est-ce pas, de l'opération de recensement général qui est bouclée entre guillemets parce qu'on n'aura rien. Donc nous sommes là. Mais comme la radio des auditeurs Royal FM doit produire le grand journal tous les vendredis, et comme l'habituel homme aujourd'hui habillé, n'est-ce pas, d'un polo frappé des estampilles de Royal FM, pas de cravate, pas de costume, voici Jean-Marie Anaba, voici les titres du grand journal.
5: Le mignon des bébés.
0: Vendredi.
7: Bonjour Big Soul, Soul Noyolo. Bonjour à tous les autres copanélistes. Bonjour aux auditeurs. Merci pour la passe. Le grand journal, comme tous les vendredis, va marquer un arrêt sur un dossier proposé par la rédaction centrale. Et comme vous l'avez imaginé, nous allons prolonger ce que vous avez commencé à poser comme débat. Nous allons évaluer l'opération de recensement général, le quatrième recensement général de la population, une opération sans issue. Peut-on conclure ainsi en s'appuyant sur effectivement les revendications des agents recenseurs, le mémorandum qui est resté lettre morte chez M. le Premier ministre, chef du gouvernement. Nous allons également faire un tour du côté de la MAMU pour aller voir comment se porte la campagne de soins qui a été lancée là-bas, les soins dentaires, au profit des populations de la ville de Yaoundé et ses environs. Nous dirons aussi un mot sur d'autres actualités importantes comme la situation du côté du quartier Oudza, pour faire le point une nouvelle fois. Au lendemain de la descente de quelques membres du gouvernement, on entendra encore dans ce grand journal le propos du professeur Laurent Serge et Tondingwa qui a rassuré les populations qui étaient mobilisées hier à Oudza.
2: Mesdames, messieurs, vous comprenez tout simplement qu'ici prend fin la 5e édition, évidemment, n'est-ce pas, de la semaine de votre émission et Combat Royal. Merci à toute l'équipe de production composée ce matin de M. Romuald Ekoum à la technique, derrière les caméras, Brian Bida. Fab était là pour les images, coordination centrale du projet Kieg Kiki, avec à la conception et supervision générale le révérend pasteur Bissa Emmanuel Noël. Merci Bissou d'être passé par là ce matin. Merci très cher Théo, merci pour votre...
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2: Serge, on se dit qu'on ne s'est pas vu.
6: Excellent week-end que Dieu bénisse.
2: Mesdames et messieurs, attention, je serai des vôtres demain quand il sera exactement 14h. D'ici là, portez-vous bien. J'étais là, je suis parti. Alors, on ne s'est pas vu.
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0: Il est 12h.
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0: Vendredi 29 mai 2026, mesdames, messieurs, bonjour, bonjour au Cameroun, bienvenue au Grand Journal sur LFM. Le Grand Journal, c'est le rendez-vous de tous les vendredis, rendez-vous des grandes plumes de la rédaction centrale de votre radio. Voici la vitrine de cette édition. Viol présumé d'une écolière à Yaoundé, le gouvernement appelle au calme et promet des sanctions. Les ministres de l'éducation de base et de la promotion de la femme et de la famille se sont rendus hier dans l'établissement incriminé pour échanger avec les parties prenantes et rassurer les populations qui ont réclamé justice. Si l'école est coupable, elle sera fermée, annonce le professeur Laurent Sèche et Tundingwa, que vous écouterez dans ce grand journal. Le complexe hospitalier La Mamu soulage les populations. La formation sanitaire offre des soins dentaires aux patients avec une réduction de 30%. La campagne qui s'étendra sur un mois a démarré hier au quartier Nkwaban à Yaoundé. Bertrand Bois raconte l'ambiance de ce deuxième jour de l'activité en ouverture du Grand Journal. Quatrième recensement général de la population et de l'habitat ce 29 mai marque la fin des opérations de collecte mutualisée des données. À l'heure du bilan, la grève des agents recenseurs qui contestent leurs conditions de travail et la sourde oreille du gouvernement face aux revendications. Le dossier de la rédaction de ce grand journal recueille les lamentations de ces agents recenseurs et retrace les points faibles d'une opération à l'issue incertaine. À suivre en prologue l'éditorial de Jean-Patient Sala, éditorialiste sociopolitique.
1: Ce recensement a été lancé dans les formalités. Parce que pour lancer un recensement, il faut d'abord savoir si effectivement on a tout en main. Est-ce que les fonds sont disponibles à tout moment? On ne va pas faire un recensement à crédit.
0: Invité de ce grand journal, Isaac Bissala, le président de l'Union générale des travailleurs du Cameroun, répondra aux questions de Bertrand Ohona, rédacteur en chef, éditorialiste sociopolitique. Prenez également rendez-vous avec la chronique culturelle du vendredi sur la fête des mères et le contexte de célébration au Cameroun, ainsi que le biais d'humeur de Modeste Bontinkwe en bouquet final sur la situation des agents recenseurs. Mesdames, messieurs, bienvenue au Grand Journal de ce vendredi. Une fois encore, bonjour et bon appétit. Si vous êtes à table, prenons la direction du quartier Nkwaban à Yaoundé pour parler santé en ouverture de ce grand journal. Le complexe hospitalier La Mamu organise depuis hier 28 mai et ce jusqu'au 28 juin 2026 une campagne de soins dentaires avec en prime une réduction de 30% pour tous les patients qui s'y rendent pour des soins. Sur l'effectivité de cette campagne et l'ambiance de ce deuxième jour, retrouvons sur place notre reporter Bertrand Bois. Bonjour.
2: Bonjour Jean-Marie Anaba, bienvenue ici au complexe hospitalier La Mamu. Eh bien, depuis hier, le complexe hospitalier La Mamu a ouvert ses portes à tous les patients dans le cadre d'une campagne de soins dentaires qui va durer 30 jours, soit du 28 mai au 28 juin 2026. Cette campagne permet aux patients d'obtenir des soins en obturation, dévitalisation, prothèse dentaire, extraction dentaire, radio dentaire, consultation et bien évidemment conseil bucco-dentaire. Madame Tchouegem Fonkwa Joyce Eva, technicienne dentiste, bonjour.
3: Bonjour Monsieur Bertrand Bois.
2: Quelle est la plus-value de cette campagne ici au complexe hospitalier La Mamu?
3: En effet, l'importance de la campagne va permettre de faire connaître le cabinet dentaire du complexe hospitalier La Mamu pour ceux qui n'avaient pas encore connaissance de l'existence de ce service et des prestations qu'il propose. Et pendant cette campagne, tous les patients auront droit à une réduction de 30% sur leurs soins dentaires.
2: Peut-on croire que cette campagne est assurée par des médecins compétents?
3: Effectivement, il y a des médecins compétents qui assurent un bon suivi des différents patients.
2: Merci, Madame Tchouegem Fonkwa Joyce Eva, technicienne dentiste.
3: Je vous en prie, Monsieur Bertrand Bois.
2: Rappelons que cette campagne de soins dentaires a lieu de lundi à vendredi de 8h à 16h50 et tous les samedis de 8h à 15h au complexe hospitalier La Mamu, d'où je signe Bertrand Bois pour Royal Midi.
0: Je précise que vous êtes effectivement en Kwaban, où se trouve le complexe hospitalier La Mamu, une localité située dans l'arrondissement de Nkolafamba. On parle inclusion et autonomisation des personnes vivant avec le handicap. Une session de présentation de la CAM intelligente est organisée ce vendredi à Yaoundé à l'intention des personnes en situation de handicap et des acteurs intéressés. L'initiative de Prom Handicap est l'occasion de découvrir un dispositif électronique intelligent adaptable à la canne blanche, donc pour renforcer et faciliter les déplacements des personnes déficientes à travers des fonctionnalités innovantes. Affaire du présumé viol de la petite Joyce Nawal, âgée de près de 3 ans, suite au mouvement d'humeur des parents venus réclamer justice devant l'établissement au quartier Oda. Les autorités appellent au calme. Une enquête est ouverte dans les services de sécurité ainsi qu'un accompagnement psychosocial pour la petite Joyce. Le ministre de l'Éducation de base, aux côtés des ministres des Affaires sociales et autres autorités, a indiqué que si l'école était incriminée, elle serait purement et simplement fermée. Nous écoutons un extrait de la déclaration du professeur Laurent Serge Etundingwa.
4: Le gouvernement a été mobilisé pour venir au siège de l'école, voir ce qui s'est passé avec la jeune Nawal. Nous étions en réunion avec la famille, avec les encadreurs de l'école et nous avons suivi les parents et les encadreurs. Et nous, tout ce que nous pouvons dire, c'est que nous n'avons pas pris la place de la justice. Non, appeler tout le monde au calme, c'est ce que le président de la République nous a demandé de venir faire. Que pendant que la justice poursuit son cours, dans les enquêtes et tout ce qui sera fait après, l'école puisse continuer avec ceux qui sont là, avec la petite Nawal qui ne va pas rester éternellement à l'hôpital.
0: On reste en éducation pour signaler qu'il y a eu la fin hier des épreuves écrites du baccalauréat de l'enseignement technique, session 2026, et puis c'est le début donc ce jour de la phase écrite du probatoire chez les techniciens sur toute l'étendue du triangle national. Les compositions se déroulent dans une ambiance bon enfant, malgré quelques absences, évaluations sur le terrain, dans un sous-centre d'examen. C'est avec vous Jean-Claude Nguet, chef des Jeunesse et éducation.
5: Vous l'avez dit, c'est depuis le 21 mai dernier que les candidats aux examens probatoires et baccalauréat de l'enseignement technique sont face à leur destin de fin d'année. Au sous-centre du collège Le Bon Berger dans l'arrondissement de Yaoundé 4, les compositions ne rencontrent pas de fausses notes. Thomas Youssa Tiamago, responsable du sous-centre.
6: Tout se passe bien. Il faut déjà indiquer que nous abritons ici, dans le centre du centre éducatif Le Bon Berger, plusieurs établissements. Le baccalauréat qui a commencé l'écrit au premier jour. Ceux qui font probatoire ont commencé par ce que nous appelons la pratique 1, à savoir l'informatique pour tout le monde, et puis la partie pratique pour les filières de brevet de technicien.
5: Toutes les dispositions sont prises selon les instructions de la tutelle éducative pour assurer le bon déroulement des différents examens. Les candidats sont mis dans les meilleures dispositions possibles selon notre interlocuteur.
6: Nous avons au haut-parleur parlé à tout le monde au premier jour à 6h30, à savoir que chacun intègre quelques points de discipline que nous avons rappelés en indiquant les recommandations du ministère par rapport à ce comportement. En cas de problème en salle d'examen, quelle est l'attitude à adopter? Je peux dire que jusqu'à ce jour, vraiment, nous n'avons pas d'égarement de la part des candidats.
5: Côté personnel et examinateur, la synergie d'action reste de mise pour un bon déroulement des différentes épreuves dans le sous-centre, selon Thomas Youssa Tiamago.
6: Nous avons eu une réunion préparatoire 2 semaines avant le début des examens où nous avons convié tous les intervenants, y compris les enseignants des écoles primaires partenaires au CEBER et puis des établissements rattachés, pour une réunion préparatoire où nous avons rappelé le règlement de l'examen. Et nous avons eu une deuxième réunion préparatoire avec tous ces personnels et les chargés de mission qui sont arrivés. Parce que quand les chargés de mission arrivent, ils ont certainement des consignes particulières.
5: Les candidats de 8 établissements scolaires composent ici, dans les séries génie civil, électrotechnique, construction mécanique. Les filières F3 et F4 passeront à la pratique après l'admissibilité à la phase écrite.
0: Et voici un constat de terrain. Depuis quelques semaines, le poulet se fait rare sur les étals. Les cages se vident, les stocks s'amenuisent et le prix s'envole. Devenant presque inabordable, il glisse déjà hors du panier de la ménagère pour ne rester accessible qu'à une frange limitée de la clientèle face à cette flambée. Commerçants, consommateurs et professionnels de la filière avicole tirent la sonnette d'alarme. Pourquoi le marché du poulet bat de l'aile? Le reportage de Francine Ateba.
7: Karine est commerçante au marché Vogada. Ici, comme partout à Yaoundé, le poulet est devenu un produit de luxe. La hausse se répercute à tous les maillons de la chaîne. Les grossistes maintiennent des tarifs élevés, laissant aux revendeurs peu de marge de manœuvre.
8: Le poulet est bien rare. Nous, les vendeurs, sommes obligés d'élever les prix. Les gens se plaignent que le poulet est cher. C'est parce que nous aussi, on ne voit pas. On vient à 2 heures, 3 heures attendre les grossistes. Ça n'arrive même pas bien. Maintenant, le peu qu'on réussit à avoir, il faut acheter ça cher. Nous aussi, on est obligés de revendre cher. Il n'y a pas le poulet.
7: Le prix du poulet fluctue en fonction de la qualité et du poids, une variation qui met à rude épreuve le panier de la ménagère, selon Sandrine.
9: Le poulet est tellement cher, je dis tellement cher qu'on n'arrive même plus à manger le poulet. Avant, on retrouvait des poulets de 2 000, 2 500. Maintenant, vous êtes un simple poulet à 3 000, 3 500. Des poulets de chair, nous sommes à 6 500, 5 000.
7: Rare, cher, hors de portée pour de nombreuses bourses, Aurélie exprime son ras-le-bol face à la flambée du prix du poulet.
10: On savait qu'on pouvait pas organiser une cérémonie sans poulet. On avait cette phrase-là quand un enfant prenait sa première communion, qu'il allait manger du poulet avec du riz. Maintenant, le poulet devient rare, de plus en plus rare. Quand bien on arrive à mettre la main dessus, ben il est cher. Et nous autres, en tant que consommateurs, on se sent découragés et impuissants.
7: Le marché étant guidé par la loi de l'offre et de la demande, lorsque la demande est supérieure à l'offre, cela entraîne une flambée des prix, d'après Thierry Djoussi, président de l'Association des journalistes camerounais pour l'agriculture et le développement.
11: Pour que l'activité d'élevage de poulets de chair soit rentable, il faut que le prix du maïs se situe entre 160 et 180 francs CFA. En ce moment, on a sur le marché un prix du kilogramme du maïs qui oscille entre 120 et 125 francs CFA. Sur le papier, la filière avicole, l'activité est rentable, mais il y a des couacs.
7: L'ESPER présente d'autres raisons de cette augmentation.
11: Par semaine, le marché camerounais a besoin de 750 000 poussins. Or, il se trouve qu'en ce moment-ci, selon les chiffres de l'interprofession avicole du Cameroun, il n'y a que 200 000 poussins disponibles par semaine, ce qui fait qu'il y aura des situations de rareté et ce qui fait malheureusement qu'il y aura également des situations de cherté.
7: Deuxième plus grand employeur au Cameroun après l'État, la filière avicole emploie 311 000 personnes avec une production de 4% du produit intérieur brut par an et 42% des protéines animales, d'où son importance économique et sociale, sans action sur le prix de la provende et la régulation de l'approvisionnement. La situation risque de s'enliser selon l'ESPER.
0: Actualité en perspective pour sortir de cette première partie de votre magazine. Célébration de la fête des mères. L'événement est prévu pour dimanche prochain, le 31 mai 2026. Ce moment de valorisation de la mère, c'est donc le moment de valorisation de la mère qui trouve ses racines dans plusieurs cultures. À 2 jours de cette fête et dans un contexte marqué par le viol des enfants, nombreux profitent pour dire « Maman, je t'aime ». Le reportage de Claude Bauken.
12: Il y a des mers qui sont amères et d'autres qui sont fertiles comme la terre qui nourrit l'humanité. Celle qui a été tirée de la côte de l'homme est le commencement du bonheur. Entre les bons souvenirs et la prononciation des mots d'amour, plusieurs sont divisés.
13: Et le lien qui est entre une mère et son enfant, c'est un lien qui est inexplicable. La mère reste toujours celle-là qui nous garde, qui prend soin de nous, même quand personne ne croit plus à nous. Je lui dis, pour le bon cœur, que je l'aime. C'est un amour naturel. Déjà, quand on pose certains enfants, elle ne l'affiche pas. Mais intérieurement, c'est que l'acte qu'on a posé, peut-être la fête, on offense la maman, on présente des excuses.
12: La mère est celle qui se couche tard, nettoie la matière fécale, non sans évoquer les multiples insomnies face aux problèmes de santé. Cette journée est une occasion de dire merci.
14: Ma mère, pour moi, était tout, ma sécurité. Quand j'étais avec ma mère, je me sentais à l'aise. Et à partir du moment où elle est partie, moi, je me sens presque perdu. Il y avait des choses qu'elle me disait avant que me fie, toi, d'arrêter de ne pas commettre des bêtises en faisant ça. Je suis perdu parce que ma mère n'est pas là. La mère n'est plus là, comme impression que je suis abandonné à moi. Qui a un vide et qui manque. La mère, pour quelqu'un, c'est d'abord son premier Dieu.
12: C'est aussi un moment de commémoration.
15: En tant que chirurgien de mon état, quand je pratique une sorte de chirurgie compliquée dans un centre hospitalier, je pense à ma mère. Oh, si tu avais été, puisqu'elle est décédée de négligence dans un autre, je ne peux que penser du bien d'elle qu'elle m'a élevé, accouché. Les mamans sont la mère de l'humanité et qu'on ne doit pas s'en passer d'elle.
12: La célébration de la fête des mères 2026 au Cameroun se fait dans un contexte de viol et de kidnapping des enfants. Pour nombreux, les raisons sont connues.
14: Qui a négligence des mamans. Le bébé qu'on parle d'hier de 2 ans qui a été violé ici à Oja. À 2 ans, cet enfant devait rester dans le foyer. Vous envoyez les enfants dans des crèches qui ne parviennent pas à s'expliquer. 3 ans, 4 ans pour l'envoyer à l'école.
15: Vraiment pas de négligence des parents ou la mère qui est supposée être encadrée les enfants à la maison. Ne faites plus bien leur travail. Et puis les téléphones Android venus sont les géniteurs de leurs objectifs vis-à-vis de leurs enfants.
12: Une mère est unique et sacrée. Lui dire merci maman et je t'aime augmente son espérance de vie.
0: Bonne fête donc à ces mères par anticipation. Il est 12h passées de 18 minutes. 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

Le monde du travail se rétrécit tel une peau de chagrin. La demande est largement supérieure à l'offre à cause du nombre sans cesse croissant des diplômés qui frappent à la porte de l'emploi au Cameroun. Les décideurs et les opérateurs économiques profitent de cette situation pour faire chanter les jeunes presque aux abois, comme ces agents recenseurs du 4e recensement général de la population et de l'habitat. Des mots que des artistes comme Franck de Blaiseau ont toujours dénoncés à travers leurs chansons. Travailler sans salaire, morceau choisi de la rédaction centrale pour le Grand Journal.

0: Le quatrième recensement général de la population et de l'habitat prend fin ce 29 mai 2026. Une opération historique à plusieurs titres, mais qui défraie la chronique quant à la qualité de son organisation. Dans le grand journal, l'éditorial de Jean-Patient Sala, éditorialiste sociopolitique.
1: On se serait attendu, 21 ans après la dernière opération similaire, en 2005, à un véritable succès. Tant la préparation de cette opération tirait en longueur et en largeur, avec pour prétexte qu'elle se peaufinait dans le sens d'une réussite certaine. L'un des ventres mous aura été la mobilisation des ressources financières, nous disait-on. Le Bureau central des recensements et des études de population, BUCREP, en amont, a semblé correct dans la conduite de la procédure. Mais grande est la surprise générale de constater que de nombreux agents recenseurs crient au scandale et déclarent avoir été spoliés. Les indemnités prévues pour leur formation n'auraient pas été payées. Pour être plus direct, on pourrait s'exclamer à la Camerounaise en disant « Qui a mangé l'argent des agents recenseurs ?» Pour celui qui connaît bien ce pays, ce n'est pas un événement. Là où l'argent se trouve, le vol est garanti au Cameroun. Avec des agents recenseurs affamés et en colère, comment réaliser un recensement efficace? Théoriquement, connaître combien nous sommes réellement permet d'actualiser les statistiques du pays, de mieux gérer le dividende démographique, d'asseoir notre souveraineté et de mieux planifier toutes les actions de développement. Ce quatrième recensement intègre, pour la première fois de l'histoire, le recensement général de l'agriculture et de l'élevage. Bravo, mais le supplément d'âme est un véritable flop. Certains Camerounais n'ont pas été comptés, même si le BUCREP parle de l'utilisation d'outils numériques et de la cartographie par satellite dans le but de garantir la fiabilité des données. Nous voudrons bien croire en toutes ces innovations, mais c'est le règne des doutes et le royaume des suspicions. Ce quatrième recensement n'augure rien de sérieux quand il est enrobé de la colère de milliers d'agents recenseurs. Tout ce qui sortira de là sera-t-il crédible? Attendons sagement la suite du spectacle.
0: Les agents recenseurs du 4e recensement général de la population et de l'habitat au Cameroun sont entrés en grève et ont cessé leurs activités le 22 mai 2026. Ils dénoncent des retards logistiques, le non-versement des primes de subsistance et des retenues fiscales. Dans le grand journal, un agent recenseur se livre à Dorine Bimi.
2: Des sittings et arrêts de travail ont eu lieu dans plusieurs localités, notamment dans l'arrondissement de Yaoundé 5, où plusieurs agents ont manifesté motif le non-paiement des frais de formation. Franck Diki est le chef d'équipe du 4e recensement de la population de Yaoundé 5.
3: Le véritable problème, actuellement, c'est le non-paiement des frais de formation et de subsistance de certains agents recenseurs. Puis la formation des agents, parce qu'avant le déroulement de la phase de collecte, nous avons eu des formations. Et la formation est finie le 22 avril et depuis, certains et nombreux d'entre nous n'avons pas perçu les frais de formation à 1500 par jour.
2: Toute une stratégie d'organisation à ce recensement qui manque d'élaboration efficace.
3: C'est une aberration parce que pendant la formation, on nous a, le deuxième jour même, le formateur nous a précisé cela parce que pendant la formation, on imaginait des listes de présence. Ils ont trouvé toujours ces stratagèmes-là à la fin de la formation de nous dire qu'il y a des personnes dont les noms ne correspondent pas à leur numéro de téléphone. Jusqu'à présent, pas de frais de formation.
2: Et pour le quatrième recensement général de la population et le module de base du recensement général de l'agriculture et de l'élevage, des milliers d'agents se plaignent de ne pas avoir reçu leur contrat.
3: Il y a eu des choses qui ne sont pas faites, qu'on nous a dit, et jusqu'à présent, nous n'avons pas les retombées, comme les frais de nos subsistances. Nous n'en avons pas. Les frais de formation, nous n'en avons pas. Des contrats, nous n'avons pas signé. À Yaoundé 5, par exemple, il y a plusieurs agents qui n'ont pas signé de contrat. Oui, parce qu'on attendait, on a fait confiance à nos formateurs, on leur a remonté l'information en disant, non, ces contrats ne sont pas conformes. On les revoit au niveau des frais de transport, parce qu'il y a un frais de transport qu'on remet au début de la collecte, au début du travail, on remet pour à tempo aller dans sa zone de travail.
2: Protestant contre d'importants retards de paiement de leurs primes, certains d'entre eux menacent de bloquer les collectes des données. Franck Ndiki, chef d'équipe des agents de recensement, une fois de plus.
3: À date, tous les chefs d'équipe ont les données de la première étape. Et chez nous, à Yaoundé 5e, je vais pas avoir la langue de bois. Nous avons décidé, et la plupart des chefs d'équipe, c'est vrai qu'il y a d'autres qui ont remis, il faut dire ça aussi, mais la plupart des chefs d'équipe ont décidé de ne plus transférer les données aux contrôleurs. Unanimement, oui. À Yaoundé 5e, par exemple, oui. Parce que là, nous avons constaté que nos doléances, rien, nos frais ne sont pas encore à notre possession.
2: Rappelons que les agents recenseurs et les équipes de terrain achèvent théoriquement la collecte des données ce 29 mai 2026, ayant débuté le 24 avril dernier.
0: Que pensent les Camerounais du déroulé de cette opération de recensement de la population, notamment face au remous des agents recenseurs et de leurs conditions douteuses de travail? Vous avez tendu votre micro au Yaoundé, Anne-Priscille Kobitep.
4: Pour une partie des citoyens, le 4e recensement général de la population, couplé à celui de l'agriculture et de l'élevage, est le moindre de leurs soucis. Et les difficultés rencontrées par les agents recenseurs étaient une évidence à prévoir compte tenu du management actuel du pays. Abdou est conducteur de mototaxi.
5: Ça ne nous étonne pas. Donc, tout ce qu'ils font là, nous, maintenant, ça ne nous intéresse pas.
6: Moi, le recensement ne vous intéresse
5: pas? Ça ne m'intéresse plus. Rien. Si je parviens à sortir, ma petite famille mange, je soumets à mes besoins. Mes enfants sont malades, je m'occupe d'eux, ils partent à l'hôpital. Je n'ai même plus besoin de quelque chose d'eux. Ils nous ont vraiment déçus.
4: Le traitement subi par les agents recenseurs au cours de l'opération est inacceptable, choquant et incompréhensible pour Gisèle et Prisca, respectivement administrateurs et enseignantes.
7: Nous avons des nouvelles des mouvements d'humeur des acteurs sur le terrain, ce qui est déplorable parce que une activité d'une envergure nationale ne se programme pas juste comme ça. C'est une activité qui est préparée sur plusieurs années.
8: Cela reflète une mauvaise image de ceux qui gouvernent. Il y a un problème. On se demande réellement, est-ce que c'est un problème de compétence?
4: Pour Simon, agent de sécurité, cela est devenu une habitude de voir les projets du gouvernement tourner au chaos et à l'échec. Les raisons sont très souvent connues.
9: Soit on ne fait pas le bilan de ces projets, soit on fait le bilan en entier par les conclusions, ou encore les personnes en charge des 10 projets sont mal choisies, ou qu'on ne se donne pas les moyens de réussir les projets qu'on met sur pied.
4: Cependant, compte tenu de l'importance de l'opération, des mesures doivent être prises pour sauver l'échéance. Gisèle et Pierre s'expriment.
7: Que les responsables de ce projet se ressaisissent et vraiment rassemblent encore les équipes, remettent tout en place pour que les enfants puissent à nouveau être motivés. Si le problème, ce sont les conditions de travail, que les conditions de travail soient revues et améliorées parce que ce n'est pas élogieux pour le Cameroun.
10: Fournir un bon matériel, au moins minimum, quelque chose qui peut vraiment les aider.
4: Par ailleurs, pour quelques-uns, rien n'est encore perdu. Lucien est comptable.
11: Ça peut commencer mal, mais se terminer bien. Donc, c'est sûr que l'État est en train d'apporter des mesures correctives. Et nous osons espérer qu'avant la fin du recensement, les chiffres qu'on va nous donner seront de qualité.
4: Commencé le 24 avril 2026, l'opération s'achève ce jour 29 mai. Mais pour les Camerounais qui n'ont pas été recensés, le gouvernement ne saurait respecter cette date. Une rallonge s'impose.
0: La classe politique a aussi à dire face à ces déboires des agents recenseurs. Voici les regards compilés de quelques acteurs politiques dans ce reportage d'Anne-Lisette Ambassa.
12: La nature du contrat signé avec l'État du Cameroun pose problème d'après cette analyse de l'UDC.
13: Le contrat qu'ils ont dû signer avec l'État du Cameroun, c'était généralement avec les sous-préfets. Aujourd'hui, l'égal n'est pas signé concrètement. Ça veut dire que beaucoup d'entre eux sont sur le terrain comme des volontaires et on les paye en monnaie de sang d'après ce que nous avons suivi des uns et des autres. Et ça va en fonction des circonscriptions. On peut être dans un arrondissement A et être à bon terme, et être dans l'autre C et être en difficulté.
12: Léopold Dassy, communicateur de l'Union démocratique du Cameroun, après avoir relevé également des failles au niveau du financement de cette opération et le mode de paiement des agents recenseurs et chefs d'équipe, en appelle à la responsabilité de l'État.
13: Il se trouve qu'au niveau maintenant de l'identification des personnes, dans beaucoup de contrats, c'est pas encore commencé. Et nous voici déjà le 29, à la fin, comme il était dit, du contrat. Donc aujourd'hui, il faut que l'État en arrive rapidement à prolonger le délai de ce recensement en cours. Sinon, le travail sera bâclé.
12: De l'avis du MRC, toutes ces revendications des agents recenseurs et chefs d'équipe est la preuve d'une impréparation et pour cause.
6: Le régime n'en a pas besoin, à notre avis. Or, le recensement est un outil très important pour l'élaboration des politiques publiques sur tous les plans. Et de plus, lorsqu'on lit le code électoral camerounais, notamment en ce qui concerne les élections municipales, le recensement est un outil politique.
12: Le RGPH, un outil politique, expliqué ici par Justin Roger Noah, secrétaire général à la communication du Mouvement pour la Renaissance du Cameroun.
6: Le code électoral dispose que le président de la République signe le décret de détermination des conseils municipaux dans les communes sur la base du dernier recensement avant les élections. Donc c'est un outil politique. S'il est biaisé, ça veut dire qu'on prendra des décisions qui seront elles-mêmes biaisées. Et nous pensons que la manière dont le régime de M. Paul Biya gère le recensement indique tout simplement une volonté de fraude.
12: Ce serait donc à dessein toutes ces turbulences sur le terrain du 4e recensement général de la population couplé à celui de l'agriculture et de l'élevage selon le MRC. Une position que ne soutient pas le RDPC. Benoît Feudieu, communicant, y voit autre chose.
14: Les mouvements de contestation n'ont jamais été une bonne manière de poser efficacement les problèmes d'un corps social quelconque. Nous ne pouvons qu'encourager ces agents à aller puiser auprès des responsables la meilleure information à travers leurs délégués. L'État ne peut exploiter ses citoyens sans honorer à ses engagements.
12: Des partenaires techniques de l'État qui auraient déclaré, toujours selon le communicant RDPC, gérer les rémunérations directement avec les agents recenseurs via le paiement par voie électronique.
0: Le 4e recensement général de la population, très attendu par les agences économiques, semble donc voué à l'échec. Les conséquences économiques qui en découlent sont réelles. Yannick Ngelewi, éditorialiste, chef desk économie.
15: On connaîtra un retard économique évident. Le 4e recensement de la population, couplé à celui de l'agriculture et de l'élevage, est une question statistique. En l'absence de ces données, l'économiste Francis Bidioka présage des défaillances.
16: La crise qu'on est en train de vivre actuellement dans nos pays, on ne sait pas ce que ça va donner. C'est la statistique. Voilà le basique des ingénieurs polytechniciens. C'est-à-dire que vous ne savez même pas, si vous ne savez même pas ce que c'est que la donnée, comment même les gens qui peuvent analyser la donnée, les ingénieurs statisticiens, parfois ils font des mains et des pieds. Monsieur, on peut... Oh non, c'est pas important. Quand vous allez au budget, si on vous a donné 4 milliards en 2025 et que quand on va au budget 2026, votre taux de réalisation de 2024 est de 3,5 milliards. Votre budget devient 3,5 milliards.
15: Le manque à gagner sera également perceptible chez les entrepreneurs. La donnée, une denrée plutôt indispensable, une condition sine qua non.
16: À la fin, vous voyez un chantier après 10 ans n'est pas fait, vous insultez l'entrepreneur, ils n'ont rien bouffé même. Ils ont simplement, vous entendez, problème de maturation. Maturation, pourquoi? Parce qu'on n'a pas pris la peine d'aller prendre la donnée. Nous, aujourd'hui, on est habitué à cette liberté de temps. Ce qui fait que nous-mêmes qui gérons nos entreprises, personne ne déclare les vrais chiffres.
15: En l'absence de ces données fiables, le Cameroun, pour le moment, se voit obligé de se fier aux données rendues publiques par les partenaires internationaux, notamment la Banque mondiale, ce qui malheureusement rajoute au caractère extraverti de notre économie.
0: Dans la pratique, quelles sont les différentes étapes d'un recensement général? Esquisse de réponse avec Florent Goyam, chef desk, brigade des reportages.
17: Pour avoir participé au recensement général de la population et de l'habitat en 2005, Abakar Méfiré renseigne sur le processus de façon sommaire.
18: Ce qui est en train de se faire actuellement, c'est l'une des étapes d'un RGPH, qu'on appelle donc le dénombrement principal. Après le dénombrement principal, il y a un recensement post-censitaire. Après le recensement post-censitaire, il y a la méthodologie, il y a l'exploitation, il y a la publication et enfin il y a la dissémination ou diffusion.

0: ces données.
1: Pour chaque agent recenseur, il y a donc un objectif à atteindre sur le terrain, indépendamment des zones.
0: Donc, en zone urbaine, une zone de dénombrement comprend 1000 habitants. Donc, un agent recenseur doit pouvoir comptabiliser dans sa zone de dénombrement, donc 1000 habitants. L'effectif de la population qui est confié à un agent recenseur en milieu rural, c'est 700 habitants.
1: Formé pour la cause, l'agent de collecte des données suit, lui aussi, une méthodologie bien précise.
0: C'est une enquête auprès des ménages qui se fait. C'est-à-dire que l'agent recenseur va faire, comme on dit, du téléphone arabe. Donc, l'agent recenseur va donc faire le tour de maison à l'aide d'un outil de collecte de données ici qui est appelé le questionnaire structuré et standardisé, qui a été donc préparé par des spécialistes pour pouvoir permettre donc à l'agent recenseur de collecter les données sur le terrain.
1: Par arrondissement, par département et par région, les données sont progressivement centralisées pour favoriser les résultats chiffrés de l'ensemble du territoire national en termes de population et d'habitat.
2: Plusieurs administrations sont concernées par cette opération du recensement général de la population au rang desquelles le MINEPAT, l'Institut national de la statistique, mais aussi le BUCREB, le Bureau central des recensements et des études de la population qui en est le maître d'œuvre. C'est d'ailleurs lui qui coordonne l'ensemble des opérations statistiques sur le terrain. Vous l'aurez constaté de vous-même, aucun responsable de ces entités n'a osé dire mot et les tentatives de la rédaction centrale sont restées vaines. L'invité de cette édition du Grand Journal est un syndicaliste du travail. Les difficultés qui gênent le recensement général de la population sur le terrain le préoccupe donc à plus fort point. Isaac Bissala est le président de l'Union générale des travailleurs du Cameroun. Il répond aux questions de Bertrand Ohona, éditorialiste sociopolitique.
3: Isaac Bissala, bonjour.
4: Bonjour.
3: Merci de répondre aux questions du Grand Journal de Royal FM.
4: Merci, c'est moi qui vous remercie.
3: Isaac Bissala, il y a une actualité brûlante en ce moment qui concerne donc le 4e recensement général de la population et de l'habitat. Après le lancement de l'opération, des agents recenseurs se plaignent au point d'avoir envoyé une lettre au Premier ministre, chef du gouvernement, pour se plaindre des problèmes de paiement, de prise en charge et de gestion du matériel sur le terrain. Quel premier commentaire faites-vous sur cette situation?
4: Il faut d'abord dire aux travailleurs que le plus souvent, certains ne savent pas des procédures quand ils ont des problèmes dans une entreprise. Le premier endroit où ils doivent se rendre, c'est l'inspection du travail. C'est le code du travail est clair là-dessus. Puis le Premier ministre, ce n'est pas quelqu'un qui peut voir un dossier comme l'inspecteur du travail. L'inspecteur du travail, lui, quand il est saisi, doit immédiatement se déplacer pour aller dans l'entreprise et voir exactement quel est le problème. Le Premier ministre, lui, il va coûter d'abord à ses services le temps que ça sorte pour que ça aille chez le ministère du Travail. Le ministère du Travail envoyé au délégué régional du travail, le délégué régional du travail qui doit côté à un inspecteur, et après l'inspecteur ira donc là maintenant voir que c'est très long. Donc il faut que les travailleurs sachent que ils doivent aller à l'inspection du travail chaque fois qu'ils ont des problèmes au sein d'une entreprise. Deuxièmement, le plus souvent, nous constatons que ces travailleurs ne savent même pas ce que c'est que le syndicat. Pas que le syndicat ne fait rien pour se faire connaître, tout simplement parce que les gens ne prennent pas le syndicat au sérieux. Généralement, les jeunes d'aujourd'hui, le dossier en lui-même. Il faudrait vous dire que l'autre jour, j'étais chez moi à la maison, j'ai eu deux jeunes qui sont venus, ils ont toqué la porte et ils m'ont dit, nous sommes les agents recenseurs. Il est quelle heure? Ils me disent que, il est pratiquement 18h30. Je lui dis, mais 18h30, on ne travaille pas au Cameroun plus de 15h30. Comment vous pouvez vous retrouver dans le domicile des gens à 18h30? Vous n'êtes même pas protégé. Ils me disent, non, parce qu'on a programmé, on a vu que les gens n'étaient pas à la maison. Et je dis, non, oui, mais tout ça là, ça doit se faire dans les normes. Vous devez savoir que lorsque vous travaillez à cette heure-ci, vous devez être couvert. Je ne suis pas sûr que vous êtes couvert. Et puis je leur pose la question, vous savez là où vous êtes? Ils me disent non. Je leur demande donc d'aller Google, ils vont à Google, et j'ai dit mettez Bissala Isaac. Alors quand ils mettent Bissala Isaac, Google leur dit qui je suis. C'est là qu'ils comprennent donc maintenant qu'ils sont en face d'un syndicaliste. Et je me mets donc à leur poser la question. Comment vous êtes traité? Votre recrutement? Est-ce que vous avez des contrats? Est-ce que vous avez, on vous paye comment? Ils semblent me dire que, ils commencent tout de suite à me dire qu'il y a beaucoup de gens qui ont démissionné parce que on n'arrivait pas à leur payer les salaires. Je dis, mais ça commence. Les gens démissionnent alors que vous n'avez même pas encore commencé. Vous allez finir quand? Ils me disent, non, on va finir le 26.

0: mai. Fini, il dit, mais oui, mais comme il y a des gens qui ont démissionné, on sera obligé de proroger notre travail pour peut-être terminer au mois de juin. C'est comme ça que je me sépare avec ces travailleurs-là. Et je comprends effectivement que, comme les autres fois, cette fois-ci aussi, c'est la même chose pour le traitement des travailleurs, parce que le dernier recensement avait eu des problèmes énormes. C'est comme ça, je crois, les Camerounais, premier client, excusez-moi le mot, qui maltraite les jeunes travailleurs camerounais. Et d'une manière que vous ne pouvez pas comprendre. Ce recensement a été lancé dans l'informalité. Parce que pour lancer un recensement, il faut d'abord savoir si effectivement on a tout en main. Est-ce que les fonds sont disponibles à tout moment? On ne va pas faire un recensement à crédit. Malheureusement, au Cameroun, on est dans l'informalité. Tout est informel. C'est à partir du recensement que vous devez savoir combien de personnes vous êtes dans un pays, qu'est-ce qu'il vous faut, et pour pouvoir bâtir les politiques de développement, les politiques économiques et autres, et même la lutte contre le chômage. Mais si vous n'avez pas ces éléments, vous allez travailler dans les prévisions. Il faut du concret, il faut que vous sachiez exactement quels sont les problèmes des Camerounais. Donc, il ne faut pas aller faire un recensement avec des problèmes comme on est en train de les suivre.
1: Alors, et président Isaac Bissala, qu'est-ce qu'il faut donc penser de ce gouvernement qui annonce et lance un recensement et que toutes les conditions ne soient pas réunies pour qu'on ait des bonnes données qui puissent aider pour la suite?
0: Bon, disons que nous nous sommes étonnés. Venez, je suis dans le monde du travail, ça fait plus de 30 ans. Nous parlons de choses, nous voulons qu'on évite certaines choses, mais les mêmes choses reviennent. Alors, quel est même le problème du Cameroun? Est-ce à dire que nous n'avons plus de nationalistes? Parce qu'en fait, lorsque vous êtes ministre, lorsque vous êtes chef de l'État, lorsque vous êtes qui, n'importe quel syndicaliste dans ce pays, il faudrait aimer le pays. Il faut aimer, il faut que les gens aiment ce pays. Je ne sais pas ce qu'on a fait à Dieu pour qu'il puisse nous donner tout ce qu'on a comme potentialité dans ce pays. Mais pourquoi nous sommes en train de tout gâcher? Pour quel but? Nous le faisons. Vous parlez, vous, des journalistes, chaque jour. Après, certains vous répondent, le chien aboie, la caravane passe. Il ne s'agit pas de que le chien aboie, la caravane passe. Il s'agit de l'avenir de ce pays. Il faut que les gens arrêtent de nous faire travailler dans l'informalité. On vous prend un budget. À quelques temps après, on vous dit, bon, on n'a pas l'argent, il faut qu'on commence à chercher l'argent. Donc, il faut du sérieux. Je ne peux pas comprendre. Je pense qu'il fallait plaire aux bailleurs. Pour dire aux bailleurs, voilà, je ne sais pas si même là-bas, ils sont partis prendre de l'argent à la Banque mondiale et autre chose pour financer ça. Je ne sais pas. Ils sont partis prendre de l'argent à la Banque mondiale. Alors, il faudrait vous dire que la Banque mondiale ne donne pas l'argent comme ça, là, aussi facilement. Lorsque vous allez à la Banque mondiale, ou bien au FMI, vous demandez l'argent, il y a ce qu'on appelle les fonds de contrepartie. Il faut d'abord être sûr que vous, le pays, vous avez les fonds de contrepartie. Ce qui veut dire que quoi? C'est qu'en attendant que la Banque mondiale vous donne l'argent, vous avez des fonds pour parer à tous les problèmes que vous allez rencontrer. C'est ça qu'il s'agit. Mais sinon, ils n'ont pas pris les dispositions. Ils attendaient l'argent de la Banque mondiale ou bien des autres bailleurs de fonds et que cet argent tienne parce qu'il y a des conditionnalités là-dedans. Ils doivent se retrouver devant des problèmes. Donc, il faut être sûr. Quand vous voulez lancer un programme, quand vous voulez lancer un projet, quand vous voulez lancer n'importe quoi, il faudrait que vous soyez sûr que vous allez atteindre votre objectif et que vous n'aurez pas de difficultés. Ce seront des difficultés moindres. Mais pas là, prendre des jeunes enfants qui pensaient avoir trouvé quelque chose pour pouvoir régler certains de leurs problèmes et qui sont en train d'écrire des lettres au Premier ministre. Et je vous dis seulement, les lettres qui arrivent au Premier ministère, vous ne savez pas, des tonnes et des tonnes. Et alors, et quand ça sort?
1: Isaac Bissala, quelles peuvent donc être les conséquences de cet autre recensement qui visiblement sera raté au regard de tous les problèmes qui l'entourent déjà sur le terrain?
0: Quand c'est quoi? Lorsque vous faites un mauvais recensement, ça veut dire que vous aurez des mauvaises politiques, vous n'aurez pas des agrégats pour pouvoir essayer de faire vos politiques de développement, vos politiques économiques et autres. Voilà la première conséquence. L'autre conséquence aussi, c'est que c'est la population qui va encaisser, hein, parce qu'on ne pourra pas résoudre les problèmes. Voilà les conséquences. Et la grande conséquence, c'est quoi? C'est les troubles sociaux. Les gens oublient ça. Lorsque le social trinque, il y a toujours les conflits qui naissent. Après, je vois comment on prend tout l'argent, on met dans l'armée, on met ceci, cela, mais on oublie le social. L'armée ne pourra être en guerre que si le social a trinqué. Tu regardes tout ce qui se passe aujourd'hui, la guerre en Iran, c'est que les États-Unis sont quelque part en train de vouloir arracher les choses des gens. Pour faire quoi? America first. America first veut dire que quoi? C'est d'abord l'intérêt pour que l'Américain vive mieux, bien. Donc c'est le social. On veut régler un problème social aux États-Unis et pour ça, il faut créer le désordre ailleurs. Donc il faut faire très attention avec le social. Et ici, on a tendance à minimiser les choses. Ah, parce que les gens se disent, ah, si quelqu'un lève la tête, voilà ce qu'on va lui faire. Mais ce n'est pas ça à un moment donné. Ça va s'arrêter. On ne peut pas continuer à menacer tout un peuple comme ça là. Donc il faut du sérieux à chaque fois que nous voulons faire quelque chose pour la population. Il nous faut du sérieux. Maintenant, si l'ascension a été lancée parce que vous avez les élections en 2027, mais je dis une chose, que le politique essaie de faire très attention. Parce qu'au Cameroun ici, le politique croit que c'est lui seul qui maîtrise ce pays, si tout est politique, je vois mal comment le politique peut battre le social. Je ne sais pas si le politique peut battre le social. C'est le social qui fait le politique et non le contraire.
1: Et pour terminer, quelle solution voyez-vous donc ? Certainement dans l'urgence, pour essayer de corriger ce qui est déjà mal embarqué.
0: Il faut régler les problèmes qui se présentent. C'est nos enfants. Ils ont travaillé, ils ont droit à leur salaire. C'est notre avenir. Donc il faut immédiatement que les gens s'asseyent et trouvent rapidement des solutions. Vous savez, le BUCEP bat de l'aide depuis des années. Moi, j'ai traité les dossiers des gens qui étaient des ex-employés de BUCEP. Il y a des problèmes. Est-ce qu'on a d'abord à régler les problèmes de BUCEP là ? On a réglé ça. Il y a des problèmes là-bas dedans. Il faut qu'on règle ces problèmes. Avant de leur donner des missions comme cette mission de recensement, est-ce que le microbe a le matériel roulant, a le matériel, a ceci, cela, machin. Il faut d'abord voir le problème là-dedans au niveau de microbe là. Est-ce qu'on a innové? Aujourd'hui, le recensement et tout ça là, ça ne se font plus avec les canépins comme j'ai vu les gens. Les gens ont des petites machines qui enregistrent et qui vont dans la banque de données. Est-ce que le BUCEP est capable de banque de données? Il y a des data centers qui sont un peu partout aussi au Cameroun. Est-ce que le BUCEP dispose de ce matériel-là pour pouvoir essayer de travailler? C'est de ça qu'il s'agit.
1: Isaac Bissala, le grand journal de Royal FM, vous remercie pour votre disponibilité.
0: C'est moi qui vous remercie aussi. Bonne route à Royal FM.
1: Merci.
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4: Et dans la chronique culturelle du vendredi, la fête des mères, dans un contexte particulier, l'insécurité inquiète les mères, leurs enfants sont en danger et la mère de l'humanité a besoin de protection, Jean-Jacques Foucault.
5: La fête des mères au Cameroun s'impose cette année comme un moment de gravité. Bien au-delà des bouquets et des cadeaux. Elle se déroule dans un climat où la maternité est assiégée par l'insécurité et les drames qui frappent l'enfance. Être mère aujourd'hui, c'est porter seul parfois le poids de l'éducation et de la protection dans un environnement où l'enfant est devenu une cible. Les mères célibataires, les mères pères, les veuves incarnent une dignité silencieuse. Mais elles évoluent dans un contexte où kidnapping, viols et meurtres d'enfants se multiplient, transformant la maternité en combat permanent. Les affaires récentes en témoignent. Des enfants enlevés dans des quartiers périphériques, des mineurs violés dans des lieux insoupçonnables comme les écoles, des vies fauchées dans l'indifférence. Le dernier cas qui bouleverse les consciences est celui de Joyce Nawal, fillette de 3 ans, victime présumée d'agression sexuelle dans son établissement scolaire à Oudja. Ce drame qui s'ajoute à une série de violences contre les enfants a provoqué une mobilisation des mères et de la société civile, exigeant justice et sécurité. Honorer la mort, j'allais dire la mère dans ce contexte, c'est reconnaître qu'elle vit dans une société où protéger ses enfants est devenu une lutte quotidienne. Où chaque sourire cache une inquiétude, chaque geste tendre une résistance. La fête des mères ne peut être un rituel consumériste. Elle doit être le cri de reconnaissance et de vigilance. Une promesse de justice pour les victimes, de sécurité pour les enfants, de dignité pour celles qui élèvent seules leurs enfants. Derrière chaque mère se tient l'avenir d'une communauté. Et comment le dit ? Et surtout l'affirme un proverbe africain, la main qui berce l'enfant berce aussi le monde. Si cette main tremble, c'est l'avenir entier qui chancelle. Célébrer les mères aujourd'hui, c'est élargir le regard, voir en elles non seulement celles qui donnent la vie, mais celles qui défendent la vie, parfois au prix de leur propre sécurité. C'est comprendre que leur rôle dépasse le foyer. Elles sont les gardiennes d'une mémoire, les piliers d'une communauté, les premières victimes d'un monde qui se délite, et pourtant elles continuent d'aimer, de protéger, de croire. La fête des mères doit donc être un moment de gravité autant que de célébration. Gravité parce qu'elle nous rappelle les menaces qui pèsent sur l'enfance et sur celles qui la défendent. Célébration parce qu'elle nous invite à reconnaître la force inépuisable des mères, leur dignité, leur courage. Dans un monde où l'insécurité s'installe, elles demeurent les dernières forteresses de l'amour. Elles rendent hommage. C'est aussi s'engager à bâtir une société où elles ne seront plus seules à porter ce fardeau. Car protéger les mères, c'est protéger l'avenir. Et si nous voulons que la fête des mères reste une fête, il faut transformer ce tri en action, une reconnaissance en solidarité, cette gravité en promesse.
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4: Et en décalage, on reparle de ces débois des agents recenseurs du 4e recensement général de la population et de l'habitat entre quartiers jamais visités, agents recenseurs introuvables et plaintes liées au non-paiement des primes. L'opération censée permettre à l'État de mieux connaître sa population suscite désormais incompréhension, frustration. Les rigolades d'un coué.
6: Le recensement général de la population est devenu un jeu de cache-cache grandeur nature. Le Ngomna veut enfin savoir combien nous sommes exactement, parce que depuis des années, les chiffres voyagent plus que les Camerounais eux-mêmes. Un jour, on nous dit qu'on est 25 millions, le lendemain 28 millions, et après ça, on dit maintenant nous sommes 30 millions de Camerounais. À ce rythme, même les chiffres de recensement recherchent encore leur propre carte nationale d'identité. Alors, on a donc recruté les enfants d'autrui. On les a formés, on leur a donné des badges, des fiches, des sacs, des et même des consignes sérieuses comme dans les films documentaires des Nations Unies. On nous a annoncé le grand recensement national, mais bientôt 2 mois après le lancement, beaucoup de Camerounais commencent à se demander si les agents recenseurs existent réellement ou si ce sont des créatures mystiques qu'on aperçoit seulement dans les rêves. Moi-même, je vis au bord de la route, près du Goudon, mais jusqu'aujourd'hui, aucun agent recenseur n'a frappé à ma porte. Chaque soir, je rentre, je demande aux voisins, ils sont déjà passés ici. Non au voisin. Le lendemain encore, je demande, on me dit toujours rien au voisin. Même les petits signes qu'ils écrivent normalement sur les portes après le passage là, je ne vois pas. Le mur est vierge comme le cahier d'un élève absent toute l'année scolaire. Au bureau, c'est le même film. Tu demandes aux collègues, Tara, on t'a déjà recensé? Non. Ils disent non. Donc finalement, les agents recenseurs recensent quoi et qui au juste? Et finalement, parce qu'à ce rythme, bientôt la fin du recensement arrivera alors que les populations attendent encore d'être découvertes. Mais derrière cette comédie nationale, il y a surtout un vrai problème. Les agents recenseurs eux-mêmes sont fatigués. Hein? Les enfants d'autrui qu'on a envoyés sur le terrain se plaignent qu'ils ne sont pas payés. La prime journalière est devenue une légende urbaine. L'allocation mensuelle ressemble désormais à un miracle qu'on annonce, mais que personne ne voit. À Douala, à Yaoundé et ailleurs, les gars marchent sous le soleil avec le ventre vide, la gorge sèche et les chaussures déjà fatiguées comme des taxis troisième main. Et vous pensez qu'un agent recenseur affamé peut encore bien compter les gens? Non, c'est pas possible. Avec le vertige et la faim, il peut finir par recenser 2 fois le même oncle, oublier toute une concession derrière un manguier. Le danger plane. Parce qu'un mauvais recensement, ce n'est pas seulement une erreur des chiffres. C'est tout un pays qu'on risque de gérer dans le brouillard. Parce que les politiques publiques dépendent des chiffres. Ouais, les écoles qu'il faut construire, les hôpitaux, les routes, les logements, même les centres de santé. Si les chiffres sont faux, les décisions aussi vont boiter comme un banc à 3 pieds. Mais chez nous ici au Cameroun, même compter les gens devient une aventure. On lance les opérations avec tambour et communiqué. Puis sur le terrain, les agents cherchent eux-mêmes à être sauvés avant de sauver les statistiques nationales.
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4: D'abord, l'actualité en 2 arrêts pour signaler que ce jeudi même, le Kenya confirme l'ouverture d'un centre de quarantenaire sur son sol. L'objectif est d'isoler les ressortissants américains exposés au virus Ebola avant leur retour aux États-Unis. La veille, Marco Rubio, le secrétaire d'État américain, avait promis qu'aucun cas n'entrerait sur le territoire américain. Nairobi accepte donc d'héberger ce dispositif sous pression de Washington, une décision qui fait déjà débat sur la souveraineté sanitaire du Kenya. Et puis, coup dur pour le pouvoir d'achat en Islande. L'Islande qui redevient le pays le plus cher au monde devant la Suisse, selon le syndicat Vista, habitué aux fortes variations économiques, le pays nordique subit de plein fouet la hausse des prix, des tensions au Moyen-Orient qui se répercutent jusque dans les rayons islandais, une situation qui complique sérieusement la tâche de la Banque centrale pour maîtriser l'inflation.
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4: Annonce l'arrêt pour signaler que le volet sécurité des négociations entre Israël et le Liban s'ouvre ce vendredi 29 mai à Washington. Pourtant, sur le terrain, le calme n'est pas revenu. Jeudi hier, dont Israël a poursuivi ses frappes et élargi sa zone de combat contre le Hezbollah. En coulisses, États-Unis et Iran discutent d'un accord pour prolonger la trêve et lever les restrictions sur le détroit d'Hormuz. Donald Trump garde le silence entre négociations et bombes. Le cessez-le-feu reste fragile. La page Monde a été préparée par Cécile Ndier, stagiaire à la rédaction centrale.
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4: Et c'est avec Olivier Ndemaepo. Bonjour Olivier.
7: Bonjour Jean-Marie.
4: Commençons par le cyclisme. Le Tour international 2026 est presque à nos portes.
7: La course qui est rendue à sa 22e édition en 2026 va se dérouler du 2 au 14 juin prochain à travers le triangle national. 10 étapes ont été retenues par le comité d'organisation. Déjà, Jean-Baptiste Biaillé, directeur de la course, fait mention d'un certain nombre d'innovations. Il est au micro de Royal FM et décline la première innovation.
8: Dans la Meufou et Afamba. Il y a une très belle route aujourd'hui entre Yaoundé et Essé en passant par Soa. Ensuite, nous aurons l'étape de montagne qui va se courir le 8 entre Bafia et Bagante dans la région de l'Ouest. C'est une étape qualifiée par les techniciens d'étape reine de la compétition.
4: Je déchèque, la saison s'ouvre le week-end prochain à Yaoundé.
7: Tout à fait, et ce sera pratiquement du 2 en 1, car le palais polyvalent des sports de Yaoundé va abriter deux événements, deux tournois des jeux d'échecs. Ce sont la première journée du championnat et le tournoi de l'unité. Pour Benjamin Banlock, tout nouveau président de la Fédération nationale des jeux d'échecs, l'événement sportif prévu demain au palais polyvalent des sports de Yaoundé revêt une importance particulière.
9: Dans la mouvance de la fête de l'unité que nous avons célébrée, dont nous restons dans l'unité, mais cette fois-ci c'est l'unité des joueurs d'échecs, qu'il y a toutes les catégories d'or du tournoi que nous allons organiser. On veut réunir les joueurs d'échecs et on va le faire chaque année, tout comme la fête de l'unité nationale. Nos voisins, les fédérations consoeurs de la zone 4.3, qui est la zone à laquelle appartient le Cameroun et qui est constituée de 8 pays, viendront à l'occasion pour jouer aussi.
4: Lyon U17, nous sommes en football. Le Cameroun affronte le Sénégal dans le cadre des éliminatoires de la Coupe du Monde.
7: Le match retour se dispute demain 30 mai à Yaoundé. À l'aller, le score était de 0 but partout. Une victoire qualifierait le Cameroun au troisième tour éliminatoire où il affronterait le Ghana. Quelques fans camerounais se livrent sur les résultats de ce match.
10: Cameroun est au-dessus du Sénégal dans le football féminin. Je ne peux pas descendre ma patrie. On peut le faire même à 3-0.
11: La longueur 3-0.
12: C'est définitif, c'est 4-0.
13: Cameroun déçoit déjà depuis un bon bout. Mon pronostic, je l'ai fait encore confiance une fois de plus en mettant le score à 3-0.
14: Pour moi, je pense que le Cameroun va gagner 2-0.
4: C'est la fin du grand journal de ce vendredi 29 mai 2026. Ce journal a été mis en onde par Romuald Dekoumé au cadrage vidéo, Brian Mdida, prolongement numérique, Fabrice Sinta, réalisation Anne-Elisette Ambassé, édition en chef Eric-Christian Kouam, rédacteur en chef Bertrand Ouna, coordination éditoriale Ebel Bela Samari, coordination centrale Roger Kiek, supervision générale au révérend pasteur Bissa Emmanuel Noël, micro de présentation JMA, Jean-Marie Anaba. Prochain rendez-vous avec l'actualité 14 de 2PM News Magazine Mapalazita, 18h au Vespéral Bilingue, Birwa Mark Bryan, Olivier Ndema et Paul. Merci à vous d'avoir été à l'écoute tout au long de ce mois. Nous annonçons déjà pour lundi prochain à la présentation du 12h. Yannick Sylvain Guélewi pour la suite des programmes sur Royal FM. Elle est déjà dans ce studio, Raissa Parker. C'est pour Fraîcheur Royal version santé. Raissa, bonjour.
15: Bonjour Jean-Marie Anaba et bonjour à nos auditeurs. Il est 13h et avec le docteur Nestor Atangana Onana, qui est médecin de santé publique, direction de lutte contre la maladie, les épidémies et les pandémies au ministère de la Santé. Nous parlerons des AVC, comprendre, prévenir et mieux prendre en charge.
4: Mesdames, messieurs, c'était le grand journal sur RFM. Bon week-end, à très bientôt.
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vie et la mort sont au pouvoir de la langue, dit la Bible. Et nous périssons par notre manque de connaissance. Car plusieurs dans leur ignorance se sont amis du destructeur par toutes sortes de déclarations négatives et de malédictions qui font venir le malheur sur la nation. Il est temps que nous changeons de paradigme en changeant de confession. Au nom de Proverbe 11:11, la nation s'élève par la bénédiction des hommes droits, mais elle est renversée par la bouche des méchants. Que la voix des justes s'élève et plaide pour la nation devant Dieu qui promet. Si mon peuple, celui qui est invoqué mon nom, s'humilie, prie et cherche ma face, et s'il se détourne de sa mauvaise voie, je l'exaucerai des cieux, je lui pardonnerai son péché et je délivrerai son pays.

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Bon après-midi à tous et bienvenue Fraîcheur Royale Santé pour ce vendredi. Nous nous intéressons aux AVC, comprendre, prévenir et mieux prendre en charge. Vous avez certainement déjà été victime ou alors un proche. C'est donc l'occasion cet après-midi de mieux comprendre les AVC. Notre invité, Dr Nestor Atangana Onana, médecin de santé publique pour le téléphone. Vous avez le 640-61-38-42, le 671-15-73-21 pour poser toutes vos questions et bénéficier bien sûr des réponses de notre expert. Il est à la mise en onde de réalisation régie d'antenne Ulrich Kemoué pour le cadrage vidéo Brian Bida. Nous sommes en direct sur YouTube. La coordination centrale Roger Kiek de Kiki, directeur général de la radio, sous la supervision générale du révérend pasteur Bissaï Emmanuel Noël. Raïssa Parker à la présence.

0: 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Pour arriver, c'est simple, on va dire l'entrée est libre et gratuite, mais aussi pour les mutualistes ont une procédure, une étape plutôt différente. 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À temps, ça veut dire le 29 juin de cette année, lorsqu'il sera 16 heures, il faudrait terminer son fonds de solidarité. Le montant total est de 26 000 francs CFA. 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Et lorsque vous l'avez, cher mutualiste, le remboursement est très important. Le remboursement est très important puisque vous avez reçu le résultat de la solidarité de plusieurs citoyens. 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
1: 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Fraîche Royale, Raïssa Parker, Raïssa Parker, Raïssa Parker.
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0: L'invité du jour, Dr Nestor Atangana Onana, comme annoncé, médecin de santé publique. Bon après-midi et bienvenue.
1: Merci Raïssa et merci pour l'invitation. Je salue également vos auditeurs.
0: Pourquoi parler des AVC aujourd'hui? La situation est grave.
1: Ok, c'est une question qui mérite d'être posée dans notre contexte. Anciennement, dans la façon de considérer les problèmes de santé dans le monde, il était entendu que l'Afrique et les pays du tiers-monde, comme on le dit classiquement, étaient caractérisés beaucoup plus par des maladies infectieuses, ce qui est encore le cas aujourd'hui, mais nous sommes en train d'assister à ce qu'on appelle une transition épidémiologique, où de plus en plus on a cette association-là d'un contexte plein de maladies infectieuses, mais de plus en plus des maladies non transmissibles telles que les AVC qui sont parmi les maladies non transmissibles les plus fréquentes. Il faut dire dans le monde, d'après l'Organisation mondiale qui est en charge des AVC, on estime qu'environ 11,9 millions de personnes font des AVC chaque année.
0: Chaque année
1: et donc 44% en décèdent. Et dans notre contexte, il faut le dire, la surveillance n'est pas encore optimale parce que plusieurs personnes vont faire des AVC, mais ne vont pas se rendre dans des formations sanitaires. Mais d'après les données du ministère de la Santé en 2025, on estime l'incidence à 93 cas sur 100 000 malades qui se présentent dans les formations sanitaires, avec le gros fardeau localisé dans les grandes métropoles.
0: Est-ce que c'est pour ces raisons que c'est pourquoi autant de familles sont touchées par les AVC?
1: Comme on le disait tout à l'heure, la surveillance n'est pas optimale, ce qui veut dire que ces chiffres que nous donnons ne sont que la partie visible de l'iceberg. Mm-hmm. Aujourd'hui, si vous rencontrez une ou deux personnes, ou si on essaye de faire un sondage, je pense qu'il y aura au moins 7 personnes sur 10 qui pourront dire soit j'ai fait un AVC, soit il y a un proche à moi qui a fait l'AVC. Donc, c'est un problème qui est réel dans notre société.
0: La question peut-on mourir d'un AVC ne se pose pas.
1: Non, elle ne se pose pas.
0: Parce que on peut quitter d'un simple à un AVC assez compliqué.
1: Justement.
0: Et qu'est-ce que c'est exactement? Pour ceux qui nous écoutent en ce moment, quelle est la définition la plus simple à comprendre?
1: Alors, ce qu'il faut comprendre, c'est que l'AVC, c'est l'interruption de la circulation sanguine dans les vaisseaux sanguins. Pour faire simple, dans l'organisme, nous avons des veines et des artères qui se comportent un peu comme des tuyaux qui sont chargés de transporter le sang du cœur vers les organes pour les alimenter. Alors, imaginez, il y a deux scénarios qui peuvent se produire. Soit ce tuyau va être bloqué de l'intérieur, et on va parler des AVC ischémiques. Et donc, si c'est bloqué, ça veut dire que la partie de l'organisme qui était censée recevoir ce sang qui contient des nutriments, le sucre avec de l'oxygène, cette partie va en souffrir. Donc, quand c'est le cerveau, on parle donc d'AVC ischémique dans ce cas. La deuxième situation qui peut se produire, c'est que le tuyau en question est une rupture. Et là, on parle des AVC hémorragiques, c'est-à-dire un vaisseau sanguin dans le cerveau va avoir une rupture plus ou moins grande et puis il y a du sang qui va s'accumuler à côté du tissu cérébral.
0: Vous avez parlé de cerveau, voilà. Que se passe-t-il dans le cerveau pendant un AVC?
1: Pendant un AVC, ce qu'il faut savoir, c'est que le cerveau fait partie des organes nobles. Ça veut dire qu'il faut éviter que, et c'est le cas même pour tous les organes, il faut éviter qu'un certain temps s'écoule sans que le cerveau ne soit irrigué par du sang. Donc, si nous sommes dans un scénario où le cerveau ne reçoit plus, et c'est le cas dans les AVC, ne reçoit plus, soit cette partie du cerveau qui est touchée ne reçoit plus du tout du sang, ou alors ça ne reçoit plus suffisamment, il va se passer ce qu'on appelle une ischémie, c'est-à-dire la zone du cerveau peut en mourir, les cellules du cerveau qui est concernée par cette AVC là peuvent en mourir, et c'est à partir de là que vous aurez donc les manifestations dont on pourra parler tout à l'heure.
0: Il y a une différence avec la crise cardiaque ou c'est pratiquement les sœurs ou les frères?
1: Il y a une différence, on va dire que ce sont des cousins, mais il y a une différence. La principale différence, c'est la localisation. Les crises cardiaques, ça se produit dans le cœur, alors que les AVC se produisent dans le cerveau. Mais tout ça, c'est les mêmes mécanismes. C'est-à-dire, pour faire une crise cardiaque, très souvent, on va vous parler des infarctus du myocarde. C'est le même mécanisme, c'est-à-dire des vaisseaux qui sont censés alimenter le cœur lui-même, ils se retrouvent bouchés, et parce qu'ils sont bouchés, ça n'alimente pas suffisamment le cœur et le cœur n'arrive plus à bien pomper du sang. C'est ça. On va aboutir à ce qu'on va appeler classiquement la crise cardiaque.
0: Est-ce qu'il y a un AVC plus grave que l'autre?
1: Classiquement, on va dire que l'AVC hémorragique, bien qu'il soit le moins fréquent, est souvent le plus grave. Parce qu'il s'agit quand même d'une situation où on a du sang qui va s'écouler. Donc, on aura deux problèmes. Le premier problème, c'est que la partie du cerveau concernée ne sera plus alimentée par du sang qui contient les nutriments et de l'oxygène, tel qu'on a dit. Mais également, le sang qui s'accumule en dehors donc, c'est une hémorragie interne au niveau du cerveau. Donc, le sang qui va s'accumuler en dehors de ces vaisseaux-là va effectuer ce qu'on appelle un effet de compression. Parce que la boîte crânienne qui porte le cerveau elle a un espace limité qui n'est pas extensible. Donc, imaginez du sang qui vient s'accumuler et fait pression. Non seulement la partie qui n'est plus irriguée va souffrir, mais d'autres parties également vont en souffrir. Donc, c'est classiquement la plus grave. Mais il y a des AVC ischémiques qui sont autant graves que des AVC hémorragiques.
0: À vous écouter, un petit AVC ne devrait pas nous inquiéter?
1: Le discours de petit AVC, en réalité, on ne devrait pas le tenir. Parce que si vous...
0: Il n'y a pas de petit
1: déjà, qu'est-ce qu'on appelle petit AVC? Parce qu'un petit vaisseau dans le cerveau peut faire un AVC. Mais si ce vaisseau-là alimente une partie capitale de votre cerveau, imaginez-vous que qu'une personne fasse un AVC dans le territoire des noyaux gris centraux qui contrôlent, par exemple, la respiration. Mm. Même si c'est un petit vaisseau, là, le centre qui contrôle la respiration est touché, donc... Et la vie, c'est la respiration. Donc, on ne va pas vraiment parler de petit AVC. Même si les signes sont frustes, c'est une urgence médicale. Il faut se rendre dans un centre de prise en charge approprié.
0: Nous ne comprenons pas également pourquoi même les sportifs font des AVC. Est-ce qu'il y a des causes, des facteurs? Comment ça se passe finalement si personne n'est à l'abri de ces AVC?
1: Alors, ce qu'il faut comprendre, c'est que l'AVC, justement, c'est vraiment des complications tardives d'un certain nombre de problèmes de santé. Et c'est vrai, vous évoquez les sportifs, mais l'activité physique à elle seule ne suffit pas pour protéger contre les AVC. Nous allons en parler tout à l'heure. Mais ce qu'il faut déjà dire, c'est que ce sont des facteurs de risque qui nous prédisposent à faire des AVC. Et sur la liste des facteurs de risque, vous avez des facteurs de risque non modifiables, par exemple l'âge. Une personne qui est âgée de plus de 65 ans, ça augmente considérablement le risque de faire un AVC. Ça, vous ne pouvez pas le changer, vous n'allez pas lui demander de rajeunir. Et également, il était connu classiquement que les hommes avant l'âge justement de 65 ans ont une probabilité plus élevée de faire des AVC que des femmes. Ça, vous n'allez pas leur demander de ne pas être des hommes. Pourtant, après 65 ans, les femmes commencent au moins à être autant exposées que les hommes parce qu'il n'y a plus cette protection hormonale. Donc, il y a des facteurs non modifiables comme l'âge, le sexe, également le fait d'avoir fait un AVC. Quand vous avez déjà fait un AVC, vous ne pouvez pas effacer cette histoire. Quand vous avez une maladie rénale chronique, vous ne pouvez plus rentrer en arrière. Quand vous avez un problème cardiaque antérieur, vous avez parlé tout à l'heure de crise cardiaque, on va parler des infarctus du myocarde, on ne va pas rentrer en arrière. Donc ça, c'est des facteurs non modifiables. Mm-hmm. Mais la bonne nouvelle, c'est que ces facteurs non modifiables ne portent pas le plus gros fardeau de la maladie. Le plus grand fardeau est porté par ce qu'on va appeler des facteurs modifiables. Et sur la liste des facteurs modifiables, vous avez au premier rang l'hypertension artérielle. Lorsqu'une personne souffre d'une hypertension artérielle, par rapport à la population générale, cette personne a trois fois plus de chances. Bon, chance, c'est le mot qu'on utilise en épidémiologie, oui. Mais a trois fois plus de probabilité de faire AVC par rapport à une personne lambda.
0: C'est pourquoi on parle de tueuse silencieuse.
1: Effectivement, parce que vous pouvez avoir une hypertension qui ne va pas forcément avoir des signes dès le départ et puis le jour, ça s'élève considérablement ou alors quand c'est soutenu dans le temps, vous allez constater à l'étape des complications. Donc, nous avons l'hypertension qui est le premier facteur de risque non modifiable. Il y a également d'autres facteurs comme le fait d'être diabétique. Et généralement, la combinaison des deux donne souvent des résultats pas très favorables. Vous avez également la sédentarité où on va mettre en exergue le manque d'activité physique. On vous demande non plus d'être des sportifs, oui, de haut niveau, mais juste faire une activité physique de façon régulière. Il y a également la consommation des drogues, de l'alcool, consommation abusive pour ce qui concerne l'alcool. Et c'est ce qui explique d'ailleurs que de plus en plus, on a quand même des jeunes avant l'âge de 40 ans qui vont faire des AVC. Donc, il y a le fait d'avoir beaucoup de cholestérol dans le sang qui très souvent est issu de notre alimentation, quand il y a ce qu'on appelle le syndrome métabolique avec un surpoids et autres, dont le sang est rempli de cholestérol, et puis tout cela vous prédispose à faire un AVC. Parce que ce que le cholestérol et trop de sucre dans le sang vont faire, c'est que justement ça va aller constituer une sorte de petit gonflement dans la paroi interne des vaisseaux ou des tuyaux tels qu'on a expliqué au départ. Et donc, plus ce bouton va augmenter de taille, la lumière par laquelle le sang devait circuler va se rétrécir. Et lorsque cette fermeture est importante, ça va aboutir à un accident vasculaire cérébral.
0: Vous avez dit que les hommes d'un certain âge sont plus à risque que les femmes. Est-ce qu'on pourrait coller à cela le stress, la colère, parfois le manque de sommeil qui pourrait déclencher un AVC?
1: Bon, très souvent, ce sont des facteurs qui sont indirects, en fait. C'est un constat qu'on fait que les hommes font un peu plus avant l'âge de 65 ans ou de 60 ans, selon les contextes. C'est un constat qu'on fait, mais ce n'est pas le fait qu'il soit un homme du point de vue biologique qui le prédispose. Mais c'est justement, comme vous avez essayé de l'expliquer, c'est à partir du comportement social des hommes, par exemple.
0: Beaucoup de désordre.
1: Voilà. On ne va pas dire beaucoup de désordre. Dans la société, par exemple, africaine, on est habitué à voir que c'est l'homme qui va un peu plus se démerder pour porter le stress de la famille. Et très souvent, les femmes, les enfants ont une personne sur qui reposer. Mais généralement, les hommes, dans leur posture, dans l'image sociale qu'ils se font d'eux, généralement ne font pas recours à un support pour essayer de réduire le stress. Et le stress, justement, est l'un des facteurs modifiables, mais des risques.
0: On ne peut pas faire sans le stress, docteur. La vie est...
1: Tout le monde subit le stress. Tout le monde en permanence on subit le stress. Mais maintenant, quelle est l'intensité de stress qu'on subit en rapport avec notre capacité de gérer? Donc, c'est ce déséquilibre-là entre le stress subi et la capacité de manager qui fait qu'on entre dans le stress pathologique, qui justement est un facteur de risque des AVC.
0: Les jeunes sont aussi concernés, j'ai envie de dire les bébés. Un enfant peut faire un AVC?
1: Un enfant peut faire un AVC, mais c'est des cas, je ne vais pas dire rarissime, mais c'est des cas qui existent, mais beaucoup plus dans des pathologies particulières, telles que la drépanocytose, les thalassémies. Les thalassémies sont un peu moins retrouvées chez nous, mais par contre, en Afrique centrale en général, c'est le fief des

0: Mais autre mot, généralement, c'est l'apparition brusque d'une incapacité. C'est l'apparition brusque d'une incapacité.
1: Immobilité de
0: Il y a
1: certains
0: plusieurs
1: membres.
0: signes en fonction de la zone du cerveau qui est touchée, mais les signes les plus fréquents, c'est une incapacité à mobiliser soit un membre, soit une partie de l'organisme, une déviation de la bouche. Ces signes-là sont aussi présents dans d'autres maladies, que ce soit du cerveau et même pas du cerveau. Mais la particularité avec des AV, c'est que l'incapacité s'installe de manière brutale, en quelques minutes, en
1: Des
0: quelques heures.
1: secondes même.
0: Peut-être une personne qui s'est couchée n'avait vraiment aucun problème particulier. Et le matin, lorsqu'elle veut, très souvent, il y a des AVC qu'on constate malheureusement le matin au réveil. C'est-à-dire une personne s'est couchée le soir, peut-être avec une tension très élevée, et mais physiquement n'avait l'air
1: Aucun
0: d'avoir aucun
1: problème.
0: problème. Et le matin au réveil, il y a une partie du corps qui n'arrive pas à être mobilisée. C'est là qu'on constate l'incapacité. Et donc c'est le caractère de survenue brutale, mais pas forcément en quelques secondes, ça peut s'installer en quelques minutes, voire quelques heures.
1: Il y a la bouche déviée aussi qu'on voit chez cette personne, tout comme la difficulté soudaine à parler. Ce sont des signes.
0: Justement, il y a plusieurs signes. Comme j'ai dit, le cerveau, tous les mouvements que nous effectuons, la quasi-totalité de nos fonctions sont régulées par le cerveau. Même la respiration, bien que les poumons soient dans la poitrine, les poumons reçoivent l'ordre du cerveau pour fonctionner de manière automatique. Donc, si une partie du cerveau est touchée, en fonction de la zone de l'organisme que ça commande, il y aura des signes. Vous pouvez même avoir, dans certains cas, une perte de la vision. Vous pouvez avoir, comme vous avez dit, une déviation
1: De
0: de
1: la
0: la
1: bouche.
0: bouche, qui veut dire que les muscles qui devaient se contracter pour que la bouche reste toute droite, de ce côté-là, ne reçoivent plus l'ordre de se contracter. Ça se relâche et puis la bouche balance du côté opposé. Donc, il y a également, comme nous avons cité, l'incapacité à se mouvoir, surtout un hémicorps, très souvent c'est un hémicorps. Et dans certaines situations, et c'est même assez fréquent, il y a des difficultés de langage. Soit la personne n'arrive plus à bien articuler ce qu'on appelle en jargon technique la dysarthrie, dont la personne prononce des mots mais vous n'entendez pas. Mais soit vous avez ce qu'on va appeler la dysphasie, c'est-à-dire la personne prononce des mots. Et là, vous avez l'impression que c'est une personne qui délire parce qu'il y a un problème de communication. Vous parlez, la personne ne comprend pas, mais la personne arrive quand même à articuler des mots. Il y a d'autres qui ont des problèmes pour comprendre ce que vous dites. Vous pouvez communiquer avec la personne. Il y a une panoplie des signes.
1: Exagéré de
0: Oui.
1: dire que chaque minute compte lors d'un AVC.
0: Non du tout, ce n'est pas exagéré de dire que chaque minute compte, et ceci pas dans le sens figuré, mais au sens littéral du terme. C'est pour ça que le maître mot, c'est vraiment l'AVC, ça ne se soigne pas. Je
1: À la
0: n'ai,
1: maison?
0: je, oui, ça ne se soigne pas à la
1: Il n'y a pas
0: maison.
1: de réflexe, il n'y a pas de geste à faire lorsqu'on est
0: Le
1: patient.
0: réflexe, c'est d'alerter, c'est de secourir la personne et c'est de la transporter rapidement dans une formation sanitaire, surtout adéquate pour faire une bonne prise en charge. Parce que très souvent, surtout en Occident, chez nous, ça se fait un peu moins, parce que l'arrivée à l'hôpital est souvent tardive. Lorsque vous arrivez à l'hôpital, moins de 4 heures de temps de la survenue d'un AVC, surtout si l'AVC est un AVC ischémique, et qu'on arrive à faire le scanner dans les temps ou l'IRM dans les temps, très souvent, il y a un traitement qu'on appelle la thrombolyse qui va permettre une récupération, on va dire, presque miraculeuse des malades. Donc, il faut amener rapidement la personne à l'hôpital. Et
1: Pour les
0: puis,
1: personnes dans les zones reculées, c'est un peu compliqué de dire rapidement à l'hôpital, hein.
0: il y a des, en tant que personnel de santé, je ne peux que donner le bon conseil. Maintenant, avec le développement du pays qui est certainement en marche, il y a d'autres questions qui peuvent être résolues par d'autres responsables.
1: Si c'est un enfant qui est en face d'un adulte, amené à l'hôpital, ce n'est pas.
0: C'est pour cela que j'ai dit, dans les premiers secours, on parle de alerter, secourir et puis mobiliser. C'est-à-dire, il ne peut pas transporter la personne. Si c'est un enfant qui est quand même d'un certain âge et peut mettre la personne en position latérale de sécurité,
1: Oui.
0: si la personne est inconsciente, Mais si la personne est consciente, très souvent, c'est la position demi-assise qui va les arranger. Mais c'est pas pour qu'il reste, c'est pas pour que la personne reste là pendant des heures, mais c'est pour appeler le secours pour qu'on puisse mobiliser, qu'on puisse transporter le malade vers l'hôpital. Donc, la position latérale de sécurité dans ce genre de situation, très importante parce que là, puisque la personne perd vraiment le contrôle sur plusieurs de ses fonctions, vous pouvez avoir également une protrusion de la langue,

0: vous pouvez avoir beaucoup de symptômes au niveau de la cavité buccale qui vont faire en sorte que la personne s'étouffe un peu. Et c'est très souvent ce qui va entraîner le décès de certaines personnes qui ne sont pas secourues dans les délais.
1: Docteur Nestor Onana, est-ce qu'il existe des traitements capables de limiter les dégâts ou de débloquer le cerveau ? On parle bien de cerveau. Ça existe déjà ?
0: Alors, je parlais tout à l'heure de la thrombolyse. Lorsque la personne arrive dans une formation sanitaire vraiment adéquate,
1: oui,
0: parce qu'il faut une formation sanitaire qui a un certain niveau de plateau technique, et qu'on arrive à identifier qu'il s'agit d'un AVC, à établir qu'il s'agit d'un AVC ischémique, si cela est fait dans un délai de moins de 4h30 et qu'on fasse le traitement de thrombolyse, très souvent c'est une personne qui va, comme je l'ai dit tout à l'heure, qui va récupérer beaucoup plus vite que les autres malades.
1: Et on ne traite pas à domicile, hein, vous l'avez
0: non,
1: dit. Il n'y a aucun traitement à domicile.
0: Non, il n'y a pas. On ne peut
1: pas
0: conseiller.
1: Il n'y a pas une aide à...
0: Non.
1: Pas
0: non.
1: Du tout. C'est le corps médical qui parle. Sinon, si j'avais en face de moi un personnel dans l'autre domaine, on trouverait une autre solution aussi.
0: La science évolue avec les faits, avec les statistiques. Donc, il faudrait que si une personne a un traitement quelconque, que la personne fasse des études, des essais cliniques et prouve que si nous vous appliquons telle prise en charge, et puis ça va rentrer dans la médecine conventionnelle.
1: Dans les conséquences et la rééducation, pourquoi certaines victimes restent paralysées, telles qu'on voit souvent ?
0: Alors, certaines victimes vont rester paralysées avec des handicaps en fonction du signe qu'ils ont eu au départ pour deux grandes raisons. La première raison, c'est quelle est l'étendue de son AVC. Comme nous l'avons dit, le cerveau, comme tout le reste de l'organisme, comporte des artères. Et ces artères-là qui transportent du sang. Et si c'est une grosse artère qui est touchée, très souvent, c'est une très grande partie du cerveau qui serait également affectée. Donc, une telle personne aura moins de chances que celui qui a fait l'AVC périphérique avec juste un petit vaisseau périphérique qui alimente une petite zone du cerveau. Ça, c'est le premier facteur.
1: Mm-hmm.
0: Et maintenant, le deuxième facteur sur lequel nous pouvons agir, c'est la rapidité dans l'initiation de la prise en charge. Déjà, la prise en charge en urgence, si la personne a été en train de faire une hypertension artérielle, qu'on puisse la contrôler et tout. Parce que vous pouvez, en l'intervalle de quelques jours, fait AVC sur AVC, parce que si le facteur de risque, bon, ça n'arrive non plus tous les jours, ça n'arrive pas tous les jours, mais c'est possible.
1: C'est possible.
0: C'est pour cela qu'on contrôle pour éviter que ça se complique. Alors, lorsqu'on a donc levé l'urgence, on a stabilisé le malade, très souvent, 48 heures après l'avoir stabilisé. Pas 48 heures après l'admission en formation sanitaire, mais 48 heures après l'avoir stabilisé. Donc, si ça prend une semaine peut-être pour le stabiliser, et après cette une semaine, deux jours après, on peut lancer la rééducation.
1: Mm-hmm.
0: Et c'est cela qui est gage d'une récupération assez rapide dans les 3 à 6 mois.
1: Les massages corporels aussi comptent énormément.
0: Tout cela rentre dans cette rééducation avec la kinésithérapie, l'ergothérapie et toutes ces méthodes qui sont utilisées.
1: Est-ce qu'on aura le temps de prendre les auditeurs ? Parce que là, il y avait quelqu'un sur la 2 au 640, 61, 38, 42. Si jamais vous promettez d'être assez bref, vous ne revenez. Ou alors le 671, 15, 73, 21. Dans la prévention des AVC, c'est un élément important de notre thématique. Comment réduire efficacement le risque d'AVC ?
0: Alors, pour réduire efficacement le risque d'AVC, il faut agir sur les facteurs de risque. Il faut agir sur les facteurs de risque. Nous avons pris l'exemple de l'hypertension artérielle.
1: Mm-hmm.
0: Ça devrait être un réflexe pour les citoyens de se rendre dans une formation sanitaire, pas seulement quand ils sont malades.
1: Et pour surveiller sa tension
0: artérielle. Et puis le ministère de la Santé publique fait de gros efforts dans ce sens-là. Il y a souvent des périodes de sensibilisation où vraiment c'est gratuit, on vous prend la tension. Je n'ai pas dit que lorsque vous allez partir dans un hôpital, pour vous prendre l'attention, ça sera gratuit. Chaque hôpital a ses règles, son mode de fonctionnement.
1: Ça devrait être gratuit quand même.
0: Mais ça ne coûte pas. Quand je le dis, c'est juste pour dire parfois vous pouvez arriver dans un hôpital et comme cela est, c'est la bonne pratique, c'est bien que vous rencontriez un médecin. Donc, ne serait-ce que la session qui ne coûte pas grand-chose, vous pouvez la payer. On prend vos paramètres. Ou si vous avez la possibilité de vous offrir un tensiomètre, vous faites former par un personnel de santé pour de temps en temps contrôler vous-même votre tension à la maison. Mais c'est important de fréquenter la formation sanitaire de façon assez routinière. Vous pouvez décider, si vous n'avez aucun problème, que bon, par an, je vais me rendre à l'hôpital pour qu'on puisse prendre au moins ma tension et ma glycémie. Et ça, c'est pour ce qui concerne la pression artérielle. Mm-hmm. Et généralement, pour que la pression artérielle elle-même augmente, il y a d'autres facteurs comme le stress, comme...
1: Oui, désolé, docteur. Okay. Au téléphone sur la 2, allô?
2: Allô, bon après-midi, ma chère Aïssa.
1: Oui, William Gangan, oui. 40 secondes.
2: Oui, bonjour. Je salue le docteur avec qui vous êtes en studio et l'ensemble des éducateurs. Mm-hmm. Oui, ma question, c'est de savoir si, comme il parlait de cholestérol tout à l'heure, je voulais savoir s'il y a des aliments à éviter pour éviter l'AVC.
1: Très bien. Intéressant. À tout à l'heure. Oui, docteur, les comportements alimentaires.
0: D'accord. Sa question nous amène à poursuivre tout simplement notre propos. Et le facteur alimentaire est très important. Avant d'arriver sur la question du cholestérol, on était en train de parler de la consommation de sel. Vous avez aujourd'hui des cubes, toutes des formulations magiques.
1: Il faut les jeter.
0: Pour toutes les formulations magiques, ce n'est pas de chez moi que vous allez avoir cette information, mais de toutes les façons, il faut réguler sa consommation
1: en sel.
0: Très souvent, on conseille de consommer tout au plus 6 grammes de sel par jour pour un adulte, ce qui veut simplement
1: pour
0: dire...
1: Pour ceux qui ne maîtrisent pas, voilà. Le
0: on grammage. Ne va pas se mettre à mesurer chaque
1: fois,
0: jour,
1: oui.
0: Mais quand même... Nous avons pratiquement le même goûter et donc lorsque le sel a vraiment suffi, qu'on n'en fasse pas trop. Parce qu'il y a des gens, après, ils en prennent encore, ils rajoutent dans le repas, ainsi de suite. Donc, il faut réduire la consommation de sel, mais surtout ces sels-là qui sont dans des compositions chimiques. Je ne vais pas indexer une marque, mais ce que vous appelez des cubes en général, ainsi de suite. Ça augmente considérablement le risque que la tension s'élève. Maintenant, pour revenir à la question du cholestérol qui est très importante, parce que combiné à l'effet du sucre en excès dans l'organisme, comme nous l'avons dit, ça va boucher les vaisseaux. L'alimentation, je ne suis pas expert en nutrition, mais de façon globale, il est conseillé de ne pas consommer des acides gras polysaturés. Et très souvent, les acides gras polysaturés s'obtiennent après avoir surchauffé les repas. Vous avez par exemple, pour ne prendre qu'un exemple, lorsque vous faites des repas...
1: Ne vous découragez pas de manger un repas aujourd'hui quand même.
0: Je ne vais pas indexer un repas à chacun de réguler, mais je crois qu'on peut trouver des façons de faire des repas de telle sorte que l'huile qu'on utilise par exemple reste encore quand même de bonne qualité.
1: Au téléphone sur la 2, allô?
3: Allô?
1: Patriarche Maréchal, bon après-midi, vous avez la parole.
3: Bon après-midi, je vais rapidement, je salue monsieur le docteur en studio. Mm-hmm. C'est un mal qui gangrène énormément la grande famille Massoc sur la montagne sacrée. Mon papa en est décédé.
1: Ah ça?
3: Et j'ai 3 de mes frères dont on a détecté cette maladie. Mm-hmm. Je me pose la question, a-t-elle des liens sur le plan héréditaire? Bonne émission.
1: Merci, Patriarche, docteur.
0: D'accord. Merci pour la question, qui est une question très importante. Ce qu'il faut savoir par rapport à l'hérédité, c'est que ce n'est pas spontané, c'est-à-dire si votre parent a fait un AVC...
1: C'est pas héréditaire.
0: Oui, c'est pas...
1: Génétique.
0: Je vais expliquer. C'est pas une maladie génétique, un peu comme la drépanocytose ou la combinaison des allèles va faire que vous soyez forcément malade. Mmh. Mais cela vous prédispose. Lorsqu'il y a le facteur héréditaire, cela vous prédispose. Le fait, par exemple, comme dans sa situation, il y a des membres de la fratrie directe qui ont fait des AVC, il y a des parents, cela... peut vouloir dire qu'il y a des facteurs de risque qui sont présents dans la famille. C'est une famille qui est prédisposée peut-être à faire régulièrement des hypertensions artérielles, à faire le diabète ou même ce qu'on va appeler des coagulopathies, des anomalies de coagulation du sang où le sang se coagule à l'excès. Et si ça arrive dans le cerveau, ça fait l'AVC. Donc, ça ne se transmet pas de père en fils, mais le risque, c'est le risque qui se transmet.
1: Mais il faut beaucoup miser sur la prévention dans ce cas.
0: Justement, donc, une telle personne devrait donc bien se ménager, faire régulièrement l'activité physique. Très souvent, on disait 45 minutes
1: de marche ou de
0: petit footing, en tout cas d'exercice physique, 3 fois par semaine. Pas forcément comme un athlète, ça va réduire considérablement les facteurs de risque et donc réduire l'incidence à long terme sur les AVC.
1: Dites-nous quand même, est-ce qu'on peut retrouver une vie normale après un AVC?
0: Oui, on peut retrouver une vie normale après les AVC, mais le challenge est encore énorme. comme je l'ai dit tout à l'heure, le fardeau, ce qu'il faut savoir, c'est que le fardeau des AVC, bien que c'est une maladie calquée sur le mode de vie occidental, mais le fardeau lié à la mortalité et à la morbidité, c'est-à-dire nos capacités qu'on perd après avoir fait un AVC, c'est beaucoup plus localisé dans les pays à revenus faibles. Parce que le plateau technique pour la prise en charge, mais surtout les moyens pour se prendre en charge sont parfois limités. Mais lorsqu'on arrive, comme nous l'avons dit déjà, à amener le patient à l'hôpital dans les délais, donc avant 4 heures de temps de la survenue d'un AVC, cela va permettre déjà de réduire les dégâts. Si par exemple c'était un AVC hémorragique, ça va permettre de réduire la tension, ainsi de suite, et réduire l'ampleur même de l'AVC en question. Une fois qu'on a réduit l'ampleur, ça facilitera la récupération à long terme. Également, la rapidité de la kinésithérapie ou de la rééducation selon l'handicap qu'on a eu parfois, parce que parfois il faudra prendre les orthophonistes, il faudra prendre des gens qui vont rééduquer la voix, ainsi de suite. Et
1: le soutien familial aussi.
0: Le soutien familial, j'allais oublier, est très important. Dans les principes de prise en charge de l'AVC, vous avez le fait qu'il faut limiter les dégâts à l'immédiat, donc prendre en charge ce malade-là, le fait de réduire tout ce qui peut aggraver la situation, donc s'il a la fièvre, on va soigner autre, et surtout également la prise en charge psychosociale. Elle est très importante. Psychosociale, parce que lui, il aura besoin, celui qui a fait l'AVC, il aura besoin d'une prise en charge psychologique. Et cette prise en charge psychologique va conditionner la récupération.
1: Mmh.
0: Une personne, imaginez-vous un père de famille qui, chaque jour, il sortait, il pouvait bien conduire son véhicule et tout à coup, fait un AVC. Lui qui aidait tout le monde à la maison, c'est son enfant, le dernier né qui va l'aider.
1: Mmh.
0: Donc, psychologiquement, il va subir un coup. Et donc, si vous ne l'aidez pas à se relever psychologiquement, cette personne aura du mal à suivre la kinésithérapie, parce que le rôle de la kinésithérapie, c'est de continuer à dire à votre cerveau que n'oublie pas tel mouvement, et ça permet aux neurones, donc aux cellules du cerveau qui sont à côté, de faire des connexions entre elles pour dire nous devons continuer à fonctionner, pour supplier à la fonction de nos frères neurones qui sont morts. Donc le volet psychologique est très important pour occuper cet aspect. Et volet social, parce que si l'entourage, et très souvent c'est ce qui arrive, parce que la personne devient un fardeau, Et un fardeau pour l'entourage. Et très souvent, dans notre contexte, on associe à des problèmes mystiques, on lui a lancé ça au village, et ainsi de suite. Et si le volet social n'est pas bien réglé, parfois il faudra qu'un psychologue cause avec l'entourage immédiat, soit le conjoint, la conjointe et les enfants qui vont prendre en charge, pour dire son comportement va changer, ses besoins vont changer. Avant, il pouvait faire ses besoins tout seul, il aura besoin
1: soyez
0: de vous,
1: patient.
0: Ne le dédaignez pas, soyez patient, c'est un long processus, ainsi de suite.
1: Merci docteur Nestor Tangana Onana, médecin de santé publique. Il faut dire que ce sujet est très très vaste. On a fait ce qu'on pouvait. On espère avoir sensibilisé les citoyens sur la question, sur le sujet des AVC, comprendre, prévenir et mieux prendre en charge. On vous souhaite une excellente journée et bon début de week-end.
0: Merci Raïssa et merci à vos auditeurs qui ont interagi avec nous pour nous permettre de mieux élucider sur la question. S'il y a une chose que nous devons retenir, c'est vraiment la prévention, avec le fait de limiter les facteurs de risque. Également, lorsque ça survient, se rendre immédiatement en formation sanitaire.
1: Mapalazita.
4: Raïssa Parker.
1: Mapalazita.
4: Raïssa Parker.
1: Good afternoon.
4: Good afternoon, beautiful.
1: Thank you so much. The 2 p.m. Format Magazine.
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1: Yes.
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1: yes,
4: 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And we'll be discussing with one of the agents. 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We'll have experts to tell us just all we need to know about a general population census. But then we have news of the day too and sports, Raïssa.
1: C'est terminé pour Fraîcheur Royale. Demain, 7h-10h, dans le match des experts présenté par Bertrand Ouna, nous ferons le round-up et affiche du week-end. Dimanche, nous parlerons du droit des naisses, mais aussi la fête des mères. Est-ce que les mamans sont assez valorisées? Dimanche, 8h-10h, je serai à la présentation. Raïssa Parker, c'est moi. Excellente journée à tous.
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1: The time is 2 p.m.
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1: Bon après-midi, Mapalazita. Joyeux weekend à vous et à tous les auditeurs, aux internautes également. Géopolitique, nous allons nous intéresser au Sénégal et au Bénin avec les enjeux de la démocratie africaine. Le Cameroun a trop parlé ces derniers jours des événements survenus du côté du Sénégal et un peu moins du Bénin, mais ils ont plus parlé du Sénégal. Le match entre Sonko et Diomaye Faye intéresse les Camerounais comme si on regardait un match de Champions League européenne, hein, comme demain le PSG face à Arsenal. Donc on va voir sur le plan politique qu'est-ce qu'on peut tirer de ce débat suggéré par les Camerounais eux-mêmes et par tous les Africains. Est-ce que c'est comme ça qu'on devrait se comporter en démocratie? Il y a des comparaisons qui sont faites, il y a même des pronostics, des supputations sur la qualité de la démocratie au Cameroun et dans les autres pays africains. La question de fond restera toujours et toujours, est-ce que l'Afrique a besoin de démocratie?
0: Ladies and gentlemen, Geopolitique is up next. Stay tuned and stay blessed.

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1: Il est 15h.
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Les amoureux de la politique en Afrique ont encore les yeux rivés sur ce qui se passe au Sénégal. Ce que d'aucuns qualifient de rupture spectaculaire entre le président Bassirou Diomaye Faye et son ex-premier ministre Ousmane Sonko, aujourd'hui président de l'Assemblée nationale. D'autres s'intéressent également à ce qui se passe au Bénin avec l'arrivée d'un nouveau chef d'État. Une alternance qui s'est faite en toute douceur, mais sous d'autres républiques, on se pose des questions. Est-ce que notre pays pourra atteindre également ce cap-là, celui d'une démocratie où le jeu est suffisamment clair? C'est vrai, un jeu perturbé aussi par des défis et d'autres enjeux qu'on ne peut pas expliquer devant tout le monde. C'est le cas pour le Sénégal aujourd'hui. Ousmane Sonko, Diomaye Faye, deux acteurs politiques majeurs désormais en Afrique, qui sont arrivés là à travers le PASTEF, le parti politique que les deux conduisent. Et aujourd'hui, tout vole presque en éclats. Il y a certains qui estiment de façon iconoclaste qu'en réalité, c'est un jeu de dupes que impose à l'Afrique Sonko et Faye. On verra avec nos invités en plateau si c'est réellement cela. Qu'est-ce qui se passe? Et est-ce que on peut faire un copier-coller dans nos autres pays comme le Cameroun? Est-ce que le Bénin et le Sénégal sont des écoles de sciences politiques ou de politique simplement? Qu'est-ce que vous avez comme regard vis-à-vis de cela? Vous également, chers auditeurs, vous pourrez appeler pour participer au débat de géopolitique ce vendredi 29 mai 2026. La mise en onde est assurée par Ulrich Kemwe, le cadrage vidéo Alain Kwekam, développement digital Boris Tedogmo, et puis à la réalisation Ebel Bella Samari, coordination centrale de géopolitique Roger Kiek, supervision générale, le révérend pasteur Bissaï Emmanuel Noël, Jean Patient à la JPT derrière ce micro. N'oubliez pas, à 16h, ce sera la revue de presse internationale de Modeste Bonté Nkwe. Et à 16h15, vous pourrez appeler au débat de géopolitique au 640 61 38 42. 640 61 38 42 et le 671 15 73 21. 671 15 73 21. Ce sont nos deux codes d'accès. Nous parlerons de la Masso dans son acte 6 dans quelques minutes seulement. Quelles sont les dernières actualités? À quoi devrait-on s'attendre si on est mutualiste, si on est potentiel ou futur mutualiste? Mesdames, messieurs, retrouvons-nous dans un très court instant. Bonsoir à tous.

Que Dieu bénisse chacun d'entre vous, chers auditeurs. Que Dieu bénisse chaque internaute et télé-internaute. Que Dieu bénisse les invités en plateau. Que Dieu bénisse tous les Africains. Que Dieu bénisse le groupe Renapro Finance SA. Que Dieu bénisse la Masso. Que Dieu bénisse le révérend pasteur Bissaï Emmanuel Noël. Que Dieu bénisse le Cameroun. Que Dieu bénisse l'Afrique.

Alors, chers mutualistes, chers Camerounais, chers Africains, soyez très attentifs, parce qu'aujourd'hui, c'est le 29 mai 2026. Et ça correspond à quoi? Ça correspond aux 30 jours qui restent pour atteindre le 29 juin 2026, parce que nous sommes le 29 mai. Donc, il vous reste à peu près 4 semaines pour pouvoir cotiser, donc achever vos cotisations, pour pouvoir souscrire et commencer vos cotisations aussi. Ce temps est très court, très limité, parce que ce sera le dernier mois de l'année Masso, donc les dernières semaines de l'année Masso, acte 6 en termes de contribution à l'effort de solidarité africaine. Donc il vous reste plus de temps du tout. Il est mieux de vous le dire, qu'il n'y a plus de temps, parce qu'en 4 semaines, ça signifie que 100 francs CFA chaque jour de lundi à vendredi, 500 francs CFA, ça fait donc 2000 francs CFA qui vous restent à cotiser pour ceux qui avaient commencé de façon très pointue et religieuse à cotiser le 30 juin 2025, 100 francs CFA chaque jour et qui doivent atteindre le montant de 26 000 francs CFA sur l'année Masso. Donc pour ceux-là, il leur reste 2000 francs CFA à cotiser, parce qu'arrivé à ce jour, c'est le montant de 24 000 francs CFA qui est le vôtre. Vous qui avez respecté les 100 francs CFA chaque jour de lundi à vendredi pour 2000 francs CFA le mois. Donc il reste 2000 francs CFA à cotiser dès lundi prochain, parce que vous savez que on ne cotise pas samedi et dimanche, mais les opérations en agence se font le samedi aussi pour la Masso. Parce que ce que nous disons, c'est pas lié au fait que vous allez mener l'opération. L'opération, vous la menez dans les agences d'apport financier SA, ou bien ici à Royal FM, le samedi, jusqu'à 12h. Voilà. Vous pouvez encore faire vos versements. Mais quand on considère la démarche officielle et réelle de cotisation régulière, c'est 100 francs CFA chaque jour de lundi à vendredi. Ça vous fait 500 francs CFA chaque semaine. Donc, arrivé à cette date du 29 mai 2026, vous êtes à 24 000 francs CFA de cotisation. Pour ceux qui n'ont même pas encore commencé, ce n'est pas grave. Dès aujourd'hui ou demain, vous pouvez verser d'un trait vos 26 000 francs CFA. Vous les versez d'un trait. Et vous avez 500 francs CFA déboursés pour votre carnet. C'est dans ce carnet qu'on inscrit chacune de vos cotisations. Donc, faites-le maintenant. 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Et le lendemain, 30 juin, vous ne pourrez pas bénéficier de tous les avantages qui font de vous un mutualiste accompli. Les avantages naturels, directs. Mais également, vous ne pourrez pas participer à la grande tombola du 4 juillet 2026 au stade Amadou Ahidjo de Yaoundé. Pour participer à cette apothéose, il faut être à jour de vos 26 000. Cela ne ferme pas la porte à tous les Africains et les Camerounais qui veulent venir au stade. Parce qu'on va accueillir tout le monde. D'ailleurs, déplacez-vous avec vos familles, avec vos amis. Même si ces personnes ne sont pas mutualistes, venez avec tout le monde. Parce que c'est une fête. 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Tout sera dedans. 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
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Mais nous avons ajouté pour l'acte 6 deux innovations en thème d'offres. 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S'ils obtiennent le bac, alors vous souscrivez, vous cotisez, vous atteignez les 26 000, vous choisissez l'offre Masso Bourse Académique et vous permettez à votre enfant, si vous serez tiré au sol le 4 juillet prochain, de bénéficier, dès qu'il a le bac, d'une formation gratuite en cycle BTS et en cycle licence à l'Institut universitaire Bissaï. 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À plus d'un million de francs CFA, vous allez payer, clairement. Ça, c'est clair. Mais cela n'obstrue en rien les 35% de réduction que bénéficie chaque mutualiste à jour de ses 26 000. C'est-à-dire que ceux qui n'auront pas sollicité l'offre Masso Garantie Santé, pas de problème, mais vous êtes à jour de vos 26 000, vous irez simplement au complexe hospitalier La MAMU bénéficier de la réduction de 35% sur chacune de vos factures. Donc, pas de confusion. Là-bas, on a un avantage naturel direct, ce sont les 35%, et on a à côté, juste à côté, une offre qui passe par tirage au sort. Elle garantit santé. Voilà, donc vous êtes fixé sur tout ce qui est disponible. Mais notez que vous devez respecter aussi les règles, c'est-à-dire être à jour au bon moment. Donc le 29 juin. Il faut être à jour de vos 26 000 au bon moment pour bénéficier de tout cela. Et vous commencez à bénéficier de tous les avantages le 30 juin. Je parle là des avantages directs, le 30 juin 2026. Mais pour ce qui concerne les offres, quand vous êtes tiré au sort, que la main de Dieu s'est appesantie sur vous, vous a repéré, identifié, choisi, vous avez 45 jours pour remplir tous les documents afférents à cette offre-là, 45 jours. Sinon, vous allez tomber dans la forclusion après les 45 jours. Donc, dès que vous êtes tiré au sort, le même jour, au stade Amadou Ahidjo de Yaoundé, vous vous signalez déjà, et puis, le lundi qui suit, allez dans votre agence pour commencer à déposer la paperasse, donc les papiers, les documents exigés pour que la convention soit établie avec Renapro Finance SA. Vous avez 45 jours. Si après les 45 jours, vous ne vous signalez pas, oubliez l'offre. Oubliez. Donc voilà qui est clair. Vous avez 45 jours pour le faire. Ne tombez pas dans la forclusion. Autre petit conseil, parce que
Nous avons discuté récemment avec une dame qui disait, ben, moi je cotisais à la Masso, je suis mutualiste depuis 3 ans, mais j'ai arrêté parce que j'ai pas bien compris le fait qu'on me demande de positionner 9 autres personnes en dehors de moi. Moi, ma grand-mère, je sais pas où trouver son acte de naissance pour venir mettre l'âge et tout dedans. Non, écoutez, nous avons répondu à cette dame simplement que vous n'avez aucune raison d'arrêter parce que les 9 autres noms qu'on vous demande au moment de la souscription et de la première cotisation, c'est pour que ces personnes bénéficient de la réduction de 35% également comme vous au complexe hospitalier La Mamu. Mais maintenant, il faut bien qu'on sache quelles sont ces personnes, qu'on les identifie. Ce sont vos ayants droit aussi. Qu'on ait le nom quand même de la personne, date de naissance, etc. Mais si vous n'avez pas tous ces éléments-là, vous n'êtes pas obligé de placer les 9 personnes. Hein. Placez 3 ou 4 ou 5, ça dépend de vous. Là-bas, vraiment, vous avez la latitude. Comme vous n'êtes même pas obligé de placer quelqu'un, ça peut être carrément vide. Il n'y a pas de souci. L'essentiel, c'est que vous êtes le mutualiste à jour de ces 26 000. Donc, ça ne devrait pas vous faire réfléchir. Comment je ferais pour

trouver l'âge. Non, écoutez, non, ça n'a rien à voir. Absolument rien à voir. Vous n'êtes pas contraint, déjà, de mettre les 9 noms. Mais si vous les mettez, parce qu'il faut les mettre dans l'esprit de solidarité, de venir en aide aux autres, l'esprit d'entraide aussi et surtout de partage pour permettre à d'autres personnes de pouvoir bénéficier, grâce à vous, des 35% de réduction au complexe hospitalier La Mamue. Bon, en même temps, on vous dit aussi que si vous avez des personnes âgées de plus de 18 ans montant, vous savez que Masso Classique, c'est de 18 ans à 65 ans, et Masso Senior, c'est 65 ans et plus. Donc, à Masso Classique, il est mieux que le mutualiste, le jeune homme de 18 ans, il se mutualise. Ou la personne de 20, 30 ans se mutualise. Ça fait que sur la liste des 9, vous mettrez d'autres personnes. Et là, cette personne de 25 ans aura plus d'avantages à être elle-même mutualiste que d'être alignée dans vos 9 noms. Donc, il y a la possibilité que cette liste des 9 ayant droit soit vide. Il n'y a pas de souci. Mais pensez aux autres. Et ça ne doit pas vous faire reculer en disant, comme je n'ai pas pu trouver l'acte de naissance de ma grand-mère, c'est pour ça que je ne suis plus venu cotiser. Mais écoutez, cette raison-là, elle est même à la limite, bon, avec beaucoup de respect, je ne vais pas utiliser d'adjectif, mais disons que ça ne dérange en rien. 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

0: 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Hein, n'attendez pas. Ne soyons pas toujours les derniers à arriver. Hein, comme on sait faire chez nous. Quand il y a une fête, on demande. Il y a qui là-bas? On appelle là-bas pour demander aux organisateurs. Il y a qui? Qui est déjà là? Pourtant, l'heure a sonné. Qui est déjà là? Et on dit que Paul est bon, moi j'arrive aussi alors. J'arrive. Comme il est là, j'arrive. Non, il n'y a pas de ça. Allez directement. Souscrire, cotiser, achever. Ne laissez pas votre argent. Et puis ne laissez pas votre argent là-bas. Ne laissez pas, ne l'abandonnez pas, cet argent là-bas. Parce que si vous laissez 15 000, 12 000, 13 000, vous ne serez pas mutualiste. Vous ne pourrez pas bénéficier d'un quelconque avantage. Donc faites tout pour atteindre 26 000 francs CFA. Allez, voilà ce que nous avions à dire pour la solidarité africaine.
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0: Voilà, c'est parti avec le débat de géopolitique. Nous allons d'abord faire un petit coup de gueule. Pourquoi pas? On doit se le permettre aussi, hein, faire un petit coup de gueule. C'est une situation qui hante notre société depuis plusieurs semaines déjà. On ne comprend pas qu'est-ce qui se passe avec les tout-petits, qu'est-ce que les gens cherchent auprès des enfants. Les enfants sont aujourd'hui exposés, sont carrément en danger. Et je crois que tous les auditeurs savent un peu, et même les internautes, de quoi nous parlons ici avec ce qui s'est passé du côté d'Oja, qui n'est pas terminé parce que on nous a fait savoir qu'une enquête est en cours. On a vu ces femmes, ces populations qui sont déplacées pour aller protester énergiquement sur le fait que une petite fille de 2 à 3 ans, présumée violée par un... On ne sait pas qui, hein, jusqu'à présent on ne sait pas qui est l'auteur de ce viol. L'école se défend. Et aujourd'hui également, beaucoup d'enfants ont pris les congés, ou alors les grandes vacances, sont allés en grandes vacances, je crois que c'est ça l'expression, sont allés en grandes vacances. Aujourd'hui, dans plusieurs écoles du Cameroun, on récupérait les bulletins de notes dans cette atmosphère de suspicion vis-à-vis désormais des promoteurs des écoles privées, et même dans l'espace public, on doit se poser des questions, on ne sait jamais. Alors, je permets à Serge Sepor de faire un petit commentaire rapidement, pas très long, pour que ce soit pas ce sujet n'occulte pas, ne fasse pas ombrage au débat de géopolitique de cet après-midi. Serge Sepor, bon après-midi.
1: Excellent après-midi à vous, Jean-Patient Tella. Je salue les co-discutants, l'équipe technique qui nous accompagne. Nous saluons également tous nos auditeurs et internautes, tous ceux qui nous écoutent de par le monde. Notre référence au top management du groupe Renapro et son bâtisseur trentenaire, le président, le référent Emmanuel Bissaï. Merci à vous-même de nous accueillir.
0: Alors, vous êtes journaliste expert en communication, il faut que je le dise. Vous êtes journaliste, c'est vrai aussi acteur politique. Alors, votre coup de gueule, hein, je vous suggère un petit coup de gueule. Je vous ai choisi comme ça au hasard. Hein.
1: C'est une véritable indignation face à la déliquescence, un mode accéléré de notre société. Une fois de plus, au Cameroun, démontre que les hommes et les femmes sont véritablement en perte de repère. Depuis des années déjà, et depuis quelques mois, on a le sentiment que le diable a établi son siège au Cameroun. Des pratiques contre nature, des hommes qui ôtent la vie à leurs compagnes, à leurs enfants, la recrudescence du trafic de drogue et des actes de pédocriminalité. Agressions sexuelles sur des enfants, sur des mineurs, qui n'ont même pas encore atteint l'âge, pas même pas de maturité, mais quand vous avez 3 ans, 4 ans, 6 ans, tout porte à croire que les hommes et les femmes au Cameroun, nos concitoyens, sont habités par des esprits malsains, est un euphémisme. Pas des esprits sataniques.
0: Ouais.
1: Parce que j'essaie depuis quelques jours de m'imaginer un scénario comment un homme peut avoir sa libido en mouvement face à un enfant de cet âge. Ce scénario ne prend pas corps.
0: Voilà. Vous ne voyez même pas comment est-ce que ça peut commencer. C'est-à-dire, c'est incroyable.
1: Donc, je pense que au-delà de la déliquescence de la famille, l'unité centrale, l'unité de base de la société, il y a un sectarisme à outrance au Cameroun. Sectarisme des siècles traditionnels.
0: Ah oui, comme ce monsieur qui découpe en petits morceaux son enfant pour 10 millions de francs CFA. Dit-il.
1: Un autre qui a découpé du côté de l'ouest son épouse, a même préparé.
0: A préparé. L'autre a accroché les cuisses de son épouse.
1: Oui.
0: Comme un gigot de viande de bœuf.
1: Parce que vous pouvez poser un acte dans un élan de colère, vous avez des regrets.
0: Oui.
1: Mais de là à découper un être humain avec qui vous avez partagé votre vie. Ça veut dire que les hommes sont résolument dépouillé de leur humanité.
0: Il y a un autre qui a égorgé son papa. Ben, écoutez,
1: Le marasme économique et social a entamé la dignité des Camerounais et installé un véritable marasme moral. La quête de l'enrichissement à tout prix, parce que c'est de ça qu'il s'agit. Tout le monde ne peut pas avoir l'iPhone au Cameroun. Tout le monde ne peut pas vivre à Bastos, à Odia. Tout le monde ne peut pas rouler en Jetou. Au Cameroun, personne ne veut plus assumer son statut social. Vous êtes un fonctionnaire catégorie A2, vous n'avez pas 200 000, assumez vos 187 000. Vous êtes un modeste employé d'une microfinance, d'une banque, dans l'enseignement primaire, assumez votre statut et travaillez résolument pour arrondir vos fins du mois, pour avoir des revenus supplémentaires. Aujourd'hui, c'est la course à un enrichissement spontané. Les jeunes filles qui ne veulent plus travailler, les hommes qui ne veulent plus assumer leur dignité d'homme et qui veulent prendre des raccourcis. Des hommes qui portent des couches comme des enfants au Cameroun, des enseignants d'université, des membres du gouvernement. Dans le showbiz, c'est la pagaille totale. Permettez-moi de rendre hommage à un homme qui a consacré sa vie, son engagement culturel à tirer à boulet rouge sur cette dépravation de la société, M. Folie Diran, que nous allons accompagner à sa dernière demeure bientôt. Nous appelons, je vais sortir par là, de tous nos voeux, le corps pastoral, nos chefs traditionnels, à reprendre en main le destin du Cameroun. On ne peut pas bâtir une société qui se veut émergente dans de tels fléaux. Dans ce que certains appelaient l'anistocratie, en détruisant la vie, le destin de la jeunesse. En acceptant la déliquescence, la déstructuration de la famille, de l'individu, de l'humain. Que font nos prêtres? Que font nos pasteurs? Alors nos magistrats sont aux abonnés absents. Il faut qu'un ministre sorte de son bureau qui vienne nous dire que c'est sur instruction du chef de l'État qu'il est venu. C'est-à-dire qu'il n'assume même pas le fait que lui-même, en tant que ministre de l'Éducation, puisse sortir de manière spontanée de son confort ministériel pour venir. Il dit que c'est instruction du chef de l'État. Dans quel monde nous sommes? Quel Cameroun? Est-ce que la Chine s'est bâtie avec des... Parce qu'à côté de ça, vous avez la zoophilie aussi. À côté de la pédocriminalité, de l'homosexualité, vous avez la zoophilie également qui gagne en puissance dans notre pays. Mais il faut que les gens arrêtent. Et toutes ces richesses, toutes ces grandeurs, toutes ces gloires, elles sont éphémères. Voilà. Les vraies nations ne se sont pas bâties dans les contre-valeurs.
0: Et cette femme qui disait là-bas au Jack, mais c'est avec quel fer de lance de la nation va-t-on bâtir l'avenir de cette nation? Avec quelle jeunesse qu'on commence à détruire dès le très bas âge? Comment va-t-on bâtir le Cameroun? Il y a d'autres qui mènent actuellement une campagne pour dire, vous laissez les enfants partir, aller au Canada, aller partout. Mais c'est à cause de ça, c'est vous-même, vos discours, votre façon de faire, vos pratiques qui chassent les enfants et qui les tuent. La situation est terrible. Vraiment, ça méritait un coup de gueule. Merci, c'est assez pas. On ne va pas en faire tout un sujet de débat. C'est vrai que Franck Manson veut ajouter quelque chose. Mais rapidement, vous êtes philosophe, oui.
2: Merci, patient, de passer la parole. Au-delà de l'aspect purement technique, ordinaire, qu'a touché CSPO, il y a un aspect essentiellement spirituel et métaphysique.
0: Oui.
2: Rappelez-vous de ce qu'avait dit Einstein. Il disait, le monde, comment je le vois, le monde, c'est comme un sac dans lequel l'énergie fond. L'énergie qui vient du haut astral, qui fond en fait dans le cône. Et c'est cette énergie qui s'exprime en information au sein de la sphère sociale. Comme pour dire qu'il faut savoir que nous sommes dans un monde qui est en pleine mutation. Et cette mutation se traduit par l'augmentation de l'intensité vibratoire. Donc ce qui fait que si vous ne développez pas des facultés du point de vue vertical, vous ne pouvez pas résister justement à cette augmentation d'intensité vibratoire. Et c'est la raison pour laquelle il y a certaines pratiques auxquelles il a fait mention tout à l'heure. Il y a des jeunes, ils ont dit, c'est là 10 ans, si vous leur posiez la question à savoir s'ils pouvaient se retrouver dans ces pratiques, ils vous diront non. Vous voyez? Donc, plus l'intensité vibratoire augmente, elle détermine en fait, je peux dire, les passions. Elle détermine en fait l'état d'être des populations. Et bien même quand vous ne vous retrouvez pas dans ce type de cas, vous allez vous rendre compte que parfois il peut arriver que tout vous énerve. Il peut arriver que vous croisez quelqu'un, sa tête vous énerve, pour rien comme ça. Mais vous ne comprenez pas ce qui se passe. C'est que l'être humain est structuré comme une antenne. Et ce sont les informations qu'il capte qui déterminent en fait son comportement, qui déterminent ses orientations, qui déterminent son état d'esprit, son état d'être. Donc ce qui fait que si vous n'aviez pas une construction intérieure solide en mesure d'identifier la nature de ces informations et de les canaliser, il est fort probable que vous vous retrouviez en train de poser des actes dont vous ne voulez fondamentalement pas les poser.
0: En même temps, il faut se faire accompagner.
2: Oui, il faut se faire.
0: Serge, c'est pas parler du corps pastoral, etc. Oui, des c'est prêtres, vrai.
2: Mais comme
0: ailleurs, on dit, parle des psychologues, des psychiatres.
2: Des psychologues, des psychiatres, mais seulement patients. Ça, ce sont des solutions, je dirais, à court, à moyen terme. Parce que le psychologue, en fait, n'a pas le pouvoir de transformer votre identité dans sa profondeur. Il peut la canaliser pour un temps peu. C'est un peu comme la loi. Vous voyez que la loi étouffe tout simplement l'expression d'une identité, mais elle ne transforme pas dans le fond. C'est pourquoi quand la norme semble sauter, vous allez voir le dragon qui peut réagir, ou alors qui peut tenter de réagir. Mais ce qui retient parfois le dragon, qui soumet à l'intérieur, c'est la norme, c'est la loi. Donc c'est cela. Donc en fait, je pense qu'il faut une éducation profondément spirituelle, pas religieuse, parce qu'il y a une différence entre la religion et la spiritualité. La religion, en fait, c'est le conditionnement. On vous conditionne comme on conditionne une bête, au nom de Dieu. Or, la spiritualité, on vous donne des repères et qui vous amène à vous définir à partir d'un point vertical. Donc, vous comprenez, vous pensez comme un esprit et vous développez donc des facultés à partir de ces points. Et c'est ce développement qui vous donne la capacité de canaliser toutes les énergies environnementales de telle sorte que vous ne soyez pas comme une feuille de papier morte.
0: Mais est-ce que l'environnement lui-même, aujourd'hui, n'est pas favorable à ces esprits criminels? Dans le cas du Cameroun.
2: Bien entendu, il est favorable, mais ce n'est pas spécifique au Cameroun. Vous savez, est-ce que vous connaissez le nombre de décès, de suicides et de meurtres existants dans les pays dits, entre guillemets, développés?
0: Mais est-ce que nous, on veut savoir ce qui se passe là-bas? Nous, on veut parler de ce qui nous impacte ici directement.
2: Oui, je prends juste un exemple.
0: Est-ce que le Cameroun doit être comme ça? Est-ce que ce soit justifié parce qu'ailleurs, on voit des gens...
2: Non, le Cameroun ne doit pas être comme ça. C'est la raison pour laquelle il faut justement au Cameroun qui est l'émergence d'un nouveau type d'homme, justement un nouveau type de citoyen, qui soit justement en mesure de fixer des nouveaux repères.
0: Mais où est-ce qu'on va trouver ce nouveau type de citoyen? Une petite fille de 2 ans, de 3 ans, qui est donc le futur, elle c'est le futur,
2: et qui est déjà broyée
0: au bas âge, comment sera-t-elle le futur citoyen dont on a besoin?
2: Non, nous faisons le travail passant. Dans un premier temps, la rigueur de la loi qui permet d'étouffer, d'orienter en fait cette énergie. Et dans un deuxième temps, nous faisons justement le travail. Vous voyez, il y a un travail favorable à l'émission d'un autre type de vibration dans l'environnement. Vous voyez, de telle sorte que cette vibration qui détermine les comportements, je pourrais dire entre guillemets, maléfiques, que cette vibration en fait soit étouffée.
0: Vous êtes vice-président de l'association Émergence Cameroun. Vous êtes également le patron d'un journal qui s'appelle Les Cahiers de l'Émergence. Alors l'émergence fixée par le régime actuel, c'est en 2035. Peut-on être émergent avec des malades mentaux?
2: Ça devient très compliqué, patient. Pourquoi? Parce que l'émergence, même du point de vue horizontal, parce que j'ai une conception de l'émergence dont je ne sais pas si c'est exactement le même contenu que le régime en place met dans le concept émergence. Mais maintenant, allons déjà dans l'émergence telle que pensée du point de vue horizontal. Déjà, vous voyez, patient, la modernisation n'est que la conséquence de l'émergence ou bien du développement. Et ça veut dire que vous ne pouvez pas prétendre à l'émergence aussi longtemps qu'il y a une émergence, je peux dire, identitaire au niveau de la mentalité.
0: Oui.
2: J'en veux pour preuve le fait que tous les projets, quand vous étudiez par exemple le document de la SND 30, pourquoi est-ce que ça a échoué? Parce que tous les projets, aucun de ces projets, du moins la plupart n'ont pas marché. Et pourquoi ça n'a pas marché? Mais c'est justement parce que ceux qui étaient censés piloter ces projets, vous voyez, n'étaient vraiment pas représentatifs, je peux dire, de l'intérêt collectif, de l'intérêt général. Vous voyez? Donc, ce qui fait que la question de l'émergence, elle est surtout et avant tout verticale. Si vous ne bâtissez pas les hommes conformément à une vision que vous avez, je vous assure que vous... Vous risquez perdre, vous risqueriez perdre du temps.
0: Quel type de Camerounais pour le Cameroun?
2: Le type de Camerounais
0: qui Camerounais faut... assassins, des violeurs,
2: non, pas des Camerounais assassins,
0: des branleurs, des...
2: Il faut des Camerounais patients qui ne se pensent pas à partir, ou alors ne se définissent pas à partir des paradigmes importés. Parce que patient, c'est pour bien fait d'évoquer tout à l'heure l'obsession en lien avec les réalisations sociales qui s'appuient sur le rapport qu'on peut avoir avec les éléments matériels. Mais justement, il faut rebâtir, patient, il faut redéfinir l'idée de la richesse.
0: Il faut, qui doit faire cela?
2: Mais c'est nous, nous sommes justement...
0: Les ministres faire... qu'on a vus descendre sur le terrain là, qui doit faire ça?
2: Mais patient, c'est-à-dire au-delà des ministres. Oui. Dernièrement, vous savez, et Stéphane a fait mention de quelque chose d'important. Mmh. Il disait que nous sommes tous des acteurs politiques, il y a des acteurs actifs et des acteurs passifs. Mmh. Ouais, si il savait que les acteurs actifs ne sont pas en mesure de le faire. Alors, s'il n'y a pas la bonne volonté, mais les acteurs passifs qui prétendent être des potentiels acteurs de changement, je pense qu'ils peuvent également se donner cette mission.
0: Voilà pour notre coup de gueule sur géopolitique ce vendredi.
3: Il est 16h.
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0: À 16h, la revue de presse de ce vendredi avec Modeste Bonté Nkoué. Bon après-midi, Modeste.
5: Bon après-midi, Jean Patient Sala. Bon après-midi à tous.
0: La presse africaine s'intéresse au difficile combat contre l'épidémie d'Ebola dans l'est de la République démocratique du Congo.
5: Le quotidien congolais, le Forum des As, indique que plus de 1000 personnes présentant des symptômes compatibles avec le virus Ebola sont actuellement suivies, avec déjà plus d'une centaine de cas confirmés et plusieurs milliers de ses contacts sous surveillance. Selon le journal, les autorités reconnaissent que la bataille sera longue et que la riposte pourrait durer plusieurs mois. Le principal défi reste désormais de contenir rapidement la propagation du virus tout en rassurant les populations. Mais sur le terrain, la méfiance et la complique considérablement le travail des équipes médicales. Nos confrères du journal Le Monde Afrique expliquent que les enterrements sécurisés indispensables pour limiter les contaminations provoquent des tensions dans plusieurs localités du Nord Kivu. Le journal décrit notamment une scène de chaos à Kiondo où des habitants en colère ont empêché des soignants de récupérer un corps suspecté d'être contaminé par Ebola. Des images montrent une foule arrachant le couvercle d'un cercueil pour récupérer la dépouille d'un À Mongwalou, principal foyer de l'épidémie, les tensions ont également dégénéré autour de l'enterrement d'un pasteur populaire, obligeant les forces de l'ordre à intervenir. Selon Afrique.com, cette dispersion de malades représente l'un des pires scénarios pour les équipes sanitaires, car elle rend extrêmement difficile le suivi des chaînes de contamination. Le journal de Kinshasa annonce que l'Union africaine et les centres africains de contrôle des maladies mobilisent près de 500 millions de pour empêcher une extension de l'épidémie.
0: Ajoutons que la presse internationale revient sur l'impasse au Liban, où malgré le cessez-le-feu annoncé entre Israël et le Hezbollah sous médiation américaine, les violences continuent de plonger le pays dans l'angoisse et l'incertitude.
5: Le quotidien français La Croix décrit une population libanaise épuisée psychologiquement par une guerre qui semble interminable entre survols de drones, frappes répétées et absence de perspectives politiques. Les habitants vivent désormais au jour le jour dans la peur d'une nouvelle explosion sociale. Dans un éditorial très critique, le journal La Croix dénonce également la poursuite des bombardements israéliens sur le Liban et parle d'une spirale de violence sans fin. Même indignation du côté du journal The Guardian à Londres. Le journal rappelle que des milliers de personnes ont été tuées depuis le début de ce conflit, dont de nombreux civils et personnels médicaux, tandis que plus d'un million de personnes ont déjà été déplacées. Mais derrière cette guerre, plusieurs journaux estiment que la véritable question reste celle du Hezbollah et de son désarmement. Le quotidien espagnol El País affirme qu'une grande partie de la population libanaise souhaite désormais voir l'armée régulière reprendre seule le contrôle de la sécurité nationale. Et selon ce journal, la communauté internationale serait prête à soutenir militairement les forces armées libanaises. Le quotidien libanais, L'Orient Le Jour, dresse plutôt un constat très sombre de la situation. Le journal estime que le Liban semble plus éloigné que jamais de sa souveraineté, coincé entre les frappes israéliennes d'un côté et l'influence politique et militaire du Hezbollah de l'autre.
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0: Merci Modeste Bontenkoué dans le débat de géopolitique. Revenons sur une autre thématique, démocratie en Afrique. Le Sénégal et le Bénin sont des écoles politiques à suivre. C'est une question. Paul Stéphane Menunga, vous êtes politologue. Bon après-midi et bienvenue sur Géopolitique.
7: Bon après-midi Jean-Patient Tchalla. Bon après-midi aux nombreux auditeurs. Bon après-midi aux copanélistes. C'est toujours un plaisir d'être là.
0: Permettez-nous de comprendre ce qui se passe d'abord au Sénégal avec cet autre épisode, parce qu'il faut dire que c'est un épisode. Il y a eu des événements qui sont arrivés précédemment entre Bassirou Diomaye Faye et Ousmane Sonko. Le 22 mai 2026, Ousmane Sonko est limogé par le président Faye du poste de Premier ministre et le gouvernement également est dissous. Et puis le 26 mai, Ousmane Sonko est le président de l'Assemblée nationale. Qu'est-ce qui se passe au Sénégal, Paul Stéphane?
7: J'ai envie de prime abord de commencer par dire que il faut rappeler déjà que les analyses que nous faisons sur le Sénégal sont des analyses sur la base des informations que nous avons, parce que nous ne sommes pas au Sénégal. Ça veut dire qu'il peut y avoir certains manquements qui sont liés au fait que, justement, c'est sur la base des informations que nous avons. Et pour revenir donc à votre question, il faut simplement comprendre. Moi, c'est la lecture que je fais. C'est que Bassirou Diomaye Faye s'est heurté à la réalité de l'exercice du pouvoir. Parce qu'il y a une différence entre vouloir conquérir le pouvoir et effectivement l'exercer. Face donc à cette réalité, il s'est peut-être rendu compte que il y a certaines décisions qui nécessitaient du temps. Et Sonko, lui qui a toujours surfé parfois sur beaucoup du populisme, estime qu'il faut passer à l'action parce que c'est par rapport à ce projet-là que le PASTEF a été porté à la présidence de la République du Sénégal. Oui. On est donc là face à une situation où on a un président de la République qui exerce effectivement le pouvoir, qui rencontre ou alors qui subit effectivement les réalités de cet exercice du pouvoir, qui voudrait adopter une approche, j'ai envie de dire quoi, de prudence dans l'implémentation du projet de société. Et on a un ex-premier ministre qui est devenu président de l'Assemblée nationale aujourd'hui qui estime qu'il faut brutalement aller vers le changement. Face donc à cette situation, on a eu donc un premier ministre qui s'est donc mis à confondre son rôle. Parce qu'il faut rappeler que quand vous prenez la constitution du Sénégal, le Premier ministre est le collaborateur du président de la République et rien de plus. Ça veut dire en réalité qu'il est le subordonné du président de la République. Il n'est pas l'égal du président de la République. Ça veut dire que même quand on n'est pas d'accord, il y a certaines postures qu'on ne devrait pas avoir en public. Il y a certaines choses qu'on ne devrait pas dire en public parce qu'en réalité, on fragilise le président de la République. C'est donc face à cette situation que, sans en oubliant d'autres, que Diomaye Faye a pris la décision justement de démettre Ousmane Sonko de ses fonctions de Premier ministre. Et le lendemain, il a décidé de réintégrer l'Assemblée nationale, même s'il faut rappeler qu'il y a un débat juridique qui est ouvert par rapport à ça. Et quand vous êtes objectif et que vous vous débarrassez de vos émotions, quand vous lisez quand même les textes du Sénégal en ce qui concerne justement sa réintégration, ça ressemble un peu au poste de vice-président au Cameroun. Il y a Anguille Souro.
0: Expliquez-nous bien. C'est-à-dire que Sonko, député, ne peut pas exercer député parce qu'on le nomme Premier ministre, c'est ça. Et puis la loi permet une suspension quand même pendant que vous êtes ailleurs.
7: Sauf qu'il est nommé, il est nommé Premier ministre avant d'être député.
0: Avant d'être député.
7: C'est ça le problème. Ça fait qu'en réalité, l'interprétation aujourd'hui dépend du camp auquel on appartient. Mais quand on est foi en réalité, je ne pense pas que Sonko devait réintégrer l'Assemblée nationale. Mais sauf que comme c'est le PASTEF qui contrôle.
0: Mais la loi est ouverte.
7: La loi est ouverte.
0: Vide juridique.
7: Il y a un vide juridique, mais en réalité.
0: La loi dit rien.
7: Ça ressemble un peu à ce qu'on fait au Cameroun parce que même quand il y a un vide juridique, il ne faut pas personnifier le vide juridique parce qu'il faut toujours vous rappeler que Sonko va passer, le Sénégal va rester. C'est comme j'ai l'habitude de dire aux gens que le président Paul Biya va passer, le Cameroun va rester. Et alors, si vous passez le temps à faire des interprétations par rapport à un individu, en réalité, vous fragilisez l'État sans vous en rendre compte parce que une personne peu populaire comme Sonko va utiliser ça comme jurisprudence un jour, alors qu'en réalité, on ne devrait pas le faire. Donc, vous comprenez que par rapport à ce qui se passe au Sénégal, il y a plusieurs leçons que les Camerounais peuvent tirer. Par exemple, sur le plan politique, je pense que le Cameroun peut tirer une leçon sur le plan politique.
0: Oui, laquelle ?
7: La véritable séparation des pouvoirs. On a remarqué ici qu'il y a véritablement séparation des pouvoirs au Sénégal, qu'il y a un pouvoir exécutif, il y a un pouvoir judiciaire et il y a un pouvoir législatif.
0: Oui.
7: Ce qui n'est véritablement... On ne peut pas observer le même dynamisme ou la même neutralité au Cameroun parce que je puis vous rassurer que le Conseil constitutionnel aurait intervenu si on était au Cameroun. Le Parlement même aurait intervenu si on était au Cameroun. Même l'administration territoriale aurait intervenu. Mais vous vous rendez compte, parce que c'est important de le rappeler ici, la présidence du Sénégal a fait un démenti qui n'ont saisi aucune institution pour contester la réintégration d'Ousmane Sonko. Vous vous rendez compte qu'effectivement, on est dans un système où chacun respecte son couloir. Et l'autre enseignement politique qu'on devrait intégrer ici, c'est que on se rend compte que au Sénégal, en dépit de tout, on a un peuple qui défend son droit fondamental, qui est celui de la souveraineté. Je replace le contexte. Vous savez que l'avènement du PASTEF est consubstantiel au fait que l'ancien président voulait briguer un troisième mandat. Et le peuple sénégalais a dit que vraiment, ton affaire de troisième mandat, là, ce n'est pas possible parce qu'on a décidé au Sénégal que dorénavant, c'est deux mandats. Quand je ramène ça au Cameroun, en 96, on a une tripartite. En 92, autant pour moi, on a une tripartite. Et la Constitution...
0: Oui, donc c'est le 91, quoi. 91,
7: exactement, 91.
0: 91.
7: On a une tripartite. Et la conséquence de la tripartite, c'est la Constitution de 96 qui va consacrer un ensemble d'éléments. Et il faut rappeler ici que la tripartite, en réalité, on peut dire que c'est presque tous les Camerounais parce que ce sont les leaders de plusieurs associations qui sont convoquées à cette tripartite. Ça veut dire en réalité que c'est le peuple camerounais qui adopte un ensemble de résolutions. Mais sauf que regardez dans l'iniquité, c'est ça que le peuple sénégalais, lui, l'a refusé. Nous, on a accepté en 2008. En 2008, parce que quelqu'un allait députer, il décide de bousiller une décision du peuple camerounais en levant le verrou. Et le peuple a accepté. Et on a dit que c'était légal. Or, ce n'était pas légitime. Parce que si on adopte le mécanisme du parallélisme des formes, il aurait fallu justement qu'on reconvoquât une autre tripartite et qu'on demandât, est-ce que vous êtes d'accord qu'on lève le verrou de la limitation des mandats? Donc, sur cet aspect-là, le peuple sénégalais également nous enseigne que un peuple doit défendre ses droits sur le plan légal. Je parle bien sur le plan légal, pas en cassant, pas en brûlant. Ça veut dire qu'un peuple a le droit de défendre ce qui lui appartient, son pouvoir. Ça, c'est un enseignement. Et l'autre enseignement également que j'ai envie de dire quoi, qu'on pourrait intégrer ici, c'est que on remarque qu'au Sénégal, en dépit de tout, parce que les gens vont évoquer les aspects économiques, mais je vais aussi leur retorquer que depuis qu'on n'a pas fait d'alternance, est-ce qu'il y a une différence entre le Cameroun et le Sénégal? Quand on fait des analyses économiques, ce n'est véritablement pas très différent. C'est la preuve également que la longévité ne nous a servi à rien. Or, on aurait pu essayer un individu qui l'aurait apporté peut-être autre chose.
0: L'alternance aussi n'a servi à rien de l'autre côté.
7: J'ai envie de vous dire...
0: Si c'est au même diapason que vous placez sur le plan économique les deux pays...
7: J'ai envie de vous dire au moins que
0: ça
7: a servi. Au moins, ça permet... J'ai envie de dire
0: Au Sénégal, ils découvrent qu'ils désormais ils ont le pétrole.
7: Beaucoup de choses. Ça permet au Sénégal de découvrir beaucoup de choses et même de s'essayer sur beaucoup de choses.
0: D'accord.
7: Ça veut dire qu'ils ont une avance par rapport à nous sur plusieurs choses. Parce que plus vous vous essayez. Parce qu'il faut savoir que le succès dans la vie, c'est l'accumulation des échecs. Mmh. Ça veut dire, au fur et à mesure que vous vous essayez, vous comprenez ce qui ne fonctionne pas ou ce qui ne marche pas. Mmh. Donc, j'ai envie de dire que sur le plan politique, il y a beaucoup d'enseignements qu'on pourrait tirer. D'accord. Et également, parce qu'on parle du Bénin, et je sors peut-être
0: par là. Justement,
7: je
0: voulais relancer sur le Bénin. Quel enseignement aussi tiré du côté du Bénin, où c'est un peu différent de ce qui s'est passé au Sénégal, même si on parle toujours d'alternance aussi, avec la sortie de Talon, l'arrivée d'un nouveau chef d'État.
7: Au Bénin, il y a beaucoup de choses à tirer, beaucoup d'enseignements à tirer. Et je vais toujours faire une comparaison avec le Magister du Cameroun. Vous savez, quand notre président arrive au pouvoir, il a une très grande volonté de développer ce pays. La preuve en est qu'en 82, il augmente le SMIC de 13%, que ce soit dans le public ou dans le privé. La même année, il décide de recruter 1500 diplômés de l'enseignement supérieur. Mais sauf qu'il va faire face rapidement à la crise économique, qui est consubstantielle aux contraintes exogènes et même endogènes. Mais il va quand même réussir, parce qu'il faut rappeler aux gens que pendant cette crise économique, le Cameroun va atteindre un taux de croissance négatif. On vous parle de moins 13%. Et vous allez vous rendre compte qu'il va réussir à redresser le cap. C'est ce qui va nous permettre de sortir des PPTE en 2006. C'est ce qui va nous permettre d'amorcer même la dynamique de l'émergence. Et on va se projeter justement vers les grands projets qui ont été annoncés dans le DSCE. Il va même gagner Bakassi. Et c'est à ce moment justement que le président de la République aurait dû prendre une décision qui aurait permis qu'il rentre dans l'histoire. Parce qu'il aurait dû comprendre qu'en fait, on ne peut pas résoudre tous les problèmes d'un pays. Mmh. On vient faire ce qu'on a à faire et on passe le témoin. Et c'est ce que Talon nous a, c'est la leçon que Talon nous enseigne. Mmh. Talon a compris qu'il ne pourra jamais résoudre tous les problèmes du Bénin. Mmh. Il vient faire ce qu'il a à faire et il s'en va. Mmh. Et vous vous rendez donc compte que, quand vous faites donc une comparaison, vous vous rendez compte que si le président de la République, par exemple, n'avait pas levé le verrou, peut-être il serait le meilleur président du Cameroun. Pourquoi? Parce qu'il nous aurait rétrocédé Bakassi. Il aurait redressé l'économie du Cameroun. Une économie qui avait un taux de croissance négatif. Vous passez d'un taux de croissance de moins 13% à environ 5%. C'est magnifique. Il aurait lancé l'émergence avec le DSCE. Et il ne serait pas comptable de ces projets qui ne sont pas réalisés aujourd'hui. Et on parlerait de lui peut-être comme le plus grand démocrate de l'histoire.
0: On va vous rétorquer que le Cameroun, c'est le Cameroun.
7: Non, le Cameroun, ce n'est pas le Cameroun. C'est justement l'erreur qu'on fait.
0: Est-ce que le Cameroun, c'est donc le Sénégal ou le Bénin?
7: J'ai envie de vous dire que le Cameroun n'est pas le Sénégal, n'est peut-être pas le Bénin, mais le Cameroun vit dans le même environnement que le Sénégal et le Bénin. Aujourd'hui, on est ouvert au monde. Ce qui est vrai, était vrai hier, ne peut pas être vrai aujourd'hui, parce qu'aujourd'hui, au nom de la mondialisation, vous n'allez pas empêcher à quelqu'un de faire une comparaison et de demander que pourquoi ailleurs il y a l'eau, ici il n'y a pas d'eau. Pourquoi ailleurs il y a l'électricité, ici il n'y a pas d'électricité. Pourquoi là-bas on change le président, ici on ne change pas le président.
0: On vous dira, comparaison n'est pas raison.
7: Pourquoi ailleurs le ministre de la jeunesse n'est pas vieux, ici le ministre de la jeunesse est vieux.
0: Parce que c'est le Cameroun.
7: On doit donc faire, vous n'allez pas aussi nous empêcher de faire ce genre de comparaison.
0: Patrick Biyebe, vous êtes commissaire général à la communication du parti Jouvence au Cameroun. Bon après-midi, bienvenue.
8: Bon après-midi, JPT. Bon après-midi également aux co-discutants de cet après-midi. Bon après-midi à vos millions d'auditeurs, d'internautes et bon après-midi au Top Management.
0: On ne peut pas s'éviter de parler du Sénégal et du Bénin en démocratie et politique, comme disait Paul Stéphane Monoua. Mais est-ce qu'on a l'obligation de faire du copier-coller pour exprimer déjà le fait que chez nous, peut-être, ça ne marche pas comme on souhaiterait. Mais à contrario, d'autres vous diront que ça marche mieux qu'au Bénin, mieux qu'au Sénégal.
8: Bien, écoutez, j'ai envie de vous dire que chaque pays a une trajectoire qui lui est propre. Mais ce n'est pas parce que nous avons des trajectoires peut-être différentes qu'il faut obligatoirement évoluer en vase clos. Nous, comme le disait Paul Stéphane tout à l'heure, nous évoluons dans une atmosphère de mondialisation. Oui. C'est-à-dire que on observe, on compare, on voit ce qui se fait de mieux ailleurs et pourquoi pas implémenter cela dans notre propre pays. Il y a des exemples en Afrique francophone, en Afrique anglophone et même en Europe, en Asie, qu'on peut ramener dans notre contexte pour implémenter, peut-être adapter cela à notre contexte camerounais, mais implémenter et voir ce que ça peut nous donner, voir comment on peut évoluer avec cela. Donc j'ai envie de dire que concernant la situation du Sénégal et du Bénin, il faut ici comprendre que ces deux pays parlent au Cameroun, parlent effectivement au Cameroun pour plusieurs raisons. Le Sénégal aujourd'hui est à son cinquième président. Or, le Cameroun est resté bloqué, n'est-ce pas, au deuxième président.
0: Comment
8: le
0: ça Cameroun bloqué n'a Il y a eu jamais, des élections. Non
8: le Cameroun n'a jamais
0: Le président
8: connu,
0: a été réélu.
8: Le Cameroun n'a jamais connu une alternance au sommet de l'État. Jamais dans son histoire. Le président Amadou Ahidjo, le 4 novembre 1982, a démissionné en laissant sur la chaise présidentielle son successeur constitutionnel. Donc le président Biya n'est pas arrivé à la tête du pays par alternance.
0: Mais après ça, il y a eu des élections.
8: Maintenant, j'ai également envie de vous dire que si on prend certains concepts de sciences politiques, notamment les théories procédurales de sciences politiques, on va vous dire que en réalité, le fait qu'il y ait des élections régulières ne veut pas forcément dire que cela concourt ou participe à une sorte de démocratisation de la société. On peut avoir des élections régulières, mais qui sont biaisées. Et lorsqu'elles sont biaisées, ce n'est plus de la démocratie. Depuis 1990, le retour au multipartisme et l'élection de 92, vous allez voir que chaque élection a toujours été contestée. Essayez de regarder l'élection du 12 octobre 2025. C'est une élection qui a été contestée et je crois qu'aujourd'hui, il y a toujours des jeunes qui sont emprisonnés. Allez dans les différentes prisons, Niobel et Kondengi pour Yaoundé. Il y a des jeunes qui sont emprisonnés pour avoir revendiqué la victoire du candidat qu'ils soutenaient. Et pourquoi est-ce que ces jeunes ont même revendiqué? Il y a au Cameroun une suspicion des institutions républicaines. C'est-à-dire que on a l'impression que toutes les institutions de la République du Cameroun sont mises en marche pour l'intérêt d'un seul individu, pour le maintien au pouvoir d'un seul individu. Et c'est ça qui crée donc cette suspicion.
0: D'accord.
8: Ça qui crée ce problème.
0: Mais il y a aussi des élections au Sénégal, mais qu'est-ce qui fait dans le secret du Sénégal?
8: Tandis qu'au Sénégal, ils ont compris une chose fondamentale, c'est que l'alternance n'est pas le chaos. C'est-à-dire qu'un président, il peut arriver au pouvoir, il fait ce qu'il a à faire, et puis il s'en va, le pays restera toujours. Il aura apporté, certes, il aura peut-être apporté des choses intéressantes, d'autres qui seront moins intéressantes, mais toujours est-il qu'il y aura eu une avancée, parce que chaque individu, chaque homme a toujours une idée qu'il veut implémenter. Or, lorsque vous mettez l'homme à la tête du pays, malgré toute la volonté que vous pouvez avoir, à un moment donné, vos idées arrêtent d'évoluer et vous mettez dans une posture de maintenance absolue.
0: Mais je voudrais insister sur cette question, Patrick Biyewé. Qu'est-ce qui fait le secret du Sénégal du moment où Ouad a voulu proroger son mandat, Macky Sall a voulu également rester encore un peu plus? Ça veut dire que dans l'esprit ou dans l'état d'esprit des politiques africains, dont des leaders africains, il y a une tendance à vouloir durer au pouvoir quand même. Alors qu'est-ce qui fait la différence entre le Cameroun et le Sénégal à ce niveau?
8: Deux éléments que j'ai envie ici de convoquer. Le premier élément, c'est la solidité des institutions républicaines. La solidité des institutions. Regardez ce qui s'est passé en 2012. En 2012, lorsque Abdoulaye Wade a voulu briguer un troisième mandat, les institutions, notamment la Cour constitutionnelle, lui a donné un nom ferme. Pareil pour Macky Sall.
0: Macky Sall.
8: En 2023, je crois, 2023, lorsqu'il a également voulu se maintenir au pouvoir, la Cour constitutionnelle a posé un nom ferme à Macky Sall, ce qui a d'ailleurs créé l'une des plus grandes crises du Sénégal. Donc, le premier élément donc est la solidité des institutions républicaines. Le deuxième élément que j'ai envie de vous dire, c'est que c'est l'action citoyenne des Sénégalais. Parce que Paul Stéphane est en train de vous expliquer tout à l'heure que les Sénégalais ont compris, justement, comme je l'expliquais aussi, que l'alternance au sommet de l'État n'est pas synonyme de chaos. Il ne faudrait pas ici que on apparente l'État à un individu, qu'on confonde l'État à un individu. Il n'y a personne qui est un messie, c'est-à-dire que sans lui, le pays ne peut pas évoluer. Or, généralement, au Cameroun, on a souvent l'habitude, moi j'ai souvent eu l'habitude de discuter avec certaines personnes qui vous laissent croire que sans le chef de l'État, le Cameroun tomberait dans une sorte de chaos apocalyptique. C'est-à-dire qu'il est le seul à pouvoir maintenir
0: la stabilité
8: du Cameroun. Or, j'ai envie de dire non. Le chef de l'État n'est qu'un individu. Avant lui, il y avait le Cameroun. Après lui, certainement, le Cameroun va toujours continuer d'exister. Le chaos peut survenir, mais rien n'est garanti. D'ailleurs, sous son magistère, on a connu la crise anglophone depuis 2016, qui n'a toujours pas connu une fin heureuse, celle que nous escomptons, c'est-à-dire que le retour à la paix. Donc vous voyez que ce n'est pas toujours parce qu'on met l'on au pouvoir que forcément cela garantit une sorte de stabilité.
0: D'accord, c'est bien ce que vous dites, Hubert Volo. Bon après-midi.
9: Bon après-midi Jean-Patient, bon après-midi au co-discutant à la maison Royale FM et à vos nombreux auditeurs et télé...
0: Oui, télé-internautes et auditeurs. Voilà, d'accord.
9: Vous savez que vous avez suffisamment évolué en tout
0: temps. Voilà. Vous êtes un cadre de citoyen actif du Cameroun, c'est un parti politique. Je vais rebondir à partir de ce que Patrick Biyebe a évoqué, parlant de la crise au Nozo, mais en rappelant que le Sénégal aussi a géré la Casamance, hein, la question de la Casamance, pendant très très longtemps. Il y a eu toujours cette problématique de l'alternance, depuis le Senghor, Diouf, etc. On voit que ça change, ça se transforme. Mais les crises politiques sont liées aux jeux et aux enjeux politiques. Mais qu'est-ce qui fait le secret, justement, de ce pays, le Sénégal, pour qu'il n'y ait pas toujours une crainte d'une implosion totale, comme c'est évoqué souvent ici au Cameroun? Qu'est-ce qui permet que le Sénégal puisse se targuer de pouvoir donner des leçons de démocratie à d'autres pays africains, dites-nous?
9: Merci Jean-Patient pour cette question. Ça tombe pique. Dans les recherches que je faisais, j'ai essayé de parcourir la constitution du Sénégal pour répondre à votre question. Je suis tombé sur quelques extraits, notamment sur le rôle dévolu aux formations politiques, par exemple. Vous savez, au Cameroun, vous avez, et c'est Paul Stéphane qui nous a embarqué sur ce chemin, l'approche comparative. Au Cameroun, on dit que le parti politique concourt à l'expression du suffrage. Je crois que c'est la principale mission qu'on donne aux formations politiques au Cameroun. Moi, je suis allé lire la constitution du Sénégal. Voilà ce qu'on dit. Les partis politiques œuvrent à la formation des citoyens, à la promotion de leur participation à la vie nationale et à la vie et à la gestion des affaires de la nation. Et l'ordre des mots, on est en droit là. On est dans la constitution, vous savez que la préséance est importante. C'est-à-dire qu'au Sénégal, ce n'est pas le fait d'exercer d'abord le concours, d'aller à la conquête du pouvoir qui est la priorité. Mais former les gens à s'imprégner, à se politiser, à s'intéresser aux affaires de la nation, de telle enseigne que vous verrez donc que, à partir du moment un individu, sur le prisme des motivations et des enjeux politiques, des intérêts tels que tu le faisais remarquer tout à l'heure, manifeste quelques velléités, futur président de la République, la société, la nation, le peuple, les citoyens, qui sont suffisamment politisés du fait de ce que c'est la Constitution qui leur permet justement de faire cela, stop net. C'est ça que vous avez convoqué le cas Ouattara tout à l'heure. Vous avez convoqué le cas Macky Sall tout à l'heure. Et vous verrez, vous voyez bien comment est-ce que, même avec l'actualité ambiante là-bas, comment le peuple est quasiment divisé. Parce que tout le monde a la capacité de lire entre les lignes, de voir qui a tort, qui a raison, qu'est-ce qui motive les actions de X et les actions de Y. Donc, c'est dans la Constitution. Voilà un élément. Oh, chez nous ici, on est dans une logique où, quand on a le pouvoir, et c'est la Constitution aussi qui le dit, vous comprendrez donc clairement pourquoi est-ce que on passe souvent le temps à accuser les Camerounais d'être, de ne pas être ci, d'être parfois dans la résignation, d'être passif. Mais en réalité, cette disposition dans la Constitution ont contribué pendant longtemps à ce que les gens soient détachés. Et les leaders politiques n'ont pas manqué justement d'inculquer cela en les têtes de certains compatriotes. Rappelez-vous encore du discours de M. Biya, président de la République, de 92, où il rappelait aux étudiants, pas aux élèves, que la politique, aux politiciens, l'école, les écoliers, j'ai dit qu'il ne parlait pas des élèves de l'école primaire ou encore du lycée. Il parlait des étudiants qui avaient quand même, du fait de leur parcours académique, la capacité de comprendre les enjeux et pouvoir se positionner. Le président leur rappelait.
0: Et ces étudiants réagissaient effectivement.
9: Bien entendu. Et le président n'a pas cessé de rappeler 92. Dans un discours martelant que l'école aux écoliers, la politique aux politiciens. Et ce discours a été transmis par nos parents dans les différents domiciles.
0: Que éviter la politique.
9: Le président a dit c'est dangereux. Laissez ça à côté de ce que ce n'est pas votre affaire. Et c'est même dangereux. Et vous voyez, voilà les conséquences de ce que ce qu'un tel discours peut apporter. Et ça crée clairement la différence. Oui, le Sénégal aujourd'hui, qu'on ne le veuille ou pas, c'est peut-être dans la suite des débats, on va évoquer le côté de la France et autres. Mais vous allez vous rendre compte que le Cameroun, comme la France et peut-être le Bénin aussi, sont partis de ce qu'on appelle le précaré français. Mais vous verrez que tous n'adoptent pas les mêmes attitudes. On vient de parler justement de la question de la limitation des mandats. Que ce soit au Bénin, que ce soit au Sénégal, le mandat est limité, une fois renouvelable. Le Cameroun, il a un autre comportement. J'ai observé autre chose. Pour montrer la différence qu'il y a entre le Sénégal, par exemple, et le Cameroun, c'est que pendant que cette actualité nous a totalement envahis tous, nous sommes même pour Stéphane dans une tribune qu'il a faite sur sa part, nous demandait même de ne plus donner les leçons au Sénégal. Voilà. Moi, j'étais totalement, je me suis imprégné de beaucoup de choses, et donc j'écoutais les médias sénégalais. La langue officielle au Sénégal, c'est le français. Mais moi, j'ai écouté les officiels, pendant les activités officielles à l'Assemblée nationale, parler en wolof. J'ai écouté, enfin pas que j'ai écouté, je donnerais l'impression que je
0: comprends. Oui, mais le wolof est partout. Dans les taxis, vous avez comme Zala Dakar, c'est partout.
9: Ousmane Sonko est en train de prononcer le discours inaugural d'un président nouvellement élu. Il parle en wolof, il met éventuellement un mot français pour que nous, on essaie de comprendre ce qu'il dit. J'ai écouté l'entretien du président de la République sénégalaise, Diomaye Faye, au palais de l'unité. Enfin, pas de l'unité. Bon. Dans leur palais présidentiel.
0: Leur palais présidentiel.
9: Voilà. Il répondait à deux journalistes en wolof. Vous voyez la dimension. Et on parle souvent de l'identité ici. Et qu'une nation ne peut être forte que si elle est suffisamment ancrée dans son identité. On convoque souvent la langue. La langue est un élément identitaire, disent les anthropologues. Donc, le Sénégal a une longueur d'avance sur nous, qu'on le veuille ou pas. Quelqu'un convoquait la solidité des institutions, la capacité à s'imprégner d'un certain nombre de valeurs démocratiques. C'est-à-dire que dans la démocratie, on a la possibilité de démissionner sans craindre quelque chose. Et vous avez vu au Sénégal, c'est-à-dire qu'il y a, dès qu'on a limogé le premier ministre, il y a une criolle de personnes qui n'étaient pas concernées par le premier ministre qui ont décidé de partir. Au niveau de l'Assemblée nationale, un type qui est président de l'Assemblée nationale, deuxième personnalité de la République, qui n'a même pas encore fait 3 ans, décide de laisser son poste. Vous me direz que c'est parce qu'il est sous l'influence de l'autre. Je vous rappellerai que l'Assemblée nationale est au-dessus de cet individu. Donc, il aurait pu justement bénéficier de son mandat avec tous les privilèges que cela confère. Il a décidé, donc, la notion de la démission. Paul Stéphane a convoqué la notion de la séparation des pouvoirs. Ici, on a le sentiment que c'est d'ailleurs manifeste, le président de la République au-dessus de tout et son institution au-dessus de tout.
7: C'est un Jupiter constitutionnel.
9: Écoutez, on peut dire que du point de vue de la mémoire, on construit un palais, on donne ça, nous donne le nom au président de la République. Mais quand vous voyez un peu le narratif, la façon dont c'est vrai, on a l'impression que, en fait, c'est lui le patron. Ce n'est pas faux. Vous voyez un président de l'Assemblée nationale qui vient d'être élu conformément aux lois de l'Assemblée nationale par ses députés, ses électeurs. Il remercie Dieu pour certains. Il remercie le président de la République qui, en réalité, dans les pratiques démocratiques et dans la Constitution, n'intervient nulle part. Au Sénégal, il n'y a pas ça. Diomaye, c'est vrai que Diomaye et Sonko sont en conflit, mais moi, je n'ai pas écouté.
0: Et vous croyez en ce conflit-là?
9: Bon, c'est un conflit.
0: Il y a des thèses qui soupçonnent d'être dans un scénario. Un scénario intelligent.
9: Il y a beaucoup d'hypothèses qui sont envisageables dans cette affaire. Il y a beaucoup de thèses également. Après, ils peuvent avoir le mérite, justement, de pouvoir s'opposer.
0: Oui.
9: Et quand Sonko dit qu'il n'est pas béni, oui, ça a du sens. C'est là où ça pose vraiment un problème, c'est l'espace, l'endroit où il le dit. À partir du moment où tu essaies un peu d'infantiliser celui-là qui incarne le pouvoir, le plus grand pouvoir d'une république. Or, on a beau dire qu'on n'a pas besoin des hommes forts en Afrique, on n'a que besoin des institutions fortes, mais il est quand même bon aussi d'avoir un homme fort, parce que si vous avez un homme faible à la tête de l'État, ça peut contribuer à ne pas justement donner de la valeur à la République et à l'État. Donc, à ce niveau, on peut avoir quelques bémols, mais je pense que le Sénégal, peut-être le Bénin aussi, nous parle, ils peuvent nous donner des leçons.
0: Oui, Paul Stéphane, rapidement.
7: Oui, en une minute, je veux compléter simplement la lecture du Ben Volo, qui est très pertinente, mais il y a un élément qu'on oublie. Quand vous observez les débats au Sénégal, ça ne tourne pas autour de la communauté. Ça tourne autour de l'idéologie et du programme politique. Vous n'allez pas voir Sonko vous parler de la communauté de Diomaye Faye. Bref, quand vous suivez l'actualité au Sénégal, vous avez l'impression qu'il n'y a pas les communautés au Sénégal. D'accord. Or, ça existe. C'est pour ça que le Sénégal a une longueur d'avance sur nous. Pourquoi? Parce que nos hommes politiques, surtout ceux qui nous gouvernent, ils sont conscients qu'en fait, en maintenant la prégnance de la communauté au sein des Camerounais, ça nous empêche justement de nous réunir pour avoir un idéal commun. Quels sont les débats au Cameroun? Tu es Bamileke, tu es Itoune, tu es Bassa. Quand on voit quelqu'un qui est en train d'avoir une ascension politique au Cameroun, on ne cherche pas à savoir s'il a un programme pour le Cameroun. La première chose, c'est qu'il est doux. Il est doux. Dès qu'on l'identifie sur le plan communautaire, s'il est de l'Ouest, on va dire les Bamileke. S'il est Ekan, on va dire qu'encore un Ekan. Ainsi de suite. Donc le Sénégal, même sur ce prisme, nous enseigne à sortir des logiques communautaires pour des logiques nationales. Ça veut dire aujourd'hui, et c'est pour ça que la constitution du Sénégal est pertinente, les partis politiques doivent intégrer la mission de pédagogie politique. On doit sortir des débats communautaires parce qu'en fait, la logique communautaire est un obstacle à la citoyenneté.
0: Mais cela est également dicté aux partis politiques au Cameroun.
9: C'est
0: la formation
9: la
0: des. C'est pas dans la Constitution, mais on le demande quand même de former les.
9: La loi fondamentale, là, c'est libre. Vous êtes libre
0: de
9: le
0: former
9: ou pas.
0: Ou pas.
9: Or, la Constitution dit là-bas que pour que vous soyez légalisé comme parti, il faut déjà mettre ces éléments en avant.
0: D'accord. Franck Manson, est-ce qu'il n'y a pas une différence sur le plan de l'héritage colonial? Parce que là, on parle des pays de l'Afrique de l'Ouest, et ici, on est en Afrique centrale, parlant du Cameroun. Qu'est-ce qui crée, justement, avec au milieu la France, cette divergence d'approche en matière de gestion politique, et même économique, mais surtout d'ancrage de la démocratie? Qu'est-ce qui fait la différence?
2: C'est vous qui voyez une différence fondamentale, mais pour moi, elle n'en est pas une. Et permettez donc que je fasse une analyse autre patient. Parce que je voudrais ressortir certains éléments, puisque votre sujet, il est assez intéressant. Et déjà, quand je réfléchissais sur le sujet, Hier, un proverbe qui revenait dans mon esprit où il est dit que au pays des aveugles, les borgnes sont rois. Au pays des aveugles, les borgnes sont rois. Mais seulement patient, vous convenez avec moi que un borgneux ne peut pas conduire, il ne peut pas conduire une voiture. Et un borgneux ne peut véritablement pas conduire des nations, une nation, parce que la nation est beaucoup plus compliquée, beaucoup plus complexe qu'un véhicule. Et ça veut dire que pour conduire une nation, afin de mener les populations vers des pâturages verts, il faut des esprits clairvoyants, des esprits visionnaires, des esprits autonomes. Pourquoi je le dis? Parce que

0: ce que l'on observe du côté du Sénégal peut flatter, je peux dire, à un certain niveau, l'émotion. Oui. Puisque de 60 à nos jours, ils sont à 5 chefs d'État et en 43 ans, ils sont à 4. Si on essaie de faire une comparaison avec le Cameroun. Mais seulement, quand vous allez plus loin, vous allez vous rendre compte qu'il n'y a pas de grande différence. Pourquoi ? Premièrement, quand vous essayez d'analyser l'indice de développement humain au Sénégal, ça se situe autour de combien ? Ça se situe autour de 0,530 en deçà de la moyenne. Et le Sénégal est 168e sur les 193 pays que compte le monde. Pourtant, au Cameroun, cet indice est beaucoup plus élevé. Il est 0,588. Et le Cameroun est 154e. Quand vous allez voir la dette, la dette du Sénégal se situe autour, parlant justement du pourcentage du PIB, c'est autour de 72%, alors qu'au Cameroun, nous sommes à 44%. Je ne sais pas si vous voyez, quand vous faites toutes ces comparaisons, sur quelle base l'on prétendrait que le Sénégal se porterait mieux que le Cameroun. Et maintenant, parlant du Bénin, je tiens à nous rappeler que le Bénin, c'est un pays que je connais très très bien. J'ai une lecture assez claire de la politique du président sortant et même de son prédécesseur, notamment Yahi Boni, puisque c'est un pays dans lequel j'ai séjourné plusieurs mois pendant au moins six fois le cadre des conférences. Donc, j'ai fréquenté pratiquement toutes les classes, que ce soit la classe de dessus ou alors la classe moyenne ou même la basse classe. Ce qui fait que j'ai une appréciation assez claire de la condition justement des populations du côté du Bénin. Et la Paldam a mené une politique telle que vous développez des infrastructures, mais dans la réalité, les conditions de vie des populations, le pouvoir d'achat, il s'est amoindri. Et l'une des raisons même pour lesquelles, moi je préfère le dire comme ça, il ne s'est pas représenté, c'est justement parce que les populations s'étaient véritablement préparées à ne pas laisser passer en fait la chose. Et au-delà de cet aspect, vous vous rappelez justement de la position qu'avait prise cette nation lors de la démarche des pays de l'AES. Si bien qu'il y a les frontières qui avaient été fermées avec le Niger, il n'était pas loin, si ce n'est le cas, de servir de base pour la France, des stabilisations justement des pays du Niger. Donc ce qui fait que quand vous rassemblez dans le fond tous ces éléments, pour moi, comme je le disais tantôt, même si il y a certains éléments qui peuvent flatter en fait l'ego, mais ce ne sont véritablement pas des nations repères. Pourquoi, patient? Parce que la politique générale en rapport avec la construction de la puissance d'une nation, que ce soit celle du Sénégal, du Bénin ou du Cameroun, ce ne sont pas des politiques autonomes. Vous voyez? Et ce sont en fait des politiques, je dirais, artificielles. J'en veux pour preuve que vous avez par exemple même celui-là qui est populaire, notamment monsieur Ousmane Sonko. Vous voyez bien que dans sa politique, dans sa vision, il parle de la rupture. La rupture. Mais c'est quoi la rupture, Pachantala, quand on parle de la rupture? Mais c'est pas parce que vous chassez les Français au profit de la Chine que vous allez parler de la rupture. Je sais très bien que...
1: Ou alors vous menacez les LGBT.
0: Oui, que vous parlez véritablement pas de la rupture. Non, Pachantala. Il est vrai que la France a perdu beaucoup de parts de marché au Sénégal au profit justement de la Chine. Mais jusqu'ici, on ne voit véritablement pas un élan qui se traduit et qui s'observe justement dans l'amélioration des conditions de vie des populations. J'en veux pour preuve le fait que, voyez-vous, vous avez deux individus qui sont montés au pouvoir, mais qui aujourd'hui ont des points de vue divergents. Au point où il y a eu séparation, il y a eu, je vais dire, séparation, rupture entre le duo. C'est ce qui révèle à suffit qu'il n'y a pas dans le fond une politique générale de rapport avec la construction de la puissance de la nation. Parce que la rupture explique quoi, patient? La rupture explique la préservation des intérêts partisans. La rupture explique la préservation des intérêts claniques, la préservation des intérêts restreints. Vous voyez, et sur quelle base est-ce que le Cameroun, en fait, devrait s'inspirer du Sénégal? La mentalité sénégalaise, jusqu'ici, elle est coloniale. C'est ce qui explique la rupture, le mode de gouvernance, qu'il soit le précédent
1: ou alors
0: le mode
1: de gouvernance actuel. Ça revient donc à ma question de départ. La différence entre Afrique de l'Ouest et Afrique centrale.
0: J'y arrive.
1: L'approche.
0: J'y arrive. Et il y a un élément qu'il faut

0: souligné. Mmh. En rapport avec différences comportementales, justement, de ces populations. Je tiens à rappeler que la population sénégalaise paraît moins envoûtée que celle du Cameroun, tout simplement parce que il n'y a pas eu quelqu'un qui a passé des décennies, justement, à mouler la population conformément, en fait, à ses projets. Vous comprenez? Parce qu'en 43 ans, ils ont eu 4 présidents. Vous voyez? Et celui qui a mis plus de temps, je pense que ça a dû aussi la faire pratiquement, je pense, 21 ans. C'est de 21 en 2000. Vous voyez bien qu'il n'y a pas un président qui a pris, justement, du temps à façonner une population de telle sorte qu'il puisse avoir un contrôle absolu, justement, sur cette population, sur l'émotion de cette population. Donc, c'est ce qui peut, à un moment donné, expliquer la différence comportementale entre les populations sénégalaises et les populations du Cameroun. Et maintenant, vous parliez justement de différences d'approche Afrique de l'Ouest, Afrique centrale. Je dis encore, ce sont les patates du même sion, patient.
1: En réalité,
0: ce sont les patates du même sion.
1: Est-ce que vous voyez toujours la France derrière aussi, comme certains
0: estiment
1: que ce qui est fait au Bénin, au Sénégal, écoutez, c'est la France, c'est un héritage.
0: Oui, il y a un héritage colonial, même si, à un moment donné, on sent très bien des révoltes, il y a une hostilité qui se nourrit de plus en plus vis-à-vis de la France. Mais l'erreur, en fait, patient, que ces nations font, c'est que c'est comme si vous essayez de vous défaire d'un maître pour aller, justement, vous apprivoiser vis-à-vis d'un autre maître. Et pour effectivement sortir, patient. J'ai l'habitude de le dire, et pour moi c'est fondamental parce que ça frappe tellement dans ma conscience ces derniers temps. Une nation patient, c'est un principe spirituel. Mmh. Une nation. Ça veut dire que quand on parle de la politique au sens réel, ne dites pas qu'un pays n'a de richesses que son patrimoine humain. Mmh. Ça veut dire que c'est sur ce patrimoine humain que vous vous appuyez pour construire la puissance de la nation. Donc, dans la réalité, tout programme politique, souverain, autonome, voudrait que vous travaillez à réunir les populations à ce principe. De telle sorte que toutes ces populations soient de plus en plus conscientes que, du moins la grande majorité, quelles sont la fonction de ce principe qui renvoie à l'État. Mais c'est alors que vous pouvez parler même de la conscience nationale, de la conscience patriotique.
1: D'accord.
0: C'est alors que vous pouvez véritablement mobiliser toute une population pour la construction d'un idéal collectif. Mais parce que si c'est pas ça, mais je dis bien, vous êtes dans un leurre. Vous avez des programmes politiques qui ne s'inspirent que de la politique de Napoléon, où il faut donner à manger à l'esclave. Il faut donner à manger à l'esclave pour qu'il soit de plus en plus rentable, de plus en plus positif, afin de pouvoir le mener en bateau. Mais patientez là, je vous assure que cette vision politique ne peut jamais amener l'Afrique à l'émergence.
1: Serge Sepor, alors restons un peu sur le sommier, ça a été évoqué par Patrick Biébé tout à l'heure en parlant de citoyenneté. Parlons aussi un peu de la société civile sénégalaise qui joue un rôle important, ça il faut le dire, parce que on a ces marabouts, on a ces gens qui sont suivis par le peuple et qui parfois donnent des consignes dont on ne parle pas ouvertement et qui peuvent influer sur les objectifs des acteurs politiques qui veulent se positionner au très haut niveau du pouvoir. Donc il y a également en dehors des partis politiques dont parlait Hubert Volo, la société civile. Quel est votre regard?
2: Oui, qu'il s'agisse de la société civile ou des acteurs politiques à proprement parler, il y a un point de convergence.
1: D'accord.
2: C'est la constance et la crédibilité. Ce qui fait parfois fait véritablement défaut au Cameroun. Vous savez, pour mener un combat politique, j'aime souvent le dire, ce n'est pas une question d'un jour, d'une semaine, d'un mois, d'un an, ou même de 10 ans. Ce sont des combats qui se mènent très souvent, même parfois sur un demi-siècle. Les plus grandes batailles politiques, les plus grands leaders politiques dans l'histoire de l'humanité ont mené leur combat sur au moins 3, 4, voire 5 décennies. Si vous prenez le cas de François Mitterrand, face au général de Gaulle, le très grand général de Gaulle, au sens propre comme au sens figuré, François Mitterrand était comme un lilliputien devant lui. Sur le plan physique d'abord, sur le plan politique également. Parce que général de Gaulle, c'est d'abord un général. Le contexte historique, celui qui a libéré la France, il était grand de par sa taille, son aura, sa voix, sa prestance. Et François Mitterrand, vous avez un homme très petit de taille, qui venait d'un appareil. Le Parti Socialiste qui se cherchait à l'époque, qui ne pesait pas véritablement sur le paysage. Mais au début des années 80, il a fini, après près de 40 ans de combat, il a fini par accéder à la magistrature suprême. Vous prenez le cas de Lula da Silva,
1: oui, au Brésil,
2: au Brésil, qui est un ouvrier, qui est pas syndicaliste, qui est passé par la case prison. Vous prenez le cas de Mandela, 27 ans de prison, de longues années de combat pour enfin libérer l'Afrique du Sud. Je vous donne autant d'exemples possibles. Lula est même reparti après son premier magistrat. Il est reparti dans la case de prison. Il est revenu. C'est pour vous dire que le combat pour l'affranchissement d'un peuple, c'est un combat dans la durée. C'est un combat qui est sacrificiel. Cette dimension, cette transcendance de soi, malheureusement, très peu de nos leaders au Cameroun ont cette dimension. Et il y a un épuisement. À côté de ça, vous avez un grand déficit programmatique. Paul Stéphane a bien fait de le relever, c'est-à-dire qu'on pose les problématiques sur les contours communautaires, sur les personnes, et on est très souvent en déphasage avec les préoccupations du peuple. Or, les peuples du Maghreb, de la zone sahélienne africaine, l'Afrique de l'Ouest, le Sénégal, vous avez un terreau extrêmement fertile qui est celui de l'exaspération. Et partout en Afrique d'ailleurs, l'exaspération, les peuples sont fatigués en Afrique de manière générale, et singulièrement dans la zone sahélienne ouest-africaine, de ne pas ressentir les dividendes de la gouvernance. Et ça, quand vous êtes un homme politique averti, en phase, en résonance avec le peuple, vous captez cet élément. Ce qui fait défaut à nos politiciens. Mais Paul Stéphane, Jean-Patient, vous prenez la dernière présidentielle. Restons dans notre cadre, ne sortons pas. Nous sommes ici, d'accord, dans le cadre d'un média. Combien d'hommes politiques ont parlé de la situation des journalistes au Cameroun, de la presse privée, de la réforme de la redevance audiovisuelle? Personne n'en parle depuis au moins 30 ans. Vous voulez que nous on accorde du crédit aux gens comme ça?
1: Et il y a des candidats journalistes.
2: Il y a des candidats journalistes. Des enseignants même de journalistes.
1: Oui. Il y a des candidats à la présidentielle.
2: Il y a des candidats qui ont jamais forgé. Des candidats qui ont été forgés par l'univers médiatique. Mais je prends le cas du président du PCRN, qui est un produit de l'univers médiatique et qui a abandonné les journalistes. Vous voyez?
3: La primaire.
2: Je dis, c'est le produit des laboratoires médiatiques.
1: Oui, mais qui a même dirigé un média? C'est les médias qui...
2: C'est les médias qui ont fait de lui ce qu'il est devenu. Il faut dire, les choses, c'est pas lui faire insulte, c'est pas de la diffamation. Regardez les femmes aujourd'hui. La césarienne est devenue aujourd'hui un business dans les hôpitaux. Combien d'hommes politiques en ont parlé à la présidentielle? Personne n'en a parlé. Les coûts surélevés dans les instituts, dans les universités, la formation professionnelle qui passe de 50 000 à 600 000, 800 000, 1 million, 1 million. Le peuple est venu ici, personne n'a pu dire que l'université catholique est l'université des riches. Mais vous avez l'impression que les gens sont dans deux planètes au Cameroun. Une planète des riches, une planète des pauvres. Les gens... Parce que vous avez un pays où les gens sont dans les vitres fumées, ne voient même pas la réalité. Je le disais tout à l'heure que juste en face de la présidence de la République, le palais des Toudis, c'est pas le palais de Bastos, c'est le palais des Toudis. Les femmes vendent sur les tas d'immondices, à même le sol, en face le palais, vous faites juste ces 5 minutes de marche. Même Madame Chantal Biya n'est jamais venue, n'a jamais été solidaire. Et tout dit, c'est le village de la mère du président. Les femmes vendent à même le sol, sur les tas d'immondices. Vous vous demandez, et quand vous regardez, je ne sais même pas si les gens connaissent les noms des députés du Mfundi. Les gens sont en total déphasage avec le peuple. Total déphasage avec le peuple. On peut citer autant de politiques publiques qui ne sont pas prises en compte. Reprenez la fonction publique. Vous avez plus de 400 000 agents publics au Cameroun. En moyenne, entre 370 000 et 400 000. Regardez la précarité des salaires au Cameroun. Regardez le décalage qu'il y a de salaire dans les traitements qu'il y a entre un sous-officier de l'armée et un diplomate qui est titulaire d'un master catégorie A2 de la fonction publique. Il n'était même pas 200 000. Vous avez des sous-officiers qui sont à plus de 250 000 francs le mois. Des sous-officiers qui sont entrés avec le BEPC. Les diplomates entrent au ministère, ça fait 187 000 francs. C'est normal? C'est l'un des ministères où les fonctionnaires sont les plus précarisés. L'enseignement, les gens passent le temps. Vous avez une mobilité à nulle autre pareil dans le ministère de l'éducation. Les gens vont dans d'autres administrations, notamment dans les administrations publiques et parapubliques. Les administrations parapubliques, les entreprises publiques. Parce que là-bas, on va avoir 300, 400 francs. Et on abandonne
1: les enseignants sont SP des ministres. SP. Secrétaire
2: particulier. Vous ne pouvez pas comparer un enseignant de l'école primaire, du secondaire, de l'université, même de la Centrafrique à celui du Cameroun. Parlons même pas de la Côte d'Ivoire. Personne n'en parle. Les gens vous disent qu'il fait le concours boulot. D'accord. Les gens vous racontent.
1: Alors, c'est ce qui explique quoi, Serge, je sais pas.
2: Je parle donc de cette fracture idéologique, programmatique entre les hommes politiques et la société en général.
1: D'accord.
2: Ce qui, justement, marche très bien dans les pays d'Afrique de l'Ouest, et singulièrement au Sénégal. Parce que vous avez des gens qui portent réellement, sans discours extraordinaire, ils portent réellement les problèmes de fond. Si vous prenez dans le cas, je reviens dans sur le cas, Diomaye Faye Sonko,
1: oui.
2: Vous avez un premier ministre qui dit à son chef d'État, rappelant les engagements de campagne, il faut renégocier les contrats miniers, qui a pris celui de geler les comptes de certaines entreprises minières, parce qu'il estime qu'il a trouvé un legs, un héritage de leur prédécesseur, Macky Sall, où il y avait des faveurs sur le plan fiscal pour les entreprises minières. Un peu ce que les gens
3: comme
2: font.
3: Comme à Bétois, comme à l'Est.
2: Ce que les gens font ici, où 15 tonnes égale à 22 kilos. Et tout, et c'est devenu même le pain croustillant de tous les influenceurs, même ceux qui sont pas Cameroun. C'est une perte sèche de plus de 2000 en 5 ans sur une seule destination. 2000 milliards de francs. Ça n'inquiète personne. Combien d'hommes politiques en passent? C'est nous qui avons ouvert ce débat et nous avons fait ce calcul ici. Ouais. Et tout le monde a récupéré. Vous voyez? Donc nous avons une classe politique qui est complètement hors jeu. Le Premier ministre rappelle les exigences de transparence de la vie publique. La question des fonds politiques. Ouais. Des fonds qui sont frappés du sceau un peu de l'opacité. Pour le renseignement, pour la diplomatie, pour les alliés politiques. Mmh. Où il ne faut pas un contrôle. Le président dit qu'il ne faut pas. Le Premier ministre lui dit non. Notre engagement de campagne, c'était la transparence.
1: Oui.
2: La transparence tout azimut. Sans état d'âme. La question monétaire. Donc, vous avez un ensemble d'engagements. D'accord. Sur lesquels certains hommes affirment leur autorité et leur constance. Ce ne sont pas des gens qui, un jour, sont avec le peuple et lorsqu'on leur accorde un strapontin, ils commencent à faire des poètes, ils deviennent des poètes et ils vous tiennent des discours que vous ne comprenez même pas. Parce qu'ils ont eu le privilège, enfin, d'envoyer les enfants à l'INAM. Quand un peuple voit un dirigeant qui s'est fait trimballer dans la boue, qui est allé en prison, qui a tenu ferme, le peuple finit par adhérer au leadership. Lorsque vous êtes transparent, vous êtes cohérent, vous restez fixe sur vos objectifs, celui de servir le peuple. Voilà la différence. D'accord. Entre les hommes. Ici, d'abord, il n'y a pas de socialisation. D'accord. Politique qui est faite. Donc, les populations ne savent même pas ce qu'on défend, ce qu'on propose, où est-ce qu'on va. Et l'autre chose...
1: Qu'est-ce qu'on veut?
2: L'expérience même des hommes, que vous preniez M. Sonko, M. Fay, ce sont quand même des hauts fonctionnaires qui ont été des maires, qui ont été des députés, qui ont brillé par la qualité de leur leadership à ces fonctions. Mais ici, au Cameroun, on a n'importe quel zouave qui sort de son village, qui dit que lui, il aspire à la magistrature suprême. Parce que la réalité du pouvoir, c'est si lorsqu'on vous le donne, vous risquez de fuir. Comme quelqu'un l'a fait en 92, comme quelqu'un vient de le faire en 2025. Celui de 2025 qui est allé en Gambie, il a fui le pouvoir. Parce que le pouvoir est un gros gâteau qui peut vous faire peur. On vous dit, avalez ce gâteau, vous ne pouvez pas. Donc voilà, c'est ça la différence.
1: Le pouvoir peut faire peur.
2: Le leadership, la différence au niveau du leadership.
1: Avant de prendre les auditeurs qui essaient de nous joindre, Paul Stéphane Menunga, le pouvoir peut faire peur, mais le pouvoir peut aussi corrompre. Est-ce que Diomaye Faye ne s'est pas fait harakiri avec son ami Sonko pour qu'aujourd'hui il se divise?
3: Oui, le pouvoir effectivement peut corrompre. Et au regard justement de ce qu'on observe, on a l'impression que Diomaye Faye s'est fait corrompre par le pouvoir. C'est ce qui explique en réalité le schisme qu'on observe. Parce que Sonko veut être fidèle à ce qu'il les a porté à la magistrature suprême. Et on a l'impression que Diomaye quand il a accédé au pouvoir, peut-être on lui a fait miroiter certaines choses et il se rend compte, ou alors on lui a même promis qu'il pourrait avoir un second mandat s'il baissait la pédale sur certaines choses. Et c'est ce que Sonko, lui, ne voudrait pas. Vous savez, la question que vous nous posez aujourd'hui est très importante pour notre pays.
1: Sans vous couper, on a vu Diomaye Faye très à l'aise avec M. Macron au dernier sommet Afrique-France à Nairobi, au Kenya. Bon. Juste une virgule, hein,
3: oui, sans vous couper. C'est vrai que c'est une virgule, mais dialoguer avec le président d'un pays...
1: Beaucoup estimaient que c'était un peu louche.
3: C'est la diplomatie. Okay. C'est la diplomatie. On juge un président au travers des actes qu'il pose. Sauf que les actes de Diomaye assurés par la plupart des militants du PASTEF, ils ont l'impression qu'il ne veut pas véritablement respecter le projet politique pour lequel les Sénégalais lui ont confié ou les ont confié ce suffrage. Et je voulais donc chuter en disant que...
1: D'abord 17h et vous allez chuter.
4: The time is 5 p.m.
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1: Paul Stéphane, Manouma.
3: Je voulais donc chuter en disant que ce débat est très important aujourd'hui parce qu'il pourrait nous permettre de sortir de l'obscurité dans laquelle on se trouve. Sachez que dans un pays, le peuple est le reflet de sa classe politique. Si un peuple est moribond, ça veut dire que la classe politique est moribonde. Et quand je parle de la classe politique ici, là, ce sont ceux qui gouvernent et ceux qui aspirent à gouverner. Mmh. Le peuple n'est que le reflet de ces derniers. Vous allez donc observer que quoi? Parce que les gens qui n'ont pas beaucoup lu l'histoire de ce pays se posent beaucoup de questions. En fait, il y a eu une fracture au Cameroun. Mmh. Parce que quand vous étudiez l'histoire du pays, vous allez vous rendre compte que les Oumniobé ne sont pas les parvenus sur le plan politique, contrairement à ce que les gens pensent. Ce sont des gens qui ont été formés par Gaston Donat. Mmh. Ça veut dire qu'ils ont d'abord eu une formation.
1: Oui.
3: Et puisque l'homme ne peut que donner ce qu'il a, c'est pour ça qu'eux-mêmes, ils ont passé leur temps à former les Camerounais. Parce que c'est ça qui a fait la force de l'UPC à l'époque. Quand vous lisez certains écrits, on vous dit que Oumniobé parcourait les villages avec le vélo pour aller former. J'ai dit bien pour aller former sur l'idéologie de l'UPC, le programme politique de l'UPC. Aujourd'hui, qu'est-ce que vous observez avec nos hommes politiques? C'est totalement différent. Aucune formation politique. C'est pour ça qu'on avait justement des citoyens qui accompagnaient le combat de l'UPC. C'est pour ça qu'on avait des citoyens qui étaient capables de cotiser pour que Ruben Oumniobé paye son billet d'avion pour aller à l'ONU, parce qu'ils voyaient le bien fondé de la cotisation. Mais aujourd'hui, on a des hommes politiques qui vont surfer justement sur le repli identitaire, vous faire penser que c'est une communauté qui est responsable de tous vos malheurs, vous faire penser que c'est l'autre communauté qui fait que vous n'avez pas l'eau et l'électricité, au lieu de poser les vrais problèmes et d'éduquer les citoyens. Donc vous comprenez aujourd'hui que le véritable problème même du Cameroun, c'est le problème des hommes politiques. Pourquoi? Parce que le Cameroun a eu la malchance que, quand les Oumniobé ont été assassinés et tués, on n'a pas eu les hommes politiques. On a eu des administratifs qui ont été portés à la tête de nos États, qui n'ont aucune formation et qui eux-mêmes n'ont pas formé. Parce que tous les hommes politiques, ou la plupart qu'on a aujourd'hui, sont des hommes politiques par décret. Ahidjo même en réalité est un homme politique, j'ai envie de dire, par décret. Paul Biya est un homme politique par décret, parce que c'est quand le décret, il trouve la faveur du décret qu'il devient un homme politique. Prenez même les ministres du Cameroun, parce que le ministère...
1: Même de nombreux opposants.
3: Exactement. Politique. C'est le décret qui fabrique les hommes politiques au Cameroun. On n'a pas d'hommes politiques structurés. Moi, je suis, par exemple, pardon ? Oui, il y a des opposants par décret au Cameroun. Moi, par exemple, je ne suis pas trop d'accord avec le programme de Cabral Libi, mais c'est l'un des rares hommes politiques qui est en train de se construire en réalité quand on est sérieux et quand on observe, qui est en train de construire une carrière politique. La preuve en est qu'aujourd'hui, il est député. Ça veut dire qu'il est en train de construire quelque chose sur le plan de la politique. Donc le problème du Cameroun, c'est le problème des acteurs politiques qui ne surfent pas sur les programmes, sur les idéologies, mais qui surfent sur les identités pour se faire connaître.
1: 640 61 38 42 et le 671 15 73 21. Allons retrouver les auditeurs au téléphone. Allô?
6: Allô?
1: Oui, le patriarche maréchal. Thomas Massoc. Oui, patriarche.
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0: j'étais toujours en esprit le vendredi en début d'après-midi.
1: Merci, merci.
0: Je n'oublie pas que de saluer l'illustre panel. Mon frangin Paul Stéphane, qui parlait des teas avec moi sur WhatsApp. Je n'oublie pas Hubert Volo, le petit jouisseron, parce que lui m'appelle le vieux jouisseur du Matsai Manje. Auditeur et téléauditeur par milliard. Beaucoup de courage à Guy Alain qui a perdu sa frangine. Mm-hmm. Bamba,
1: oui.
0: Au Sénégal, nous ne sommes plus dans un parti de sang, mais dans des sentiments idéologiques divergents. À remettre sur la place le jeu démocratique, contrairement à mon triangle, plongé dans une monarchie républicaine de la démocratie, où les opposants, jeunes comme vieux, dans des égos surdimensionnés, au lieu que de penser des batailles idéologiques, manifestent une forme de mendicité nutritionnelle exponentielle, à courir vers la marmite pyromane du côté de Etoudi, tout en oubliant les enjeux du pouvoir, car incapable de fusionner un bloc à ébranler le roi de ce côté-là. Tu sais qu'il les aspire comme une éponge. Ah, Hubert, beaucoup de courage.
1: Merci le patriarche maréchal Thomas Massoc, 6 40 61 38 42 et le 6 71 15 73 21. Restons au téléphone. Allô, bon après-midi.
2: Oui, bon après-midi, Jean-Pascal Charles.
1: Bon après-midi, Mr. Charles.
2: Ah, c'est Mathis.
1: D'accord.
2: Je dis bon après-midi à ton riche panel.
1: Merci, Charles.
2: Non, moi je pense que Sonko n'a aucune idéologie. On te chasse le gouvernement, toi tout court, tu ne pas prendre l'Assemblée nationale parce que tu as la majorité. Il est dans une démonstration de force. Depuis qu'il est premier ministre, il n'a jamais parlé avec Macron, ni au téléphone. Pourquoi cet affrontement? Tu veux devenir président pour chasser la France, pour combattre les homosexuels, pour combattre Macron? C'est quelle vision là-bas? Il n'y a aucune vision. Et moi, je pense, et je crois aussi, Sonko ne sera jamais président au Sénégal. Tout sera fait humainement possible pour l'empêcher. On doit rappeler que oui, Diama Faye, il est calme, il a le voix d'une femme, mais il tient le pouvoir. Il va déstabiliser Sonko avec les affectations. Chaque homme a son prix. Ils vont faire les affectations, ils contrôlent le budget, comme on a fait à SDF au Cameroun.
1: Oui.
2: C'est ça que je dis, que je ne suis pas très d'accord aussi avec le politologue, le tigre, le comtou. Que l'opposition ne forme pas ses militants et les cadres. SDF a formé. SDF avait les députés à l'Assemblée.
1: Oui.
2: Ni John Fund avait une vision, un projet. Mais le pouvoir de Yaoundé a attaqué les cadres de SDF, surchargé les hommes économiques. Et Stéphane connaît ça. Avec les cadres, ils ont fui l'opposition. Ils ont entré dans l'armée PC. Parce que chaque homme a son intérêt et chaque homme a son prix. Quand on attaque ton affaire avec les impôts au Cameroun, tu vas partir caché dans le RDPC. Stéphane Sissoum Liobin était un homme d'affaires au Cameroun.
1: Oui.
2: Il devait être derrière Amadou Ahidjo dans son parti. Parce que ses affaires seront attaquées. C'est ce qui se passe au Cameroun. Il y a beaucoup de leaders d'opposition qui se battent. Ils forment les militants, ils forment les cadres. Donc tu ne peux pas dire qu'ils ne forment pas. Non, ce n'est pas vrai. Ils utilisent le minimum qu'ils ont pour bâtir leur parti et leurs membres. Donc bon débat, je reste à l'écoute.
1: Merci, Mr. Charles. Patrick Biyebe, former les populations, ne pas les former. Le débat chauffe. Attendez qu'on prenne d'abord cet auditeur. Allô, allô.
3: Oui, bien après-midi.
1: Bon après-midi, Constant Simon, oui.
3: Merci, je salue les penseurs qui vous accompagnent cet après-midi.
1: Merci, Constant.
3: Ce qu'on observe au niveau du Sénégal, moi je pense que en réalité c'est un modèle de politique, un modèle politique qu'ils sont en train d'implanter. Ils sont en train d'implanter cela, même si on peut observer aujourd'hui les divergences à travers les idéologies divergentes, il est clair quand même qu'on voit l'engagement, la détermination de ces hommes-là à vouloir changer les choses. Aujourd'hui, on est tout à fait d'accord pour les prises des partis, les prises, c'est-à-dire que la position, les prises des positions de chacun d'eux. Mais il est clair quand même que JPT, on peut quand même apprécier le peuple aujourd'hui. C'est un peuple quand même qui a, on sent quand même, il y a la volonté, un peuple dynamique, un peuple révolutionnaire. Ils ont quand même cette volonté-là à vouloir faire changer les choses. Ils ont cette volonté. Et vous voyez donc, c'est quand même cela qu'on a besoin en Afrique. On ne peut plus être en Afrique un peuple, on a l'impression d'être un peuple qui se retrouve dans un envoûtement collectif à vie. C'est-à-dire que vous allez dans un pays où vous rencontrez carrément, on a l'impression que rien n'avance. Tout est stagné. 43 ans, absolument rien. Les choses sont là. Vous vous posez que ça voit, mais c'est comme si personne ne va, et qui ne va plus jamais, on n'aura plus jamais une autre personne à la tête de l'État. Des jeunes qui sont nés, ils ont grandi, même les enfants ne connaissent que le même président qu'ils ont connu. Rien n'avance. Il est entouré, c'est-à-dire le plus souvent, d'une bande de pyromanes, des petits bandits dans tous les sens. Mais vous pensez donc qu'est-ce qui peut bien motiver un véritable pays à aller de l'avant, à l'émergence? Au Sénégal, il est clair, quel que soit le cas, que ce soit du bord de Diomaye Faye ou bien du bord de Sonko, quelque chose va bouger. Là, on est clair d'abord là-dessus. Quelque chose va bouger la ligne. Et si ne veut pas bouger la ligne, vous verrez, le peuple va se lever. Un peuple doit prendre son destin en main. Vous ne pouvez pas passer le temps à être un peuple folchon, un peuple moribond, un peuple pacifique, laxiste, plénichard. Vous prenez un peu de parcours. Vous êtes incapable de prendre ce destin en main. Vous allez vous attaquer les gens, vous dites non, je veux voir mon enfant grandir. Non, j'ai mes immeubles. Non, j'ai mes champs d'avocats, mes champs de cacao. Mon parent, laissez-moi tranquille. Tout le conseil, laissez-les là. Mais vous pensez qu'avec ça, vous allez passer votre vie à vous plaindre. Il n'y a aucun modèle politique au Cameroun, JPT. Aucun modèle politique. Vous avez des gens qui sont là, ils ne pas tout le temps à vous. Ils ont les immeubles partout. Ils sont fous, pas mal de choses, vous pouvez dire. Crier dans les radios, dans les télévisions, les gars sont en train de rire. Ils prétendent que les milliards sont sauvegardés. Tant que nous sommes cachés derrière les hommes d'affaires et construire les immeubles partout et chercher les jeunes filles avec des rondelles, des voitures de 150 millions, on s'en fout de ce qu'il faut me raconter. Mais voilà un peu l'impression que c'est un peuple maudit, JPT. Vous voulez donc quoi?
1: D'accord, mais pour le moment, on n'est pas maudit. Ça va aller, ça va aller. Allô, sur la 2. Allô? Allô?
4: Allô?
1: Oui, bon après-midi.
4: Bon après-midi, JPT.
1: Oui, monsieur Maï, bienvenue.
4: Affirmatif. Bon après-midi à tout le monde dans le studio.
1: Merci.
4: Bon, la question que je pose, moi je crois que elle est évidente. Parce que quand on va faire les comparaisons, on va faire l'analyse comparative, parce que c'est ça qu'on va employer.
1: Oui.
4: On regarde, ça va, si on comparait d'abord, ça veut dire qu'on comparait l'économie et l'agriculture du Sénégal par rapport au Cameroun. En termes de production de denrées, on a plusieurs denrées qu'on peut produire, ils ont deux ou trois seulement. En termes de richesse dans le sol, le Cameroun, il n'y en a pas la concurrence avec le Sénégal. En termes d'anthropologie, les cultures qu'on a chez nous, on peut parler mille langues. C'est une richesse, une diversité. Le Sénégal n'a pas. Moi, on peut citer plein comme ça, on va voir où le Cameroun est au-dessus. Mais maintenant, le problème qui se pose, on voit un enfant qui a son grand frère qui entre en sixième alors que lui il est en terminale. Et puis tu le retrouves en licence, tous au même niveau en licence. Est-ce que le petit qui est en terminale n'a pas évolué, dépassé son grand frère? C'est là où on est, c'est là qui se passe maintenant. Le Cameroun est supposé être grand, énorme, bien, que ce soit sur tous les plans, mais est-ce que le petit Sénégal l'a retrouvé, même en termes de position, quand on classe les nations, le Cameroun n'est pas très si loin du Sénégal. Bon, c'est pour ça qu'on dit que le Varanlol, on a à apprendre, parce que le Sénégal a travaillé. Le Cameroun a à apprendre du Sénégal, et sur tous les plans. Même en termes d'habitude, on voit les dernières révolutions d'agriculture qu'il y a au Sénégal.
1: Oui.
4: Sur l'arachide, sur le maïs. Nous, on est où avec l'opposition d'arachide de maïs, on décroît. Le Cameroun, et on va, en anthropologique, même le, moi, ce qui m'a étonné, c'est que moi, quand j'ai écouté le franc-maçon, l'homme du grand E, mais il n'a qu'à voir que le grand E au Sénégal se comporte bien. La spiritualité, comme il aime le dire au Sénégal, est parfaite par rapport à chez nous. Mmh. Il n'y a même pas un débat. Ça veut dire qu'ils évoluent. Nous, on a Oumniobé, ils n'ont même pas les Oumniobé. Ça veut dire qu'anthropologiquement, ils n'ont pas été combattants. Mais ils ont réussi à devenir combattants ailleurs que devant, en termes d'engagement, en termes de conviction. Mmh. Donc, nous, on doit arrêter peut-être que le palais devenant l'orgueil du grand frère. Le petit nous a encore en licence. Et on s'amuse, il va passer en master, nous, on va rester en licence. Non, il va devenir docteur, puis procès, mais on sera peut-être, on ne va même pas continuer.
1: On va même s'arrêter en chemin, on dit que c'était bon.
4: Oui, parce que pour partir maintenant là-bas, c'est l'excellence, ce n'est plus la moyenne. Pour continuer maintenant après un master, c'est déjà l'excellence, ce n'est plus vraiment passé. C'est bien compliqué. C'est à ce moment que le Sénégal vise l'excellence, le Cameroun a fait de chercher encore la moyenne. Pourtant, on est parti à l'histoire pour construire le monde nouveau, comme le Sénégal est en train de le faire. Ils sont en train de viser l'excellence. Et c'est pour ça que son cours est...
1: Du mal faille.
4: Voilà, on vise, on voit deux jeunes qui sont arrivés. Et c'est l'excellence que les gars cherchent, parce que si c'est gouverné, ils sont en train de gouverner déjà.
1: Ouais.
4: C'est l'excellence. Ça veut dire que l'excellence, c'est quoi? Un cherche peut-être l'excellence, puis qu'on a promis ça. Parce que c'est ça, les politiques maintenant qui est chez nous. Mmh. C'est son discours politique de la campagne, elle est réalisée. C'est ça que l'Afrique, maintenant, on veut passer.
1: D'accord.
4: Et il y a un qui va atteindre l'excellence, là. Et il a les chemins, il y a un autre qui veut gouverner. Bon, peut-être c'est une stratégie d'aider, comment dire. Mmh. Parce que moi, je crois que c'est une stratégie, parce que pour faire le maximum de mandats possible. Mmh. Parce qu'un va faire un, il part, pour l'autre vient faire deux, après l'autre peut venir faire deux encore, puis l'autre revient. Tu vois.
1: Mmh.
4: Et je crois que si c'est une stratégie, moi, c'est la bonne solution, parce qu'au moins, ils vont atteindre l'excellence.
1: D'accord. Merci. D'accord. Merci. Allô, sur la une. Allô?
5: Oui, JPT, bon après-midi.
1: Bon après-midi, Judy Kael.
5: Oui, JPT, bonsoir tout le monde.
1: Merci, Judy Kael.
5: J'espère que vous allez bien.
1: Très bien, et vous également?
5: Non, très bien, JPT, je me porte très bien.
1: C'est très bien, ok.
5: Bon, je vous dis bon après-midi à Fosse qui parle de Dondra et bon après-midi à Fespo, sans oublier les autres.
1: D'accord.
5: Bon, JPT, concernant l'affaire du Sénégal, pourquoi nous ne vous posons pas la question de savoir pour le pourquoi les États de l'AES ne sont pas encore sortis de Francifa. Alors qu'à l'époque, quand ils prenaient le pouvoir, ils nous présentaient même certaines choses sur les réseaux sociaux, comment ils ont déjà trouvé leur monnaie, machin. Pourquoi jusqu'à aujourd'hui, ils sont fous dans le Francifa? C'est pour faire comprendre aux gens que tout ce que les Jomal Faye ou Massonko ont déclaré qu'ils vont aller changer au pouvoir, ça, ils ne peuvent pas le faire en une fraction de seconde. Ce n'est pas possible. Ça ne peut jamais être possible. Parce qu'ils peuvent même arriver là, ils ont des conseillers, ils se rendent compte que s'ils chassent même peut-être l'armée française sur leur territoire, on peut même profiter pour les créer une rébellion. Ils vont et ils peuvent passer tout le mandat à combattre les rebelles. Ils ne vont jamais faire ça, et ça va paralyser l'économie sénégalaise. Ils peuvent changer la monnaie, ils changent la monnaie, et l'économie tombe. On ne sait qu'il y a des enjeux économiques. Donc ce n'est pas toujours facile de croire que, comme on a dit qu'on va faire ceci, on va le faire. Mais il faut quand même que nous sachions qu'il n'y a aucun problème entre Jomal Faye et Ousmane Sonko. Donc, c'est que les gens arrêtent de raconter que non, ils ont trahi. Il n'y a aucun traître parmi. Parce que moi, j'ai souvent l'habitude de dire que tout va être deux marcher ensemble, c'est qu'il y a un traître parmi. Mais parmi les deux-là, il n'y a pas encore eu de traître. C'était juste une stratégie pour mieux se maintenir. Peut-être que Jomal Faye, il arrive, il voit que bon, il ne peut pas. Comment se fait-il qu'on peut loger un premier ministre? Le lendemain, le président de l'Assemblée nationale démissionne. Il y a 42 heures, le premier ministre qu'on a limogé devient président de l'Assemblée nationale. C'est un cri qu'ils ont tissé derrière. Ils savent ce qu'ils sont en train de faire. Et je vais parler à la cause de Femme Dunga. Quand vous dites qu'il n'y a aucun problème de pouvoir au Cameroun, je vous dis quoi? Il n'y a aucun problème de céder au Cameroun, je vous dis quoi? Donc vous pensez que ceux qui sont. Donc vous pensez que ceux qu'on est dans le partout là, ils ne font rien. Ceux qui sont blessés en premier, là, ils n'ont rien fait, ils jouent aucun rôle. Et vous dites qu'il n'y a pas de possible de participer à la formation des citoyens. Et après, vous revenez, vous dites le seul homme possible, c'est le Cameroun du Cameroun. Donc, dites-moi, alors, là où Cameroun dit, comment les Camerounais? Cameroun à quelle école? Maintenant, vous-même, vous dites des choses comme ça. Est-ce que nous, on peut croire en vous? Est-ce que nous, on peut croire en vous, sérieux? Quand vous dites qu'il n'y a aucun parti possible, c'est bien, après, vous venez nous faire comprendre qu'il y a des idées aussi, il y a des parti possible, il y a des bons travaux. Il faut que les Camerounais, où? Est-ce que les Camerounais aujourd'hui peuvent être formés? Les de Paris foot. religion aussi
1: Oui, pour sortir, parce qu'on vous entend pas très bien. Oui.
5: Dernièrement, par exemple, on a acheté à la suite des noms qui n'avaient comme ça. Et cela m'a invité.
1: Judicaël. Allô, Judicaël. Judicaël, est-ce que vous pouvez nous rappeler? Parce que tout ce que vous dites, là, on a de la peine à vous entendre. Hein, sérieusement. Vous pouvez rappeler pour préciser votre point de vue. Je vous en prie. Voilà. Allô? Bon après-midi.
6: Allô, monsieur Boukete, bonsoir.
1: Bonsoir, je vous appelle comment?
6: C'est monsieur Tchentcheu.
1: Monsieur Tchentcheu, on vous écoute.
6: Vous m'avez mis en attente pendant 3 minutes de la GPT.
1: Désolé.
6: Ok. Bon, principalement, je vous suis régulièrement, mais je vais intervenir ce soir sur le débat du Sénégal. Mm-hmm. Et je pense que monsieur le président Diomaye a fait office de trahison. Parce que pour moi, c'est que, à mon avis, moi je pense qu'il va trahir son premier ministre. Mm-hmm. Parce que les deals qui ont été émis dès le départ, je pense qu'il n'a pas respecté.
1: Oui.
6: Moi, je me dis, il a déjà pris goût du pouvoir. Il voit déjà en cela comment se faire plein les poches en se disant, si demain je ne suis plus là, qu'est-ce que je dois faire?
1: Oui.
6: Si j'applique le deal avec mon premier ministre, est-ce que je serai encore là en 2029? Moi, je pense qu'il est entré dans une phase de corruption et je pense qu'il payera le prix de sa trahison devant le peuple sénégalais. Parce que si monsieur le Premier ministre a retiré l'Assemblée nationale, moi, je pense qu'il a le levier de souveraineté en main pour mieux contrôler les actions et les décisions qui seront prises par monsieur le président Diomaye. Et je pense que c'est une bataille féroce. Il n'a même pas encore vu le jour qui se prépare dans les coulisses. Parce que lorsque les deux hommes ont un sens de confrontation, moi je pense que Diomaye, le président Diomaye, montrerait exactement qui il est. Et je pense que c'est dommage pour l'Afrique. Parce que ces deux jeunes nous ont donné espoir.
1: Oui.
6: On pensait à une alternance comme ça au Cameroun, mais je pense que dans la bataille où nous sommes présentement, je pense que Sonko sortira vainqueur.
1: D'accord.
6: Parce qu'il a le peuple derrière lui. Et je pense que Diomaye, le président, a trahi son frère d'âme, son
1: D'accord.
6: camarade d'âme.
1: D'accord.
6: Et il paiera le prix que les Sénégalais.
1: D'accord. Merci, monsieur Tchentcheu. On va ensemble suivre cette actualité chaque fois que cela sera possible. Allô?
7: Oui,
1: bonsoir, monsieur. Je vous appelle comment?
7: Le roi Merlin.
1: Le roi Merlin, voilà. On vous écoute, le roi.
7: Merci,
1: le roi Merlin.
7: Moi, mon analyse par rapport au Sénégal, deux grilles d'analyse. Soit ça peut être une stratégie pour les deux de pouvoir essayer de faire ranger les jambes, les conditions comme ça, pour l'homme. Davantage pour les deux, positionner peut-être en 2029 pour le pas de Congo, parce que Diomaye a déjà eu par son tour, un petit pas comme ça, et peut-être qu'il pourrait revenir même après Congo. Mais maintenant, l'autre vie d'analyse, c'est situé au niveau de la trahison. Si il s'agit d'une trahison, c'est peut-être très grave, parce qu'en ce moment-là, beaucoup nous donneront raison dans le sens négatif de lorsqu'on dit que les Africains ne peuvent pas cohabiter ensemble pour pouvoir gérer le pouvoir parce qu'un va toujours trahir l'autre. Et ce qu'il y a des antécédents en Afrique, durant le cas par exemple du Sénat, ça peut être comité et peut-être même d'autres ailleurs. Donc pour ma part, je suis encore un peu ambigu, mais je laisse l'avenir me donner vraiment la question de ce qu'il y a de ce qui se passe parce que pour ma part, je suis un peu ambigu. Maintenant, je serais un petit peu tenté d'être d'accord avec le point de Anne Lunda, parlant de l'opposition camerounaise.
1: Oui.
7: Juste que, de mon point de vue, nos opposants camerounais sont un peu différents. Je ne suis pas en train de dire cela pour les insulter, non. Mais je dis juste qu'ils ne sont pas assez dynamiques comme peut-être les Sénégal dont nous parlons.
1: Oui.
7: Lorsqu'on regarde les Sénégal et on regarde ses opposants, et on essaie de regarder les opposants camerounais, est-ce que c'est la même chose? Non. nos dirigeants ici, ou alors nos opposants dirigeants au courant, sont dans la logique de tout ce n'est pas moi, ce n'est personne. Il y a une forme de ministérialisme. Ils sont dans la logique aussi de toujours un petit peu avoir quelques profondeurs pour faire du gouvernement en cause actuellement au pays, pour davantage se faire les couches au détriment de la masse que nous sommes. Juste que
1: oui.
7: Moi, je pense que nous opposants camerounais doivent davantage essayer de former les populations camerounaises à se politiser davantage pour atteindre le niveau du meilleur, parce que quand on dit le Sénégal, il ne pas politiquement parlant. Il ne faut pas qu'on se lève la justice. Donc, pour ma part,
1: d'accord.
7: Je trouve qu'on doit s'occuper du Sénégal de beaucoup de facteurs.
1: Voilà.
7: Hier, on était peut-être blessé, mais les élèves sont venus de passer le maire.
1: Voilà. Merci beaucoup, le roi Merlin, ce géopolitique. Allô? Allô, allô?
8: Allô, Tichel.
1: Oui, le patriarche Mani Onana. Voilà.
8: Bumbungoro.
1: Gorombong.
8: Bumbungoro, Bumbusibunewa. Angbawo.
1: Nala, nala.
8: Je veux dire à tous les auditeurs bonsoir à l'heure disant que. À l'hypocrisie qui est partie trahir le peuple sénégalais jusqu'au président actuel de l'Assemblée nationale sénégalaise. Ce qui a été dit n'a plus été effectif sur le terrain. Alors, Sonko ne pourra plus laisser et il a été trahi. Il a donc demandé plusieurs fois. Avant de venir sur l'émission ce soir, j'étais avec des Sénégalais. Il y a un qui est secrétaire des affaires politiques du Sénégal au Cameroun. Et ils sont dans leur boutique. Quand moi, je veux manger, boire le bon Kokosa, je les connais comme. Je les vois. Je passe souvent boire mon Kokosa là-bas. Et ce monsieur m'a donné un détail que les gens ne veulent pas comprendre. Comment Bachirou a trahi Sonko et le peuple sénégalais. Il fallait revoir avec la CEDEAO ce qui se passe dans la CEDEAO. Comment redéfinir la CEDEAO. Bachirou n'a pas écouté Sonko. Alors Sonko avait déjà tenu ses propos. Déchirure, rupture. Retrouver l'AS peut être un bon pays en Afrique de l'Ouest. Ça, c'est déjà promis. Et maintenant, lorsque Bachirou se lève, il part en France. Il ne savait donc pas qu'il y avait des choses cachées. Il ne savait donc pas que Bachirou avait des choses cachées avec la France. Ce que Sonko, lui, ne veut plus. Il ne le veut plus. Il voudrait voir un Sénégal libre de tout mouvement. Et c'est le Sénégal, et c'est le peuple sénégalais qui est derrière Sonko. À partir de l'ancien président de l'Assemblée nationale, jusqu'au petit frère Sanya, qui est le petit frère de Sonko, et qui font un travail sur le terrain. Donc là, vous voyez là, Bachirou, il a saisi la Cour constitutionnelle. Et la Cour constitutionnelle a dégoûté Bachirou. Lui disant que nous sommes incompétents, on ne peut pas décevoir ce qui se passe. Il ne peut pas analyser Sonko parce que non. On le maintient, tout ce qu'il fait là, c'est de bonnes guerres. Donc, le Conseil constitutionnel du Sénégal a dégoûté Bachirou.
1: D'accord.
8: Il faut donc comprendre à quel niveau le Sonko est prêt à faire tout et rester tranquille avec le peuple sénégalais, plus que jamais, parce que l'autre, étant le beau-frère de Macky Sall, il y a beaucoup de choses qui se passent, ça ne peut pas marcher, il y a donc hypocrisie et trahison. Donc, dommage n'est plus, presque président là-bas, il va s'occuper d'autres choses.
1: D'accord.
8: Le Sénégal va continuer avec son coup. Voilà ce qui se dit. Sur le terrain sénégalais.
1: Voilà.
8: Tu avais les Sénégalais avant ton émission tout à l'heure.
1: D'accord. Merci pour ces informations que vous partagez avec nous. Encore au téléphone avec un autre auditeur. Allô?
9: Oui, Judicale.
1: Oui, Judicale, vous revenez. J'espère que cette fois, on va bien vous entendre.
9: et j'espère que ça part déjà bien.
1: Mmh, d'accord, allez-y.
9: Bon, je disais ceci. Mmh. Quand Paul Stéphane Odunga nous faisait comprendre qu'au Cameroun, les partis politiques et les partis politiques et le peuple et l'État sont moribonds, je veux lui dire tout simplement que non. Les partis politiques ne sont pas des moribonds. Les hommes politiques ne sont pas des moribonds. Ceux qui sont moribonds, c'est le peuple camerounais.
1: Mmh.
9: Et ceux qui nous dirigent. Parce que quand vous avez un peuple qui est incapable de revendiquer ses droits, ça veut dire qu'il est moribond. Quand vous avez un peuple qui passe le temps, donc tout ce qui les intéresse, c'est les bouteilles de bière,
1: oui,
9: la religion, les bars, tout ce qui les intéresse, c'est des choses bizarres, le football. Vous pensez que c'est ça, ils sont moribonds parce qu'ils ne comprennent rien. Et on ne peut pas les comparer au peuple sénégalais.
1: D'accord.
9: Au peuple sénégalais qui dit que nous, on ne peut pas gérer ce genre de choses comme ça. Il faut que nous revendiquons nos droits. On a jeté la relation d'un président, d'un parti politique ici. Le peuple n'a rien fait. Voilà un autre candidat qui est lui en Gambie. Ils ont fait la danse bâtie. Chacun voulait voir ses enfants grandir. Et vous pensez qu'avec ça, on peut chuter le changement au Cameroun? Mmh. Il n'y aura jamais de changement.
1: D'accord.
9: Et pardon, pour chuter.
1: Oui.
9: Concernant Diomaye Faye et Ousmane Sonko, j'ai dit et je répète. Il n'y a aucune confiance entre les deux. C'est juste que Diomaye Faye, parce que je vous ai toujours dit qu'être jeune n'est pas un programme politique.
1: Mmh.
9: Être jeune ne veut pas dire qu'on maîtrise. Diomaye Faye n'a pas seulement l'expertise. Il n'a pas seulement les côtes. Je veux dire quoi? Donc, même pour gérer l'État.
1: D'accord.
9: Et peut-être Ousmane Sonko pense que c'est peut-être lui, peut-être ça va marcher normalement. Mais moi, je ne pense pas. Je ne pense pas parce que c'est que Ousmane Sonko est en train de réfléchir au Diomaye Faye. Je ne pense pas que si lui, il arrive au pouvoir, il va faire exactement ce que lui, il a promis au peuple. Parce que c'est pas toujours facile.
1: D'accord. Merci, Julie Kael. Allô?
10: Allô, bon après-midi, Jean Passant.
1: Bon après-midi, je vous appelle comment?
10: William Gongan, je salue tous tes invités.
1: Oui, monsieur Gongan, on vous écoute.
10: Oui, je pense comme le Julie Kael qui vient de passer là. Moi, je pense qu'il n'y a même pas de problème entre les deux là. Juste que les gars ont leur stratégie, quoi.
1: Oui.
10: Ils ont leur stratégie qu'ils ont mis sur pied pour gérer. Donc, vous voyez que même sur le plateau, on a dit, pour sortir du fond, ça ne serait pas du jour au lendemain.
1: Oui.
10: Il faut aussi mettre des stratégies sur pied. Donc, aller droit au but, non, on se sépare de vous là. Ça peut créer beaucoup de conflits, beaucoup de guerres sur eux. Et ils ne veulent pas ça, ils veulent protéger leur peuple. Donc, pour Mr. Charles tout à l'heure qui disait que l'autre ne sera jamais président Sonko, tu n'es pas le peuple, c'est pas toi qui décides. Donc, moi, je pense que les deux gens-là savent ce qu'ils font. Donc, et à la fin, c'est le pays qui, le Sénégal qui va avancer. Pendant que nous, ici au Cameroun, on a le peuple qui n'arrive même pas à revendiquer ses droits. On veut se comparer au Sénégal, mais c'est dommage.
1: D'accord.
10: Alors, je reste à l'écoute.
1: Merci, William Gongan. Restez à l'écoute. Allô?
11: Bon après-midi, JBT.
1: Bon après-midi, c'est JB?
11: Affirmatif.
1: D'accord, JB. Bienvenue.
11: Un bon après-midi à l'équipe technique, au Rich Panel, et tous ceux qui sont passés avant, ceux qui viendront après.
1: Merci.
11: Si le couple du Sénégal est vrai, et que tout le monde accepte que c'est vrai... on va apprécier qu'il y ait la bonne séparation dans les bonnes conditions de cette façon-là. Parce que nous, on ne veut pas les retrouver en train de jouer au jeu qu'on a vu quelque part, un gouverneur et son préfet. C'est un genre de choses qu'on ne voit pas à la télé. Il a salué militairement. Oh, il n'a pas salué. Oh, ils ont les querelles. Oh, ils ont ceci. Et ils ont géré leur coup grand en grand. Et c'est un message au reste d'Afrique, au reste des citoyens africains. Ça ne sert à rien de tirer dans les réseaux sociaux et autres. Ça n'avance à rien. Donc, si ça s'est bien passé comme ça, c'est bon. Ça permet donc que l'actuel président de l'Assemblée nationale a déjà un mécanisme pour devenir président de la République. Et celui qui tient le poste connaît le poste qu'il va occuper après. Là, il n'y aura certainement pas d'éclat de voix. Dans ces conditions-là, c'est mieux. Je reste à l'écoute. Bonne
1: D'accord.
11: émission.
1: Merci, JB. Restez à l'écoute. Patrick Biébé, comment bâtir une certaine citoyenneté politique dans nos pays africains, surtout dans le cas du Cameroun, parce que beaucoup font des reproches, soit à partis politiques, soit, je sais pas, à nos acteurs de la société civile, sur l'incapacité à politiser les citoyens. Ça s'est souvent dit sur les plateaux de débats politiques au Cameroun qu'il faut politiser les Camerounais, mais est-ce qu'on va seulement le déclarer sans agir? Et même quand on agit, est-ce que la mayonnaise prend?
12: Bien, écoutez, ici, la responsabilité peut être partagée, notamment entre les citoyens d'une part et les hommes politiques d'autre part. Parce que, voyez-vous, on a souvent coutume de dire que le peuple n'a que les gouvernants qu'il mérite. C'est-à-dire que c'est en fonction de l'éducation politique d'un peuple qu'il a des dirigeants que lui-même il s'est donné.
1: Oui.
12: Et ce que nous avons actuellement, nous les méritons. Et on comprend donc à suffire que si nous méritons des dirigeants aussi, aussi peu exceptionnels, c'est en réalité parce que le peuple camerounais n'est pas suffisamment politisé. Alors, comment donc construire cette citoyenneté? Comment politiser le peuple camerounais?
1: Par exemple, vous, à Jouvence, qu'est-ce que vous
12: comment
1: faites?
12: Comment politiser le peuple
1: camerounais? Vous contribuez comment
12: camerounais? En réalité,
1: notre ami Valère Bertrand-Bessala, vous faites quoi, par exemple?
12: De concret.
1: Bon, oui, de concret.
12: Concrètement, concrètement, à Jouvence, c'est pas compliqué. Nous avons ce qu'on appelle l'école des cadres. C'est-à-dire que chaque 3 semaines à peu près, on essaye d'avoir, via des conférences WhatsApp, des causeries éducatives sur l'actualité politique. Nous essayons de sensibiliser nos militants sur les pratiques politiques, déjà de un. Également, nous amenons nos militants à comprendre les différents enjeux politique actuelle au Cameroun. Parce qu'il n'est pas bon d'avoir justement des Camerounais qui, au lieu de s'intéresser à leur avenir politique, vont justement débattre de football, par exemple. Non pas que le football soit une mauvaise chose, mais vont débattre de football,
1: Et mettre plus d'énergie intellectuelle à parler
12: de
1: football.
12: De cette rivalité entre le MINICEP et l'Africa Foot. Ou alors du match qui va se jouer demain, par exemple. Non. Les Camerounais doivent s'intéresser davantage à la chose politique. Donc, c'est ce que nous leur disons toujours chaque 3 semaines à peu près. Nous tenons des réunions sur WhatsApp, par exemple. Alors, donc, j'étais en train de dire donc tantôt que, en réalité, le peuple camerounais n'est que le reflet des hommes politiques que nous avons à la tête de l'État. Et le président Biya a longtemps compris cela. Il a vraiment... cet auriféré aime souvent ici dire que c'est un maître politique. Oui, c'est un maître politique dans le machiavélisme, ça soyons honnêtes dedans. Parce qu'il a compris que pour fragiliser l'opposition camerounaise, il fallait déconstruire ce que son prédécesseur avait mis sur pied, notamment l'équilibre régional. C'est-à-dire que le président Biya a perverti l'équilibre régional. Voilà pourquoi nous avons donc les différents débats entre les hommes politiques sur, au lieu de parler de l'idéologie, au lieu de parler de programme politique, nous nous attardons à parler de tribus, d'ethnies, de clans. Le président Biya donc, dans l'équilibre régional, il s'est arrangé, n'est-ce pas, à mettre en compétition les différentes tribus. Et je vous rappelle que le Cameroun compte un peu plus de 250 tribus. Donc, il s'est donc arrangé à mettre en compétition les différentes tribus. Ce qui fait qu'à un moment donné,
1: mais les Camerounais, vous accusez de façon implicite le président de la République, Paul Biya.
12: C'est lui qui définit la
1: nation. Mais les autres acteurs, quand ça se fait, que font les autres acteurs? Dorment, ils sont où?
12: C'est lui qui définit la politique de la nation.
1: Oui.
12: Le président Biya.
1: Donc il a défini cela dans sa politique.
12: Vous savez, de manière implicite, il y a des actions qu'on pose et dont on connaît les résultats que nous attendons. Il y a ce qu'on peut dire et ce qu'on ne peut pas dire. Et le président Biya, implicitement, en pervertissant l'équilibre régional, il s'est arrangé, il s'est assuré à ce que certaines tribus s'arrogent un certain nombre de pouvoirs au détriment d'autres tribus. Et justement, donc, ça crée tout le remue-ménage que nous avons aujourd'hui.
1: Mais c'est grave ce que vous dites. C'est...

0: vraiment historien, mais l'histoire politique du Cameroun renseigne quand même qu'il y a eu des moments forts où le peuple a pris ses responsabilités, ou alors il n'y en a jamais eu. Peut-être c'est nous qui n'avons pas bien suivi cette histoire-là. Parce que quand on vient parler en 2026, on dit que le peuple sénégalais est plus alerte, celui du Cameroun est sommeil et moribond, etc. Alors que est-ce que c'est vrai?
1: Bon, on ne peut pas dire que le peuple camerounais est resté éternellement dans le sommeil. Mmh. Il faut aussi rappeler que l'histoire du Cameroun ne commence pas avec l'avènement du président Biya au pouvoir. Mmh. Il y a la période pré-indépendance, mmh, et puis il y a la période post-indépendance. Et puis, finalement, on est dans cette période. Ce qui pose quand même un problème et qui pousse à ce qu'il y ait cette réflexion est lié au fait que, dans le long règne du président Biya, il en ressort clairement que le Cameroun ne s'est toujours pas bien porté. C'est-à-dire qu'on a vu un certain nombre de dérapages du point de vue politique, du point de vue économique, qui laissent quand même croire, au vu du potentiel que regorge le pays, qu'à un moment donné, le peuple aurait pu se mobiliser pour des questions d'intérêt intérêt général, si tu veux. Prenez par exemple un cas. C'est pour ça que quand Paul Stéphane accuse vertement les hommes politiques, même s'il a nuancé un tant soit peu. Je me rappelle encore, il y a 2-3 ans, il y avait un record de coupure d'électricité dans la ville de Yaoundé et ailleurs. Un homme politique, Cabral Ebi, pour ne pas le citer, décide justement d'exprimer son ras-le-bol en tant que leader. Il va devant, il appelle le peuple, la population de Yaoundé à le suivre. C'était ici, à Omnisport. Cabral se retrouve avec 20 personnes. Et pendant que tout Yaoundé était quasiment dans le noir. Je ne sais pas, à ce niveau-là, on dit quoi? Que Cabral trompe les gens? Pourtant, tout le monde est dans le noir. Vous voyez?
0: Les gens veulent voir leurs enfants grandir.
1: Voilà.
0: Ils l'ont dit dans
1: la responsabilité peut donc,
0: pendant les appels,
1: va-t-elle incomber à l'homme politique? Parce qu'en réalité, au Sénégal, le peuple ne laisse pas faire l'homme politique. Le peuple fait avec l'homme politique. C'est-à-dire que l'homme politique donne le cri. Et le peuple le suit. Chez nous, les gens attendent que ce soit les hommes politiques qui s'engagent, qui se tordent en deux pour qu'ils disent que vous faites quoi. En réalité, la revendication...
0: Mais pour être suivi, Hubert Volo, il faut aussi être crédible.
1: Oui, je suis d'accord qu'il y a la question de la crédibilité. Mais jusqu'où la crédibilité cesse d'être véritable? Parce qu'il y a aussi un certain nombre de constructions là, en termes de communication, qui contribue à discréditer un certain nombre de leaders sans avoir... Il y a des gens qui ont des affirmations, j'ai suivi ça tout à l'heure, quelqu'un est... L'autre ne vaut rien, il a menti, il a volé. L'élément factuel qui confirme le vol, c'est quoi? Est-ce que ce n'est pas un discours pour démobiliser? Je trouve que on ne peut pas venir dire sur ce plateau qu'il n'y a pas d'homme politique au Cameroun, c'est pas vrai. On est dans un environnement politique plutôt complexe, qui est tel que il peut avoir, au vu d'un certain nombre de réalités, d'intérêts, d'enjeux, des positions qui changent. Et puis la politique est dynamique. Vous avez des hommes politiques qui font la prison. Vous pouvez être d'accord avec ou ne pas être d'accord, mais il y en a qui sont en prison, bon sang. Ils y sont pourquoi? Ils ne sont pas là-bas parce qu'ils ont volé. C'est parce qu'ils ont, à un moment donné, porté un certain nombre d'engagements. Vous allez me dire que... Le gars du MSC, là, c'est qui? Le porte-parole de Kamto à l'époque, là.
0: Olivier Bibou Nissak.
1: Bibou Nissak n'est pas un homme politique. Qu'est-ce que vous pouvez reprocher? Qu'est-ce que vous pouvez dénier à Bibou Nissak? Vous pouvez me dire que Alain Foguet n'est pas un homme politique. Quand un homme de son envergure, professeur agrégé, décide de mettre sa carrière professionnelle entre parenthèses pour des questions politiques. Donc, on peut pas donc approuver. Mais après, il y a un certain nombre de dérapages. Je voudrais également, si tu me permets, Jean Patient, parler, parce que nous sommes dans la pédagogie, dire que l'aîné Manson a voulu justement démontrer qu'il n'y a pas une différence entre fondamentale entre le Sénégal, justement, j'insiste sur la dimension fondamentale. Or, les éléments fondamentaux, à mon sens, sont même au niveau, et quelqu'un l'a évoqué, sur les force profonde, pour parler comme Pierre Renouvin, entre le Cameroun et le Sénégal. La dimension superficie des deux pays. Le Cameroun, c'est quasiment le triple du Sénégal. 442 700 475.

0: 96 000 km². Pendant que le Sénégal, c'est pratiquement 196 000 km². Vous voyez la différence. Mmh. En termes de potentiel agraire, vous savez que le sol sénégalais est totalement... n'est pas assez agraire. Au Cameroun, c'est 48 000 hectares de surface agraire. 48 000 hectares de surface agraire. Ce que le Sénégal parvient à faire, la valeur agricole que le Sénégal met en avant, c'est l'arachide. Le Sénégal, c'est la sécheresse à tout vent. C'est pour ça qu'ils ont développé la dimension photovoltaïque, notamment en termes d'énergie renouvelable. Mmh. Et ils y parviennent. C'est pratiquement 1500 mégawatts d'énergie que le Sénégal développe avec le soleil. Vous savez que c'est une autre technologie. Pendant que le Cameroun est le deuxième potentiel hydraulique en Afrique après le Congo. Vous verrez, convoquons le SMIC. Le SMIC au Cameroun, d'abord, il a deux dimensions. Les gens qui sont dans l'agriculture ont 42 000. Les autres secteurs, c'est 60 000 au plus. Au Sénégal, le SMIC, c'est 75 000. On ne peut pas venir dire ici qu'il n'y a pas une nette différence. Après, on peut quand même se rendre compte que nous sommes dans des pays qui ont été victimes d'un certain nombre de réalités. Oui. L'esclavage, c'est pas pour rien qu'il y a l'île de Gorée là-bas. C'est parce que c'est par là qu'on prenait et c'est par là qu'on passait. Si on passait par là, ça veut dire que le peuple sénégalais a été victime. La guerre même, c'est pas pour rien qu'on parle de tirailleurs sénégalais. C'est pas pour dire qu'il n'y avait que les Sénégalais dans le contingent français, mais il faut dire que les Sénégalais étaient très nombreux. Oui. Donc ils ont été victimes d'un certain nombre de réalités qui peuvent contribuer aujourd'hui à un retard. Mais au-delà de ça, je pense qu'il faut que nous soyons honnêtes que malgré leurs petits moyens, oui, ils arrivent à déplacer des montagnes
1: politiques.
0: Qu'on le veuille ou pas. Voilà un gars qui est parti de premier ministre avant-hier, après dans l'Assemblée nationale aujourd'hui, et on ne parvient pas à démontrer qu'il a truqué quelque chose.
1: D'accord. Formanson voulait ajouter un élément. Au cas contraire, pour ses fans, je vous le relance rapidement sur l'état d'esprit. Vous voulez, parce que je vous ai vu en position de vouloir dire quelque chose. Allons-y rapidement.
2: Je pense que Hubert Bolo, il est allé sur un angle sur lequel je ne voudrais pas forcément revenir. Pourquoi? Parce que on risque de tomber dans un arrière de sous. Parce que je pourrais également vous dire qu'il est plus complexe de gouverner sur 30 millions d'habitants que sur 18 millions. Et plus facile de gouverner sur une superficie de 475 km², contrairement à ce qu'il a dit. Mais ce qui m'intéresse le plus, c'est ceci. J'ai entendu tout à l'heure, patient, en rapport avec une question fondamentale que vous avez posée, en lien avec la corruption. Patient Tchala, je tiens à nous rappeler que ce n'est pas en fait le pouvoir qui corrompt. Ce n'est pas le pouvoir. Pourquoi? Parce que, dans le fond, le pouvoir, patient, c'est le savoir. Et sa portée est sacerdotale. Ça veut dire que quand vous l'incarnez véritablement, vous incarnez le pouvoir, vous le redistribuez. Vous comprenez? Vous le redistribuez, vous redistribuez tous ses attributs. Ce qui se passe, c'est que il y a des individus, justement, qui accèdent à certaines fonctions sans vision. D'où l'élément de la corruption. Ce qui corrompt l'être humain, ce sont des repères qu'il reçoit, qui construisent une personnalité qui est la somme des paradigmes falsifiés, inversés. C'est ça, en fait. Donc, quand vous accédez à certaines fonctions, ces fonctions-là sont justement là pour mettre en lumière ce que vous êtes réellement.
1: Oui.
2: Vous voyez un peu la différence. Ce n'est pas le pouvoir qui corrompt. Ce qui est défini comme pouvoir met tout simplement en lumière votre état de conscience, votre mentalité. Et un autre élément, patient, pour moi, important. La vision politique, populiste, stérile, certes, elle peut vous mener aux affaires, mais elle ne peut jamais être un vecteur de transformation d'une nation. Pourquoi? Parce que quand vous parlez à l'émotion des populations, mais population croit en vous, parce qu'elle voit en vous quelqu'un qui est en mesure de répondre à ses besoins. Donc le populisme, justement, va vous porter, mais la réalité, en fait, de ce que vous représentez en termes d'expertise, en termes de moyens, va être mise en lumière. Et ce sont ces mêmes populations, à un moment donné, qui seront en mesure, justement, de se transformer en projectiles contre vous, et pour définitivement sortir. Parce qu'on a là une vision politique réelle doit premièrement, patient, s'inspirer de la redéfinition justement de l'idée de l'homme, de l'idée du citoyen. Il faut repenser une anthropologie nationale. Parce que c'est ce citoyen-là, en fait, qui est la pierre angulaire sur laquelle on s'appuie pour construire une nation. Mais maintenant, si vous pensez, vous mettez sur pied une vision politique sans faire en réalité de la redéfinition de l'idée de l'homme, je peux dire une priorité, mais où est-ce qu'on y va, patient? Puisque tout le monde est d'accord que c'est la mentalité, la nature de la mentalité qui est la cause principale de la situation des pays africains.
1: Oui.
2: Or, vous voyez les gens dans le programme politique, dans les visions politiques, on met simplement en avant la réponse aux besoins, Pas parce que l'on veut véritablement répondre aux besoins, mais tout simplement parce que l'on veut happer, en fait, j'appelle ça happer, le suffrage des populations pour être porté aux affaires. Et quand on accède véritablement aux affaires, la réalité de ce que l'on est, est révélée.
1: Alors, pour Stéphane, vous, spécialiste des sciences politiques, il y a un élément qui est ressorti dans le débat, c'est celui de l'idéologie. Est-ce que réellement au Cameroun, il n'y a pas d'idéologie dans la fabrication du langage politique, du discours politique? Est-ce que c'est vrai? Parce que quelqu'un a dit qu'au Sénégal, on voit... Mais est-ce que c'est vrai que chez nous, pourtant, beaucoup de partis politiques, on voit le SDF, par exemple, qui est dans l'international socialiste et qui a une vision, qui a une idéologie?
3: J'ai envie de dire qu'il en existe,
1: oui.
3: Mais ces idéologies ne correspondent pas réellement à ce que le peuple veut.
1: D'accord.
3: Parce que l'idéologie doit être le reflet de ce que le peuple veut. Si nous partons du principe selon lequel nous sommes un pays ou un peuple néocolonisé, à partir de là, vous comprenez que les idéologies ou l'idéologie doit être orientée vers la sortie du néocolonialisme. Ces partis politiques sont très peu, qui vous parlent du franc CFA par exemple, ils sont très peu. Il y a très peu de partis politiques qui vous disent ce qu'ils vont faire de nos contrats de pétrole, de nos contrats d'or, et j'en oublie certainement s'ils arrivent au pouvoir. Généralement, ils vous parlent des problèmes conjoncturels dans leurs idéologies et non des problèmes structurels. Parce que vous pouvez résoudre les problèmes conjoncturels, ça veut dire vous arrivez à donner l'eau aujourd'hui à Paul Stéphane. Est-ce que vous êtes sûr que vous pouvez lui donner ça sur une période de 5 ans? C'est ça le véritable problème, c'est qu'on a aujourd'hui la plupart de nos leaders, j'ai envie de dire, n'ont pas envie d'aller taper le pied sur la fourmilière. Et on connaît tous ce que c'est que la fourmilière aujourd'hui dans notre contexte. Donc il faudrait que ces leaders des partis d'opposition et même ceux qui nous gouvernent, parce que quand on parle des partis politiques ici, ceux qui nous gouvernent sont les premiers indexés, qu'on ait le courage justement d'aller vers des idéologies qui vont nous permettre de sortir du néocolonialisme. Et il faut savoir que moi, je le répète encore, quand on vous parle de l'État, on vous dit que l'État a deux appareils qui socialisent les individus, c'est-à-dire qui éduquent. Et les partis politiques font partie de ce qu'on appelle les appareils idéologiques de l'État. Ça veut dire en réalité que ce n'est pas le citoyen qui s'éduque lui-même. Le citoyen est le reflet de l'éducation politique qu'il a reçue de la société. Ça veut dire que si l'éducation politique de la société, notamment des partis politiques, est moribonde, vous aurez des citoyens moribonds. Là, il faudrait que les gens intègrent ça. Ça veut dire que les hommes politiques doivent se mettre au travail et véritablement éduquer la population camerounaise.
1: Ça, c'est pour souscrire à cette démonstration de Paul Stéphane.
4: Oui, tout à fait.
1: En 30 secondes, en 5 secondes.
4: Le complexe est certes difficile, mais comme je l'ai dit, c'est un travail de longue haleine. Et nous devons accepter l'idée de façonner nos sociétés relativement à nos réalités anthropologiques. Vous savez, quand vous prenez les pays nordiques, en Suède, vous avez un modèle de gouvernance. Vous pouvez être dans une commune et aller cliquer, voir l'évolution de la dépense publique. C'est comme on peut faire au Cameroun. Vous voyez, en Chine, vous volez, on vous exécute. Il n'y a pas de... Donc nous devons accepter de construire un modèle sociétal qui répond et assurer au peuple une certaine transparence. On dit, voilà le modèle que nous voulons, voilà le type de société que nous voulons en matière de décentralisation, en matière de finances publiques, en matière d'éducation. Et qu'il y ait l'accountability, qu'on puisse dire, en évaluant, après 6 mois, après 1 an, nous avons respecté nos engagements.
1: D'accord. Merci Serge Sepor. Nous allons à la transition du journal, avec faire le journal du soir en tout cas, avec Olivier Ndemaipo. Bonsoir Olivier.
5: Bonsoir JPT.
1: Je ne sais pas si on vous a entendu parce que je ne vous reçois pas. Bonsoir à nouveau.
5: Et bonsoir JPT.
1: Voilà, il y aura quoi au menu?
5: Bon, ce soir, nous allons parler de l'organisation de l'aviation civile d'Afrique occidentale qui va auditer l'aviation civile du Cameroun. Il est question de savoir si nos infrastructures aéroportuaires sont aux normes internationales. Alors, le directeur Norbert Romain-Ekoto de l'OACI était en audience à la primature cet après-midi. Nous allons parler également du poulet qui manque en OTAP et dans les étals au marché, donc. On va voir toutes ces choses.
1: Le poulet manque. Il a disparu, le poulet.
5: Même les poussins.
1: On le mange à toutes les positions et à toutes les sauces. Où est passé notre cher et bon poulet? D'abord, ça dépend du poulet. Le poulet du village ou le poulet de chair, comme les gens disent habituellement.
5: Le poulet de chair,
1: il a disparu.
5: Il a disparu.
1: D'accord. Biwa McBrien, good evening.
6: Good evening, Jean-Pascal.
1: What else?
6: Yes, we'll look at digestive health, that is in health. We are going to look at the importance of digestive health to everyone. Would have an expert in health who is going to break that down to us. Aside from that, we'll only look at other stories in politics and several other topics, notably the issue of census in Cameroon.
1: Voilà, le journal dans quelques minutes. 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Géopolitique, Ulrich Kemoué a assuré la mise en onde. Alain Kouekam au cadrage vidéo, développement digital, Boris Tedegmo, réalisation Ebel Bela Samari, coordination centrale, Roger Kiek, supervision générale, au révérend pasteur Bissaï, Emmanuel Noël, Jean Patient à la JPT, à vendredi prochain.
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1: Il est 18h.
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0: Royal Soir bilingue, le dernier du mois de mai 2026. Bonsoir à vous. Good evening, Brian Biwa.
1: Good evening, Olivier Ndemaipo, The Headlines.
0: Combien sommes-nous au Cameroun en 2026? Cette question, le quatrième recensement de la population et de l'habitat devait y répondre, mais ce ne sera manifestement pas de sitôt. Dans ce journal, un recueil des difficultés enregistrées durant l'opération.
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0: Et de votre attention, merci. L'Organisation de l'Aviation Civile d'Afrique Occidentale, l'OACI, va auditer l'aviation civile du Cameroun au mois de novembre 2026. Il est question de savoir si les infrastructures camerounaises sont aux normes internationales. Le directeur de l'Organisation de l'Autorité Civile d'Afrique de l'Ouest était en audience cet après-midi dans les locaux du premier ministre camerounais, Joseph Dion Nguté. Le quatrième recensement général de la population et de l'habitat prend fin ce 29 mai 2026. Une opération historique à plusieurs titres, mais qui défraie la chronique quant à la qualité de son organisation. Et dans ce journal, ce Vespéral bilingue, l'éditorial de Jean-Patient Tchala.
3: On se serait attendu, 21 ans après la dernière opération similaire, en 2005, à un véritable succès. Tant la préparation de cette opération tirait en longueur et en largeur, avec pour prétexte qu'elle se peaufinait dans le sens d'une réussite certaine. L'un des ventres mous aura été la mobilisation des ressources financières, nous disait-on. Le Bureau central des recensements et des études de population, BUCREP, en amont, a semblé correct dans la conduite de la procédure. Mais grande est la surprise générale de constater que de nombreux agents recenseurs crient au scandale et déclarent avoir été spoliés. Les indemnités prévues pour leur formation n'auraient pas été payées. Pour être plus direct, on pourrait s'exclamer à la Camerounaise en disant « Qui a mangé l'argent des agents recenseurs ?» Pour celui qui connaît bien ce pays, ce n'est pas un événement. Là où l'argent se trouve, le vol est garanti au Cameroun. Avec des agents recenseurs affamés et en colère, comment réaliser un recensement efficace? Théoriquement, connaître combien nous sommes réellement permet d'actualiser les statistiques du pays, de mieux gérer le dividende démographique, d'asseoir notre souveraineté et de mieux planifier toutes les actions de développement. Ce quatrième recensement intègre, pour la première fois de l'histoire, le recensement général de l'agriculture et de l'élevage. Bravo, mais le supplément d'âme est un véritable flop. Certains Camerounais n'ont pas été comptés, même si le BUCREP parle de l'utilisation d'outils numériques et de la cartographie par satellite dans le but de garantir la fiabilité des données. Nous voudrons bien croire en toutes ces innovations, mais c'est le règne des doutes et le royaume des suspicions. Ce quatrième recensement n'augure rien de sérieux quand il est enrobé de la colère de milliers d'agents recenseurs. Tout ce qui sortira de là sera-t-il crédible? Attendons sagement la suite du spectacle.
0: Et l'invité de cette édition du Vespéral bilingue est un syndicaliste du travail. Les difficultés qui gênent le recensement général de la population sur le terrain le préoccupent au plus haut point. Isaac Bissala était au micro de Bertrand Ouna. Nous écoutons.
4: Il faut d'abord dire aux travailleurs que le plus souvent, certains ne savent pas des procédures quand ils ont des problèmes dans une entreprise. Le premier endroit où ils doivent se rendre, c'est l'inspection du travail. C'est le code du travail est clair là-dessus. Puis le premier ministre, ce n'est pas quelqu'un qui peut voir un dossier comme l'inspecteur du travail. L'inspecteur du travail, lui, quand il est saisi, doit immédiatement se déplacer pour aller dans l'entreprise et voir exactement quel est le problème. Le premier ministre, lui, il va coûter d'abord à ses services le temps que ça sorte pour que ça aille chez le ministère du Travail. Le ministère du Travail envoyé au délégué régional du travail, le délégué régional du travail qui doit côté à un inspecteur, et après l'inspecteur ira donc, là maintenant, voir que c'est très long. Donc il faut que les travailleurs sachent qu'ils doivent aller à l'inspection du travail chaque fois qu'ils ont des problèmes au sein d'une entreprise. Deuxièmement, le plus souvent, nous constatons que ces travailleurs ne savent même pas ce que c'est que le syndicat. Pas que le syndicat ne fait rien pour se faire connaître, tout simplement parce que les gens ne prennent pas le syndicat au sérieux. Généralement, les jeunes d'aujourd'hui, le dossier en lui-même. Faudrait vous dire que l'autre jour, j'étais chez moi à la maison, j'ai eu deux jeunes qui sont venus, ils ont toqué la porte et ils m'ont dit, nous sommes les agents d'ascenseur. Il est quelle heure? Ils me disent que, il est pratiquement 18h30. Je lui dis, mais 18h30, on ne travaille pas au Cameroun plus de 15h30. Comment vous pouvez vous retrouver dans le domicile des gens à 18h30? Vous n'êtes même pas protégé. Ils me disent, non, parce qu'on a programmé, on a vu que les gens n'étaient pas à la maison. Et je dis, non, oui, mais tout ça là, ça doit se faire dans les normes. Vous devez savoir que lorsque vous travaillez à cette heure-ci, vous devez être couvert. Je ne suis pas sûr que vous êtes couvert. Et puis je leur pose la question, vous savez là où vous êtes? Ils me disent non. Je leur demande donc d'aller à Google. Ils vont à Google et j'ai dit mettez Bissala Isaac. Alors quand ils mettent Bissala Isaac, Google leur dit qui je suis. C'est là qu'ils comprennent donc maintenant qu'ils sont en face d'un syndicaliste. Et je me mets donc à leur poser la question. Comment vous êtes traité? Votre recrutement? Est-ce que vous avez des contrats? Est-ce que vous avez... on vous paye comment? Ils semblent me dire que... Ils commencent tout de suite à me dire qu'il y a beaucoup de gens qui ont démissionné parce que on n'arrivait pas à leur payer les salaires. Je dis mais ça commence. Les gens démissionnent alors que vous n'avez même pas encore commencé. Vous allez finir quand? Ils me disent non, on va finir le 27 mai. Fini, il dit, mais oui, mais comme il y a des gens qui ont démissionné, on sera obligé de proroger notre travail pour peut-être terminer au mois de juin. C'est comme ça que je me sépare avec ce travail. Il faut régler les problèmes qui se présentent. C'est nos enfants. Ils ont travaillé, ils ont droit à leur salaire. C'est notre avenir. Donc, il faut immédiatement que les gens s'asseyent et trouvent rapidement des solutions. Vous savez, le BUCEP bat des lettres depuis des années. Moi, j'ai traité les dossiers des gens qui étaient des ex-employés de BUCEP. Il y a des problèmes. Est-ce qu'on a d'abord à régler les problèmes de BUCEP là? On a réglé ça. Il y a des problèmes là-bas dedans. Il faut qu'on règle ces problèmes avant de leur donner des missions comme cette mission de recensement.
0: 18h10 en Vogada. C'est un quartier de Yaoundé, la même heure. 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Célébration de la fête des mères, l'événement est prévu ce dimanche 31 mai 2026. Ce moment de valorisation de la mère trouve ses racines dans plusieurs cultures. À deux jours de cette fête et dans un contexte marqué par des viols d'enfants, de nombreuses personnes en profitent pour dire « Maman, je t'aime ». C'est dans ce reportage de notre reporter Claude Baouquet.
5: Il y a des mères qui sont amères et d'autres qui sont fertiles comme la terre qui nourrit l'humanité. Celle qui a été tirée de la côte de l'homme est le commencement du bonheur. Entre les bons souvenirs et la prononciation des mots d'amour, plusieurs sont divisés.
6: Le lien qui est entre une mère et son enfant, c'est un lien qui est inexplicable. Mère reste toujours celle-là qui nous garde, qui pense à nous, même quand personne ne croit plus à nous. Tu lui dis, prends mon cœur, que je l'aime. C'est un amour naturel. Déjà, quand on pose certains enfants, elle ne l'affiche pas. Mais intérieurement, c'est que l'acte qu'on a posé, peut-être la fête, on offense la maman, on présente des excuses.
5: La mère est celle qui se couche tard, nettoie la matière fécale, non sans évoquer les multiples insomnies face aux problèmes de santé. Cette journée est une occasion de dire merci.
7: Ma mère, pour moi, était tout, ma sécurité. Quand j'étais avec ma mère, je me sentais à l'aise. Et à partir du moment où elle est partie, moi, je me sens presque perdu. Il y avait des choses qu'elle me disait avant que me fie, toi, de ne pas commettre des bêtises en faisant ça. Je suis perdu parce que ma mère n'est pas là. La mère n'est plus là, comme impression que je suis abandonné à moi. Qui a un vide et qui manque. La mère, pour quelqu'un, c'est d'abord son premier Dieu.
5: C'est aussi un moment de commémoration.
8: En tant que chirurgien de mon état, quand je pratique une sorte de chirurgie compliquée dans un centre hospitalier, je pense à ma mère. Oh, si tu avais été, puisqu'elle est décédée de négligence dans un autre, je ne peux que penser du bien d'elle qu'elle m'a élevé, accouché. Les mamans sont la mère de l'humanité et qu'on ne doit pas s'en passer d'elle.
5: La célébration de la fête des mères 2026 au Cameroun se fait dans un contexte de viol et de kidnapping des enfants. Pour nombreux, les raisons sont connues.
7: Qui a négligence des mamans. Bébé qu'on parle d'hier de 2 ans qui a été violé ici à Oja. À 2 ans, cet enfant devait rester dans le foyer. Vous envoyez les enfants dans des crèches qui ne parviennent pas à s'expliquer. 3 ans, 4 ans pour l'envoyer à l'école.
8: Vraiment pas de négligence des parents ou la mère qui est supposée être encadrée les enfants à la maison. Ne faites plus bien leur travail. Et puis les téléphones Android venus les géniteurs de leurs objectifs vis-à-vis de leurs enfants.
5: Une mère est unique et sacrée. Lui dire merci maman et je t'aime augmente son espérance de vie.
0: Et depuis quelques semaines, le poulet se fait rare sur les étals, les cages se vident, les stocks s'amenuisent et le prix s'envole dans les marchés. Devenu presque inaccessible, le poulet glisse hors du panier de la ménagère pour ne rester accessible qu'à une frange limitée de la population. Face à cette flambée des prix, commerçants, consommateurs et professionnels de la filière tirent la sonnette d'alarme. Dites-vous, Francine Ateba.
9: Karine est commerçante au marché Vogada. Ici, comme partout à Yaoundé, le poulet est devenu un produit de luxe. La hausse se répercute à tous les maillons de la chaîne. Les grossistes maintiennent des tarifs élevés, laissant aux revendeurs peu de marge de manœuvre.
10: Le poulet est bien rare. Nous, les vendeurs, sommes obligés d'élever les prix. Les gens se plaignent que le poulet est cher. C'est parce que nous aussi, on ne voit pas. On vient à 2 heures, 3 heures attendre les grossistes. Ça n'arrive même pas bien. Maintenant, le peu qu'on réussit à avoir, il faut acheter ça cher. Nous aussi, on est obligés de revendre cher. Il n'y a pas le poulet.
9: Le prix du poulet fluctue en fonction de la qualité et du poids, une variation qui met à rude épreuve le panier de la ménagère, selon Sangrine.
11: Le poulet est tellement cher, je dis tellement cher qu'on n'arrive même plus à manger le poulet. Avant, on retrouvait le poulet de 2 000, 2 500. Maintenant, vous êtes un simple poulet à 3 000, 3 500. Les poulets de chair, nous sommes à 6 500, 5 000.
9: Rare, cher, hors de portée pour de nombreuses bourses, Aurélie exprime son ras-le-bol face à la flambée du prix du poulet.
12: On savait qu'on ne pouvait pas organiser une cérémonie sans poulet. On avait cette phrase-là quand un enfant prenait sa première communion, qu'il allait manger du poulet avec du riz. Et maintenant, le poulet devient rare, de plus en plus rare. Quand bien on arrive à mettre la main dessus, ben il est cher. Et nous autres, en tant que consommateurs, on se sent découragés et impuissants.
9: Le marché étant guidé par la loi de l'offre et de la demande, lorsque la demande est supérieure à l'offre, cela entraîne une flambée des prix, d'après Thierry Djoussi, président de l'Association des journalistes camerounais pour l'agriculture et le développement.
13: Pour que l'activité d'élevage de poulet de chair soit rentable, il faut que le prix du maïs se situe entre 160 et 180 francs CFA. En ce moment, on a sur le marché un prix du kilogramme du maïs qui oscille entre 120 et 125 francs CFA. Sur le papier, la filière avicole, l'activité est rentable, mais il y a des couacs.
9: L'expert présente d'autres raisons de cette augmentation.
13: Par semaine, le marché camerounais a besoin de 750 000 poussins. Or, il se trouve qu'en ce moment-ci, selon les chiffres de l'interprofession avicole du Cameroun, il n'y a que 200 000 poussins disponibles par semaine, ce qui fait qu'il y aura des situations de rareté et ce qui fait malheureusement qu'il y aura également des situations de cherté.
9: Deuxième plus grand employeur au Cameroun après l'État, la filière avicole emploie 311 000 personnes avec une production de 4% du produit intérieur brut par an et 42% des protéines animales, d'où son importance économique et sociale, sans action sur le prix de la provende et la régulation de l'approvisionnement. La situation risque de s'enliser, selon l'expert.
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0: Du football en une seule note, deuxième tour des éliminatoires de la Coupe du monde féminine 2026 de football U17 au Maroc, prévu du 18 octobre au 4 novembre. Les Lions U17 jouent demain à 15h contre le Sénégal au stade Omnisport de Yaoundé. Après le match aller du côté de Dakar, la capitale du Sénégal, qui s'est soldé par un score vierge, 0 but partout, le vainqueur de la confrontation de demain jouera le troisième et dernier tour des éliminatoires. Ce sera avec le Ghana.
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17: 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That is, it's important to always take smaller quantities of meals in order for your body to really absorb those nutrients than taking larger quantities when your body cannot really absorb that particular nutrient. So it is more better to eat smaller 3 to 4 times a day than to eat a larger meal at once. An important aspect that we also have to take into consideration is limiting your alcohol consumption. That is, too much alcohol is an unnecessary burden to your pancreas, because what alcohol does is that alcohol affects your pancreas, alcohol affects your liver, alcohol affects your stomach. So when we are talking about alcohol, we are limiting the amount of alcohol we take often. 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It will help us to improve our digestive system.
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18: 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It is important to educate and encourage our youth to make healthy choices. The good news is that quitting tobacco has immediate and long-term health benefits. 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
16: As national population and housing census continues across the country, our student journalist on internship, Joyce Akofo, interviewed some Cameroonians to know if they have been enumerated in the ongoing census and what they think about the population census. She gathered their views and compiled them in the following report.
19: Today, May 29, 2026, marks the final day of the national population and housing census across Cameroon. For the past 2 weeks, enumerators have moved from house to house with tablets, recording details of every citizen. This exercise is more than just counting heads. It is about giving the government accurate data to plan for the next 10 years. Talking to Chelsea Dina Sawa, she points out the importance of population census to the country.
20: I believe the population census is absolutely necessary for Cameroon. The government cannot plan effectively if it does not know how many citizens we are and where we live. For me, the census is the foundation for national planning. It helps the Ministry of Public Health to know where to build new hospitals and post more doctors and nurses. We help the Ministry of Basic Education and Secondary Education to know where to construct new classrooms, recruit more teachers, and distribute school materials.
19: Magdalene comes in to explain the positive and negative benefits of population census.
1: It helps a country know the exact number and condition of its people. And some reason why population census is important, firstly, better planning. That is, it helps the government use the census data to plan schools, hospitals, and all the rest. And secondly, resources distribution among regions. Third point, we say employment and economic planning. That is, the census information helps identify unemployment levels and workforce needed. Fourthly, development monitoring. We say it helps a country understand population growth, the migration, and the living standard of the people.
19: As the census comes to a close today, one thing is clear. The value of this exercise will be felt long after the enumerators leave our neighborhoods. The data gathered will determine where new classrooms could be built, where health centers are needed most, and how government budgets are shared among the 10 regions of the country.
16: And as we look at the ongoing fourth general population and housing census and the second livestock and agricultural census, our reporter Ngang Nades caught up with a geography teacher to break down what a population census really means and the key steps needed to ensure an accurate and successful census.
21: Ikose Brian Morimbe is a geography facilitator. He begins by attempting an explanation of what a population census is all about.
22: Population census is the official systematic collection, compiling, and analyzing of demographic data of a person in a particular country at a given period of time. It can also take into consideration the socioeconomic aspect of an individual in a country. Population census has to do with the official headcount. It's a systematic process because it follows the scientific method or a step-by-step approach.
21: The success of any census is decided before enumerators ever step into the field. The teacher notes that putting all necessary arrangements in place beforehand is fundamental to getting an accurate count.
22: First is to map out the area where the census are going to be carried out. Maybe you group or you divide, say, a country into different subgroups and then assign some staffs that will work on different aspects or parts of the country. Plan your even your questions and everything that you'll be asking for. Plan them very well because also avoid cases of double counting and all the likes. So to ensure that a population census is effectively done, your questions should be well crafted and drafted.
21: Ikose adds that post-counts and data editing should be done with extreme vigilance to ensure accurate numbers.
22: After you must have carried out your data and everything, you will need to process the input or the level of data processing to and editing most especially to ensure that everything moves on smoothly. I think it has to do a lot of work at this very juncture because you need to cross-check the works and to ensure that some mistakes have not been taken into consideration. But if the geographical locations and everything was well planned and everyone working effectively as they should, then I think the case of double counting will not be possible.
21: The census exercise, which commenced last April 24, is expected to officially wrap up today.
16: And still in the same vein, political actors say the challenges faced on the field today by enumerators could be avoided if proper planning was done ahead of the exercise. 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
23: According to Kejan Henry of the Social Democratic Front, the SDF party, Cameroonians were not sufficiently informed about the ongoing fourth general population and agricultural census.
24: It's like we just got up from sleep and then we said, let us try to know the number of people living on this geographical space called Cameroon. Cameroonians are not even much informed about the population census. They just did an announcement and they tell you that enumerators were going to be recruited and then they said they were going to do some training. Many Cameroonians are not even aware that population census is going on. And then the Cameroonian people themselves are not receptive.
23: On his part, Leopold Dassi of the Cameroon Democratic Union highlights the undisbursement of funds required for the exercise.
25: Many of them have not yet end with the first part. It's mean what? To check the how many houses we have around. This is the first, they are still there. Many Cameroonians have not yet seen the agent of this operation in front of their door. It is a problem. So the state need to prorogate the date of the end of this operation. At the beginning, it was supposed to be an operation of 64 billion. And they discussed and come Sudan to the amount of 13.2 billion. The state of Cameroon was supposed to pay 6.2 billion, and the international partner of Cameroon was supposed to pay 7 billion CFA.
23: Foo Godfred, militant of the Cameroon People's Democratic Movement, raises concerns about the anxiety of citizens to start work without going through the contract processes.
2: Most of the time, those workers go on to sign contracts, maybe without reading, and sometimes they don't even ask for the contract because they just want to get a job, and once they are inside the job, that's where they start seeing limits.
23: Some of the hurdles encountered by these workers are the unwillingness of inhabitants to provide the right information, as well as the undocumented displacement of individuals. Kejan Henry therefore suggests,
24: we are in the digital age, and we need to know from a digital perspective the number of children that are born today, the number of people who are dying today at this particular moment. You should know, the data bank should be able to determine the number of people who have been born now as we speak, the number of children who have died, or the number of persons who have died now, and then they can do the calculations.
23: Expected to conclude today, May 29, political actors are hopeful that the month-long job produces the needed outcome despite the challenges.
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1: Olivier Demey. Pour ce mois s'achève, une autre équipe va prendre le relais lundi prochain. Mais pour l'heure, nous souhaitons la bienvenue au Cheikh Imam Boussi Boussi pour le programme L'Appel de l'Islam. Salam alaikum.
2: Merci, monsieur Olivier. Et merci à Brian pour cette édition de journal présentée. Nous allons aujourd'hui revenir sur la fête. On l'a célébré mercredi sur l'étendue du territoire camerounais et puis partout un peu dans le monde. Et puis aujourd'hui, la fête continue. Mmh. Il y a ce qu'on appelle les jours, n'est-ce pas, de Tachrik. C'est de cela qu'on parlera ce soir.
1: Mmh. Bonne suite à vous, Cheikh Imam.
2: Merci, Olivier. Et que les auditeurs restent scotchés.
1: Amin.

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0: Que ta gloire vienne sur ce pays.
1: Que ta gloire vienne sur ce pays.
0: Quelle que soit la durée de la nuit.
1: Quelle que soit la durée de la nuit.
0: Le matin, la lumière luit.
1: Le matin, la lumière.
0: Car les ténèbres ne rayeront pas toujours le jour.
1: Le jour brille et la nuit s'enfuit.
0: Brille.
1: Lève-toi, Cameroun. Lève-toi, Cameroun.
0: Rayonne de tous tes feux.
1: Rayonne, Cameroun.
0: Envole-toi, Cameroun.
1: Vole, Cameroun.
0: Vole, divin potier mou.
1: Transforme le Cameroun.
0: Nous sommes malades de tant de mots.
1: Bénis le Cameroun.
0: Contre l'ennemi, garde.
1: Protège le Cameroun.
0: Éternel, tu sauves la nation.
1: Sauve le Cameroun.
0: Sauve-nous, Seigneur, pour l'amour.

Seigneur. La vie et la mort sont au pouvoir de la langue, dit la Bible, et nous périssons par notre manque de connaissance. Car plusieurs dans leur ignorance sont amis du destructeur par toutes sortes de déclarations négatives et de malédictions qui font venir le malheur sur la nation. Il est temps que nous changions de paradigme en changeant de confession. Au nom de Proverbe 11:11, la nation s'élève par la bénédiction des hommes droits, mais elle est renversée par la bouche des méchants. Que la voix des justes s'élève et plaide pour la nation devant Dieu qui promet. Si mon peuple, ce qui est invoqué mon nom, s'humilie, et cherche ma face, et s'il se détourne de sa mauvaise voie, je l'exaucerai des cieux, je lui pardonnerai son péché, et je guérirai son pays. Oui,

0: jeunes on peut te donner. Mais ce que nous avons, nous te donnons. Cameroun, au nom de Jésus-Christ de Nazareth, lève-toi et prie, prie. Alléluia, alléluia, alléluia.
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Subhanallah, walhamdulillah, wala ilaha illallah, wallahu akbar. C'est avec, n'est-ce pas, ces paroles de gloire, de louange et de proclamation de l'unité d'Allah que votre émission La Voix de l'Islam va sortir de sa grotte Ahliha pour se répandre dans vos maisons, dans vos véhicules, partout où vous trouvez dans la cité capitale. Pour cette autre émission, La Voix de l'Islam, sur la radio des auditeurs, la radio Royal FM, cette radio-là dont on ne présente plus, et nous savons tous que nos nombreux auditeurs sont bien installés. Alors aujourd'hui, il y a 2 jours, la communauté musulmane du monde entier célébrait la Eid al-Adha, la fête du sacrifice, avec faste, avec rappel et avec satisfaction. Après ces jours, nous continuons encore avec ce qu'on appelle Ayyam al-Tashriq, les jours de Tashriq. Alors, que représentent les jours de Tashriq pour le croyant musulman? Telle est la question. Et à côté de cette thématique, nous allons ouvrir l'antenne dès 19h pour donner la possibilité à nos auditeurs d'appeler et de souhaiter bonne fête à quelques membres de leur famille et de nous dire ce que représente également pour eux ces jours appelés Ayyam al-Tashriq. Écoute, installez-vous confortablement. Je reviens dans une poussière de secondes pour accueillir et introduire mon premier invité de la soirée, dont je vais taire le nom pour l'instant et le présenter à mon retour.

Allahu Akbar, Allahu Akbar, La ilaha illallah, Allahu Akbar, Allahu Akbar, wa lillahi alhamd. Telles sont les paroles de glorification, de proclamation de la grandeur d'Allah que les musulmans depuis la journée de mardi et bien même avant, à l'entrée de ce mois de Zulhijja, le 12e mois du calendrier hygrien, ne cessent, n'est-ce pas, de proclamer. Et ces jours à Tashrik sont également les journées où il faut continuer à proclamer la grandeur du Seigneur Tout-Puissant, son unicité, également ses louanges, ainsi que sa glorification.

0: Moi, je vais me tourner à ma gauche, une fois n'est pas de coutume, pour accueillir un des imams, prédicateurs bien connus dans les réseaux sociaux, car c'est son domaine, n'est-ce pas, où il s'exprime le mieux. C'est le cheikh Ahmed Bouet qui est avec nous, qui a accepté répondre à l'invitation de la Voix de l'Islam pour cette occasion où nous célébrons, après la célébration de la fête du sacrifice, où nous continuons à célébrer et à proclamer la grandeur d'Allah le Très-Haut. Alors, cher Ahmad, assalamu alaykum wa rahmatullahi wa
1: Wa alaykoum assalam wa rahmatullahi wa barakatuh.
0: barakatuh. J'espère que la journée d'aujourd'hui s'est bien passée après la fête dit il y a 2 jours.
1: Alhamdulillah, ça s'est très bien passé. Nous remercions Allah.
0: Et pour introduire, déjà, cher Ahmad, vous avez fait le vendredi de ce jour où? Dans quelle mosquée? Dans la cité capitale.
1: Le vendredi de ce jour, j'ai fait dans une mosquée à la brique,
0: Non.
1: la mosquée Kandahar,
0: Non.
1: une des premières mosquées où il y avait des jeunes
0: Tout à fait.
1: qui étaient rassemblés autour, n'est-ce pas, de la connaissance. Et où, n'est-ce pas, on avait un prédicateur, un père pour moi, au nom de Baba Moussa qui nous a quittés, qu'Allah pardonne ses péchés,
0: Amen.
1: et qu'Allah, n'est-ce pas, lui donne, n'est-ce pas, le plus haut degré, n'est-ce pas, au paradis.
0: Effectivement, c'est un ancien de cette maison, hein. Il était animateur dans cette radio Royal FM.
1: Donc, c'est là-bas que j'ai effectué la prière du vendredi.
0: En quelques mots, est-ce que vous avez la quintessence du sermon qu'a lu l'imam de ce jour, de ce côté de la ville de Yaoundé, à la Bouéké-Téré?
1: Bon, l'imam, il a plus prêché à la langue Hausa, vernaculaire Hausa,
0: Vernaculaire,
1: puisqu'ils sont plusieurs.
0: tout
1: Donc,
0: à fait.
1: le tour de celui-ci, lui,
0: C'est
1: lui
0: beaucoup
1: prêche
0: plus en
1: plus en
0: Haoussa,
1: Hausa.
0: tout à l'heure. Ok, donc vos connaissances des Haoussa sont
1: Sont limitées.
0: limitées pour pouvoir nous donner la quintessence du sermon. Tout compte fait, il est important de rappeler que le musulman, il y a le langage qu'il comprend. Lorsqu'on parle de la prière, on parle du sermon, il faut toujours que le sermon puisse être écouté par la majorité des personnes qui fréquentent, n'est-ce pas, une mosquée quelconque. Donc il n'est pas exclu, après avoir tenu son sermon en langue arabe, de le tenir dans une autre langue. Si c'est officiel, le français ou l'anglais, c'est important. Ou alors si c'est en langue vernaculaire, en foufoudé, en haoussa, ou en banso, ou encore en bafia. Tout ceci est permis dans la mesure où ça permet à ce que les fidèles musulmans comprennent le message qui est transmis par l'imam le jour de vendredi. Alors nous avons rappelé, cher Ahmad, il y a 2 jours, la communauté musulmane du monde entier célébrait la Eid al-Adha, qu'on appelle généralement fête du sacrifice. Et il y a une appellation, cher Ahmad, qui revient beaucoup, n'est-ce pas, que ce soit chez les musulmans ou encore beaucoup plus chez les non-musulmans, on entend fête des tabaski ou bien fête de mouton. Déjà avant que je d'ouvrir véritablement la thématique d'aujourd'hui, j'aimerais que vous nous expliquiez un peu. Est-ce que si quelqu'un dit la fête du mouton, ou bien alors il parle de fête de Tabaski, il a commis une erreur?
1: Bon, pour ceux qui ne sont pas imprégnés, pour ceux qui ne sont pas, qui n'ont pas, ceux qui ne sont pas des musulmans,
0: Tout à fait.
1: oui, c'est devenu comme une tradition, c'est-à-dire du fait que les musulmans immolent le
0: Le
1: mouton,
0: mouton,
1: donc
0: oui.
1: C'est devenu la fête du mouton. Mais alors qu'en principe, dans le fondement, c'est pas la fête de mouton.
0: Tout à
1: C'est-à-dire,
0: fait.
1: c'est une commémoration de l'acte, n'est-ce pas, d'Abraham alayhi salam,
0: Tout à
1: qui
0: fait.
1: devait, n'est-ce pas, Allah lui a demandé, n'est-ce pas, d'immoler son fils. Et quand il a voulu le faire, Allah a présenté, n'est-ce pas, un bélier. Donc, et ici, par cet acte-là, il y a certains, n'est-ce pas, qui taxe l'islam, n'est-ce pas, de religion de polythéiste. Non, l'islam n'est pas une religion de polythéisme. Non. Ici, le sacrifice n'était pas un être humain. Ici, Allah montrait que le sacrifice humain est interdit et proscrit
0: En islam.
1: en islam. C'est interdit. Et c'est pourquoi l'islam et c'est ce qui a permis aussi que l'islam doit se répandre, comme chez les Soninké de l'Afrique de l'Ouest qui ont quitté l'Égypte. Oui. Donc c'est à partir de ça. Donc c'est ça. Donc l'islam ici, c'est pas une religion de polythéisme. Non, c'est pas ça. Donc Allah nous montrait ici que le sacrifice humain est interdit. Que plutôt, il faut sacrifier, n'est-ce pas, un animal. Mais chez certains, nous retrouvons qu'il y a des sacrifices humains qui se font. Dans beaucoup de fêtes, par exemple chez les Kamites, ce sont des sacrifices. Alors que l'islam interdit, l'islam préserve la vie. Et si on va regarder dans les fêtes, nous regardons par exemple nos fêtes, les fêtes musulmanes et les fêtes dites traditionnalistes, il y a beaucoup de choses qui ne donnent pas. Dans l'islam, c'est-à-dire la fête est centrée autour, n'est-ce pas, de l'unicité, n'est-ce pas, d'Allah. C'est-à-dire, tout acte que nous allons poser doit renvoyer, n'est-ce pas, au monothéisme pur. Tout acte que nous allons poser doit renvoyer au monothéisme pur. C'est-à-dire, la fête, déjà, si tu dois la faire, tu dois la faire conformément, n'est-ce pas, à ce que Allah demande et à ce que le messager d'Allah demande. Et c'est où nous sommes, n'est-ce pas, nous devons, n'est-ce pas, tirer, n'est-ce pas, les oreilles de nos petits frères, que lorsque la fête arrive, ils retirent, n'est-ce pas, les tuyaux d'échappement de moto et ils font du bruit dans la ville. Ça, c'est interdit dans l'islam.

n'est-ce pas, ou bien l'appellation qu'on rencontre généralement auprès des uns des autres, soit les uns disent fête de mouton, d'aucuns parlent, n'est-ce pas, de tabaski et tout ceci, mais il est important et on profite, n'est-ce pas, de notre radio, la radio préférée, la radio des auditeurs Royal FM 88.4, pour dire tout simplement que la fête dont les musulmans ont célébré mercredi dernier, c'est la fête du sacrifice, qu'on appelle en arabe Eid al-Adha. Maintenant, il faut savoir que Tabaski vient, n'est-ce pas, de Tabastik, qui renvoie, et puis ça c'est dans la langue Haoussa, qu'on a retrouvé, et avec le temps, ça s'est transformé en Tabaski. Donc à l'origine même, Tabastik, qui est, n'est-ce pas, d'origine d'immolation, alors a changé d'appellation avec le temps, par, n'est-ce pas, Tabaski, qui est devenu, n'est-ce pas, une autre appellation qui ne corrobore pas avec, n'est-ce pas, l'esprit voulu à la base. Donc c'est un mot emprunté d'une langue, n'est-ce pas, à la base qui est Haoussa et beaucoup plus utilisé dans l'Afrique, n'est-ce pas, de l'Ouest, notamment le Mali, la Guinée, le Niger, le Nigeria, le Sénégal, le Bénin. On trouve, n'est-ce pas, les musulmans là-bas qui connaissent bien cette appellation. Cette appellation. Maintenant, mouton, lorsqu'on dit fête du mouton, en fait, ce n'est pas le mouton, car le mouton n'est pas en fête. Effectivement, c'est cette représentation qu'a voulu enseigner par Allah le Très-Haut, parce qu'il a éprouvé son serviteur Ibrahim alayhi salam en lui demandant d'immoler son seul fils. Parce que, il faut rappeler dans l'histoire, cher Ahmad et à tous ceux qui nous écoutent, les polythéistes avec lesquels Ibrahim alayhi salam avait l'habitude de discuter, faisait, n'est-ce pas, des sacrifices humains pour leur divinité. Alors il a dit, immole ton fils. Il a fait voir en rêve qu'il était en train d'immoler son fils. Non seulement le fils n'a pas désobéi à son père, mais il lui a plutôt demandé de faire ce qui lui avait été ordonné. Il le trouverait certes du nombre des endurants. Alors le fils a accepté ce décret divin, le père a accepté se soumettre à la volonté du Seigneur malgré son amour, son désir pour voir son fils grandir à côté de lui, mais ils se sont soumis. Donc on marque ici la fête de la soumission totale à Allah le Très-Haut. Et lorsqu'il a voulu donc passer à l'acte, il a montré qu'il était déterminé, il n'a pas fait semblant, il a bien limé sa lame. Et lorsqu'il met la lame sous le cou de son fils, il fait le geste d'immolation, alors la lame tranchante qu'elle était ne parvient plus à trancher cette chair de son fils. Il le fait une fois, il le refait deux fois, il le refait trois fois. Et dans une histoire, on dit, lorsqu'il a fait la première fois, son fils a dit, non papa, il faut bander mes yeux, car le fait de me voir ne va pas te donner la force de pouvoir, n'est-ce pas, poser ton acte. Donc ferme-moi les yeux et tu poseras, n'est-ce pas, ton acte en toute quiétude. Donc vous voyez jusqu'où l'enfant, même lui-même, il a accepté se soumettre. Aujourd'hui, je ne pense pas qu'il y ait un parent qui peut dire à son fils que je vais seulement te tailler les ongles et je vais te couper un peu la chair de ta peau et que l'enfant la valide, rien que l'ongle. Donc vous comprenez que c'est un sacrifice ultime. Il a accepté se soumettre à la volonté d'Allah le Très-Haut. Et lorsque il a fait la deuxième fois, la troisième fois, il a dit que « Ok, Ibrahim, nous avons vu, on a vu et on a confirmé, n'est-ce pas, tu as confirmé la vision et véritablement tu t'es soumis avec ton fils et Allah le Très-Haut a fait descendre, n'est-ce pas, du paradis un bélier et c'est pour ça que le bélier est plus prisé aujourd'hui. Mais sinon, parmi les animaux qu'on peut immoler, il y a le chameau, il y a le bœuf, il y a le mouton, il y a le bouc. Tout ceci, on peut immoler. Donc, si c'était beaucoup plus, c'était un bouc qui était descendu, on n'aurait pas dit que c'est la fête de bouc. Non. Donc, mais on va rappeler tout simplement que la bonne appellation, c'est fête du sacrifice. Et si on a dit, si quelqu'un a dit en tant que non-musulman, fête de mouton, ce n'est pas blâmable, comme le cheikh Ahmed l'a rappelé, on sait que lui ne connaît pas les fondements, mais lorsque c'est un musulman qui le dit, on lui dit attention, il faut faire attention, il faut appeler cela comme cela doit être appelé, et c'est cela

0: l'islam. Donc, merci, cher Ahmad Boué, pour ce premier jet et cette introduction à notre émission. Je disais tantôt qu'aujourd'hui, on va parler, n'est-ce pas, de la représentation des jours de Tashriq pour le musulman, mais également on va donner la possibilité à nos nombreux auditeurs d'appeler pour souhaiter bonne fête à des personnes qu'ils connaissent, les membres de leur famille, ou encore à nous expliquer, à nous dire comment est-ce que la fête s'est passée de leur côté, où ils ont fêté, et ainsi de suite. Donc, nous sommes à presque 19h, et on aura dans une poussière de seconde la réclame. Donc, avant d'accueillir notre cheikh, Imam Mohamed Aminuddin, qui est déjà fortement installé, vous savez, c'est un doyen de l'émission Imam. Assalamu alaikum wa rahmatullahi wa barakatuh et mubarak.
1: Wa alaikum assalam wa rahmatullahi wa barakatuh. Eid mubarak wa takabbal Allah minkum wa minna salih al-a'mal.
0: Amin, amin. Barakallahu fik. Soyez le bienvenu, Imam. Et comme ça, on a dit aujourd'hui, on va parler, n'est-ce pas, de ce que représentent les ayam ou tashri pour le musulman. Et comme premier jet, on a demandé à notre cher Ahmad de nous dire un peu ce que représente déjà l'appellation de cette fête. Si certaines personnes disent fête de Tabaski et fête du mouton, comment est-ce que cela, quelle est la portée de cette appellation? Est-ce que c'est une appellation fortuite ou bien alors on est passible, n'est-ce pas, d'être puni, ou bien c'est un péché qu'on a commis et il a apporté sa modeste contribution? Pour vous accueillir, est-ce que vous pouvez déjà nous dire, si un musulman se lève et vous dit « Imam, bonne fête de mouton », c'est votre fidèle musulman, quelle sera votre première réaction?
1: Alhamdulillah, pour ce qui est du souhait, n'est-ce pas, de bonne fête de mouton, qu'un musulman m'adresse, alors, d'abord, de manière, je vais dire, qu'est-ce que je veux dire? C'est-à-dire, spontané, immédiatement, je lui réponds, « Taqabbal Allah, minna wa minkum salih al-a'mal. » Parce que je... Non.
2: Il est 19h.
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0: Alhamdulillah, de retour sur notre plateau. On dit souvent que la publicité pour la radio, c'est comme le Nil pour l'Égypte. Donc, il y a une pertinence, une importance dans le fait, n'est-ce pas, de passer, n'est-ce pas, ces messages publicités. Vous continuez, Imam.
1: Naam, je disais tantôt que face à moi, un musulman qui me dit « bonne fête de mouton mm-hmm. », déjà ça justifie déjà le fait de son ignorance mm-hmm. en matière de
0: la religion.
1: Parce que quelqu'un qui a déjà quand même une connaissance accomplie de la religion, et surtout parlant des fêtes aussi, mm-hmm. alors il va comprendre, il va immédiatement savoir qu'est-ce qu'il doit dire, à quel moment
0: et comment,
1: n'est-ce pas? Donc celui-ci, devant moi, je considère qu'il est ignorant. Et comme la modération dans la religion est aussi primordiale, pour ne pas aussi, n'est-ce pas,
0: le blesser,
1: je dis, bon, taqabbalallah minna wa minkum salih al-amal. Et puis maintenant, si j'ai la possibilité, parce que je juge aussi, il arrive que tu veux donner un conseil, mm-hmm. tu veux enlever un mal, et tu apportes un mal plus grand que ce que je juge. Si vraiment il est à la portée de recevoir, n'est-ce pas, un conseil, donc je peux quand même lui faire comprendre aujourd'hui quand même, voilà ce qu'on doit dire. Peut-être je profite déjà pour soit le rappeler, mm-hmm. ou encore l'enseigner, ou encore, n'est-ce pas, l'orienter.
0: Imam, ça c'est la meilleure approche, ne criez pas directement sur le frère. Hein, non, on ne dit pas ça, c'est comment tu es ignorant de ta religion. Au lieu, comme le disait l'imam, de soigner un mal, vous allez, n'est-ce pas, vous confronter à plusieurs maux. Donc, il faut éviter cela. Et l'islam, c'est une religion de bon comportement et de modération dans tout ce que nous posons comme acte d'adoration. Alors, je vais donner rapidement les deux codes d'accès pour pouvoir participer à notre émission, chers auditeurs, chères auditrices. C'est le 640-61-38-42, 640-61-38-42 ou le 671-15-73-21, le 671-15-73-21. Vous connaissez, n'est-ce pas, ces codes d'accès. Appelez-nous. Que vous soyez musulman ou non musulman, vous avez des connaissances musulmanes et vous voulez souhaiter bonne fête, ou alors vous avez des questions concernant, n'est-ce pas, l'immolation. Est-ce que mon voisin a immolé, il ne m'a pas donné en disant que je suis un non-musulman. On a des imams ici qui vont vous apporter, n'est-ce pas, les avis juridiques islamiques. Comment est-ce que le musulman doit se comporter avec la chair sacrifiée de sa bête? Comment est-ce qu'il doit la repartir? Il faut savoir également qu'on profite de cette tribune pour informer et renseigner les uns et les autres sur la réalité de l'islam. C'est pour ça également que la voix de l'islam doit, n'est-ce pas, être cette émission-là qui nous permet de pouvoir conscientiser davantage, instruire davantage et enseigner aux uns et aux autres véritablement ce que c'est que l'islam et le bon comportement que doit avoir le musulman. Donc vous avez l'occasion de pouvoir participer à l'émission en nous posant quelques questions que vous avez, les mécontentements, les frustrations qu'on vous a fait subir. Alors, nous serons là pour vous apporter, n'est-ce pas, des éclaircies, suivre, tirer, n'est-ce pas, du noble Coran et de la traduction authentique du prophète Mohammed, paix et salut d'Allah, sur lui. J'ai dit le 640-61-38-42, 640-61-38-42, ou le 671-15-73-21, 671-15-73-21. Voilà les deux codes d'accès. Alors, appelez-nous. Cheikh Ahmad, on va entrer de plein pied, n'est-ce pas, dans le sujet d'aujourd'hui que représentent les jours de Tachrik pour le musulman. Déjà, quand on entend Ayyam Tachrik, les jours de Tachrik, ça renvoie à quoi, Tachrik?
2: Les jours de Ayyam Tachrik renvoient directement après la fête.
0: Non.
2: Et ces trois jours.
0: Tout à fait.
2: Et ces jours ont une portée spirituelle très élevée en islam. Ça veut dire que pendant ces jours, on glorifie beaucoup Allah. C'est des jours aussi de fête. Et pendant ces jours, c'est-à-dire, nos actes, n'est-ce pas, doivent être, n'est-ce pas, calqués, n'est-ce pas? Parce que Allah, Lorsqu'on parle de, je vais essayer de parler de fête, c'est-à-dire après ces jours, mm-hmm. l'homme doit aussi fêter. Et Allah a mis ça en nous, la fête. Maintenant, comment fêter? Et cette fête-là doit être calquée, doit être orientée. Voilà, ça doit être orienté. Donc ces jours représentent, n'est-ce pas, ont une portée spirituelle élevée dans l'islam. Des jours où il faut beaucoup partager, des jours où il faut beaucoup, n'est-ce pas, évoquer, n'est-ce pas, son Seigneur.
0: Tout à fait. Donc c'est le jour où il faut beaucoup d'évocation du Seigneur Tout-Puissant. Il faut partager ce qu'on a avec, n'est-ce pas, nos semblables, beaucoup d'actes de solidarité, beaucoup d'actes, n'est-ce pas, de fraternité, beaucoup de visites. On voit les musulmans se déplacer d'un quartier à un autre quartier pour aller ne serait-ce que saluer une connaissance, un parent ou alors un proche parent. Imam Aminouddine, de votre côté, quand on parle, n'est-ce pas, d'Ayyam al-Tashriq, ces journées représentent quoi pour le musulman?
1: Déjà que nous partons du sens de al-Tashriq. Lorsqu'on parle de At-Tashriq, c'est un mot déjà arabe mm-hmm. qui vient de Sharaqa, Yushraq. Et quand on va, c'est exposer quelque chose au soleil.
0: Tout à fait.
1: Et l'histoire nous rapporte que les Arabes, à une époque donnée, et surtout parlant, n'est-ce pas, de ces jours de Tashriq, ils avaient l'habitude donc, n'est-ce pas, de faire quoi? De découper la viande du sacrifice mm-hmm. et de les sécher, n'est-ce pas, au soleil. Puis, c'est-à-dire, on les fait sécher afin de conserver. Alors, on disait donc les jours de Tashriq parce que ça renvoie au jour où les viandes de sacrifice on va donc sécher pour conserver et en plus, c'est-à-dire on continue à manger mm-hmm. parce que rappelons-nous au moment où on sèche, on conserve, alors c'est comme ça que le mouton continue à, n'est-ce pas, retrouver son siège là où Allah mm-hmm. avait destiné.
0: Tout à fait.
1: Et quand on parle religieusement mm-hmm. nous savons que les jours de Tashriq, en réalité, ce sont donc des jours de rappel d'Allah subhanahu wa ta'ala. Ce sont des jours de takbirat, où on fait plus de takbirat, des jours de nourriture et de réjouissance licite, et des jours durant lesquels les pèlerins accomplissent certains rites du, n'est-ce pas, du Hajj à Mina. Le prophète sallallahu alayhi wa sallam disait, et je veux donc rappeler ici, les jours de Tashriq sont des jours de nourriture, de boisson et de rappel d'Allah subhanahu wa ta'ala. Dans ce cas, alors nous allons donc dire qu'est-ce qui caractérise donc, n'est-ce pas, ces jours de Tashriq. Nous avons par exemple, premièrement, il y a la multiplication des takbirat. Vous allez vous rendre compte que ce soit ici au Cameroun, un peu partout dans les rues, dans les mosquées, dans les maisons, dans les marchés, et même, n'est-ce pas, dans les lieux, n'est-ce pas, de service, vous allez vous rendre compte des musulmans renseignés qui ont, n'est-ce pas, pris le temps d'apprendre leur religion et ils appliquent ça, les takbirat, puisqu'on doit faire les takbirat et même jusqu'après chaque prière quotidienne, on doit dire Allahu Akbar, Allahu Akbar, Allahu Akbar, La ilaha illallah, Wallahu Akbar, Wallahu Akbar, Walillahi alhamd. Au cours de ces jours de Tashriq, nous rappelons qu'il s'agit du 11e, du 12e, du 13e jour, puisque ça va jusqu'au coucher du soleil du 13e jour, n'est-ce pas? Et le deuxième caractéristique ici, c'est quoi? C'est le fait que ce sont des jours où le jeûne est interdit, c'est-à-dire le fait de jeûner. On ne jeûne pas ces jours-là. Il est interdit de jeûner durant ces jours pour la majorité des musulmans. Donc, ça, c'est la position de la majorité des musulmans, n'est-ce pas, savants? Ils voient qu'on ne doit pas jeûner ce jour parce que c'est la continuité de jours de fête, de réjouissance. Par conséquent, on ne jeûne pas le jour des fêtes. Deuxième caractéristique, c'est quoi? Et troisième, autant pour moi, c'est la continuité des rites du sacrifice. Parce que, alors, celui qui n'a pas eu la capacité ou bien la possibilité d'exécuter son sacrifice dès le premier jour, après le sermon de l'imam, la prière de l'imam, immédiatement, il peut s'arranger à ce qu'au 11e ou bien 12e ou 13e jour, il peut continuer à l'accomplir. Et par conséquent, la consommation de cette viande, n'est-ce pas, le partage ou bien l'aumône, la fraternité continue, n'est-ce pas, au cours. Et le quatrième caractéristique ici, c'est le rite du Hajj. Les pèlerins passent les nuits à Mina et lapident les trois jamarats. Hein, juste au cours donc de ces jours. Donc, comme pour dire, voilà en quelque sorte ce que nous pouvons rappeler ici comme étant ce que c'est Ayyam al-Tashriq, et son importance est très capitale, parce que l'imam Ahmed, il vient de dire là, c'est très capital, c'est très important pour nous, et les musulmans ne rigolent pas avec ça, sauf celui qui ignore, parce que ce que nous déplorons toujours dans notre communauté, à un moment donné, c'est parce que les gens ne veulent pas apprendre. Ils ne veulent pas, et surtout les hommes. Les femmes apprennent plus que les hommes, l'islam, là. Vraiment.
0: Qu'Allah nous aide, qu'Allah ramène nos hommes, n'est-ce pas, dans les assises de rappel d'apprentissage, les siècles, les siècles d'études islamiques, pour pouvoir renforcer leurs connaissances. Ce sont les premiers responsables de la société, de leur famille, également de l'éducation de leurs enfants. Donc, en résumé, l'imam Aminuddin nous a rappelé que Ayyam al-Tashriq, Tashriq, ça renvoie, n'est-ce pas, au séchar, ça vient du verbe sharaka, en arabe, qui veut, n'est-ce pas, parler, n'est-ce pas, d'exposition ou bien de sécher quelque chose. Alors, on parle donc d'Ayyam al-Tashriq, les jours où, par le passé, il faut savoir, le développement technologique, les frigidaires, et puis réfrigérateurs, les congélateurs, on les avait pas. On prend le premier auditeur au bout du fil. Allô? Wa alaykoum salam. Éloignez-vous un peu de votre récepteur, s'il vous plaît. Ok, on vous écoute. Vous n'êtes pas assez éloigné. Éloignez-vous un peu plus de votre récepteur. Ok, revenons-nous, allons. Quand vous appelez, éloignez-vous de votre poste récepteur afin, n'est-ce pas, qu'il n'y ait pas trop d'interférences. Merci. Et revenons-nous, chers frères. Donc, comme on a rappelé, c'est les jours de séchage. Et puis, il a donné des caractéristiques de ces journées. C'est les jours où on doit proclamer abondamment la grandeur d'Allah, le Très-Haut. Hein, on l'a retrouvé, nous, ici à la radio, on a commencé l'émission avec cela. Il est important de le faire à longueur de journée, partout, quand on marche, c'est très important. L'imam a dit une chose, mais mon constat, c'est que beaucoup de musulmans ont tendance à négliger, n'est-ce pas, cette pratique qui revient, n'est-ce pas, des enseignements du prophète Mohammed, la paix d'Allah soit sur lui. L'imam Cheikh Ahmed a dit, il faut, n'est-ce pas, orienter notre adoration vers... Ok, l'auditeur est revenu. Allô, assalamu alaykoum wa rahmatullah wa barakatuh.
3: Alaykoum assalam wa rahmatullah.
0: Barakallah. Eid Moubarak, mon cher frère.
3: Je salue déjà le soutien de mon
0: frère. Merci beaucoup. Allez-y. Vous appelez d'où et comment on vous appelle?
3: Je m'appelle Abdourahim.
0: Non. Abdourahim.
3: Je m'appelle Abdourahim. Je salue déjà mon imam.
0: Masha'Allah. Il vous a répondu.
1: Et je suis là, qu'Allah vous récompense et qu'il vous bénisse.
0: Ok.
3: Donc, qui a célébré aussi mon mariage?
0: Allah, oh. Akbar. Masha'Allah, une grande joie.
3: Peut-être un balmayo, il se retrouve.
0: Il va se retrouver.
1: Toujours, vous me collez toujours l'histoire du mariage. Vous voulez même quoi sur moi?
3: C'est juste pour un rappel.
1: Non, c'est bien, parce c'est que bien. Toujours l'imam avec la polygamie
0: et le mariage.
1: Et le mariage, donc c'est coutumes. Comme si...
3: donc, déjà, je souhaite déjà une très bonne fête à mon épouse. Fadimatou,
0: Alhamdulillah.
3: Amédou Fiaïcha et Pédonfi, à mon fils Moussa, à ma belle-mère Amina, à la générale Mama Amina,
0: Mashallah.
3: De Mbalmayo, et toute la communauté musulmane du Cameroun.
0: Mashallah.
3: Mais j'avais une question, je voudrais savoir lors de l'immolation.
0: Oui.
3: Qui devrait avoir la part du mouton de ce sacrifice? Les non-musulmans, les non-musulmans peuvent aussi avoir une part, parce que je sors d'une famille chrétienne.
0: Non.
3: Donc, je ne sais pas. Cette question me taraude l'esprit depuis et que je voulais la poser.
0: Ok, merci. Vous avez frappé à la bonne porte ce soir. On va vous apporter, n'est-ce pas, réponse à votre préoccupation, Cheikh Abdourahim. Qu'Allah vous récompense et qu'il vous bénisse davantage, ainsi que toute votre famille.
3: Bonne émission.
0: Merci. Ok. Après avoir souhaité bonne fête, Imam, le frère Abdourahim vous a reconnu. Il a posé ce problème, ça devait venir à la suite. Comment est-ce qu'on repartit la viande du sacrifice? Qui mérite avoir cette viande de sacrifice? Est-ce uniquement les musulmans ou alors les non-musulmans, ou encore personne d'entre eux ne doit avoir la viande? Ce n'est que pour le chef de famille.
1: Taïb.
4: Ok.
1: Allons nous dire comment est-ce que nous allons partager la viande du sacrifice d'Al-Odhiya. Alors, selon la tradition, la sunna du prophète Mohammed sallallahu alayhi wa sallam, il est recommandé, n'est-ce pas, aux musulmans qui sacrifient une bête pour l'Aïd Al-Adha de répartir la viande de manière équilibrée entre sa propre famille, les proches et voisins, les pauvres et nécessiteux. Alors, l'approche de ce que nous avons par le hadith, ce que on partage ça en trois parties, n'est-ce pas? Beaucoup de savants ont recommandé de diviser, n'est-ce pas, la viande en trois parties, c'est-à-dire un tiers pour sa famille, un tiers pour les proches et voisins invités, et un tiers pour les pauvres et nécessiteux. Donc, on dit souvent, il y a trois parties. Il y a ce qu'on fait la sadaka avec, il y a ce qu'on fait le cadeau avec, il y a ce qu'on mange à la maison avec la famille. Pour ce qui est de la sadaka destinée pour la sadaka, donc un tiers qui est destiné pour la sadaka, alors celle-ci est orientée vers, n'est-ce pas, les musulmans. Ce qui est donc resté comme cadeau, hadi, c'est-à-dire qu'on va faire, là maintenant ça englobe tout le monde, y compris même les non-musulmans. Ça veut dire que si on respecte ça, même les non-musulmans ont leur part dedans, hein, qu'ils soient, n'est-ce pas, pauvres ou, n'est-ce pas, riches, et qu'on juge que aussi il est nécessaire de le faire, de donner. Alors souvent on donne, n'est-ce pas, un cadeau, pas parce que la personne n'en a pas, mais souvent pour tisser un lien, une relation, n'est-ce pas, qu'on veut, n'est-ce pas, entretenir. La communauté en a besoin de ça et l'islam recommande cela. Et on peut donner aux pauvres, on peut donner aussi, n'est-ce pas, même à celui qui en a suffisamment, mais que on juge que en donnant, ça peut, n'est-ce pas, faire jaillir et naître une fraternité, une solidarité, n'est-ce pas, sociale.
0: Masha'Allah, barakallah. Donc le frère Abdourahim, sauf si cher Ahmed voulait ajouter quelque chose. On a entendu, et nous, quand on grandissait, étant tout petit, on nous disait non, la viande du sacrifice, on ne donne pas cela aux non-musulmans. On voyait les musulmans immoler le mouton, aller au marché acheter les kilos de viande et de bœuf pour partager aux non-musulmans en disant que cela ne met. Ok, on prend cet auditeur au bout du fil. Éloignez-vous de votre poste récepteur, s'il vous plaît. Lorsque vous appelez, éloignez-vous. Vous voyez que le bruit, lui-même, à la maison, vous a gêné. Donc, éloignez-vous de votre poste récepteur et appelez. OK. Allô?
4: Allô?
0: Wa alaykoum salam wa rahmatoullah wa barakatouh. Merci, meilleur à vous, cher frère. Vous êtes qui et vous appelez depuis quel quartier?
4: Monsieur le frère Mohamed, alias le papa de Bintou.
0: Allahu Akbar, Mohamed, alias le papa de Bintou. Non, vous appelez depuis quel quartier?
4: Je appelle depuis Olezoa.
0: Olezoa. Abou Bintou, comment vous allez? La fête s'est bien passée de votre côté?
4: Alhamdulillah, alhamdulillah, Allah a facilité, tout s'est bien passé.
0: Masha'Allah.
4: Tout s'est bien passé. Je suis l'imam en studio et tous les techniciens qui vous accompagnent.
0: Masha'Allah, ils ont compris.
4: Bon, le frère qui a posé une très bonne question, là, comment le partage doit se faire. Maintenant, la question que je voulais bien comprendre, la réponse que je voulais bien comprendre, c'est que le voisin maintenant, si vous êtes entouré par exemple de 5 voisins, est-ce que les 1 quart du mouton seront partagés aux 5 voisins? Oui, parce que beaucoup ignorent que les voisins n'est pas dans le mouton que vous égorgez.
0: Tout à fait.
4: Mais est-ce que nous demandons à un voisin, en isolant l'autre, est-ce que ça ne fait pas faire des jaloux? Est-ce que ça ne fait pas faire des problèmes? Je vous remercie.
0: Merci beaucoup, cher frère Mohamed Abou Bintou. Non, cher Ahmad, voilà une autre problématique. On a 6 musulmans, 6 voisins, et on a un tiers de viande. Et vous savez que la viande de mouton, elle n'est pas souvent très considérable. Alors, comment est-ce qu'on peut faire à ce moment-là? Est-ce qu'il faut faire le tirage au sort, ou alors, qu'est-ce qu'il faut donner à tout le monde ou refuser à tout le monde?
2: Bon, là, c'est une question très difficile. Bon, et c'est une question qu'on ne peut pas répondre de manière carrée. Et chacun parmi nous, c'est pourquoi, comme l'imam l'a si bien dit, donc, on doit essayer de faire l'effort que, même si c'est un morceau, de manière symbolique, quand même, les voisins d'à côté doivent, n'est-ce pas, percevoir cela. Même si c'est symbolique, parce que pour donner, il ne faut pas attendre que ça soit beaucoup. La personne qui reçoit, il mange la viande tous les jours.
0: Tout à fait.
2: 3 000, 4 000 ne lui dépasse pas d'acheter 1 kilo de viande pour manger. Mais ici, c'est le symbole, la représentation de l'acte que tu poses. C'est pourquoi l'islam, l'imam a précisé quelque chose, c'est-à-dire ça noue, ça resserre les liens entre les voisins. Et nous savons que le messager d'Allah, il a tellement parlé du droit du voisin que ses compagnons se sont dit que si il mourait, le voisin pouvait hériter de lui. Donc, on doit faire l'effort que, même si c'est pas beaucoup, de manière symbolique, quand même, que quelqu'un trouve, même si c'est un morceau.
0: Non.
2: Si l'imam parle. Imam.
1: Et là, je veux encore dire, l'imam a dit au départ que hautement spirituel,
0: tout à fait.
1: Ces jours et le sacrifice.
0: Tout à fait.
1: Chez nous, au village, quand on parle de l'huile, du mariage qu'on apporte,
0: tout à fait.
1: Ou bien de la cola qu'on apporte, souvent on concasse ça. Ce n'est pas parce que celui qui prend
0: n'a pas de cola,
1: peut-être il a 10 000 sacs de cola à la maison, mais comme c'est pour symboliser et attacher les gens à rester unis autour de quelque chose qui les unit, alors on partage. Mais il faut aussi rappeler que le sacrifice qu'on a exécuté par rapport à Eid al-Adha, il y a certaines permissions qu'on doit rappeler ici. D'abord, un, il est permis de manger la viande du sacrifice. Ça veut dire que j'immole, je garde ça pour moi, je mange tout. Il n'y a pas de problème. Je n'ai pas péché. N'est-ce pas? D'en offrir. J'immole, je prends toute la viande, je donne, même à une personne ou bien à plusieurs personnes, je ne prends rien. Ou encore, d'en conserver plusieurs jours. Je prends, j'immole, je garde pour que ça m'aide
0: pendant un mois.
1: Pendant un mois. Il n'y a pas de problème. Mm-hmm. Ou encore, d'en donner aux pauvres. Mm-hmm. Ça veut dire, je partage aux pauvres. Mm-hmm. Ou encore, de même, d'en donner à un non-musulman, non hostile comme cadeau ou aide. N'est-ce pas? Donc, tout ça, ça veut dire que il n'y a pas une obligation de partager, mm-hmm. mais c'est mérite. Il y a un mérite
0: c'est de partager.
1: C'est méritoire de partager. Mm-hmm. Bon, maintenant, quand je partage, c'est bien. Et si j'évite maintenant d'attirer la jalousie, comme on dit, alors, mais je fais donc l'équilibre. Mm-hmm. Je fais l'équilibre et je dois être équitable, n'est-ce pas? C'est qu'est-ce qui va attirer la jalousie? C'est quand peut-être je donne pour l'autre voisin, je ne donne pas pour l'autre. Mmh. Or, l'autre n'est pas hostile parce qu'il faut quand même avouer qu'il y a d'autres voisins qui sont hostiles et qui ne veulent pas,
0: ils ne veulent même pas le rapprochement.
1: Le rapprochement de ça. Mm-hmm. Tu ne vas pas forcer quelqu'un et tu ne vas pas attirer les problèmes à cause de ça. Mm-hmm. Tu juges et tu vois à qui tu peux donner. Il est favorable à ça, tu lui donnes. Mm-hmm. N'est-ce pas? Parce que nous sommes dans un monde où souvent même certains suspects, si on fait en sorte que d'autres même voient en le sacrifice là mm-hmm. comme
0: autre chose
1: qu'ils ne veulent même pas se rapprocher. Mm-hmm. Pourtant, il n'y a rien dedans, puisque je nous rappelle encore ici que lors du sacrifice, pour ceux qui ne connaissent pas, le musulman ne sacrifie pas, il ne gorge pas l'animal là au nom d'un djinn, mm-hmm. au nom d'un ange, au nom de quelque créature d'Allah que ce soit, mais il égorge cet animal au nom d'Allah. Le prophète sallallahu alayhi wa sallam en a dit, tu prononces le nom d'Allah et le takbir. C'est pourquoi pour égorger un animal, on dit quoi? Bismillah, Wallahu Akbar. Et puis, n'est-ce pas, quand l'animal, le premier jet de sang coule au sol, hein? Allahu Akbar, Rabbana, taqabal minna, innaka anta samiul alim. Ou encore à défaut, Allahumma hadha minka walaka. Ou Allah, cet animal vient de toi et que c'est à toi que je remets. Voilà. Donc, on n'est pas en train de faire une magie ou bien une sorcellerie, que ce soit à travers ce sang, et Dieu, surtout que Allah ne consomme pas du sang ni de la viande. C'est la piété qui nous pousse. Donc, c'est un peu ça. Et je rappelle au frère qui a parlé tout à l'heure, qui a posé la question, on ne divise pas en quatre, parce qu'il a parlé du quart. On divise en trois parties.
0: Tout à fait. OK, bon, bien, bon à retenir, il est important. Donc, je pense qu'Abou Binto, depuis Olezois, a écouté, n'est-ce pas? Et c'est ça l'enseignement, c'est pour ça que la voix de l'islam, on essaie de diffuser pour pouvoir corriger les compréhensions, améliorer, n'est-ce pas, la bonne pratique de la religion. En résumé, c'est que cette viande-là, le non-musulman, tout comme le musulman, sont autorisés, n'est-ce pas, à la recevoir. Maintenant, si vous avez tout autour de vous un grand nombre de non-musulmans, juger, n'est-ce pas, la proximité que vous avez vis-à-vis des uns vis-à-vis des autres. Et maintenant, ceux qui vous sont vraiment plus proches, donnez-leur, n'est-ce pas, de cette viande. Et maintenant, ceux qui vous sont un peu éloignés parce qu'ils sont un peu hostiles, trouvez un autre moyen pour pouvoir vous rapprocher d'abord de cette personne-là pour étayer, n'est-ce pas, étayer, n'est-ce pas, toute velléité, hein, toute incompréhension, parce que s'il arrive à ce que vous demandez à celui-là, vous venez lui donner un paquet, on vous dit non, c'est Imam Ousmane qui a envoyé, il balance ça, n'est-ce pas, à la face de celui qui est venu donner, vous voyez ce que ça va créer comme frustration. Donc, créer d'abord un climat de confiance, de convivialité avec celui qui est hostile, ça peut ne pas être pendant cette période de fête, mais maintenant, s'il a manifesté à votre attention, un mécontentement, comment tu as donné à Jean de Dieu, tu m'as oublié. Hein, je vois ton cœur, je suis ton ennemi. Dans ce camp-ci, ok. Si manifeste déjà cela, vous comprenez que son cœur est déjà accessible. Même si vous avez le repas préparé, ou bien vous trouvez la viande même ailleurs, rachetez-vous rapidement pour lui donner, n'est-ce pas, cela afin, n'est-ce pas, de le ramener, n'est-ce pas, et être, n'est-ce pas. Et puis maintenant, vous lui dites que non, vous ne l'avez pas fait pas parce qu'il n'était pas important pour vous, mais tout simplement parce que ce que vous aviez pu couper, n'est-ce pas, n'était pas assez consistant. Donc, on a notre auditeur, je pense à Abou Binto qui revient. Allô?
4: Non, c'est le papa de Bintou.
0: Oui, oui, on vous écoute.
4: Bon, est-ce qu'il n'est pas donc nécessaire de préparer et puis d'inviter les voisins pour partager? Vous savez, il y a des gens, quand vous donnez un petit morceau, il est insuffisant, pour lui, c'est comme si c'était un injuste.
0: Tout à fait.
4: Oui, moi, ma position, parfois, je ne sais pas si je commets un défi, c'est de préparer, inviter tous les voisins et qu'on partage. Ou aller, ça fait un lieu de trouvailles, ça fait de rassemblement, ça nous permet de dire de tout et de rien, etc.
0: Tout à fait.
4: Est-ce que ce n'est pas meilleur? C'est la question que j'aimerais poser, je vous remercie.
0: Bien. Également, c'est une manière de voir, c'est une manière de faire qui est acceptée par la législation islamique. C'est-à-dire, si vous estimez que votre entourage, il y a des personnes que si vous leur donnez un demi-kilo, c'est comme lui va se dire que c'est une insulte. Mieux, tu ne me donnes rien. Vous comprenez? Alors, quand vous avez étudié votre mieux, c'est pour ça que le musulman vit avec les gens qui tournent autour de lui. Ce que l'imam vit dans son quartier, dans sa communauté, il ne va pas peut-être, je ne vais pas la vivre de la même manière. Chez moi, j'ai mon astuce, comment je m'en sors, comment vous vous en sortez. Quand vous le faites et que vous invitez tout le monde, s'ils aiment cela, alors continuez seulement dans...
5: C'est permis.
0: Continuez dans cette pratique. Ne changez pas, parce que si demain vous dites que non, j'ai suivi à la région, on a dit qu'il faut partager. Quand vous allez partager, maintenant les gens vont voir les frustrations. Ils vont se dire que vous les mettez encore au travail. Il lui faut de l'huile, il lui faut chercher le riz alors qu'il n'a pas. Lui savait qu'il venait trouver déjà tout sur place. Le riz, la sauce, les condiments, les accompagnements et tout le consort. Comment quand tu lui donnes la viande maintenant, c'est une manière de le chasser. Donc vous voyez que les gens vivent comme ça avec, n'est-ce pas, des approches très différentes. Vous connaissez votre milieu. Vous utilisez, n'est-ce pas, la technique qui peut amener les gens de votre milieu à vous suivre dans vos gestes et être un bon musulman tout au long de l'année, c'est ça qui garantit cette confiance. Hein, cher Ahmed, si vous êtes avec un musulman et que vous ne partagez pas tout au long de l'année, c'est le jour de la fête que vous partagez, vous êtes sûr que vous n'aurez pas deux ou trois invités qui viendront.
2: Justement, c'est pourquoi tout musulman à la base est celui qui doit prêcher l'islam.
0: Tout à fait.
2: Tout musulman, ça c'est pas un travail qui est réservé à une classe de personnes.
0: Tout à fait.
2: Bien sûr, c'est réservé à une classe de personnes s'il faut parler de savoir. Là, ceux qui ont étudié peuvent se prononcer. Maintenant, ceux qui n'ont pas étudié, comment est-ce qu'ils peuvent passer le message? À partir du comportement, du savoir-vivre avec ses voisins. Avec ses voisins, parce que c'est le voisin qui peut témoigner aussi de toi. C'est le voisin que, si tu es dans un problème à 2 heures, va laisser son sommeil et venir te porter secours. Donc, on ne doit pas attendre le jour de la fête pour partager. On a par exemple le jour de vendredi, où on peut choisir un jour ou deux jours, ou un jour peut-être après 2 mois ou 3 mois, essayer de rassembler les voisins pour discuter, échanger, et puis boire un petit jus ou bien de l'eau. Ça, c'est des symboles qui ont une portée chirurgicale, n'est-ce pas, pour consolider, n'est-ce pas, les liens entre les voisins. Et je voulais toucher aussi un point que l'imam a parlé de ça, lorsqu'il parlait, n'est-ce pas, de sacrifice. Lorsqu'il parlait de sacrifice, parce que en Afrique, chez nous, en Afrique, des gens ont souvent beaucoup de préjugés sur certaines choses. Par exemple, sur l'acte, par exemple, sur le sacrifice. Non, nous disons que le sacrifice, pour nous, ce n'est pas une forme d'initiation à une secte mystique, non. Et ça, nous le faisons, c'est-à-dire devant tout le monde. C'est-à-dire,
0: on ne se cache pas.
2: Mais quand quelque chose devient ésotérique, ça devient caché. Ça devient un problème.
0: Il faut faire le sacrifice à minuit. Il faut faire ça habillé dans une tenue spéciale.
2: Voilà.
0: Là, vous comprenez que c'est compliqué.
2: Justement, donc, mes frères, n'ayez pas peur de consommer cette viande. C'est une viande qui est pure. Pure. Parce que l'acte que tu poses, les mots qui sortent de la bouche, tournent, n'est-ce pas, autour, n'est-ce pas, de la seigneurie de Dieu. C'est pourquoi l'imam disait qu'on n'immole pas en prononçant le nom d'un djinn. C'est-à-dire, djinn ici, c'est, C'est des créatures invisibles.
0: Tout à fait.
2: Qui, des créatures invisibles, parce que dans ce monde, Allah nous a créés, nous et les djinns. C'est-à-dire, les djinns, c'est d'autres l'appellent les démons. Mais en principe, parmi eux, il y a les démons, parmi eux, il y a ceux qui sont bons. Donc, ce sont les djinns. Nous n'immolons pas pour un djinn, mais nous immolons pour Allah, c'est-à-dire pour Dieu, l'unique. Donc, la viande, elle est pure. On peut la consommer. Il n'y a rien derrière.
1: Et surtout, je veux encore rappeler ici pour envoyer que la viande du sacrifice, il y a certaines interdictions.
0: Tout à fait.
1: Et nous devons donc nous interdire à cela. Par exemple, vendre une partie de la bête en question. On ne va pas vendre. Il est interdit de vendre la viande, la peau, la tête ou toute autre partie du sacrifice. On ne vend pas. Jusqu'à ce que le fait de payer le boucher avec la viande aussi est, n'est-ce pas, le prophète a interdit de donner une partie du sacrifice comme salaire du boucher. Le boucher doit être payé séparément avec de l'argent. Donc, il n'est pas géré avec la viande du sacrifice. Il faut quand même retenir ça parce que c'est très important.
0: Non, c'est important. Et même, je vais vous relancer parce que vous savez, aujourd'hui, on retrouve, ça va dans tous les sens. Dans ces sacrifices de masse, et même souvent, même à la maison, quelqu'un qui a acheté son bétail, mais sa bête, et qui veut sacrifier, lui ne fait pas le sacrifice, il va demander quelqu'un ou mandater quelqu'un de le faire. Et quand celui-là arrive pour immoler, il dit que bon, je dois te payer combien? Il dit 5000 francs. J'immole, je dépèse la viande et tout le consort. Il dit ok, d'accord, il n'y a pas de souci. Après, ou bien alors souvent c'est le boucher qui fait le premier appel de balle. Bon, tu peux me laisser la tête, tu me laisses la peau, tu me laisses les pattes avec certaines parties. Comme ça, moi, tu ne me donnes plus rien. Moi, je pars avec.
1: Il marchande ça.
0: Il marchande directement avant de commencer le travail. Bon, comme tu ne veux pas te salir, tu dis que bon, la peau, je ferme souvent encore avec. La tête, non. Ok, c'est bon. Il y a beaucoup qui le font. Mais vous savez, je me dis, ceci, il faudrait, imam, qu'on essaye de faire des séminaires ou bien avant cette période pour enseigner les gens sur l'immolation. Parce que ça se passe, et quand vous arrivez à l'abattoir, c'est encore la catastrophe. Les bouchers vous disent qu'on s'est entendu avec des gens, ils vont nous payer pour notre travail, ils vont nous payer en compensation de telle partie à la bête qu'on va retenir. Et vous voyez, ça détourne, n'est-ce pas? Et c'est pour ça que je me dis souvent que la vue de ces sangs-là, c'est comme ça nous rend un peu fous. Moi, je me dis, parce que l'agissement de certaines personnes, lorsqu'ils voient ce sang-là, moi, je
1: ça
0: suis resté...
1: Ça devient compliqué.
0: Oui, je suis un peu resté en retrait. J'ai vu les gens. Vous arrivez, vous saluez votre frère, votre papa. Non, il vous ignore. Il dit que ne me parle pas, laisse-moi. Là. Donc, c'est très important, ce que vous avez soulevé. Il est même important qu'on fasse une émission, n'est-ce pas, ici, par rapport au sacrifice.
1: Oui.
0: Comment doit se comporter celui qui sacrifie avec l'objet du sacrifice. Ça, c'est très important. Qu'Allah vous récompense pour ce point virgule que vous avez introduit pour consommer. Donc, cher frère qui immolait, Abou Bintou et le frère Abdourahim, quand vous immolez, il faut savoir qu'on ne... On ne commercialise pas cette viande, la bien partie de cela. Préférable pour vous de donner cela en sacrifice et en donner cela en cadeau à celui qui veut utiliser. Ne vendez pas. Ne vendez pas de grâce, s'il vous plaît. Bien, cher Ahmad, on continue toujours dans les ayam mutashrik. On a dit c'est des jours de manger, c'est des jours de boire. Et on a vu beaucoup de musulmans, ils mangent, ils boivent et ils font l'évocation. Alors, pourquoi est-ce qu'on interdit, et l'imam le disait, n'est-ce pas, parmi les caractéristiques, pourquoi on interdit aux musulmans de jeûner ces jours de tashrik?
2: Justement, déjà, on ne jeûne pas le jour de la fête.
0: Tout à fait.
2: On ne jeûne pas le jour des fêtes. C'est un jour de joie. C'est un

0: Vous voyez que l'imam sera très très gêné.
1: Mais aussi, imam, par rapport à ce que vous étiez en train de dire, là aussi, il faut aussi parler, n'est-ce pas, au boucher.
0: Tout à fait.
1: Parce que même si tu surveilles un boucher, même si tu mets les caméras, il va toujours, n'est-ce pas, soutirer de la viande.
0: Non, c'est et puis c'est un travail, vous voyez, c'est des fonctions, bien encore des travaux auxquels on demande une certaine probité morale, une crainte absolue. Les gens minimisent ces travaux, mais ils ne voient pas la portée, le danger auquel ils sont exposés. Un boucher, je vous dis, à l'abattoir, comme Cheikh Ahmad dit, vous vous asseyez comme ça devant un boucher, il vous retire la viande, vous le regardez comme ça, il retire la viande. Ils ont des petites sacoches là dans leur blouse là. Ils ont des petites sacoches là. J'ai dit, c'est comme ça que ça descend, ça tombe seulement, tu ne te rends pas compte.
2: C'est pour ça que vous avez dit tantôt, il faut qu'on forme.
0: Tout à fait.
2: Et le musulman qui va immoler, et même celui qui va jouer le rôle du boucher.
0: Voilà.
2: Et surtout le boucher, de manière générale, ce métier a beaucoup de problèmes. Beaucoup de problèmes de soutirance qu'on constate toujours, même quand ils sont derrière leur comptoir. Combien de fois quand ils viennent plutôt
0: au tatami pour venir.
2: Donc c'est un peu ça, mais on ne dit pas que tous ils sont comme ça, mais la majorité tombe toujours dans ce genre de ce n'est pas bien.
0: Moi j'ai dit un boucher a failli me passer le couteau, hein. Oui, il a failli, parce que on arrive, bon, je suis pas au courant, je suis membre de la mosquée, on a des bêtes à immoler, je ne sais pas avec qui il a pris l'engagement. Bon, c'est moi qui le fais venir, parce que celui que je compte appeler, il n'est pas disponible. Donc, un frère de la communauté dit que non, j'ai quelqu'un qui peut venir nous faire le travail rapidement. Ok, appelle ton boucher. Quand ils arrivent, ils ont causé avec le frère, moi je ne suis pas au courant. Donc, je suis en train de contrôler dans l'exécution, l'immolation et tout le consort. Après, je me rends compte. Au vu aussi de tout le monde, il coupe, il met une partie de côté, il y a des parties très stratégiques. Il coupe, il met de côté. Ok. Après, quand j'arrive, je demande que, bon, mais mon frère, tu fais que
2: faire
0: des tas et puis tu mets de tout, tu envoies ici, on dit qu'on veut dire le cœur, tu envoies, on veut ceci, tu envoies, et puis tu mets de l'autre côté. Il me dit, ça ne me regarde pas. Je dis que non, ça me regarde parce que c'est moi l'imam de la mosquée. Ça me regarde. Donc c'est moi qui supervise, n'est-ce pas, ce travail. Il dit, moi, je n'ai pas causé avec toi. Je n'ai pas causé avec toi. C'est même pas toi qui m'as fait venir ici. Je dis que oui, même si c'est pas moi qui t'ai fait venir, c'est moi qui suivais, qui suis, n'est-ce pas,
2: le responsable. Processus.
0: C'est moi le responsable. Donc tu vas appeler, même si c'est qui que tu as appelé, avec qui tu es venu ici, ce que tu fais là, tu vas le faire. On va te payer pour ta tâche, ce que tu es venu faire là, mais même pas un morceau d'os. Il dit, je vais partir avec. Nous, là, c'est notre règle. Je ne peux pas immoler un bête sans partir avec. C'est la règle qui a été établie par qui? Par qui cette règle a été
2: établie? C'est la règle du vol.
0: Du vol, c'est par qui? Toi, tu es musulman. Qui a établi cette règle? C'est Allah qui a établi cela. Est-ce que le prophète qui a établi? Tu as dit que c'est votre règle. Il dit que, bon, frère, Kaikai, laisse-moi les choses là. Moi, j'ai dit, je ne peux pas immoler là sans partir avec. Il m'a dit que tu ne vas pas partir avec. Le gars d'abord a arrêté le travail. Il dit que non. Tu es un mortel comme je suis un mortel. Si tu prends le couteau là pour me faire ce que tu veux faire là, moi, je ne vais pas prendre le couteau pour te faire pareil, mais je suis avec Allah. Et c'est que tu, comme il te dit là, tu ne vas pas partir. L'autre me dit, non, calme-toi. Il dit que non. Ici, là, il n'y a pas de calmer qui tient.
2: On sort à Khaka.
0: Voilà. C'est comme ça. Donc, je ne suis pas en train de... Je lui dis, même si tu as dit 10 000 francs, on va te payer 10 000, mais tu ne vas rien, tu vas rentrer avec lui. D'abord, qui t'a fait venir? Ah, non, c'est moi qui ai appelé. Il dit que non. tu as dit, tu t'as entendu? Non, il a dit que

0: On enseigne quoi? On vous enseigne quoi?
1: La bonne manière même dans tout ça, c'est quoi? Fais ton travail. Après, tu vas auprès de l'imam, tu dis, imam, entre-temps, n'est-ce pas, je suis aussi un musulman.
0: Effectivement.
1: Alors, regardez-moi aussi. Là, on te donne, là, c'est licite. À ce moment-là, on ne t'a pas donné dans le cadre de ton travail. On t'a donné parce que peut-être tu fais partie
0: des nécessités, des bienfaiteurs, de ceux qui peuvent avoir
1: une partie. Là, c'est un autre cadre.
0: C'est ça.
1: C'est souvent, quand on est malhonnête, ça devient un problème.
0: C'est clair.
1: Mais si on est honnête, on gagne licitement.
0: C'est vrai.
1: On gagne licitement.
0: Qu'Allah nous facilite. Donc, appelez-nous, je vous reviens, imam, appelez-nous au 640 61 38 42. Le 640 61 38 42, 671 15 73 21, 671 15 73 21. Voilà les deux codes d'accès, comme Abou Bintou, qui a appelé depuis Olezois, et puis Abdoura Harim, qui nous a appelé également depuis Kounou. Alors appelez et puis donnez-nous votre impression, posez des questions. Nos imams vont vous donner les réponses. Nous sommes encore, on a encore 10 minutes à passer ensemble. Il est reparti. Donc revenez-nous, appelez-nous, éloignez-vous de votre poste récepteur pour que la communication soit fluide. Imam, vous voulez dire quelque chose?
1: Oui, je voulais, parce que vous avez dit que les jours de Tachrik sont des jours de réjouissance.
0: Tout à fait.
1: Alors, la législation islamique prévoit quand même quelque chose.
0: Tout à fait.
1: Les jeux permis durant les jours de Tachrik.
0: Tout à fait.
1: Parlant de ce que nos savants nous ont, n'est-ce pas, enseigné, alors, comme en tant que Ayam et Tachrik, ce sont des jours de joie, de détente licite. On mange de la nourriture, rappel d'Allah, et fraternité aussi, on consolide cela. L'islam permet durant donc les jours de Tachrik des divertissements licites.
0: Tout à fait.
1: Qui ne contiennent ni péché, ni désobéissance à Allah subhanahu wa ta'ala. Le prophète sallallahu alayhi wa sallam en a parlé de ça en disant les jours de Tachrik sont des jours de nourriture, de boisson et de rappel d'Allah subhanahu wa ta'ala. Donc, dans ce cadre-là, nous avions alors comme jeu et divertissement permis au cours de ces jours de ces jours-là. On peut organiser des jeux sportifs licites, comme par exemple le football, la course, hein, la lutte amicale, ou bien tir à l'arc, hein, et équitation, jeux d'adresse, activités physiques entre les enfants, à condition de préserver la prière. Parce que ça ne doit pas être du fait que l'heure de la prière arrive, vous êtes toujours là. D'éviter la mixité interdite entre les hommes et les femmes. Les insultes, parce que telle équipe, on ne maîtrise plus la langue. Les paris, on ne doit pas parier que c'est tel qui va, on va gagner ceci. Et la nudité doit être aussi couverte. Ça veut dire que les hommes doivent avoir une tenue. De jeu, n'est-ce pas, qui couvre leur nudité. Et si ce sont les femmes dans leur camp, de leur côté, alors que ce soit entre elles et surtout avec des tenues licites. Pour ce qui est donc des jeux des enfants, les enfants peuvent jouer ensemble, courir, utiliser des jeux, de jouets permis, se réjouir durant la fête. Le prophète sallallahu alayhi wa sallam laissait les enfants manifester leur joie durant les fêtes. On ne va pas les emprisonner, on ne va pas les embrigader pour dire non, n'est-ce pas? Alors, jeux traditionnels et culturels permis. Par exemple, sont permis les chants licites sans obscénité, les tambourins, les douf-douf, pour les femmes dans le cadre de la fête. Le professeur sallam, il en a permis cela aux femmes. Démonstration culturelle licite, comme par exemple le jeu des... avec l'épée, là, on revient, n'est-ce pas, les compétitions utiles. Les Abyssiniens jouaient avec leurs lances dans la mosquée du prophète sallallahu alayhi wa sallam le jour de la fête et il les a approuvés. Naam, sallallahu alayhi wa sallam. Mais le jeu interdit, s'ils contiennent, il y a donc pari et argent de jeu. Il y a musique interdite et obscénité. Mélange licite hommes et femmes, insultes et violences, abandon de la prière, magie, superstition, ou idolâtre, jeu menant à la haine ou péché. Tout ça, ce sont donc des principes. En principe, en général, tout divertissement est permis s'il est licite, utile, sans nuisance et ne détourne pas de l'obéissance à Allah subhanahu wa ta'ala. Voilà quelques infos ou quelques rappels au sujet de jeu permis.
0: Très, très important. Souvent, on a du mal à se retrouver lorsqu'on est en période de fête. On ne sait pas ce qu'on doit faire, où est-ce qu'on doit aller. On a les enfants qui veulent se dégourdir, ils veulent sortir le cadre familial, mais on les comprime toujours. Et puis, on a souvent la désolation quand c'est les autres fêtes où ils trouvent que tout leur est permis. Et puis là, c'est compliqué. Donc voilà le type de jeu qu'on a cité et la règle qu'on a donnée à côté. Il faut vraiment qu'il n'y ait pas de pari. Il n'y a pas, n'est-ce pas, de désobéissance qui vont, n'est-ce pas, s'en suivre, c'est-à-dire que l'abandon de la prière fait partie de la désobéissance, n'est-ce pas, organiser les soirées dansantes avec mixité. Et cher Ahmad, vous en savez quelque chose, on a longtemps combattu cela pour notre jeunesse, où les jeunes de nos jours, même comme ceux du passé, trouvaient en ce moment le moyen idéal pour pouvoir, n'est-ce pas, organiser les bals, aller louer, n'est-ce pas, des salles où ils vont organiser, n'est-ce pas, des rencontres où la mixité est permise, où on n'a même pas besoin de couvrir sa nudité, pour les hommes comme pour les femmes. Quand les jeunes s'adonnent à de telles pratiques, cher Ahmad, est-ce qu'ils pèsent souvent le danger de ce qu'ils font, ou bien ils se disent que c'est la jeunesse? Est-ce qu'au nom de la jeunesse, on doit outrepasser les règles islamiques?
2: Non, jamais de la vie, parce que à cause de cette jeunesse, tu serais interrogé au Qiyama, c'est-à-dire le jour, n'est-ce pas, du grand rassemblement. Comment tu as passé ta jeunesse? C'est pourquoi, comme l'imam était en train de parler, c'est-à-dire les jours doivent être calqués sur ce que Allah a dit et ce sur quoi son messager s'est prononcé.
0: Tout à fait.
2: C'est-à-dire, on ne doit pas dire que comme c'est la fête, c'est-à-dire ça devient on fête, on fête, on fête. Ça devient du fourre-tout. Non. Comme nous voyons ce que certains jeunes font au niveau du palais des sports, du boulevard du 20 mai, ils retirent les tuyaux d'échappement, ils font des bruits, ils font la course à vitesse. Ça, c'est pas normal.
1: C'est dangereux.
2: C'est très dangereux. Et dans ça, il y a beaucoup qui perdent la vie. Moi, j'ai un ami qui a perdu ses dents, les membres cassés. Il a mis la famille dans les problèmes parce que là, il fallait déjà cotiser de l'argent pour aller, n'est-ce pas, pour faire les soins. Ça, c'est pas normal. Et puis, certains font des voyages. Ils prennent des filles. Ils vont, ceux de Yaoundé vont en Balmayo, ceux de Balmayo vont en Gaoundéré avec des filles. Ça, c'est pas normal. Et les jeunes doivent s'imprégner de la sphère spirituelle. Parce que le monde n'est pas que matériel, le monde est spirituel d'abord. Si tu n'as pas compris ça, tu deviens, n'est-ce pas, la viande de ceux qui sont éveillés. Donc c'est ça. Donc pour nous les jeunes, la jeunesse musulmane doit, n'est-ce pas, apprendre leur religion. Et c'est seulement à partir de ça qu'ils vont mettre, n'est-ce pas, une barrière à beaucoup de choses, n'est-ce pas, qui ne sont pas bien.
0: Subhanallah. Imam Aminuddin, lorsqu'on cher Ahmed, il nous peint un tableau comme celui-ci. Nous sommes à la sortie de cette émission. Vous voyez, aujourd'hui, ces jeunes-là, on ne les retrouve même pas dans les assises de rappel. On ne connaît même pas comment faire pour pouvoir les conscientiser. Mais ces jeunes-là sortent des familles où ils ont des pères, mères, des oncles. Souvent, vous voyez, les parents sont à la maison. Et les enfants sont en train de faire le désordre devant eux, mais le parent ne dit rien. Et lorsqu'un enfant fait un accident, on cherche rapidement à trouver l'auteur. On prend cet autre auditeur, on revient à vous, imam. Oui, allô, auditeur, au bout du fil.
3: Assalamu alaikum wa rahmatullahi wa barakatuh.
0: Wa alaikum salam wa rahmatullahi wa barakatuh.
3: Oui, comment allez-vous, mes frères?
0: On remercie Allah, ça va très bien.
3: Ok, ma préoccupation est celle-ci.
0: Non.
3: Est-ce que c'est permis à un non-musulman d'immoler une bête et que le musulman mange? Exemple comme le poulet, etc.
0: Tout à fait. Salam alaikum wa rahmatullahi wa barakatuh. Wa alaikum salam wa rahmatullahi wa barakatuh. Non, imam, priorité à la question.
1: Non. Mm-hmm. Alhamdulillah, pour ce que notre frère demande, si on va sur la base des écritures, mm-hmm. du Coran et des hadiths du prophète sallallahu alayhi wa sallam, le non-musulman chrétien, le non-musulman juif, c'est-à-dire ceux qui ont embrassé la foi des gens du livre. Mm-hmm. Parce que quand on cite les gens du livre, c'est ceux qui ont embrassé la foi chrétienne, mm-hmm. c'est ceux qui ont embrassé la foi juive, mm-hmm. ce sont les gens du livre. Là, ils sont dans la recherche d'Allah et ils sont dans le cadre du monothéisme, bien que nous trouvons encore dans leur pratique à dire. Mais qu'est-ce que l'islam dit ? Ta'amukum hillullahum wa ta'amukum hillullakum. Hein? Et Ibn Abbas précise qu'il s'agit là de leur immolation, c'est-à-dire de ce qu'ils ont égorgé. Donc, si ils venaient donc à égorger et respecter en respect de leur, n'est-ce pas, livre, de leur foi, n'est-ce pas, un poulet ou bien un mouton, je ne sais pas, un bœuf, alors tout ce qui est licite pour nous de manger en tant que musulmans, alors tu dis bismillah, mashallah, tu manges, tu n'as pas de péché auprès d'Allah subhanahu wa ta'ala, n'est-ce pas? Et là encore, je veux aussi laisser lever le voile sur quelque chose de tabou. Souvent, on prend ça comme tabou. C'est-à-dire le fait que même jusqu'à ce qu'il y a aussi d'autres personnes qui pensent que l'animal égorgé par une femme musulmane, on ne peut pas manger. Pourtant, ce n'est pas ça. La femme musulmane, si elle venait donc à immoler une bête, c'est-à-dire... De même que celle qui est juive ou chrétienne qui a immolé parce qu'en respect de la foi, n'est-ce pas, qu'elle a, parce qu'elle a la foi, c'est l'islam qui nous a montré que eux là, on peut manger leur nourriture, on peut manger leur immolation, alors on va le faire parce que nous ne faisons pas de notre passion, on fait ce que Allah SWT nous a recommandé. C'est pour ça que la religion, en clair, la religion islamique ne se pratique pas comme si la religion était pratiquée, le raisonnement de l'être humain, on ne devait pas essuyer plutôt le dessus donc des pieds, on va plutôt essuyer le dessous. Parce que c'est ça qu'on se dit que ça touche la terre et le sol. Mais comme la religion, c'est plutôt l'ordonnance venant d'Allah subhanahu wa ta'ala, alors vous voyez que quand on veut essuyer nos pieds, lorsqu'on veut essuyer sur les chaussons, on essuie plutôt au-dessus, en dessus et non en dessous. Voilà. Donc c'est comme ça le raisonnement. Barakallahu fikoum.
0: En une minute, Imam Ahmad, est-ce que vous avez quelque chose à dire?
2: En une minute, ce que je peux dire, c'est quoi? C'est que la fête de sacrifice de l'islam est une fête qui se passe aux yeux de tout le monde. C'est un sacrifice qui n'est pas comme les autres sacrifices, parce que dans certaines traditions, comme dans l'Égypte antique, il y avait des sacrifices qui se passaient dans une fête de commémoration, n'est-ce pas, de la mort, n'est-ce pas, d'Osiris. On sacrifiait un être humain, et ceci, l'islam l'a interdit et nous l'a présenté, n'est-ce pas, un animal.
0: Ok. Merci beaucoup pour votre passage sur notre plateau, cher Ahmad Boué, qui est un prédicateur. Je vous dis, il intervient beaucoup dans les réseaux sociaux et c'est un spécialiste dans les débats avec, n'est-ce pas, les Kamides, avec, n'est-ce pas, ces orientalistes et tout et consorts. Il a fait de ça, n'est-ce pas, son chemin de bataille et on prie Allah Subhanahu wa Ta'ala qui continue à l'instruire davantage, à l'élever en connaissant. Il fait beaucoup de recherches sur les religions traditionnalistes et puis fait des débats avec eux. Jazakallah khairan. Imam Aminuddin Id Mubarak, à vous, nous remercions tous ceux qui ont appelé. On reviendra la semaine prochaine pour vous donner encore plus de détails à notre dernier auditeur qui a posé cette question sur l'immolation provenant, n'est-ce pas, des gens du livre. On remercie, n'est-ce pas, la technique et la réalisation de cette émission qui était assurée par Ulrich Kemoué. Et également à la coordination, on avait, n'est-ce pas, le directeur général Nkikien, Roger Kiek, et à la supervision, général, le révérend pasteur Emmanuel Noël Bissaï. Derrière ce micro de présentation, c'est l'imam Ousmane Boussimboussi. C'est la voix de l'islam qui rentre comme ça dans sa grotte Al-Hira pour ressortir vendredi prochain lorsque ce sera 18h30. Sur ce, nous vous disons Eid Moubarak. Bonne fête, wassalamu alaikum wa rahmatullahi wa barakatuhu.
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2: Amen.

Mesdames, mesdemoiselles, messieurs, chers auditeurs, je vous salue. Bonsoir à tous et bienvenue à cette édition. Nous sommes le vendredi, le 29 mai 2026. Les grands dossiers des bois et la main sont sur les ondes et ça, c'est pour vous.

0: Au menu de l'actualité de ce vendredi soir, le vendredi de l'antenne libre. Hein, vous connaissez la tradition, non? Le vendredi de l'antenne libre. Alors, celui-ci est caractérisé par le retour sur les principaux dossiers de la semaine qui s'achève afin de permettre aux auditeurs qui ont raté certaines émissions de se rattraper et de pouvoir également éventuellement se prononcer, donner leur point de vue et leurs sentiments. En tout cas, tous, que ce soit ceux qui ont suivi les émissions depuis lundi ou alors ceux qui ont raté quelques-unes, eh bien, tous peuvent d'ailleurs, eux aussi, proposer de nouveaux dossiers à débattre sérénement pour enrichir la connaissance humaine. Bref, le vendredi de l'antenne libre est sans restriction, sans équivoque, ni tabou. Tout est discutable dans le fair play et en toute responsabilité, dans la courtoisie et le respect des uns et des autres. Alors tout à l'heure d'ailleurs, je vais rappeler les principaux dossiers que nous avons discutés au cours de la semaine qui tire vers sa fin. Mais en attendant, on va parler dans un court petit instant de la Masso Acte 6 qui est pour nous, qui est pour vous, qui est pour tout le monde. Mais la Masso qui n'a plus que 30 jours exactement pour boucler ses opérations, aussi bien de souscription que de cotisation du Fonds de solidarité de 26 000. Tout cela au plus tard le 29 juin prochain. Le 29 juin prochain. Sachant que le tirage au sort qui fait gagner gros et ça change votre vie, celle de vos affaires, même de votre famille. Mais ce tirage au sort très couru est attendu le 4 juillet 2026 prochain à partir de 8h, 9h sur l'esplanade du stade Omnisport Amadou Ahidjo de Yaoundé. Voilà, il y aura la bonne musique également pour nous accompagner, comme tous les soirs au cours de ce programme. Les équipes de travail sont là, à la technique Ulrich Kemwe, hein, qui est en même temps régisseur d'antenne, réalisateur et même manipulateur de boutons de la console. Moi, je suis Bois et la même Mikado, et je suis le microman. Je parle ici, et cela vous parle bien là-bas, où vous nous captez dans vos délicates oreilles. Roger Kiek, par télépathie, est à la coordination. Et le révérend pasteur Emmanuel Noël Bissay, lui également par télépathie, est avec nous. Mais spirituellement, il est à la supervision générale. Et tous, nous formons un ensemble, un bloc monolithique, pour vous servir avec le même engouement, la même passion, la même volonté, le même esprit du service public, le même engagement et surtout la même ferveur spirituelle. Mesdames, mesdemoiselles, messieurs, installez-vous confortablement. On n'attend plus, hein. On prend tout de suite la première musique de la soirée. Et vous connaissez là encore la tradition. C'est la musique religieuse. Elle nous permet de prier le Seigneur, Dieu Tout-Puissant, de le louer, de le sanctifier, de le glorifier, de le chanter. Voilà, et de le remercier pour tout ce qu'il fait pour nous. La musique religieuse en avant.
1: Oh yes.

nous embrayons pour aller à la suite, n'est-ce pas, de ce programme, après avoir évacué la première petite rubrique, n'est-ce pas, de passage. Alors, la première petite rubrique, comme vous la connaissez, hein, c'est la rubrique prière, n'est-ce pas, en faveur du Seigneur Dieu Tout-Puissant. Et nous avons, grâce à la musique religieuse, fait cet exercice de bon cœur, à cœur joie et avec beaucoup de plaisir. Voilà, on rend grâce à Dieu. Et maintenant, nous revenons sur terre avec les choses des hommes. C'est la Masso acte 6, et oui, qui est faite donc pour nous, pour toutes les populations du Cameroun, pour combattre la pauvreté, la misère et la précarité. Donc, il vous suffit tout simplement de vous rendre à l'une des 15 agences de la microfinance Renaprove. Elles sont basées toutes à Yaoundé, tout comme il y a 15 autres agences de proximité qui sont basées un peu partout à l'intérieur du pays, dans les grandes villes. Dans tous les cas, il s'agit, qu'on soit à Yaoundé ou ailleurs, en région, d'aller donc dans l'une des agences de la microfinance Renaprove. Sur place, vous trouvez des responsables, vous leur dites simplement que vous êtes venu pour souscrire en faveur de la Masso Acte 6. Voilà. Et si ça vous dit quelque chose, il est également possible au même moment de pouvoir ouvrir un compte bancaire à la microfinance Renaprove, une microfinance de deuxième catégorie qui s'est installée et qui opère au Cameroun depuis 1996 et qui travaille donc sans problème jusque-là. Voilà, donc vous êtes avertis. Vous allez donc là, mais les responsables des agences de la microfinance Renaprove connaissent leur travail. Vous allez vous présenter, ils vont vous installer et puis, après vous avoir écouté, ils vont vous donner toutes les informations, ils vont vous donner tous les conseils, ils vont même vous apporter toute l'aide nécessaire aux besoins même passés, n'est-ce pas, aux opérations de souscription proprement dites pour remplir les formalités d'usage. Vous aurez toute l'assistance nécessaire. Et c'est gratuit, c'est rapide, c'est amical, c'est fraternel et vous repartez servi. Voilà, vous n'avez rien à débourser. C'est la même chose que vous venez ici à la maison de la radio. Royal FM est basé en face du stade de football des sapeurs-pompiers ici à Mimboman Terminus, là où on vend le sable et le gravier. Voilà, le seul immeuble à étage, 5 niveaux, flambant neuf qui se dresse là, avec des matériaux carrelés, multicolores. C'est dans cet immeuble que les services de Royal FM se trouvent. Et nous sommes justement au rez-de-chaussée, donc en bas. Vous n'avez pas besoin de monter les étages. Donc vous venez là, il y a le service administratif et financier, vous y allez. Le service là est compétent aussi pour faire les souscriptions à la Masso et faire ouvrir des comptes bancaires à la microfinance Renaprove qui sous-tend le projet Masso. Même chose, même traitement, même quand vous allez rencontrer les agents commerciaux de la microfinance Renaprove qui circulent partout dans la ville. Eux là, on les reconnaît par leur chasuble, c'est-à-dire leur gilet, ouais, les démembrés que les électriciens, les agents d'assainissement urbain, les photographes portent là, les démembrés là, ben, les petites tenues comme ça, ben, nos agents commerciaux les ont. Sauf que les chasubles des agents commerciaux de la Renaprove portent bien leur nom. Renaprove Finance, S.A. C'est gravé en gros caractère d'imprimerie, ça ne trompe pas. Donc quand vous voyez quelqu'un arborer un chasuble, un tricot, qui porte ses écrits, sachez que ce sont nos agents commerciaux. Et si vous avez un souci de souscrire à la Masso ou d'ouvrir un compte bancaire Renaprove, ben là, vous vous adressez à eux, s'ils sont en groupe ou à celui-là, s'il est seul. Vous verrez tout de suite, il va trouver un encart et se mettre à votre disposition pour vous servir. Et là, comme ici à la maison de la radio, comme dans les agences de la microfinance Renaprove,

0: Le service est entièrement diligent, c'est-à-dire rapide. Il est gratuit, il est fraternel, il est amical. Hein, voilà, et vous n'avez rien à débourser. Ça ne prend pas du temps et vous repartez satisfait. Voilà. Dans tous les cas, quand on s'apprête à souscrire à la Masso, ça veut dire qu'on est préparé à cotiser pour un montant symbolique annuel de 26 000 francs CFA seulement. Oui, 26 000. C'est le fonds de solidarité qui est exigé à tous les mutualistes. Oui. Alors, il y a trois formules pour cotiser et c'est au choix du mutualiste. La première formule, c'est de cotiser les 26 000 cash si vous en avez, là où votre souscription a été établie. Et on établit aussi votre ticket de la tombola du 4 juillet prochain au stade Amadou Ahidjo. Vous quittez derrière le problème et vous attendez le 4 juillet pour vous présenter entre 8h et 9h au stade Amadou Ahidjo pour les autres formalités avant que ne commencent les opérations de tirage au sort qui font gagner. Voilà. Deuxième formule pour cotiser le fonds de solidarité de 26 000, c'est de donner de temps en temps ce que vous avez. Voilà, quel que soit le montant et quelle que soit la période, sans bousculade ni pression. Voilà. Et vous le faites jusqu'à ce que vous atteigniez les 26 000. Et dès que vous avez atteint les 26 000, on établit aussi votre ticket de la tombola et vous attendez le 4 juillet, vous vous présentez au matin au stade Amadou Ahidjo le samedi matin en question. Et poursuivre les autres consignes et les participer aux opérations du tirage au sort. Si vous avez la chance pour gagner un gros jackpot. Voilà. Donc c'est cela. Et troisième formule pour cotiser le fonds de solidarité de 26 000, c'est de donner 100 francs par jour et vous faites comme ça 5 fois par semaine. Ça veut dire que par semaine, vous pouvez donner carrément 500 francs, un jour de votre choix. Mais là, on est déjà rendu à 31 jours, pile. Pour boucler l'opération Masso Acte 6, au plus tard le 29 juin prochain. Alors ça veut dire qu'il faut aller vite, il faut mettre les bouchées doubles, triples, quadruples même, parce qu'il n'y a plus de temps. Ceux qui ont choisi cette méthode-là, de 100 francs par jour et 500 francs chaque semaine au total, à date, donc à cette date aujourd'hui, ils sont déjà à 24 000, il ne leur reste plus que 2 000 francs à cotiser. Pour être à jour de leurs 26 000. Et vous, les retardataires et les traînards, depuis on chante ça, ça fait bientôt un an qu'on parle Masso, artiste chaque jour, matin, midi, soir et nuit. Vous attendez, vous croyez que le temps, n'est-ce pas, vous attendra, que le temps est trop long. Mais voilà, à peine nous sommes rendus à 31 jours et après ce sera bouclé. Donc maintenant, il faut mettre les bouchées doubles, triples, quadruples même pour rattraper tous ceux qui sont bien avancé pour boucler la cotisation de 26 000. Donc, la balle est de votre côté. Alors, quand vous venez souscrire, qu'est-ce qu'on gagne à la Masso? On gagne de l'argent en espèces. C'est vous qui choisissez. Hein? Une première chose parmi les lots à gagner, il y a de l'argent en espèces. Et dans cette catégorie, les lots à gagner vont de 100 000 francs CFA par personne tirée au sort jusqu'à 2 millions de francs CFA. En dehors de l'argent, qu'est-ce qu'on peut choisir d'autre à gagner? Il y a des objets importants en nature. Et dans ces objets importants en nature, vous avez le matériel roulant. Dans le matériel roulant, il y a des voitures Toyota Picnic neuves, n'est-ce pas, commerciales, des voitures Toyota Yaris neuves à caractère commercial, des voitures Toyota Yaris neuves à caractère commercial, parce qu'on peut faire le transport. On les lance dehors et puis on gagne aisément sa vie. Il y a même des voitures Toyota neuves à usage personnel. C'est vous qui décidez ce que vous en faites. Et puis, par la suite, il y a les motos tricycles, les motos à trois roues avec porte-bagages pour le transport des colis, des marchandises et toutes sortes de choses, n'est-ce pas, qu'on transporte et on se fait payer. Voilà. Et vous avez même des motos, les motos pour bensiquineurs. Tout ça, matériel roulant, flambant, neuf, clé en main. Voilà. Vous avez tout ça et le meilleur, ce sont les villas. Hein, vous pouvez gagner une villa. Voilà. C'est ça que vous choisissez d'être récompensé en cas de tirage au sort qui vous est favorable. Et bien, vous tentez votre chance. Voilà. Beaucoup ont gagné déjà. Pourquoi pas vous? Et cette fois-ci, il y aura plus de 3000 gagnants. Par le passé, on a eu plus d'un millier. Mais cette fois, le révérend pasteur Emmanuel Noël Bissay, qui est à l'origine de ce concept, ben, a multiplié la donne, n'est-ce pas, les lots. Donc, c'est déjà plus de 3000 gagnants pour le tirage au sort du 4 juillet prochain, à partir de 8h, sur l'esplanade du stade Omnisports Amadou Ahidjo de Yaoundé. Et sachez au passage que la Masso Artisys, dont il est question, a trois produits. Le premier produit, c'est la Masso classique, pour les personnes de 18 ans au moins, à 65 ans ou plus. Le deuxième produit, c'est la Masso senior, pour les personnes du troisième âge. Oui, les personnes du troisième âge. Hein? Personnes du troisième âge, c'est-à-dire de 65 ans en montant. Si vous voulez, je reprends. Trois produits. Premier produit, Masso classique, pour les jeunes gens âgés de 18 ans au moins, en montant jusqu'à atteindre 65 ans. Le deuxième produit, c'est la Masso senior, pour les personnes du troisième âge, de 65 ans jusqu'à un millier d'années. Si vous pouvez vivre jusqu'à un millier d'années, c'est tant mieux pour vous. Et puis le troisième produit, c'est la Masso corporate. Ça concerne tout ce qui est constitué en groupe, n'est-ce pas, en ensemble, en un bloc qui a beaucoup de membres à l'intérieur. Les clubs, les associations, les njangi, les tontines, les collectivités. Vous voyez, ça prend l'affiliation, la souscription. Et puis en cas de gain, on partage ce qu'on a gagné à tous les membres qui appartiennent au groupe, au club, à l'association, au njangi, à la tontine, etc., etc. Vous connaissez le principe. Donc la balle est de votre côté, mesdames, mesdemoiselles, messieurs. C'est pour gagner, parce que à la Masso, ce n'est que la chance. Il n'y a pas de tripatouillage, il n'y a pas de combine, il n'y a pas de manipulation, il n'y a pas de favoritisme, rien. Tout le monde passe sur le même pied d'égalité et avec les mêmes chances. Il n'y a pas de grand, il n'y a pas de petit. On ne dit pas que ça, c'est les femmes, là-bas, ce sont les enfants, ici, ce sont les hommes. Non, la Masso est nationale pour tout le monde, parce que la pauvreté nous guette tous et il faut donc lutter contre le phénomène et tout le monde en est concerné. Voilà, c'est aussi simple et clair ainsi. Sachez également que pour rapprocher la Masso de sa clientèle et des populations, qu'on a créé beaucoup de points focaux, des points de souscription Masso dans la ville de Yaoundé. 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Vous avez ainsi pour ce vendredi 4 points de souscription Masso que je vous donne à titre de rappel, afin que nul n'en ignore et que personne n'en soit distrait par rapport à cela, étant donné que là, il n'y a plus beaucoup de temps, vraiment. Soyez prudents, soyez attentifs, soyez vigilants. Hein, le temps n'attend pas et on n'a plus que 4 semaines pour boucler. 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Voilà, mesdames, mesdemoiselles, messieurs, la Masso, entre vos mains, je l'ai dit, ben, on n'a plus que 31 jours pour boucler toutes les opérations relatives à la Masso, acte 6, et après, on passera aux choses encore plus sérieuses qui consistent donc aux opérations du tirage au sort prévu le 4 juin prochain à partir de 8h sur l'esplanade du stade Omnisport Amadou Ahidjo de Yaoundé. Vivement que vous soyez des nôtres et on vous souhaite beaucoup de chance pour gagner et changer votre vie. Pourquoi pas pour un avenir radieux. Allez, deux autres messages vous attendent, n'est-ce pas? C'est pour votre intérêt. Écoutez.
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0: dans 22 minutes, il sera 22 heures. Nous avons donc évacué pratiquement tous les préliminaires de l'entame de l'émission. Dans un tout petit instant, nous allons aborder le volet actif et le volet interactif et même opérationnel de l'émission, comme d'habitude, hein, avec votre participation, bien entendu. Alors, mais en attendant, je vous rappelle le titre de cette édition du vendredi 29 mai 2026. Alors, les grands dossiers des voix et la même Mikado sur Royal FM ont au menu de l'actualité le vendredi de l'antenne libre. Celui-ci, comme vous le savez, est caractérisé par le retour sur les principaux dossiers de la semaine qui s'achèvent afin de permettre aux auditeurs qui ont raté certaines émissions de se rattraper. Voilà. Et même ceux qui ont suivi certaines émissions et qui ont eu d'autres idées entre-temps, hein, parce qu'on apprend toujours chaque jour. Hein. Alors, ils peuvent toujours intervenir pour enrichir la connaissance. Donc, tous, en tout cas, peuvent d'ailleurs eux aussi proposer de nouveaux dossiers à débattre sérénement pour enrichir donc la connaissance humaine et édifier les auditeurs. Alors, bref, le vendredi de l'antenne libre est sans équivoque. Il est sans restriction ni tabou. Tout est discutable, tout est sur la table dans le fair play et en toute responsabilité, dans la courtoisie et le respect des uns et des autres. Alors, tout à l'heure, je vais d'ailleurs vous rappeler les principaux dossiers que nous avons examinés et discutés au cours de la semaine qui s'achève. En attendant, on prend la première musique de la soirée, hein, pour mettre tout le monde d'accord, tout le monde en position d'écoute, bonne position d'attaque. Hein. Nous, ici, on va attaquer l'émission dans le corps tout à l'heure, après la musique. Et vous aussi, vous vous installez, vous prenez vos marques, comme on dit. Et ensemble, nous allons entrer, grâce à cette musique, dans la partie opérationnelle de l'émission. Allez, la première musique de la soirée.
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Alors là, nous venons de lancer donc correctement notre émission de ce vendredi soir, hein, la dernière émission de la semaine, comme vous le savez, les grands dossiers des voix et la main sur Royal FM, vous savez que ça passe de lundi à vendredi et chaque soir à partir de 21h jusqu'à minuit. Voilà, donc quand le vendredi arrive comme ça, nous sentons déjà l'odeur du week-end anglais. On a déjà un pied dans le week-end, hein, le week-end, n'est-ce pas, yéyé. Eh oui, le week-end galant, le week-end reposant, le week-end doux, le week-end pour se libérer, hein, se décharger et puis peut-être s'occuper de petits problèmes à la maison, des petites bricoles, un peu du sport, voilà, se reposer abondamment quand même pour se recharger en attendant la reprise du travail dès lundi prochain. Voilà, nous sommes rendus là à 21h et presque 46 minutes à Yaoundé. Avant d'entrer dans le vif du sujet, donc de vous rappeler les principaux dossiers que nous avons examinés au cours de la semaine qui s'achève, je vais lire ces deux communiqués dont l'urgence est signalée et qui viennent de la régie. Eh bien, le premier, c'est le communiqué de Madame Essier Judith à Yaoundé. Elle déclare avoir oublié un grand plastique de couleur noire à la malle arrière d'un taxi. Mais le taxi l'a transporté du carrefour Mokolo en haut pour la GP Bitin vers 17h ce vendredi même, hein, 29 mai 2026. Madame en question, Madame Essier Judith, était accompagnée d'un petit garçon. Eh bien, le plastique donc qu'elle a oublié contenait des vêtements pour enfants et des chaussures et un autre sac contenant à son tour deux pantalons pour adultes et des babouches. Alors, Madame Essier Judith prie toute personne ayant retrouvé ce plastique dans son taxi de bien vouloir l'appeler au numéro de téléphone suivant. Alors, il y en a deux. Le premier, 695-88-13-20. Je vais reprendre ce numéro de téléphone. 695-88-13-20. Le second, que je vais également lire à deux reprises, est celui-ci, 699-98-98-89. Je reprends, 699-98-89.

98 et puis 89. Ou alors, si la personne, n'est-ce pas, ne peut pas téléphoner, eh bien, la personne peut venir à la maison de la radio Royal FM, située en face du stade des sapeurs-pompiers ici à Mimbouman, pour déposer, donc, n'est-ce pas, ses colis oubliés dans le taxi. Je reprends ce communiqué. Madame Essier Judith à Yaoundé déclare avoir oublié un grand plastique de couleur noire dans la malle arrière d'un taxi qu'il a transporté du Carrefour Mokolo en haut pour la GP, la garde présidentielle à Bitin, vers 17h cet après-midi même, du vendredi 29 mai 2026. La dame, donc Madame Essier Judith, était accompagnée d'un petit garçon. Mais le plastique oublié contenait des vêtements pour enfants et des chaussures et un autre sac en même temps contenant à son tour deux pantalons pour adultes et des babouches. Mais Madame Essier Judith prie toute personne ayant retrouvé ce plastique dans son taxi de bien vouloir donc l'appeler au numéro de téléphone suivant que j'ai lu, je reprends, 695 88 13 20 et le second numéro 699 98 98 encore et puis 89. À défaut d'appeler l'un des deux numéros, ben, la personne, si elle est de bonne foi et de bonne volonté, peut venir déposer dans ce sac-là à la maison de la radio Royal FM. Nous sommes situés en face du stade de football des sapeurs-pompiers à Mimbouman. Voilà, je crois que c'est clair. L'autre communiqué que je vais également lire à deux reprises est celui du révérend pasteur Guater Georges Pascal, qui déclare avoir oublié dans un taxi de marque Yaris qu'il a transporté de l'échangeur SAM pour mobile omnisport aux gares routières de Soie, deux téléphones et un power bank. Eh bien, le chauffeur du taxi qui le conduisait, n'est-ce pas, avait un ton anglophone et l'aurait même reconnu chemin faisant au cours de leurs échanges. Alors, le révérend pasteur Guater Georges Pascal prie donc toute personne ayant ramassé ces appareils-là de bien vouloir les déposer à la maison de la radio Royal FM 6 à Mimbouman, sapeur-pompier, contre une forte récompense, ou alors appeler l'un des deux numéros de téléphone ci-après. Le premier, 688-20-14-87. Je reprends ce numéro de téléphone, 688-20-14-87. Et le second, 695-67-41-25. 695-67-41-25. Je reprends également ce communiqué. Le révérend pasteur Guater Georges Pascal déclare avoir oublié dans un taxi de marque Yaris qu'il a transporté de l'échangeur SAM pour mobile omnisport gare routière de Soie, deux téléphones et un power bank. Le chauffeur de ce taxi-là qui le transportait, avant qu'il n'oublie ces appareils-là, avait un ton anglophone et le dit chauffeur l'aurait même reconnu chemin faisant au cours de leur petite conversation. Alors, le révérend pasteur Guater Georges Pascal prie donc toute personne ayant ramassé ces appareils-là, deux téléphones et un power bank, de bien vouloir les déposer à la maison de la radio Royal FM 6 à Mimbouman, sapeur-pompier, contre forte récompense, ou alors appeler l'un des deux numéros suivants, 688-20-14-87, 688-20-14-87. Le second, c'est 695-67-41-25. 695-67-41-25. Voilà, c'est fait. Allez, on va tout de suite vous rappeler les dossiers, n'est-ce pas, qui ont été traités au cours de la semaine pour rafraîchir la mémoire des auditeurs, puisque c'est sur ça que nous allons essentiellement plancher ce soir.
de ce vendredi du 29 mai 2026. Je vous rappelle donc ça. Si vous avez raté une ou deux émissions, ou même si vous n'avez rien suivi, vous pouvez toujours réagir si ça vous dit quelque chose pour placer votre point de vue, votre sentiment et peut-être dire quelle est votre vision en la matière. Donc, ceux qui ont même suivi les émissions peuvent également à nouveau rappeler, hein, parce qu'au fil des temps, ils ont peut-être eu d'autres informations ou d'autres nouvelles, d'autres idées. Alors, qu'ils peuvent communiquer, on partage ces idées. La connaissance ne fait que s'enrichir dans ce cas-là, et c'est tant mieux pour tout le monde. Voilà, c'est en cela que le vendredi de l'antenne libre est intéressant. Voilà, je commence donc par le lundi. Lundi 25 mai dernier, les grands dossiers des Bois et la Main avaient au menu de l'actualité. Ben, c'était l'actualité politique sénégalaise, marquée par un double événement qui était survenu de manière spectaculaire. Alors, le premier aspect portait sur le divorce prononcé entre le chef de l'État sénégalais, Bassirou Diomaye Faye, et son premier ministre, Ousmane Sonko. Le président a chassé le premier ministre, qui a pourtant fait de lui président. Le deuxième dossier du lundi portait donc sur la libération des 15 derniers supporters de l'équipe nationale de football du Sénégal qui étaient encore écroués à Rabat au Maroc suite à une amnistie du roi Mohamed VI à l'occasion de la fête du mouton, la fête de la Tabaski, qui s'est donc célébrée avant-hier. Et oui, on a donc fait les analyses et les commentaires. Et puis, le mardi, alors, les grands dossiers des Bois et la Main Mikado sur Royal FM avaient, n'est-ce pas, au menu de l'actualité, le partenariat force de sécurité et de défense et population. Ben, est-il, n'est-ce pas, ce partenariat, est-il un marché de dupes? Comment fonctionne-t-il au Cameroun? C'est-à-dire que le Cameroun a un système de défense populaire qui est basé sur le fait que les forces de sécurité et de défense comptent beaucoup et collaborent beaucoup avec les populations et vice-versa. Alors, comment cela fonctionne, hein, de manière à ce que les forces de sécurité, n'est-ce pas, rançonnent parfois les populations? Eh bien, pour mettre ce dossier mardi dernier, 26 mai 2026, ce que j'ai reçu de la part du colonel Onana Benin, Onana François Benin, colonel à la retraite, j'ai reçu de lui un document qui lui a été envoyé par les commerçants, les boutiquiers de la ville de Garoua. Parce qu'à l'époque, le colonel Onana Benin François était un haut, très haut responsable au CED, au secrétariat d'État à la Défense, à la gendarmerie, au lac là. Voilà, il traitait beaucoup ce type de problème. Et ben, les gens ont peut-être, certains n'ont pas su qu'il a pris la retraite. Alors ils lui ont envoyé un tel dossier, mais il s'agit d'un dossier dans lequel les forces de sécurité et de défense camerounaises, que nous félicitons, que nous aimons, que nous encourageons, et dont nous connaissons la perspicacité, l'efficacité, ce qu'elles font pour nous protéger, pour nous défendre et tout ça. Ben, malheureusement, comme il y a les brebis galeuses dans tous les aspects de la vie sociale, dans tous les corps de métier, hein, il y a toujours des gens qui sont un genre, alors que d'autres font pourtant leur bon travail. Donc, parmi ces forces de sécurité et de défense du Cameroun, il y a également des brebis galeuses. Voilà. Et certaines d'entre elles, donc, on passe le temps là-bas à Garoua à rançonner les commerçants et les boutiquiers. C'est-à-dire que les gendarmes, les policiers, pour ceux qui sont accusés, ben, passent là-bas 2, 3, 4, 5 fois par jour pour prendre de l'argent du carburant. Voilà. À Garoua, ce sont les populations, les boutiquiers et les petits commerçants, les sauveteurs qui sont rançonnés, hein, pour donner le carburant et de l'argent de poche aux forces de sécurité et de défense. Pour celles qui se comportent comme ça, je rappelle qu'il n'est pas question et il n'est pas question de jeter nos soldats, nos gendarmes et nos policiers à la vindicte populaire. Il y en a qui font très bien leur travail, on les félicite, on les encourage, on souhaite même que le gouvernement soit encore plus reconnaissant envers eux qu'il ne l'est pour l'instant. Mais, comme dans tous les corps de métier, je l'ai dit, en commençant même par les journalistes, on a de faux journalistes, on a de faux types, les journalistes du Hilton, etc., etc. Comme dans tous les autres corps, il y a des brebis galeuses. Là aussi, il y a quelques brebis galeuses qui passent le temps à rançonner, donc les petits commerçants, les débrouillards à Garoua. Ceux-là ont donc fait une association et ils ont écrit au colonel Onana François Benin, qui était au CED à l'époque, il y a quelque temps, mais qui a pris sa retraite.
Il m'a donc envoyé ça pour, n'est-ce pas, que je mette ma voix à ce comportement à décrier. Hein, que je mette ma voix à ce comportement à décrire. On a traité ce dossier donc mardi dernier et il y a un certain nombre de personnes qui ont dit que oui, c'est vrai, les forces de sécurité et de défense font du bon travail à Yaoundé, à Garoua et dans beaucoup de localités où elles sont implantées. Mais en leur sein, même à Yaoundé, même ailleurs là, il y a aussi toujours des brebis galeuses. Bon, qu'est-ce qu'on va faire? Le Cameroun et la vie sociale sont comme nous les vivons, comme nous les connaissons. Donc, on en avait parlé. Si ça vous dit quelque chose pour réagir quelque part, d'une manière ou d'une autre, mais vous aurez la parole tout à l'heure. Quant à l'émission des grands dossiers des bois et la Mémicado du mercredi 27 mai dernier, ben, le menu de l'actualité portait sur deux faits majeurs de l'actualité courante. Le premier était lié à la rigueur judiciaire et sa moralisation. Et pour cause, ben, mercredi dernier, c'était la fin du procès en appel du tribunal correctionnel de Paris qui jugeait l'ex-président français Nicolas Sarkozy au sujet du financement présumé libyen de sa campagne présidentielle électorale de 2007. L'avocat général représentant l'accusation, parce que vous savez qu'en cours d'appel, le procureur, n'est-ce pas, prend l'appellation de avocat général. Donc, comme c'était un tribunal d'appel, Nicolas Sarkozy ayant été condamné en première instance à 5 ans d'emprisonnement ferme, eh bien, il a, avec ses avocats, interjeté appel. L'appel siégeait donc depuis 11 semaines. Et ça s'est terminé mercredi. Alors, l'avocat général a plutôt alourdi, n'est-ce pas, dans sa réquisition, la demande pour que Sarkozy soit condamné à 7 ans d'emprisonnement ferme. Oui. Et alors que les avocats, n'est-ce pas, au nombre de 4 de M. Sarkozy, ils avaient plaidé pour plus de 6 heures d'horloge. Quant à eux, ils ont plaidé pour la relaxe pure et simple de leurs clients. Alors, le verdict est attendu sur ce procès-là le 30 novembre prochain à Paris. Et puis, le deuxième dossier, mercredi soir, portait sur comment qualifier d'honnête ou d'idiot un homme qui remet aux autorités une importante somme d'argent ramassée dans un sac en Floride, aux États-Unis. Donc, le type est allé à la plage pour se baigner, pour se faire plaisir. Et, n'est-ce pas, il se faisait plaisir là-bas à la plage. Mais il trouve, il voit en train d'entraîner, d'emporter. Par curiosité, il se débat, il plonge, il ramasse le sac, il revient avec le sac sur la berge, donc au bord de la plage. Il ouvre le sac et trouve des dizaines de millions de dollars qui sont contenus dans ce sac-là. Et le type met les mains sur la tête. Il s'est dit, mais d'où vient cet argent? Comment ça s'est-il fait? Et il s'est dit, bon, voilà, vraiment, moi, je suis quelqu'un, je ne prends pas ce qui ne m'appartient pas. Je ne sais pas à quoi retourne cet argent, à qui ça appartient et comment ça se retrouve sur l'eau et qui est en train d'emporter. Alors, moi, vraiment, je vais remettre aux autorités. Et il prend donc son téléphone, il appelle les policiers, et les policiers, n'est-ce pas, du secteur, du point, viennent pour constater que quelqu'un a ramassé un sac contenant des millions de dollars, n'est-ce pas, et qu'il remet, il leur remet ça pour aller donner aux autorités pour qu'on reverse au trésor public américain. Alors, un tel homme, est-ce qu'on va dire qu'un homme qui agit comme ça, c'est l'honnêteté? Ou alors, il est plutôt bête, idiot? Ou comment le qualifier? Voilà, c'était le deuxième dossier que nous avons traité mercredi soir du 27 mai dernier. Certains ont trouvé que c'était un homme honnête, n'est-ce pas? Qu'il était prudent, il ne voulait pas prendre de cet argent dont il ignore la provenance, parce que flottant sur l'eau, peut-être que c'est l'argent du Mami Wata ou c'est comment. Bon, lui, il n'a pas voulu de problème, il s'est débarrassé de ça. Hein, en croyant qu'en remettant aux autorités, peut-être qu'elles iront reverser au trésor public américain. Bon, mais qui sait? Et d'autres auditeurs qui ont téléphoné mercredi soir disaient que c'est un con, ce monsieur-là. Dieu lui envoie la manne qui tombe du ciel. Voilà son bonheur que Dieu a envoyé. Et au lieu qu'il en profite au maximum pour, n'est-ce pas, lui aussi s'enrichir et investir, faire quelque chose de bien, alors il préfère envoyer l'argent aux autorités pour les enrichir, parce que personne n'est sûr que même les autorités, en recevant ce pactole,

0: cet argent-là vont effectivement aller reverser au trésor public américain. Donc, le débat était pratiquement équilibré. Les uns pour, les autres contre, et à la clôture de l'émission, le débat était loin d'être terminé. Si ça vous dit quelque chose de placer un point de vue et une opinion là-dessus, ben, tout à l'heure, quand on va donner la parole, ben, vous pouvez toujours rappeler à cet effet. Et puis, hier, jeudi 28 mai 2026, les grands dossiers des Bois et la Mamikado ont porté sur la communauté urbaine de Yaoundé. Ben, celle-ci a tenu, mardi dernier, une session ordinaire de son conseil sous la présidence du maire de la ville, Luc Messier-Atana, en présence du préfet du département du Mfundi, Emmanuel Mariel Djigdeng. Alors, à l'issue des travaux, le conseil a approuvé et validé les comptes de l'exercice 2025 écoulé. Alors, j'avais posé la question. Au regard de la situation du mauvais état de délabrement avancé de la ville de Yaoundé, les saletés, le mauvais état des routes, les poubelles partout, les odeurs partout. Alors, au regard de tous ces faits-là, hein, qui traumatisent les populations de la capitale, et tout le monde constate cela, alors que peut-on dire de ce bilan annuel, n'est-ce pas? Ben, j'ai donné la parole aux auditeurs hier pour qu'ils apprécient. Le peuple est souverain. J'ai dit, bon, les autorités, hein, ont donné le quitus au maire Luc Messier-Atana, qu'il a bien travaillé l'année passée pour assainir la capitale. Mais nous constatons beaucoup de routes ne sont pas goudronnées. Et quand bien même elles sont goudronnées, c'est le saupoudrage. Hein? C'est des routes de 3 mois, 4 mois. Vous allez voir bientôt. Même dans d'autres, les trous ont commencé à réapparaître. Hein? Il y a même des routes où on est venu creuser, hein, des figures géométriques. Les losanges, les carrés, les rectangles, les parallélépipèdes, etc. Toutes sortes de figures géométriques dans le but de penser qu'on veut goudronner. Mais après, on abandonne et il n'y a plus rien. Voilà. C'est vrai qu'il y a eu quelques travaux sur certains axes routiers de la capitale, mais dans l'ensemble, on continue à souffrir. Les gens qui ont les petites voitures comme moi, là, tous les jours, on est au garage. On casse les accessoires. Les pneus se cassent. Les trous, n'est-ce pas, vous portez une femme grosse qui veut accoucher pour l'amener à l'hôpital, à la maternité. Elle va accoucher dans la voiture si vous prenez les routes de Yaoundé, là. Parce qu'elles sont, n'est-ce pas, gâtées, elles ne sont pas bonnes. Voilà. Donc, Yaoundé même, les agressions se multiplient parce que le préfet du Mfundi, Emmanuel Mariel Djigdeng, qui est la tutelle de la communauté urbaine de Yaoundé, mais il a reconnu, d'ailleurs, dans ses déclarations, pendant qu'il félicitait le maire de Yaoundé pour, dit-il, le bon travail effectué l'année passée, ben, il a dit qu'il y a la criminalité qui s'accroît chaque jour dans la capitale. Mais, et moi, en expliquant le dossier là hier soir, j'ai dit, si la criminalité s'accroît dans la capitale, c'est parce que la plupart du temps et dans beaucoup d'endroits, la capitale est dans l'obscurité. La capitale n'est pas suffisamment éclairée. Il n'y a pas de lampadaires. Dans la plupart des endroits, ce sont les lumières des boutiques qui viennent, n'est-ce pas, lancer leur lumière, hein, parfois en route. Qu'est-ce que la communauté urbaine fait pour ne pas éclairer suffisamment la ville? Or, vous savez, les bandits aiment l'obscurité. Et c'est dans l'obscurité qu'ils opèrent, hein, incognito. Et c'est dans l'obscurité qu'ils opèrent, hein, qu'ils agressent, qu'ils poignardent, qu'ils soutient les sacs des femmes et les téléphones. Vous connaissez tout ça. Donc, avec toutes ces difficultés, nous nous sommes étonnés que le maire ait eu le quitus, qu'il ait eu des félicitations de monsieur le préfet du Mfundi. Hein? Et beaucoup d'auditeurs ont appelé pour désapprouver, parce que c'est le peuple qui juge, hein, les autorités qui sont là, que nous avons élus, ou même que le chef de l'État ou d'autres autorités nomment. Ben, sont là sur la base du pouvoir populaire. C'est le peuple qui est souverain. Oui, le peuple élit tel ou tel, et sur la base de cette élection, ceux-là peuvent nommer. C'est une transmission indirecte du pouvoir du peuple. Et c'est pour ça que hier, j'ai donné la parole aux auditeurs. J'ai dit, c'est le peuple qui juge tout ce que nous faisons. Jugez vous-même. Ouais, là, mais moi, je ne me suis même pas prononcé. J'ai dit, parler. Et les gens se sont exprimés. La plupart ont désapprouvé, sont étonnés. Et quand on a surtout appris qu'il y a même eu par secteur des excédents budgétaires, c'est-à-dire de l'argent qu'on n'a pas utilisé. Pendant que Yaoundé, il y a des routes encore qu'il faut boudronner. Les poubelles, on n'a pas de moyens de les enlever. Je passais aujourd'hui pour aller vers le rond-point Damas, au quartier Damas. Je vous assure, ce que j'ai vu comme poubelle, n'est-ce pas, ayant envahi la voie publique. Ouais, avec des odeurs insupportables. Mais non, je me suis dit, Seigneur Dieu, comment il fait des Camerounais pour qu'on puisse même survivre dans cette ambiance et cette atmosphère délétère. Donc, avec toutes ces difficultés, qu'on ait donné le poubelle de bonne gestion, que tout est bon, les comptes, le compte administratif est bon, le maire a bien travaillé et tout ça. Mais non, vraiment, ça nous a dépassés. Certains ont dit que, bon, le préfet et d'autres, les maires, et les conseillers municipaux et les grands conseillers, ils donnent ces cutus et tout parce que au bout des travaux d'une session du conseil ordinaire de communauté, ben, les gens partent émargés pour prendre les enveloppes. Voilà. Si au moins pour leurs enveloppes, ils donnent le quitus au maire. Bon, on a compris si c'est ça. Donc voilà de quoi il a été question, n'est-ce pas, au cours de la semaine qui s'achève. Dans un instant, on va encore prendre une petite musique et puis après, on vous donne la parole, mesdames et messieurs. Et nous avons le plaisir ce soir de recevoir la visite d'un ami, n'est-ce pas, d'un frère, d'un camarade, un de nos meilleurs auditeurs de Royal FM, M. Jean-Calvin Yougué, qui nous a rendu visite ici à la radio. Il a le plaisir d'être parmi nous, il est à mes côtés, et il est communicateur, il est journaliste, il est prédicateur de la parole de Dieu, il est consultant dans plusieurs médias. Voilà, il est avec nous. Alors, il va peut-être nous aider à continuer à décrypter l'actualité dans les différents aspects que j'ai évoqués il y a un instant. Donc, il est là. Bonsoir, Jean Calvin.
1: Bonsoir, Patriarche Eboelam et Mikado. Je suis très heureux de partager ce studio avec vous ce soir. Mm-hmm. Et merci pour l'honneur que vous me faites d'être reçu à cette émission à très grande écoute qui est très appréciée dans la ville de Yaoundé. Merci encore.
0: Voilà, merci beaucoup. Tout à l'heure, on aura l'occasion d'échanger sur les différents dossiers. Tu n'étais pas là, tu n'as peut-être pas suivi les émissions de lundi jusqu'à hier soir. Tu auras l'occasion de te prononcer. Tu as suivi quelques émissions?
1: Il faut dire que j'ai suivi une émission, celle de lundi, particulièrement, voilà. Et ça m'a intéressé, c'est vrai. Il y a le sommeil qui m'a emporté, mais j'ai un peu suivi. J'ai suivi les interventions des auditeurs. Mm-hmm. Et l'émission était sur le Sénégal, c'est-à-dire Ousmane, oui, l'actualité sénégalaise avec
0: Ousmane Sonko,
1: le premier ministre Ousmane Sonko et le président Diomaye Faye. Oui, tout à l'heure, vous avez dit que c'est Ousmane Sonko qui a fait de lui président. C'est vrai. D'une part, vous avez raison, mais d'autre part, c'est simplement parce que lui, il avait été condamné. Donc, ils étaient en prison ensemble. Et puis après, il se trouve que Ousmane Sonko a été... Il a refait la prison après qu'on les ait libérés. Donc, c'est comme ça que Diomaye Faye... Voilà, exactement. Il ne pouvait pas... Il était interdit de se présenter. C'est comme ça que Diomaye Faye profite pour passer.
0: Et non, c'est lui qui donne le mot d'ordre. Il donne la consigne de vote. Il dit, bon, moi, M. Macky Sall m'a empêché. Parce qu'on sait, Macky Sall voulait un troisième mandat. Après avoir passé ces deux mandats constitutionnels pour lesquels il ne devait plus continuer. Mais comme les présidents africains sont malades, ont la maladie du troisième mandat, ben Macky Sall voulait aussi. Malheureusement, l'opposition étant forte, il n'a pas pu être opposé avec énergie et il a utilisé tous les subterfuges et les leviers politiques du pouvoir présidentiel pour faire arrêter Ousmane Sonko et Diomaye Faye. Donc, voilà. Il les a criblés des problèmes de ceci et de cela.
1: Tout à fait.
0: Voilà. De manière que même après libération, Ousmane Sonko, lui, était toujours poursuivi. Et ne pouvant donc pas techniquement être candidat, à cette période-là, il a donc donné un mot d'ordre en disant, dès lors que Diomaye Faye est libre et qu'il est dehors et que c'est mon colistier, j'invite la population à le voter. Diomaye Faye, c'est Ousmane Sonko. Ousmane Sonko, c'est Diomaye Faye.
1: Tout à fait.
0: L'un comme l'autre, nous sommes comme une personne. Votait M. Dioma Faye.
1: Voilà.
0: Et la population l'a voté pratiquement à la majorité écrasante.
1: Exactement. Vous l'avez si bien dit. Donc la population l'a voté avec... avec une majorité écrasante, mais il se trouve qu'ils sont, ils font partie du même parti,
0: le PASTEF.
1: Voilà.
0: Ousmane Sonko est le président.
1: Oui, et Dioma Faye est le secrétaire général. Voilà. Mais il se trouve que Ousmane Sonko est très très populaire, ça c'est vrai.
0: Il était maire.
1: Il a plus les maires de Ziguinchor, voilà. Et comme c'est un opposant farouche, il est très au très écouté et très aimé par la population.
0: Normalement, dans la logique, c'est Ousmane Sonko qui est devenu, il y a quelques jours, président de l'Assemblée nationale élu. C'est lui qui devait être au fauteuil présidentiel. Mais comme il était Cerbère, c'est-à-dire le plus récalcitrant, et que la population, n'est-ce pas, a réclamé à corps et à cri, alors Macky Sall a tout mis en œuvre pour lui barrer la route.
1: Oui.
0: Et lui, il a donc dit, OK, comment me barre la route, monsieur, votez-moi. Dioma Faye,
1: voilà. C'est ça. Donc là-bas, vous savez, au Sénégal, on a remarqué également une chose que je voudrais relever ici, c'est que les institutions sont puissantes,
0: elles sont vraiment fortes.
1: C'est-à-dire parce que, comme disait l'ex-président des États-Unis, Obama, on n'a pas besoin des hommes forts en Afrique, on a besoin des institutions fortes. Donc, et on a vu la Cour constitutionnelle véritablement prendre ses responsabilités et dire à l'ancien président Macky Sall qu'il ne pouvait pas se représenter et que, comme il avait, parce qu'il avait, il voulait décaler les élections. C'était prévu, je crois, en février. Il voulait essayer de renvoyer ça en novembre. Après quelques temps.
0: Il a voulu utiliser tous les subterfuges.
1: Tout à fait.
0: Les alibis pour déranger. Parce que son problème, c'était son troisième mandat.
1: Exactement.
0: Ça n'a pas marché.
1: Véritablement, ce que je voudrais relever, je voudrais qu'on tire une leçon. Vous voyez?
0: On va y arriver. On est que
1: d'accord.
0: Dans les préliminaires.
1: Hein. D'accord.
0: J'ai rappelé juste les principaux
1: merci.
0: Dossiers pour rafraîchir la mémoire de tous les auditeurs.
1: Exactement.
0: Aussi bien ceux qui nous ont suivis depuis lundi que ceux qui ne l'ont pas fait. Comme ça, tout le monde est sur le même diapason de l'actualité. Et dans un instant, on donnera la parole. Okay. Et là, le débat sera ouvert.
1: D'accord, merci encore.
0: Allez, merci. 23h15 et 45 secondes. On prend encore la musique, une deuxième musique de la soirée. Après, on donne la parole aux auditeurs.

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0: Voilà, nous sommes rendus à 22h20. Il semble qu'un lapsus lingue involontaire m'a fait dire tout à l'heure 23h15. Non. 22h20 à l'heure qu'il est. Voilà, donc je corrige si ça m'est arrivé. Alors c'est un lapsus lingue involontaire. La langue a glissé, ça peut arriver. Voilà. Allez, vous avez donc écouté. On venait d'écouter là une belle chanson là de Malapol. Eza Djoumé, Eza Moné. La chose d'autrui, l'enfant d'autrui. Malapol, Malapol. Ça, c'est des chansons qui datent de 50, 60 ans. Oui, n'est-ce pas? Dans l'époque du président Amadou Ahidjo. Toutes ces chansons-là, on essaie de les dépoussiérer pour vous rappeler un peu quelle était la musique camerounaise il y a 20, 30, 40 ans. Vous voyez? Ça rappelle toujours quelque part de bons souvenirs aux gens qui ont un certain âge comme nous autres. Voilà. Donc, 21 minutes déjà après 22 heures. On va donc vous donner la parole. Mesdames, mesdemoiselles, messieurs, prenez la parole, s'il vous plaît. La radio vous appartient maintenant. Réagissez par rapport à l'ensemble des dossiers que vous avez écoutés. Sur la première ligne, il y a un premier appelant. Allô?
1: Allô, bonsoir, mon assisté.
0: Salut, monsieur.
1: C'est Michel Dessos.
0: Oui, Michel Dessos va bien.
1: Oui, ça, mon assisté, je vais bien.
0: Voilà.
1: Sauf que ce soir, bon, c'est vrai que c'est pas la thématique. Mais tu vas me permettre de faire juste un peu, comme on dit, de rendre ce petit hommage aux enfants innocents qui subissent les abus des grandes personnes. Mm-hmm. Que la justice frappe vraiment, parce que c'est trop. C'est trop vraiment. Mm-hmm. Une école réputée où on abuse des enfants, c'est trop. Donc c'était vraiment mon coup de gueule. C'est-à-dire que ça s'arrête. C'est-à-dire que même si c'est que ces gens-là veulent faire, je ne sais quoi, que ça s'arrête, que l'État frappe fort. Mm-hmm. Parce que franchement, si l'État ne frappe pas fort, alors nous saurons que non. Nous ne sommes vraiment plus en sécurité dans notre propre pays. Mm-hmm. Bon, passé devant cela, je vais donc aussi dire bonsoir à ton consultant qui est avec toi, mon ATT.
2: Bonsoir, monsieur.
1: Ok, bonsoir, monsieur Jean Calvin. Ce soir, je vais intervenir sur trois volets. Mm-hmm. Le premier volet va concerner en effet monsieur Ousmane Sonko et Dieu Maïfaï. Ce Dieu qui a fait rêver l'Afrique et franchement, nous autres jeunes hommes, de la quarantaine comme eux, parce que moi je suis à 41 ans et vraiment quand je les vois réussir, ça nous donne la force nous ici. Intervenir aussi par rapport à l'Américain dont vous avez parlé qui a trouvé de l'argent et enfin terminer avec notre communauté urbaine. Mm-hmm. Tout de suite donc je commence donc par la discorde entre le tandem jeune. Vous voyez mon attitude, la politique est quelque chose de bizarre. Vous avez bien évoqué, vous avez bien fait de parler de Macky Sall. Macky Sall, en effet, a fait beaucoup de choses au Sénégal, que bon, c'est à la longue que les Sénégalais vont comprendre. Quand il a senti que les jeunes et que le peuple était énervé contre lui, il a créé, comme vous avez dit, des bisbises à Sonko, parce qu'il savait effectivement que c'était Sonko qui portait le projet. Mm-hmm. Maintenant, dans la perfidie qu'il a continué, c'est que ce qu'on ne dit pas aux gens, c'est que pendant qu'ils étaient en prison, il y a le chef d'état-major des forces armées sénégalaises qu'on a laissé qu'il aille voir les deux candidats. Mais il s'est beaucoup plus apaisanti à causer avec Dieu Maïfaï. Alors, d'après vous, qu'est-ce qu'ils se sont dit? Sachant bien évidemment que ce chef d'état-major était proche d'une certaine puissance coloniale. Il passait le temps, pendant que les autres Africains se demandaient qu'ils dégagent, lui inventer les mérites qu'ils ont eu à avoir en Afrique. Ça, comme on dit, point d'interrogation, posons la question. Alors, lorsque le Dieu jeune sort de prison, et ils gagnent comme ils ont gagné. Vous voyez donc que maintenant, ils sont là. Il y a des choses qui font que le peuple les élise, parce qu'ils sont vrais. Et c'est ce qui m'a plu encore avec eux, c'est qu'ils ont fait un diagnostic froid. Ils ont diagnostiqué les problèmes qui dérangeaient le Sénégal et qui minaient la jeunesse, etc. Mais maintenant, curieusement, dans l'application, vous vous rendez compte que Diomaye, il va en France. Et il va continuer l'habitude de l'esbot que nous, les Africains, on avait toujours. Alors qu'on a dit... Nous devions être, comme on dit, d'égal à égal. Mais lui, il part, c'est comme s'il partait demander un consentement. Ça rappelle encore ce que je vous ai dit, sorti de prison, longue conversation avec le chef d'état-major. Maintenant, lorsqu'il fait le gouvernement, il remet cet homme qui était le général chef d'état-major, il le nomme ministre de la Défense. On peut dire qu'il quitte de rien que chef d'état-major. Il monte maintenant, c'est lui qui pense toute la défense du Sénégal. Ce n'était pas un acte gratuit. Il y a un autre baron là, qui était un commissaire de police puissant qui a mené les répressions contre les manifestants.
0: Il y a eu 65 morts
1: voilà.
0: Officiellement déclarés.
1: Voilà, 65 morts officiellement déclarés. on le nomme ministre de l'Intérieur. Ça veut dire qu'il monte un galon et maintenant supervise maintenant toute la police et les forces qui agissent dans le cadre de l'Intérieur. Toujours, je vous le dis encore, la conversation dans la cellule, je remets le point d'interrogation. Les multiples visites à Paris, je mets le point d'interrogation. Sonko, donc, sachant comment eux, dès le départ, se sont battus, va sûrement poser la question à son ami que mes frères, comment se fait-il que je vois les signaux que nous dénoncions, toi et moi? Mais pourquoi subitement ces signaux-là, toi, tu es en train de m'envoyer des choses que je ne suis pas en train de voir? Bon, il le démet, et ce qui s'est passé, c'est passé. Vous voyez donc? Donc, c'est ça que je veux dire, que nous, les Africains, comme on a toujours dit, c'est-à-dire que même si vous posez la question à l'IA, Sango Tété, vous demandez à l'IA que comment faire pour défier l'Afrique, je vous dis, ils vous donneront le schéma, et le schéma ressemble à ce que nous sommes en train d'observer au Sénégal. Pourquoi? Parce que c'est une vieille chose qu'on a toujours fait aux Africains, à savoir, pour mieux régner. Quand ça ne va pas avec toi, on va voir ton frère dans les coulisses, on lui dit quelque chose. Et j'insiste sur ça. Mouna Tété, vous êtes journaliste, je sais que vous avez investigué, vous allez voir, quand ils sont appelés, on vous dit, ce chef d'état-major, là, à l'époque, il était chef d'état-major, maintenant, il est puissant ministre de la Défense, a duré. Il les a vus en prison, mais il a beaucoup plus duré avec Diomaye. C'est ça que je vous repose la question. Que lui a-t-il dit et quelles sont les choses qu'on lui a dit? Ça, la question, et l'avenir nous dira. Donc, ça, c'était ce que j'avais à dire sur le Sénégal. Maintenant, parlant pour l'Américain, sans l'OTT, vous voyez, je fais toujours partie de ces Camerounais. C'est-à-dire, il faut qu'on laisse souvent Dieu. Nous avons nos ancêtres, ceux qui vivent. Nous avons même les éléments de la nature qui nous donnent les choses. Une telle somme arrive entre les mains. Ce n'est plus à l'époque de ceux qui disent que les Aarons et autres qui ont existé, ou peut-être parlaient et disaient, mon fils, voici l'argent que je te donne. Tu pleures tout le temps à ses oreilles. C'est pas ton prochain qui est quelqu'un de semblable à toi ou par une action qu'il va te donner ton fruit que tu emmerdes avec chaque jour. Mais quand il le fera, il ne viendra pas dire que c'est ça que je t'ai donné. Ce sera à toi de réfléchir. Alors, s'il avait voulu aider les gens, cet Américain, il aurait pris ça, régler ses problèmes. Et comme on dit ça, un temps de caritatif. Là, il se serait senti enfant, entre guillemets, de Dieu. Puis d'aller faire ce qu'il a fait là. Parce que comme vous dites, quand il va donner aux autorités, on connaît aux États-Unis, même l'argent de la saisie de drogue. Vous croyez qu'on a déjà brûlé l'argent aux États-Unis? Rappelez-vous, aux États-Unis, on nous montre tout le temps compte qu'on a fait reste la drogue avec l'argent, mais c'est chaque fois la drogue qu'on brûle. L'argent qu'on récupère, vous croyez qu'on remet, on fait ce commande, ça, on brûle? Non. Les autorités utilisent, c'est avec ça que le SWAT achète des équipements, c'est avec ça que certains comtés qui ont des dettes et des déficits, payent leurs déficits avec. Mais ça, les Américains ne vous le diront jamais officiellement, mais c'est ce qu'ils appliquent. Sango Tété, vous êtes un grand journaliste d'investigation. Allez investiguer, vous verrez que c'est comme ça que ça se passe aux États-Unis. Donc, il avait à garder son argent si c'était pour moi. Voilà ce que je pensais pour lui. Maintenant, je vais donc finir avec notre délégué. Ah, Sango Tété, l'affaire d'insécurité. C'est-à-dire que vous avez raison. C'est-à-dire que moi, je prends tout. Je vous dis, je prends toutes les choses simples qui se passent chaque fois. Vous voyez Odja. Odja est un quartier qui est pour Yaoundé. Je peux dire un quartier résidentiel dit entre guillemets. Bon. Vous voyez, à partir du carrefour Mboraba. C'est-à-dire, ne laissons même que Mboraba, à partir du point qu'ils ont fait si gros et un peu de soleil qui est vers Tropicana pour maintenant engager cette petite va Odja. Vous arrivez à la zone de Mboraba, vous traversez la brigade jusqu'à arriver à Messamandongo. Vous voyez l'état de cette route et les embouteillages que ça crée là, non? Pas de rigoles et tout ça, et des eaux verdâtres qui sentent je ne sais quoi, qui sont là. Vous voyez donc avec ça un quartier où des gens, entre guillemets, comme on dit dans le peuple bobo, sont censés aller. Il y a ce genre de route-là. Et un délégué vous dit qu'il remet de l'argent, qu'il a tellement bien travaillé, qu'il n'a plus besoin d'argent. Vous pouvez vous poser des questions. Maintenant, pour la luminosité, comme vous dites, il y a beaucoup de quartiers. C'est-à-dire que je vous prends toujours des exemples. Avant, la zone des sources et omnisports était souvent parfois bien éclairée. Mais allez voir maintenant comment c'est déjà un peu dans certains endroits. Et ce qui est curieux, c'est que c'est les endroits où il y a beaucoup de belles maisons. On peut vous agresser là, c'est-à-dire qu'on vous fait n'importe quoi dans les sables qui sont là. Personne ne vous aidera, puisque les gens sont barricadés dans les barrières au loin. Qui va venir lorsque vous serez en train de crier? Ça, ce ne sont pas les choses qui sont sur Mars. C'est une réalité que nous vivons là. Allez-y maintenant, marchez vers ces zones-là, ces axes qui passent par l'omnisport contournant là. Vous verrez comment c'est là. Et vous allez me dire que oui, tout va bien. Il faut qu'on prenne de l'argent, qu'on remette dans les caisses. C'est tellement le bon travail. C'est-à-dire, vous prenez tous ces exemples sans hésiter pour vous montrer que quand des gens se foutent vraiment de la gueule des citoyens, vraiment, je continue toujours à maintenir mon idée. Je dis, c'est à nous les citoyens, le moment, une chose est sûre. je vous dis toujours ça, parce que moi, je prône toujours la raison. Quelle que soit la durée de la pluie, c'est-à-dire que la pluie va durer, le soleil va sortir. Mais ils vont nous dire, allez-y maintenant, choisissez les gens qui doivent vous représenter. Jetons-les, mon mot est clair, dans les poubelles de l'histoire et mettons les gens qui, eux, pourront respecter leurs paroles. Donc voilà vraiment mon attitude, c'est-à-dire que ce soit ce que j'avais à dire. Je, peut-être je pourrais revenir ou quoi. Allez, bonne soirée à vous.
0: Merci beaucoup, cher ami, pour la contribution. Il est 22h30 pile. Voilà, merci pour cette contribution. Tu es le premier appelant de ce soir, le maillot jaune. C'est le premier jet. Allez, d'autres personnes appellent dans la suite. Allô, sur la ligne 2.
3: Allô, mon attitude.
0: Oui, Mané Onana, le patriarche, bonsoir.
3: Bonsoir, mon attitude.
0: Merci. Prends la parole, tu es le bienvenu.
3: Oui, c'est le Sénégal qui m'intéresse.
0: Oui, tu as la parole.
3: Parce que les propos de Sonko sont presque déjà réalisables. Mm-hmm. On aimerait le voir au sommet de l'État et qu'il fasse ce qu'il a dit. Qu'il interroge le CEDEAO et qu'il ne trouve pas de réponse actualisante, mm-hmm. il va se rallier à l'AS. Ça fait donc très mal aux Français et aux autres pays traîtres de l'Afrique de l'Ouest, tels que le Bénin, la Côte d'Ivoire, la Mauritanie, voire même la Gambie. Donc, il faut faire attention. Je commence donc à souhaiter beaucoup de paix, beaucoup de sécurité autour de Sonko, qui voit bien loin, qui est un visionnaire. Parce que l'hypocrisie est arrivé à la trahison, l'hypocrisie du président actuel du Sénégal. Il a trahi le peuple sénégalais, il a trahi son peuple. Allô?
0: Oui, on t'écoute. Diomaye a trahi son peuple selon ton point de vue.
3: Oui, il a trahi son peuple. Il a trahi le Sénégal, il a trahi l'Afrique. Parce que l'Afrique, il était d'Afrique qui parle maudite langue veulent déjà se libérer un à un et trouver des solutions meilleures. Continuer à vivre une mascarade française, une roupie française pour aller jusqu'à creuser des mots qui vont les faire fâcher. Actuellement, là où tu vois, allô?
0: On t'écoute.
3: Le réseau. Ils m'ont déjà coupé. Allô?
0: Qui t'a coupé?
3: Allô?
0: Qui t'a coupé? Tu es sur l'antenne.
3: Non, les Français peuvent me couper.
0: Ah, laisse-moi cette histoire-là. Quand tu viens à la radio, sois sérieux. Que veut dire les Français peuvent te couper? Ça veut dire quoi? Il y a quel Français ici? Mais tu es parfois. Ça veut dire que tu ne renvoies pas l'image d'un doyen que tu es. Qu'on doit respecter. Tu ne renvoies pas cette image-là. C'est-à-dire que tu as toujours derrière tes points de vue quelque chose de mesquin.
3: De toutes les façons, tu me laisses parler contre ta femme. Parce qu'ils ont mal fait à mon père, à mon grand-père, à nous autres. Il faut comprendre pourquoi on réagit rancunièrement à ces gens-là. Donc, je souhaite beaucoup de paix. Beaucoup de sécurité, beaucoup de courage à Sonko. Parce que l'ordre a trahi l'Afrique, le peuple sénégalais et Sonko. Heureusement, donc, Sonko est bien garni et bien gardé entre l'ex-président de l'Assemblée nationale sénégalaise et son petit frère, Tania, qui vont faire l'affaire pendant que Sonko fait des gros plans. Donc, on va arriver à se libérer complètement et foutre le camp à la face que tu aimes pour la toile et voir l'ami cadeau. Merci.
0: Voilà, ce qu'il faut savoir, ce qu'il faut retenir, il y avait un deal. Le porteur du projet dans la coalition Sonko Diomaye, le porteur du projet, c'était M. Sonko. C'est Ousmane Sonko qui était projet,
4: tout à fait.
0: Porteur du projet, le leader, n'est-ce pas, de ce groupe-là et de la politique que la nouvelle équipe remplaçant Macky Sall devait implémenter. Ils se sont entendus pour, n'est-ce pas, mener campagne, pour bousculer, n'est-ce pas, l'establishment de Macky Sall et prendre le pouvoir. Maintenant, quand Macky Sall crée les problèmes à Sonko, à eux deux d'abord, il les libère, mais il continue à martyriser Sonko, qui était le cerbère dans l'affaire, donc la tête de proue. Il continue à le martyriser jusqu'à empêcher qu'il soit candidat à l'élection présidentielle. Sonko donne l'ordre donc pour que Diomaye, que la population élise Diomaye en disant « Diomaye et moi, c'est comme une personne, c'est la même chose, votez-le ». Voilà. Et Diomaye même avait promis que, même quand il est devenu président, en prêtant serment, qu'il va redonner ce pouvoir-là à Sonko. Il avait dit, il a déclaré. Or, le problème, c'est que dès que Bassirou Diomaye Faye est monté président, mais il a semblé ne plus suivre la ligne politique qu'ils se sont fixés au départ. C'est ça qui fait en réalité le véritable clash avec les problèmes de gestion des fonds de souveraineté que Sonko accuse Diomaye d'utiliser sans plus, n'est-ce pas, l'associer ni lui demander comment, etc., etc. Donc, c'est là, n'est-ce pas, que le divorce a commencé, avec des points de vue divergents et des mésententes, jusqu'à l'Assemblée nationale où Sonko a fait voter des lois qui, effectivement, ont énervé les Français et les Européens, notamment quand on a voté la loi qui condamne à 15 ans d'emprisonnement ferme toute personne impliquée dans les affaires d'homosexualité, etc., etc. Donc, c'est Diomaye Faye qui, n'est-ce pas, apporte le mauvais jeu. Mais on peut penser légitimement, comme dit le patriarche Mani Onana, qui a la France qui est tapie dans l'ombre derrière pour tisser les ficelles. Qu'est-ce que tu en dis, n'est-ce pas, Jean-Calvin Yougué?
4: Ok, merci. Ce que je pourrais dire par rapport à ce sujet, que vous voyez, le porteur de la vision, c'est Ousmane Sonko, comme vous avez dit. Et maintenant, lorsqu'on prend le pouvoir, vous savez, le pouvoir a quelque chose de mystérieux. Et lorsqu'on est au pouvoir, on n'est plus un homme ordinaire. Et puis, il y a certaines pressions qu'on subit de la part de la communauté internationale, de la part des partenaires solides. Et il y a certaines réalités qui s'imposent à nous. Ce qui fait que, moi je dis, franchement, Ousmane Sonko, il a dit que Diomaye Faye et lui, c'est une même personne. Et maintenant, pendant qu'ils sont en train de cheminer, lorsqu'on les lit, Diomaye Faye, il change un peu. Il n'applique plus cette politique. Simplement parce que les puissances font pression. Vous comprenez? Donc, il n'est pas... Vous savez, il est difficile de trouver un président complètement libre en Afrique noir. C'est-à-dire, on est véritablement pas libre, on n'est pas encore affranchi.
0: Et les gens du Sahel,
4: ils se sont rebellés, ils se sont rebellés. C'est pour ça.
0: Se rebeller partout pour revendiquer leur indépendance et leur souveraineté.
4: Tout à fait. Mais maintenant, vous voyez, il y a donc des gens qui ne veulent pas se détacher. Vous voyez, lorsque vous dites que vous allez vous rebeller, refusez la langue. Refuser les voitures, les vêtements, par exemple.
0: Mais j'ai déjà dit au patriarche Mani Onana de ne même plus parler français.
4: Voilà.
0: Et qu'ils disent au révérend pasteur Bissard de nous mettre la langue étonne ici.
4: Par exemple.
0: Oui, à la radio.
4: Par exemple.
0: Comme ça, lui, il va appeler, il va parler en étonne.
4: Vous voyez, donc, ce n'est pas qu'on refuse une chose et on accepte l'autre. Nous n'avons pas les micros, nous n'avons pas... Est-ce qu'on a créé... Quel est le noir qui a créé la radio? Quel est le noir qui a créé le micro? Par exemple, vous voulez refuser ce que les Blancs vous apportent comme développement?
0: Oui, mais pas en fait, à certaines conditions qui viennent nous avilir.
4: Non, ça, il est clair qu'on ne peut pas accepter être esclavagisé de nouveau. Non. Donc, il y a par exemple leur pratique, comme l'homosexualité, qu'on ne devrait pas accepter. Et maintenant, la pirouette que Sonko a utilisée, moi je trouve ça vraiment... J'étais tellement surpris. Et vous voyez, ça m'a rappelé Guillaume Soro en Côte d'Ivoire. Il était premier ministre Après, il s'est retrouvé président de l'Assemblée nationale. Bon, c'est vrai que l'OTAN n'est pas le même, parce que avec Ousmane Sonko, on l'a limogé samedi et lundi, on l'élit comme président de l'Assemblée nationale sénégalaise.
0: Parce qu'il a la majorité écrasante.
4: Bien entendu. Et que c'est la tête de proue. C'est lui le meneur. Mais maintenant, n'oubliez pas qu'il y a la main de Dieu dessus. Et Dieu, t'as dit tout ce que Dieu fait, bon, comme on dit généralement. Je pense que le Seigneur a voulu que Diomaye Faye soit d'abord là avant que Sonko ne vienne prendre les choses. Donc, qu'il permette à Diomaye de baliser le terrain, de baliser le chemin, afin qu'il vienne maintenant gouverner normalement. Il ne faut pas qu'il fasse comme il est en train de faire là. Sinon, ça risque de lui apporter des ennuis et le discréditer. C'est le mot que je cherchais. Ça risque le discréditer. Parce qu'il est, il a l'avantage en fait.
0: L'autre chose qui a sous-tendu, n'est-ce pas, cette guerre, ce divorce-là, oui, entre les deux hommes,
4: oui, oui,
0: ce qui a sous-tendu ça, c'est que l'homme qui devait normalement occuper, comme je l'ai dit au début,
4: oui,
0: l'homme qui devait occuper le fauteuil présidentiel, c'est Ousmane Sonko.
4: Tout à fait.
0: Macky Sall a fait tout des pieds et des mains pour l'en empêcher.
4: Oui.
0: Et il est donc devenu premier ministre. Et celui qui n'avait pas l'auréole nécessaire, oui, pour être président, est devenu président. Maintenant, je crois, en toute humilité et selon une certaine logique cartésienne, que si Diomaye Faye Bassirou était humble, il ne devait rien faire sans se référer à Sonko, qui est le visionnaire et le porteur du projet, et l'initiateur même, l'instigateur de la politique en question. Mais comme il est devenu président et que le président est au-dessus du premier ministre, il a donc voulu faire jouer ce paramètre-là. Comme, oui, grâce à toi, je suis président et tout, toi tu es premier ministre.
4: Mais c'est moi le président. Bien
0: je
4: sûr.
0: N'ai pas à venir te demander ce que je dois faire.
4: Et maintenant, voilà, il s'est entouré de certains conseillers. Comme je vous disais, il y a des puissances qui sont derrière, qui lui ont dit que non, c'est toi le président maintenant. C'est vrai, il est le porteur de la vision, mais c'est toi le président, donc c'est à toi qu'il revient la dernière décision, le dernier mot. C'est ça.
0: Donc, il y a là,
4: c'est à lui qui revient de décider.
0: Il a donc pris
4: les pleins pouvoirs et il dit que non, il ne peut pas être d'accord avec Sonko sur tous ces points. C'est-à-dire étant influencé par la communauté internationale, bien sûr.
0: Oh, pas forcément, notamment les Européens et la France. Il était en France il y a un mois.

0: bonnes relations avec le Cameroun. Lui, il est auditeur là-bas au quartier à soi. Il peut faire ou dire ce qu'il veut. Mais moi, j'ai un certain nombre de réserves.
1: Bien entendu.
0: Donc, il ne comprend pas ça. Mais ce que, n'est-ce pas, il faut connaître, c'est que la France, n'est-ce pas, certainement actionne Bassirou Diomaye Faye pour ne pas prendre certaines mesures draconiennes qui vont à l'encontre des intérêts français et européens et à la limite donc de la communauté internationale.
1: C'est de ça qu'il s'agit.
0: Voilà. Allez, on va continuer, on donne la parole à quelqu'un d'autre. Sur la ligne 2, allô? Allô? Allô, sur la ligne 2. Ça a coupé le réseau, hein? Le réseau. Allez, 640 61 38 42. Il est revenu sur la ligne 2. Allô?
2: Oui, Mani Onana est revenu.
0: Oui, Mani Onana est revenu. Tu es revenu.
2: Mon Tété.
0: Oui.
2: Je suis avec les Sénégalais. Mm-hmm. Je ne bois pas trop l'alcool, mais je prends beaucoup de croissants pour avoir un peu d'énergie. Mm-hmm. Et les Sénégalais sont très bons fabricants de sénés. Mm-hmm. Donc, parmi, ils sont dans les boutiques là-bas. Mm-hmm. Il y a un qui est secrétaire des affaires politiques du Sénégal, mm-hmm. dans leur colonie au Cameroun. Mm-hmm. Donc j'ai beaucoup d'informations qu'il me donne. Mm-hmm. Donc il faut faire attention. Bassirou a été lui-même à l'origine de ces échecs qu'il va rencontrer bientôt. Pourquoi? Parce que quand il se marie de sa deuxième femme, qui est la sœur de Macky Sall. Et il se marie de cette femme en Europe. Cette femme est dans le système macronique et tout ce qui se passe là-bas. Et maintenant, arrivés ici, ils font leur politique et tout ça, ils se retrouvent là, ils se trouvent là. Sauf qu'on va donc lui dire que non, mon ami, il faut traquer Macky Sall, qui a tellement dérobé les fonds les derniers publics. Et comme ils sont dans le système, sa deuxième femme dans le système et tout ce qui se passe, dommage que Bassirou est donc incapable de prendre son beau-frère et mettre en prison. Ça se garde donc. Et là maintenant, Sonko, il étant trop visionnaire, a donc trouvé des solutions. Tu vois, quand Bassirou le démet de ses fonctions du premier ministre, son ami, son frère, qui était président de l'Assemblée nationale,
0: démission.
2: Dit non, grand frère, c'est toi qui m'amènes jusqu'ici.
0: Oui, démission.
2: Moi, je démissionne et tu reprends cette place. Et l'autre qu'on appelle Sanya, qui est le petit frère direct de Sonko, c'est un gros grand baliseur politique sur le terrain. Donc, je ne vois plus Bassirou. Moi, j'ai des informations. J'aimerais même que vous invitez, que je négocie l'invitation. C'est de Tiam, là-bas à la radio. Il va beaucoup expliquer les choses. Donc, il n'y a pas... On voudrait avoir une Afrique libre, une Afrique autonome, une Afrique garante, une Afrique, je ne sais pas, sans plus parler des voyous français.
0: Merci, merci, merci Mani Onana. C'est ça l'homme, c'est ça Mani Onana. C'est bien. C'est bien. Voilà. Allez, on va continuer. Prenez la parole, mesdames, mesdemoiselles, messieurs, l'antenne est à vous. Hein. Voilà, pour réagir sur les principaux dossiers que nous avons discutés au cours de la semaine qui s'achève. Voilà. Allez, sur la première ligne, quelqu'un se signale. Allô?
3: Allô, Sangoebo.
0: Oui, Kamto de Manguier, bonsoir.
3: Bonsoir, Sangoebo.
0: Oui, pas Kamto. Comment vas-tu chez toi?
3: Je vais toujours à pied, Sangoebo.
0: Oui, c'est très bien. Allez, prends la
3: parole. Heureusement que bientôt je serai nommé.
0: Oui, c'est très
3: bien. Même si c'est le bientôt de Jésus-Christ, je serai nommé.
0: Et c'est ça. Quand tu seras nommé avec le vice-président qui arrive?
3: Je serai nommé de toutes les façons.
0: Oui, mais c'est ça, non?
3: Oui. Bon, ceci dit, je salue toute l'équipe en studio.
0: Merci.
3: Ainsi que tous les auditeurs de Royal FM. Et ainsi, le sujet qui m'intéresse, c'est le sac d'argent.
0: Très bien, le sac d'argent de la Floride, là, qu'on a remis aux autorités.

0: moun nan apete. On ne pays développé, on ne fonctionne pas dans la nature comme en Afrique. Parce qu'au Cameroun, nous tournons autour de l'article 66 qui demande à nos autorités
1: de déclarer leur bien.
0: Et ça tourne, ça va à gauche et à droite. On n'a pas le courage de valider cela.
1: Personne ne déclare ses biens.
0: Dans les pays développés, les biens sont déclarés.
1: Avant d'arriver dans des fonctions, des postes électifs.
0: Même ceux qui ne sont pas dans les postes électifs.
1: Oui, mais il y a des postes nominatifs de haut niveau. Mm-hmm.
0: Dans les pays développés, même les commerçants déclarent leur bien à certains moments. Mm-hmm. Bien que vous pouvez vous retrouver avec une fortune qui tombe du ciel et vous n'êtes pas libre d'en profiter. Parce que l'histoire va vous rattraper.
1: Oui.
0: Parce que celui-là, en gardant le sang d'argent, si à un certain moment, on enquête sur lui et on lui demande que mon frère explique ce rythme de vie par rapport à vos activités, qu'est-ce qui se passe? Quand il va expliquer qu'il avait ramassé 100 d'argent, personne ne va croire. Il sera tout simplement qualifié de voleur. Donc, on va conclure que s'il n'a pas volé, c'est qu'il a mangé la corruption dans ses fonctions. Donc, on est obligé de tuer les choses qui ne nous ont pas. Donc, celui-là, il a appelé les autorités pour remettre le sang d'argent. C'est pas parce qu'il était trop honnête. C'est parce qu'il s'est retrouvé obligé d'être honnête. Surtout, c'est d'abord quelqu'un, quand on parle de quelqu'un qui part à la plage, c'est quelqu'un qui a un niveau de vie acceptable. Ça veut dire que s'il se retrouve encore avec un certain argent de 2 milliards, il risque de fonctionner à un rythme qu'on risque de remarquer. Oui, c'est pour cela qu'il s'est trouvé obligé d'être honnête en remettant le sang d'argent. Je peux revenir.

0: Mais il ne disait pas qu'ils sont aussi comme faute. Je vais vous dire une chose. D'ailleurs, si un politicien se trouve au marché, il est là pour la couverture. Il est c'est le contrôleur des prix en tête. Les contrôleurs des prix. Alors, le politicien est là pour couvrir le contrôleur des prix.
1: Non, ce qui est raconté ici, mon beau-frère, peut-être tu n'as pas bien écouté quand j'ai développé cette affaire-là l'autre jour. Il a bien dit, ils ont écrit, je peux retrouver encore ça, puisqu'on m'a envoyé ça dans mon téléphone WhatsApp. Je peux retrouver, je peux relire même tout à l'heure. On a dit, les commerçants et les petits boutiquiers, les sauveteurs de Garoua, on dit que les policiers et les gendarmes passent là-bas pour racketter boutique par boutique, et ils passent 3 ou 4 fois par jour. Tu dois donner. Il y en a qui donnent 500 francs à chaque passage, il y en a qui donnent 1000 francs, les boutiques selon l'importance du commerce. Soit 500, soit 1000 francs. Et tantôt c'est la police, tantôt c'est la gendarmerie. Chaque jour, et toutes les boutiques, ce n'est pas une affaire qu'on vient te demander que tu as la patente, tu as tel payé telle taxe du marché. Ça, c'est le travail des contrôleurs des marchés qui existent et qui est fondé, n'est-ce pas, d'être fait comme ça. Mais ici, ce qu'ils ont écrit, c'est que la police et la gendarmerie, certains corps, hein, pas tous les policiers ni tous les gendarmes, mais certains qui se comportent comme ça, ils passent dans les pick-up. Et 2-3 fois par jour pour prendre de l'argent, et ils mettent ça au compte de le carburant, au carburant du commissariat ou le carburant de la brigade. Et quand ils ont même fait des évaluations, ça, de manière à ce que chaque petit commerçant, au bout d'un mois, peut donner au moins 120 000 francs. Et si tu ne donnes pas, c'est ça même le plus grave, si tu ne donnes pas, n'est-ce pas, pendant qu'ils passent pour racketter là, boutique par boutique, chaque jour, 2 ou 3 fois par jour, si vous ne donnez pas votre côté part, on vous ramasse, on amène soit au commissariat, soit à la brigade, on vous enferme. Et pour qu'on vous libère, la famille doit cotiser pour donner 50 ou 100 000 francs avant qu'on ne vous remette en liberté. Voilà, okay. Voilà le dossier. Voilà le dossier.
0: Oui, monsieur, voilà, mais
1: oui.
0: Le policier ou le gendarme ne peut pas vous arrêter pour rien. Il y a une chose qui se cache. Est-ce que vous savez que ces commerçants ont les produits périmés à ça qu'ils vendent? Est-ce qu'ils vous ont dit ça?
1: Ouais, les gendarmes, ils disent que... Non, ils disent que il y a certes, hein, mon beau, il y a des missions de contrôle qu'on connaît. Les inspecteurs de ceci, cela, qui viennent vérifier la conformité des prix, caractère valide des produits qu'on vend, la mercuriale et tout ça. Mais ici, c'est des gendarmes et des policiers qui ne sont pas là pour contrôler ces choses-là. Eux, leur problème, c'est de venir chercher l'argent du carburant. Moi-même, je vais te donner un exemple. Il y a de cela 2 ou 3 mois, je crois que j'avais raconté ça ici même à la radio. La brigade de gendarmerie de Madagascar à Yaoundé, je la cite parce que c'était des faits, c'est des faits, je n'invente rien. La brigade de gendarmerie de Madagascar à Yaoundé a fait des rafles dans les quartiers là-bas, un temps, pour lutter contre la criminalité, le banditisme et tout ça, ce qui est normal. Mais pendant ces rafles-là, ça ne se passe pas qu'à Madagascar, ça se passe même dans d'autres quartiers, à Yaoundé et dans d'autres villes. Donc pendant ces rafles, il arrive qu'on arrête des gens qui ont purement et simplement oublié leur pièce d'identité à la maison. On les arrête, donc on les embarque, ils s'en vont dormir soit à la brigade, soit au commissariat. Et le temps, n'est-ce pas, qu'on vérifie leur situation et qu'ils fassent appel à leurs parents pour qu'on amène leurs pièces, n'est-ce pas, d'identité et autres. Et le lendemain, on a enfermé donc comme ça 2 gars qui avaient été arrêtés parmi tant d'autres par la brigade de gendarmerie de Madagascar à Yaoundé. On les a enfermés. Le lendemain matin, leurs parents sont venus avec leurs pièces qu'ils avaient oubliées le temps de se promener dans le quartier le soir. On a apporté les pièces, mais malgré qu'on a apporté leurs pièces d'identité et autres, la brigade de gendarmerie de Madagascar avait refusé de les libérer et demandé à chacun 50 000. Je ne sais pas, comme je donne toujours mon numéro de téléphone comme ça, à toute fin utile, ces enfants-là sont des fidèles auditeurs de Royal FM. Ils se sont rappelés que le grand frère Ebois Elamé nous avait donné ce numéro. Voyons.

0: Et ils ont dit, peut-être si on l'appelle, il peut nous sauver pour qu'on nous libère. Et les enfants-là n'avaient pas de l'argent, ni leurs parents. C'est comme ça qu'ils ont retrouvé mes numéros dans leur téléphone. Et ils m'ont appelé un samedi matin. J'étais chez moi à la maison vers 10 heures quand ils m'ont appelé pour dire qu'on les a ramassés hier soir au cours d'une rafle. Ils avaient oublié leur pièce d'identité à la maison. On les a embarqués à la brigade à Madagascar. Ils ont dormi en cellule. Et le matin, les parents ont apporté les dites pièces. Maintenant, malgré qu'on ait apporté leurs pièces, on leur demande encore 50 000 francs par personne avant de les libérer. Merde! Ils m'ont dit qu'ils n'ont pas d'argent et tout, et qu'ils ne savent pas comment faire. Qu'est-ce que j'ai dû faire? J'ai dû prendre moi aussi mon téléphone. J'ai appelé le colonel Toulou, qui était encore collégien, commandant de la Légion de gendarmerie du centre. Parce que le colonel Toulou, entre-temps, après cela, a été muté comme collégien du littoral à Douala. Donc, mais quand il était encore à Yaoundé, comme commandant de la Légion de gendarmerie du centre, c'est un ami. Je l'ai aussi appelé, j'ai dit, mais mon colonel, je ne comprends pas. Des citoyens, la gendarmerie fait bien son travail, que nous félicitons, nous encourageons, parce que c'est pour sécuriser les populations, ce qui est bien. Maintenant, ils ont appréhendé des gens qui disent avoir oublié les pièces à la maison. On les a embarqués, ce qui est normal jusque-là. Le lendemain matin, les parents amènent les pièces. On doit, après examen des situations, ces gens doivent être libérés. Mais là, on est en train de leur demander à chacun et à tous les autres 50, 50, 50, 50 000. Quand le colonel Toulou a entendu ça, il me dit, merde, laisse-moi, mais Mikado, attends, j'appelle le commandant là tout de suite. Quelle est cette histoire? Qui a dit que les gens qu'on a arrêtés parce qu'ils avaient oublié les pièces qu'on vient d'apporter et qu'on ne les libère pas, on demande de l'argent. Et le colonel Toulou a ramassé le commandant de brigade de gendarmerie de Madagascar. Je ne sais pas si c'est le même qui est là jusqu'à maintenant, je ne sais pas. Il a brimé et 10-15 minutes après, ces enfants-là étaient libérés. Et ils m'ont appelé pour me remercier. Grand frère, patriarche, vraiment grâce à toi, nous venons d'être remis en liberté. Est-ce que tu comprends ça, mon frère de Mbankoumou?
1: Je comprends, monsieur.
0: Maintenant, réagis.
1: Mais je vais vous dire une chose. Vous-même, en prenant la parole, là, vous avez dit que dans tout, partout, même chez vous, les journalistes...
0: Mais bien sûr, il y a des brebis galeuses dans tous les corps de métier.
1: Est-ce que, en fait, le commandant de brigade de Madagascar, mais vous croyez que c'est comme ça tous les commandants de brigade de Yaoundé?
0: Moi, je ne sais pas. J'ai donné un cas précis. Et moi, tu vois que je cite parce que c'est un cas réel, patent, que pour lequel on m'a appelé et j'ai dû intervenir et faire intervenir le colonel Toulou, que tu connais bien. Voilà, il est maintenant en poste à Douala, à la Légion de gendarmerie du littoral. Il est là-bas. Mais c'est lui qui a sommé le commandant de brigade que, dans les minutes qui suivent, libérez moi ces gens. Sinon, je vais vous créer des problèmes. Et 15 minutes après, les enfants là m'ont appelé pour me remercier. Grand frère, patriarche, papa, merci. Tu nous as sauvés parce qu'on ne savait plus comment on allait faire. Bon, il y a des cas comme ça. Je ne dis pas que toutes les brigades ou tous les commissariats fonctionnent comme ça, non. Mais, comme j'ai aussi bien dit, il y a toujours des gens qui sont déviants. Il y a des gens déviants dans tous les corps de métier. Et j'ai cité, même chez nous, les journalistes, il y a des faux journalistes que nous-mêmes, nous connaissons et on les appelle les journalistes du Hilton. Ils partent racketter les gens, ils écoutent la radio pour écouter les communiqués là où on dit qu'il y a conférence de presse, il y a inauguration séminaire de ceci, il y a séminaire de cela. Et ils s'en vont arnaquer les gens alors même qu'ils ne travaillent nulle part. C'est connu.
1: Je voulais tout simplement intervenir en disant ceci. Tous ces commerçants-là, Et connaissant qu'ils ont, n'est-ce pas, des produits périmés, des patentes non payées, ceci, cela, pour éviter, n'est-ce pas, pour que le policier arrive à découvrir ça lui-même, dès que le policier se présente, il prend seulement l'argent et d'autres. Dès que le policier se présente, il ne veut même pas que le policier entre dans sa boutique et prend seulement l'argent et d'autres. Les frères commencent à pleurer. Et il y a d'autres qui ont les voitures là. Quand ils arrivent au contrôle, toi tu demandes, il y a le dossier, tu donnes déjà l'argent. Mais ce sont ceux qui chantent partout. C'est les policiers, les gendarmes. Mm-hmm. Les policiers, les gendarmes. Moi j'étais militaire. Mais maintenant, il y avait des fois, on fait les contrôles mixte, gendarmes, policiers, militaires. En ce qui concerne les quatre identités là, je suis au quartier général. On me donne un camion d'aller en ville retrouver les policiers, les gendarmes pour le contrôle mixte, tout là, aux approches des fêtes de fin d'année là.
0: Aux approches des grands événements.
1: Voilà, oui. Maintenant, j'arrive là-bas, les policiers font leur travail. Moi, je suis chauffeur. On arrive les gens, on arrive dans une boîte de nuit, et il y a au moins de la moitié qui n'ont pas les cadres d'identité. On les met dans les camions, on me dit d'aller et de déposer au commissariat. Arrivant en route, je leur dis que personne, celui qui va encore sortir sans carte d'identité, c'est la dernière fois qu'on vous arrête. J'ai dit descendez et partez. Parce que le matin, on ne peut pas me demander par le chauffeur où sont le nombre. D'ailleurs, les nombres de personnes même, ils ne connaissent même pas le nombre de personnes qu'on met dans la voiture. Mm-hmm. Il est fait partir. Merci chef, merci chef, il part. C'est pour dire que parmi les hommes en tenue là, ce n'est pas tout le monde qui fait ça.
0: Mais c'est ce que j'ai dit, non? J'ai expliqué que c'est pas tout le monde.
1: Voilà. Mais par exemple, dans les contrôles là, les contrôles policiers et gendarmes, et là, je vous dis la vérité que, monsieur Eboualami, si les policiers et les gendarmes qui sont dans les contrôles là, commencent à faire le travail normal, je ne sais pas là, on va garer les voitures là, à la fourrière. Je vous dis la vérité. Si ces policiers là commencent à faire le travail comme l'État veut, comme on les a appris, je ne sais pas là, on va garer les voitures là. Donc, si tu comptes 100 voitures, ben 10 voitures, il y a 3 qui sont, ils ont elles ont, n'est-ce pas, tous les papiers réglementaires, c'est-à-dire permis de conduire, assurance, vignette et tout ça. Dès qu'il arrive, le chauffeur sait qu'il est déjà en faute. Il est déjà en faute, il prend l'argent et donne. Et comme l'argent, je peux dire que c'est un poison. C'est quelque chose que qui peut résister devant l'argent. Qui peut? Personne ne peut résister devant l'argent. C'est le quoi? Bon, on va faire comment? Par exemple, bon, là-bas, pour les contrôleurs pour les boutiques, en ce qui concerne les boutiques là, il y a les produits que même si la date de péremption est passée, ça fait 2 mois, mais ça ne tue pas. Est-ce que ça tue? Même si ça tue, c'est à la longue. C'est à la longue ce que ça va tuer. Et vous voyez, la majorité des gens qui s'y achètent des choses-là, tu as déjà vu qui regardait la date. Est-ce que la date? Non, tu achètes seulement, tu vas à la maison avec.
0: Mais maintenant, il y a même un système pour truquer même les dates de péremption.
1: Voilà, pour truquer. Mais les gendarmes, les policiers connaissent. Quand on a truqué, ils connaissent. L'original qu'on a pris souvent, et quand on a déjà gratté, mettre l'autre, ils connaissent. Ils connaissent. Donc, toutes ces choses-là, les gens se plaignent, mais eux-mêmes ne disent pas ce qu'ils ont en même temps. Est-ce que c'est normal de vendre les choses périmées aux gens? Est-ce que c'est normal d'avoir une boutique dont les papiers sont périmés, mais tu continues à vendre, mettre dans la poche? Mais tu préfères que dès que le gendarme passe, tu prends l'argent, tu donnes. Vous croyez que si vraiment ces commerçants avaient leurs papiers, regardez les sauveteurs là. Ils viennent fermer la route. Ils étalent les choses en pleine route. Le policier vient, il donne. L'autre revient, il donne. L'autre revient, il donne. Il donne pourquoi? C'est parce qu'il ne veut pas quitter. Et c'est parce qu'il ne veut pas quitter, mais il part se plaindre que les policiers prennent l'argent à chaque tour, ils disent que c'est l'argent de carburant. Qui les a dit de venir installer les choses à côté de la route? Prendre la route comme leur comptoir. C'est parce qu'ils connaissent qu'ils sont en faute. Qu'à chaque fois, bien qu'ils voient seulement l'homme en tenue, lui, il cherche déjà l'argent en poche. Il met déjà pour le saluer. Bien qu'il le voit venir. Il y a même des fois le policier ou le gendarme, lui, il est de passage. Lui, il crée déjà une amitié quand il constate d'ailleurs tout ce qu'il connaît, que ceux-ci sont dans tel commissariat. volontariat, ceux qui viennent de tel côté, ceux qui viennent de tel truc, on prépare déjà leurs choses parce qu'ils vont arriver et tout. Mais ils ne disent pas ça. Ils ne disent pas ça. En ce qui concerne les travaux dans les...
0: dans la ville de Yaoundé.
1: La ville de Yaoundé. Mm-hmm. Il y a une chose, c'est que il y a des Yaoundé, quand tu passes dans certains quartiers, mm-hmm. tu sens quand même qu'il y a le travail qui se fait. Tu sens quand même qu'il y a le travail qui se fait, monsieur, mm-hmm. voilà. Mm-hmm. Parce que ce ne sont pas tous ces directeurs de travaux-là qui bouffent l'argent, qui... Non, pas eux tous quand même. Parce qu'il y a des fois, Yaoundé, quand tu arrives quelque part, tu te sens bien. Tu te sens bien. Mais la façon dont on parle mal de notre gouvernement, c'est comme s'il ne foutait rien du tout. C'est ça qui m'écœure un peu.
0: Non, il y a des travaux qui se font, mais pas comme ils doivent se faire. La plupart du temps, il y a beaucoup de bricolage. La plupart du temps, on commence même et on abandonne. La plupart du temps, n'est-ce pas, on vient, on creuse les trous. Vous croyez que c'est pour goudronner le secteur et après, il n'y a plus rien. Et il y a même des moments, on commence à goudronner un côté, on laisse le milieu, on continue à 500 mètres après. Il y a toutes sortes de cafouillages dans les travaux. Je n'ai jamais vu ça, moi, ailleurs. Il n'y a qu'au Cameroun que je vois un genre de fonctionnement administratif et technique que je ne comprends pas. Hein? C'est incroyable. À un moment donné, dans la ville de Yaoundé, là, mais la communauté urbaine de Yaoundé a fait déclencher les travaux dans toute la ville au même moment, empêchant les populations même de pouvoir se déplacer pour aller au travail, hein, pour vaquer à leurs affaires. Si vous voulez faire des travaux dans une ville comme Yaoundé, vous pouvez aller quartier par quartier, et vous balisez les secteurs de contournement pour permettre aux gens quand même de continuer à circuler pour vaquer à leurs occupations. Mais il n'y a rien de tout ça à Yaoundé. Il n'y en a pas. Les ingénieurs camerounais, à un moment donné, j'ai même remis en doute la capacité opérationnelle des ingénieurs camerounais, soit des ponts et chaussées et du génie civil. Moi, je suis ici à la radio. La radio appartient à M. Emmanuel Noël Bissay, qui m'aime très bien et qui a beaucoup d'estime pour moi et autres. Hein? Mais s'il vient me dire de travailler un genre qui ne correspond pas à ce que j'ai appris et à la déontologie professionnelle, je vais lui dire que, vraiment, révérend, avec tout le respect qui vous est dû, c'est votre radio, c'est tout et tout, mais on ne m'a pas appris qu'on travaille comme ça. Je dis ça, c'est pour dire quoi? Que les ingénieurs des ponts et chaussées du Cameroun et les ingénieurs ou les techniciens de génie civil, comment on peut vous faire arranger des routes pour 3 mois? En Europe, en Afrique, dans les pays sérieux, quand on goudronne une route, c'est pour 20-30 ans. C'est pour 20-30 ans, je vous dis. Et l'État peut respirer pour ce secteur-là un temps en disant, bon, comme on s'est débarrassé des problèmes routiers, on va, l'argent qui aurait dû continuer à servir dans ce secteur, on va l'injecter dans un autre secteur à régler. Et pendant peut-être 5-10 ans, on ne parle plus de route parce qu'on sait qu'on a réglé ça. Et on va maintenant régler un autre secteur problématique. Mais au Cameroun, mais toutes les routes, l'État est en train de financer la construction des mêmes routes chaque année. C'est chaque année. Les routes qu'on avait goudronnées l'année passée, avant le 20 mai 2025. Allez voir ces routes avant le 20 mai de cette année 2026. Elles sont complètement délabrées. Donc on fait nos routes pour 3 mois, 6 mois et c'est foutu. Et tout ça parce qu'on siphonne l'argent de l'État, on détourne l'argent de l'État. Les ingénieurs, ceux qui sont les conducteurs des travaux sur le terrain, ils ne respectent pas les quotas, ils ne respectent pas les codes, ils ne respectent pas les pratiques. Alors, conséquence, on vous donne, n'est-ce pas, des routes qu'on a saupoudrées. Pour 1 ou 2 mois, on trompe les gens. Et après, ça recommence.
1: Ok. Bon, moi, je veux clôturer en disant ceci. L'homme noir est toujours noir. On ne peut jamais faire des choses comme des blancs. Jamais. Parce que tous ces gens-là, tous ces ingénieurs-là, je ne sais pas là où on va trouver les ingénieurs. pères qui font le travail comme il faut. Parce que l'homme noir, lorsqu'on donne 10 000 à l'homme noir à gérer, s'il utilise beaucoup ses 10 000 francs, les 4 000 c'est dans sa poche.
0: Voilà, voilà.
1: Quand un homme noir a déjà en poste de gérance, il commence déjà à calculer comment il va construire les business. Parce que pour ça, moi je ne sais pas qui ne peut pas faire ça. Personne, nous tous qui critiquons là, je ne sais pas celui qu'on peut donner 500 000 que le tronçon de route qui tend ici comme là-bas. Il utilise tous les 500 000 pour cette route. Qui?
0: Non, non, non, il y a des gens qui ont encore une certaine intégrité. Il y en a. Parce que, attends, écoute-moi. Il y a des gens qui ont, quand je dis qu'il y a des gens qui ont encore une certaine intégrité morale et autre, il s'agit de quoi? Qu'est-ce que je veux dire? Quand on donne un budget pour construire, par exemple, une route, on a fait toutes les études, on a fait les évaluations. Et on a fait, n'est-ce pas, lancer le marché. Et on dit, bon, pour construire tel tronçon de route, ça va coûter, par exemple, je donne un exemple banal, 500 000 francs CFA. Oui. Après tous les calculs, toutes les dépenses et tout. On peut construire cette route-là. Parce qu'on a calculé avec et les bénéfices et les charges, le matériau à acheter, les ceci, les cela, tout ça. C'est calculé et on dit que ça va coûter tant. Or, la meilleure façon de manger, je ne veux pas utiliser expressément le terme bouffer ou voler, mais la meilleure façon de bouffer ou de voler, c'est d'abord de bien faire le travail. Quand vous avez bien fait le travail, dans lequel il y a déjà le bénéfice, dans lequel il y a déjà le salaire, et même dans lequel il y aura un reliquat, il y en a toujours. Quand dont le travail est bien fait. Si vous bouffez ou vous volez ou vous truquez, quand c'est déjà bien fait, mais vous allez bien manger en toute tranquillité. Personne ne s'occupera de vous, personne ne vous regardera, parce que les gens seront contents et satisfaits du travail bien fait. Or, au Cameroun, on ne commence pas par faire bien le travail, mais on siphonne, c'est-à-dire on vole, on truque, on détourne tout l'argent. C'est ça le problème.
1: Oui, vous savez que, n'est-ce pas, pour garder seulement ce marché, vous savez ce que les gens là dépensent? Pour gagner le marché là.
0: Alors, conséquence, il faut venir. Conséquence, comme ils ont corrompu les gens qu'il faut qu'ils leur passent les marchés, la commission de passation des marchés, le président de la commission et autres. Comme c'est la corruption. Non, écoute, nous parlons des choses réelles, comme elles se passent généralement, et les Camerounais connaissent, personne n'ignore quoi que ce soit là. Comme c'est la corruption qui est ambiante dans le milieu. Hein? Comme c'est la corruption. C'est pour ça qu'il faut donc, n'est-ce pas, venir faire des routes, n'est-ce pas, bricoler, que tous les 3 mois c'est abîmé et l'année prochaine, on reprend. Chaque année, on reprend. Et ceux qui sont même les ordonnateurs du budget de l'État, puisque eux-mêmes mangent là-dedans, ça ne leur dit rien.
1: Voilà.
0: Ça ne leur dit rien. Ils sont contents que chaque année, on reprenne les mêmes choses, les mêmes financements, parce que ça remplit leurs poches, ça leur permet de construire leurs immeubles, d'acheter des terrains et des grosses voitures, et de sortir des petites à gauche, à droite, dans les quartiers.
1: Hein? Ok, bonne émission.
0: Merci beaucoup. On boit de l'eau, hein, toi et moi. On doit prendre chacun une gorgée d'eau. Hein? Hein, bonne nuit en Bancomo. Hein? Merci pour la contribution. Allez, on prend quelqu'un d'autre sur la première ligne. Allô?
2: Allô, Sango.
0: Oui, Kamto de Mangue revient.
2: Ok.
0: Après, Jean-Calvin Yugé va réagir par rapport à tout ce que nous avons eu déjà à débattre là.
2: Ok, je salue Jean-Calvin.
0: Oui.
3: Bonsoir.
2: Et je lui dis d'aller boire un verre d'eau.
0: Voilà.
2: je suis plutôt intéressé par son intervention.
0: Oui.
2: Alors, il dit que dans la police, il y a les brebis galeuses. Ce n'est pas une situation généralisée. Selon moi, je dis qu'il est en train de se défendre parce qu'il se sent concerné.
0: C'est un militaire de l'armée de terre.
2: Oui, il participe souvent au contrôle
0: mixte.
2: Oui. Alors, et ce monsieur, qu'est-ce que vous dites? Lorsqu'on arrive à un contrôle de police, le policier dit, celui qui a le dossier complet paye 500. Celui qui a le dossier incomplet paye 1000 francs. Qu'est-ce qu'il peut dire vraiment dans cette situation-là? Quand on arrive peut-être à la justice camerounaise, au niveau du parquet de Yaoundé, centre administratif, la disparition du dossier n'est pas un phénomène rare. Mm-hmm. Ça se passe chaque jour. C'est chaque jour que vous allez entendre que j'ai porté plainte et mon dossier a disparu.
0: C'est ça.
2: On va vous taxer les droits de fouille pour ne rien trouver, sachant qu'on a déjà mangé le choco jusqu'à cacher votre dossier. Mm-hmm. Vraiment, que 10 personnes ne peuvent pas dire quelque chose et vous venez dire le contraire. Vous ne pouvez jamais avoir raison, monsieur. Le Cameroun a une certaine situation généralisée. J'en ai terminé.
0: Merci. À 23h21 à Yaoundé. Merci, Kamto de Mangué. Voilà, Jean-Calvin Huguier.
3: Oui.
0: Ta réaction par rapport à tout ce qu'on s'est dit avec l'auditeur de Mbankoumo tout à l'heure?
3: Oui, là, je pense que vous savez, la corruption a vraiment
0: a gagné,
3: est tellement ancré, est ancré dans les mœurs,
0: elle est rampante
3: dans les mœurs des Camerounais, c'est-à-dire à un niveau que quels que soient les corps de métier, les domaines d'activité, si vous allez en justice, vous allez
0: la corruption
3: partout,
0: est partout, on a
3: c'est
0: dit.
3: Partout.
0: Voilà.
3: Et maintenant au niveau de la police, c'est
0: vulgaire
3: et c'est grossier.
0: Nous avons des amis qui font
3: non,
0: du
3: mais
0: bon
3: c'est
0: travail.
3: Clair.
0: Ça, il y en a qui travaillent.
3: C'est clair. Comme vous avez dit, il y a des brebis galées partout.
0: Oui.
3: Il y en a qui travaillent véritablement bien.
0: Oui.
3: Mais avouons que la majorité ne travaille pas, ne fait pas le travail comme il faut.
0: Mm-hmm.
3: Donc, je pense que faut qu'on prie beaucoup le Seigneur. Faut beaucoup prier Dieu.
0: Oui.
3: Parce que le Cameroun, c'est un pays où le mal a abondé.
0: Mmh.
3: Et il faut que la grâce de Dieu surabonde.
0: Oui.
3: C'est-à-dire, franchement, dans tous les domaines d'activité, vous allez trouver que vraiment, il y a ci, il y a ça. Vous avez parlé également du problème du maire de la ville.
0: Oui.
3: Le maire de la ville, par exemple,
0: qui a
3: été félicité par le préfet.
0: Le préfet pour avoir fait le bon travail dans la ville de Yaoundé.
3: Ça, c'est impensable.
0: Quand
3: on voit l'état des routes. Il me souvient qu'il y a quelques mois, on parlait des lampadaires qu'ils avaient commandés. Et on parlait de 900 000 environ pour un seul exemplaire. Un seul lampadaire à 900 000 francs.
0: 900 000 à près d'un million de francs CFA. Les trucs qui prennent la lumière solaire.
3: Ça prend la lumière solaire. Bon, maintenant, même ça, on ne voit pas.
0: L'énergie solaire.
3: On ne voit pas. Ils ont dit qu'ils avaient commandé ça et tout, qu'ils ont vu ça au Togo et qu'au Togo.
0: Mais c'est où à Yaoundé? C'est où?
3: 700 000.
0: C'est
3: ici,
0: où?
3: C'est parce que c'est plus sophistiqué. Finalement.
0: C'est où?
3: On ne
0: c'est
3: voit
0: où?
3: Rien.
0: C'est
3: et. Voilà le conseil, je crois le conseil d'administration ou bien je
0: c'est
3: sais pas.
0: C'est le conseil de communauté.
3: Le conseil de communauté, ok, merci. Le conseil de communauté se tient et puis le préfet félicite la gestion du maire.
0: Et il regrette que malheureusement la criminalité augmente de jour en jour à Yaoundé. Alors c'est pour ça que j'ai expliqué pourquoi ça augmente. Yaoundé est dans
3: bien
0: la
3: sûr.
0: Plupart du temps.
3: Dans le noir. Et dans le noir, le bandit opère plus
0: bien
3: dans
0: sûr,
3: le noir.
0: Oui,
3: il,
0: bien sûr.
3: Parce qu'il sait que, vous savez que le diable n'aime pas la lumière.
0: L'obscurité est l'obscurité. Le partenaire de tous les fous, de tous les bandits.
3: Donc, l'ennemi aime plus opérer dans le noir, dans l'obscurité. Donc, quand il y a les ténèbres, ça favorise l'insécurité et l'action des bandits et autres fauteurs de troubles. Donc, c'est un peu ça que je voulais dire par rapport à...
0: Voilà, merci beaucoup. Il y a quelqu'un sur la première ligne, hein? Allô?
1: Oui.
0: Oui, salut,
1: bonsoir. Bonsoir, mon attaqué.
0: Oui, oui, merci. À qui ai-je l'honneur?
1: C'est Jean-Baptiste Yata, depuis une tuile.
0: Ah, depuis une tuile, mon ami. Comment ça va, une tuile?
1: Bon, si c'est pas tout bien, sauf les tuiles.
0: Oui, oui, même ici, à Yaoundé, il pleut hein, de temps en temps.
1: Et l'état de route, notre ancien route, qui tend une tuile pour Bastia. C'est impraticable.
0: Le bac ne marche plus, il y a déjà le pont?
1: Il y a le pont, nous avons le pont, mais le pont, la route, c'est la route de Yaoundé, le coq qui est impraticable.
0: Oui, on m'a signalé même la route qui va en Bangassina, que c'est grave.
1: Ah, c'est grave, ça ne va pas, monsieur, et tout, ça ne va pas. Je sais que le gouvernement nous a lâchés, parce que nous sommes des pauvres, nous avons des élus. Ce qui concerne le monsieur de Bankoum qui a parlé, est-ce que c'est les gendarmes ou les policiers qui doivent contrôler les affaires terrestres? Mais ça, c'est le commerce.
0: C'est le ministère du commerce qui a les inspecteurs des prix.
1: Voilà, ce sont eux qui contrôlent les trucs terrestres. Au lieu de dire qu'il est en train de défendre ses hommes, parce que lui-même, il devait être corrompu. Hein? Il défend ses hommes. Je vais vous parler d'un anecdote. Je suis un handicapé visuel. J'ai tout ici pour aller au bac. Avec mon fils. Mon fils a 15 ans, il fait le lycée technique. Ouais. Il a demandé la permission pour aller m'accompagner, pour aller sur mon traitement. Quand j'arrive au niveau du pont là, wow, on est stoppé le car. On demande n'importe qui. Il va montrer les pièces. On fait des salles. Je dis que ça, c'est mon fils, c'est mon guide. On me dit de monter mes papiers, je sors. On va embarrasser mon fils. J'ai dit que mon fils ne bougeait pas. Il n'a que 15 ans. Il est incapable. Il voit la carte d'adresse. J'ai dit, mais nous sommes amis. Nous sommes encore. Est-ce que nous sommes à la fin d'année pour qu'il ait la carte d'adresse? Je ne veux pas. Descends. J'ai dit, je ne descends pas. Et mon fils ne bougeait même plus. J'ai serré mon fils. Ah, les gens, les passagers étaient en train de s'énerver. Oh. J'ai dit, touchez-moi le camp. Je suis dans le doigt. Je suis même balayé. Et mon guide ne doit pas...
0: Il ne doit pas t'abandonner. Ton guide ne doit pas se séparer de toi.
1: Ouais. Et finalement, le policier a vu, il a laissé mon fils. Et je prends encore, je quitte du village, je suis au village, j'envoie mon fils. J'ai une pièce, parce que j'ai les moulins. J'ai une pièce qui est gâtée. J'envoie mon fils. C'est monté dans mon même fils. Maintenant, on arrive au contrôle. Comme mon fils était en blanc, en jean blanc, un peu trop, on se dit, ah, c'est un enfant de beau, il avait un téléphone en lui. Voilà, le gendarme l'interpelle. Toi, viens ici. L'enfant vient. Quand l'enfant vient, il dit, votre appel, il dit, non, moi, je suis un enfant, et c'est mon père qui est ici en Chile, un promoteur à Chile, même comme il est devenu malade. Je m'en vais l'acheter. Je l'avais envoyé m'acheter. Bon, monsieur, bloque mon enfant. Mon enfant veut maintenant m'appeler. Il arrache le téléphone de mon enfant. Voilà, quand le moteur taximan me connaît, on dit, voilà, ta fille, on a bloqué la voie au contrôle. Quand j'arrive, je dis, personne ne va pas. Un enfant continue ici, qui n'a que 15 ans, allait m'acheter le produit. Je veux le bloquer pourquoi? Le policier, bon, j'ai balancé. Je dis, comme vous voulez ça, le contrôle finit. Je vais toucher ton hiérarchie. Un handicapé comme moi, un enfant de 15 ans, vous serez voir ça avec le téléphone, je vais vous visiter. C'est quand on a soufflé au gendarme là que c'est les poumons que tu es en train de chercher. Le type là n'aime pas. Il était obligé de me supplier, de remettre le téléphone de mon fils. Donc, que les gens ne disent pas, ces gens-là sont, ils travaillent mal parfois. Ils travaillent mal. Donc, vous me suivez mon attaqué?
0: Bien sûr.
1: Allô?
0: On te suit très bien. On t'écoute, tu es sur l'antenne. Allô? Bon, allez, on va prendre quelqu'un d'autre dans ce cas. Sur la ligne 2, hein? Sur la ligne 2, allô? Allô, sur la ligne 2, allô?
4: Allô, bonsoir.
0: Oh,
4: Dango
0: Julie,
4: et Boileni.
0: Julie, va comment?
4: Bien, bien, ça va.
0: Bonsoir et bienvenue.
4: Oui, bonsoir, mon cher.
0: Merci.
4: Bonsoir à vos auditeurs et ton invité.
0: Oui, Jean Calvin.
3: Bonsoir, madame.
4: Dango Tété,
0: oui?
4: Je ne sais pas ce qu'on vous a fait. Franchement, vous pensez que c'est facile? 9 mois de grossesse, c'est facile? Non, mais ce n'est pas possible que dans un état de droit, on se retrouve avec des malades mentaux de partout, sans qu'ils ne soient véritablement inquiétés. C'est quoi cette histoire? Moi, je ne vais même pas parler d'actualité politique, et franchement, parce que j'ai l'impression que ça nous voit les yeux sur les réalités de notre société, parce que c'est de là que tout part. C'est pas possible. Je vais parler du cas de cette... je sais même pas, c'est un bébé. De ce bébé de 4 ans qui a été abusé, ou 2 ans, ou 4 ans, je sais plus trop.
0: 3 ans.
4: C'est pas possible.
0: 3 ans.
4: Hein?
0: 3 ans. 3 ans. Un bébé de 3 ans qui a été abusé, n'est-ce pas, à son école.
4: Ouais.
0: Son école à Oja.
4: Oui, je connais le dossier. Enfin, ça fuse sur les réseaux sociaux et tout le reste là. Mm-hmm. Regarde la maman, comment est-ce qu'elle est déboussolée, désorientée. Et quand vous vous plaignez même, c'est comme si c'est vous qui êtes le bourreau. Et pourtant, on vous a vraiment enfant. À ce moment-là, qu'est-ce que l'enfant-là va devenir, hein? Non, ce n'est pas normal. Moi, je pense que le gouvernement a pris cela à bras le corps et que les enquêtes vont pouvoir aboutir pour déterminer
0: les responsabilités.
4: Dans quelles circonstances les faits se sont produits,
0: oui,
4: et
0: oui.
4: Qui en est le responsable.
0: Qui en est l'auteur? Qui en est l'auteur? Il faut mettre la main sur lui.
4: Justement. Et en temps normal, cette école même devrait être fermée. Je ne sais pas pourquoi est-ce qu'elle fonctionne encore.
0: Non, à l'issue des enquêtes, on tirera les conclusions nécessaires.
4: Ce n'est pas normal.
0: Et puis, on est, Julie, on est pratiquement en fin d'année scolaire. Hein. Les examens de fin d'année scolaire ont commencé. Dans 2 semaines, l'école, en principe, doit s'arrêter pour laisser la place à tous les autres examens. Hein, je crois que le bac a commencé. Ensuite, ça va aller, soit le CEP, le brevet, le probatoire. Bon, on est en fin d'année, donc il ne faut pas mettre la charrue avant les bœufs. Hein. Mais on attend en réalité les conclusions de l'enquête pour prendre des mesures appropriées.
4: On est d'accord, pardon. Laissez-nous exprimer notre mécontentement. Il ne faut pas étouffer, s'il vous plaît. Mm-hmm. Parce que c'est facile de parler comme vous êtes en train de parler là. Mais si on inversait les rôles et que c'est vous qui portiez les enfants, vous ne serez pas en train de dire ce que vous dites là, franchement. Parce que moi, je pense à mes petites filles. Vraiment, je ne sais pas comment est-ce que je me retrouverais si on me dit que... En fait, moi je dis, en dehors même de ce cas qui a été commis en établissement scolaire, vraiment, il faut davantage que les parents sécurisent leurs enfants. En dehors de la relation parentale du genre parent-enfant, il faudrait aussi être l'ami de ses enfants. C'est très important. Parce que à ce moment où il y a des prédateurs partout, les enfants sont tellement vulnérables. Après, les enfants, ce sont les femmes. Donc, il faut davantage dialoguer et vraiment parler des réalités de la société aux enfants pour qu'ils ne se retrouvent pas dans ce genre de situation-là. Il faut savoir vraiment les écouter et échanger avec eux. Parce qu'il y a un problème d'attention dont les enfants manquent, en ont besoin aujourd'hui. On est toujours là, la quête effrénée de l'argent. Certes, c'est important parce que c'est ça qui permet de financer leurs études, leur bien-être et tout, mais à côté de cela, il y a un vide émotionnel, il y a un vide sentimental qu'il faudrait combler de temps en temps quand on a vraiment la possibilité. Comment vous pouvez avoir des enfants et ne même pas leur accorder du temps C'est très important. Moi, malgré la distance, mais il ne peut pas se passer un jour sans que je n'échange au moins ce, 2 heures de mon temps avec mes tout-petits. Donc, véritablement, c'est inquiétant de savoir qu'à ce moment, nous sommes exposés vraiment à ce genre de choses-là. Parce que quand ce n'est pas en établissement scolaire, ça peut être des oncles. On ne peut plus faire confiance à personne. Parce que les bourreaux, qu'est-ce qu'ils utilisent généralement? La peur des enfants et la confiance des parents. Quand un homme, là, il arrive, là, il fait des câlins à vos enfants, il garde des bonbons, des fourrés ou bien des yaourts et tout le reste, là, vous dites que non, c'est simple. Et pourtant, lui, derrière, il calcule pour raffoler l'énergie des enfants. Il faut vraiment que ça change. Il y a tellement de femmes ici dehors. Si vous avez besoin vraiment de vous mettre à l'aise, je ne sais pas, aller au poteau ou aller, je ne sais même pas. Les femmes sont devenues tellement, je ne sais pas, moins chères. Vous pouvez vraiment taper vos 3 coups là-bas et puis ça passe. Qu'est-ce qu'il y a de détruire vraiment l'avenir des enfants, l'avenir du Cameroun? Donc moi, je pense que Madame Pauline Irène a vraiment bien fait d'engager ses services compétents pour vraiment prendre à bas le corps ce problème-là. Parce que la femme, la mère vraiment qui est victime, n'a pas vraiment de moyens pour cela. Donc, vraiment, carton rouge à ce phénomène de viol. Nous ne sommes pas en sécurité. Vous vous étonnez du fait qu'on ait cerné l'excellence à la médiocrité, parlant de la communauté, la commune urbaine de la ville. Moi, ça ne m'étonne pas, Sango Tété. Heureusement pour moi que j'avais refusé le métier de journaliste. Vraiment, parce que votre métier, là, certes, vous êtes au 4e pouvoir, mais vous passez le temps à parler, à reparler des mêmes choses. Mais le problème, c'est que ça ne change véritablement pas au sommet de l'État. Je me souviens l'année 2024, lors du SAGO, le Salon de l'Action Gouvernementale, on avait carrément attribué les meilleures performances ministérielles au ministère des Travaux Publics. Ce n'est pas...
0: Oh, le réseau a lâché Madame Djana. Mon Dieu, il faut que tu nous rappelles, Julie, tu nous rappelles pour terminer ton propos. Et oui, 23h36 à Yaoundé. 23h36, on prend d'abord quelqu'un qui appelle là sur la première ligne. Allô? Allô, sur
5: Allô,
0: la
5: bon
0: première
5: ligne.
0: Oui, salut.
5: C'est Thomas depuis Lancas.
0: Oui, salut, bienvenue. Je connais la voix.
5: Oui, je peux intervenir par rapport à ce qui se passe à Karwala.
0: Oui, vas-y.
5: Ceux qui vous ont envoyé le message là, c'est dans la journée. Ce qui se passe dans les boutiques là, c'est dans la journée, mais n'en parle même pas dans la nuit. Ça, c'est le pire des cas. La police veut passer à telle heure. La gendarmerie veut passer de telle heure à telle heure. Il y a beaucoup de groupes, quoi. Presque 3-4 groupes.
0: Ils passent à tour de rôle, boutique par boutique.
5: Merci beaucoup, à tour de rôle. Le moment de la police, on leur donne le moment de passer. À un moment fini, maintenant, le suivant suivre, quoi.
0: Les
5: il y a ceux qui prennent absolument 5 ans. Et il y a un groupe là, on les appelle quoi, c'est GEMIB, quelque chose comme ça.
0: Le GEMI, le groupement mobile d'intervention, GEMI.
5: Merci beaucoup, GEMI. Pour eux, c'est 1000 francs. Ça, c'est la version nuit que je suis en train de parler. Mm-hmm. Et je ne sais pas ce qui se passe en pleine journée et dans la nuit, dans la ville de Garoua, que tout le monde voit, même dans beaucoup de parties du pays ici. Et quelqu'un appelle pour dire qu'il va témoigner. Il va témoigner quoi? Hein? Il va témoigner quoi? Qu'il va témoigner quoi? Ce qui se passe, pratiquement, on voit, tout le monde voit, l'aveugle même écoute parler ce qui se passe dans la ville de Garoua. Ce n'est pas à nier. Lui, la personne qui a appelé depuis l'autre côté, là, c'est la personne qui l'a bien placée, non? Est-ce que vous êtes maintenant, là, vous êtes, comment on appelle ça, RDPC, non? Mm-hmm. Ça ne vous a pas interdit de parler ce que... Le gouvernement a mal fait là. Ce qu'il ne voit pas, il faut le dire en tant que tel. Hein? Mm-hmm. Parce qu'on est là où je suis, même si mon petit frère se bat et je viens, je me rends enseigne, je vois que mon petit frère a tort. Je veux dire que, petit, arrête-moi ça. Qui t'a dit que de nos vies, on fait des choses comme ça? Ah, cela n'est pas dire que je suis ton frère et je vais venir au secours. Non. Disons la chose telle qu'elle s'est passée. Ce qui se passe à Garoua, c'est réel. Il n'y a aucun individu qui va appeler de n'importe quel coin du pays pour dire que non, c'est les gens qui ont avancé. Les choses périmées, là, c'est chaque jour qu'on va aller raqueter les gens pour fouiller les choses périmées. Chaque jour, jour et nuit. Hein? Qu'est-ce qui est périmé qu'on va aller chaque jour pour vérifier les choses périmées? Ça se passe où, dans quelle partie du pays du monde? Ça, je ne vois pas. Chaque jour, on fait le contrôle des choses périmées.
0: Non.
5: Ah! Quand on n'a rien à faire, écoute, c'est une bonne chose aussi. Il faut intervenir, conseiller. Comme il disait, il est retraité, je ne sais pas trop. Il n'a qu'à conseiller plutôt. Il est bien placé. Il connaît comment les choses se passent. Mes frères, changeons. Les choses ne sont pas comme avant. Ok.
0: Merci, merci.
5: Par rapport
0: merci.
5: À...
0: Oui, vas-y, continue.
5: J'ai mal compris par rapport à des choses qu'on... Par rapport au développement de la ville.
0: Mm-hmm, Yaoundé.
5: Comment on peut... On me dit, par exemple, tu as 2 millions à faire ton son de tel à tel. C'est pas les 2 millions là, non. Il y a plus que ça. Je sais que à ma sagesse, je vais faire le travail qu'on m'a demandé là. Je vais faire ça. Même les hommes de bonne volonté, s'ils voient que tu as bien fait ton travail, tu dois avoir quelque chose.
0: Il va même t'ajouter de l'argent. Hein? Il ajoute même l'argent.
5: On t'ajoute de l'argent, voilà. Hein? On t'ajoute de l'argent et ça fait honnête. Toi-même, tu es content.
0: Mais oui, le jour que tu es bon...
5: Merci. Prochainement, il y a quelque chose. C'est toi qu'on va chercher. Où est le monsieur qui a fait le tronçon tel?
0: Voilà, il a bien travaillé. Mmh. Cherchez-le qui vient encore faire ceci.
5: Voyez une société, comment on les appelle? Une entreprise qui a goudronné la route d'Ngaoundéré jusqu'à frontière Tchad là. On les appelle Mota. Ces gens-là, si moi je suis président quelque part, je vais les chercher. C'est un travail réussi. Côté Cameroun, ça a un peu détruit, mais côté du Tchad là, c'est resté comme on a fait hier là seulement.
0: Mais non, au Cameroun, Italiens. C'est détruit parce que c'est la corruption partout. Le Tchad est encore...
5: Cameroun, c'est gâté.
0: Oui.
5: Mais côté de l'autre côté du Tchad, là, vous partez là, vous avez envie même de s'arrêter de marcher sur le goudron à pied.
0: Voilà, la nourriture tombe voilà même par terre, tu ramasses, tu manges.
5: Et dans tout ça, on l'a fait chasser ces gens-là. Ils ne sont plus en Afrique même, je ne suis pas sûr. Ils ont quitté l'Afrique centrale. Ils s'appellent, on les appelle Mota, c'est des Italiens. Est-ce qu'ils n'ont pas de ventre pour manger l'argent là? Je m'arrête ainsi.
0: Merci, merci. Merci. Voilà. Alors, je reprends ces deux communiqués que j'ai lus à l'entame de l'émission. Hein. Le révérend pasteur Guater, Georges Pascal, déclare avoir oublié dans un taxi de marque Yaris qu'il a transporté de l'échangeur Sam pour Mobile Omnisport, gare routière de Soie, deux téléphones et un power bank. Le chauffeur du dit taxi qu'il a transporté avait un ton anglophone et l'aurait même reconnu dans leur causerie, un chemin faisant. Alors le révérend pasteur Guater Georges Pascal, prie toute personne ayant ramassé ses appareils de bien vouloir les déposer à la maison de la radio Royal FM en face du stade des sapeurs-pompiers de Mimboman contre forte récompense ou appeler les numéros de téléphone suivants. Le premier, 688-20-14-87. 688-20-14-87. Le second, 695-67-41-25. 695-67-41-25. Et puis le deuxième communiqué, c'est celui de Madame Essier Judith à Yaoundé qui déclare avoir oublié un grand plastique de couleur noire dans la malle arrière d'un taxi. Le taxi l'a transporté du carrefour Mokolo en haut pour la GP, la garde présidentielle à Bitin, vers 17h ce vendredi soir, 29 mai 2026. La dame était accompagnée d'un petit garçon. Alors le plastique oublié contenait des vêtements pour enfants et des chaussures et un autre sac contenant à son tour deux pantalons pour adultes et des babouches. Cette dame-là, Madame Essier Judith, prie donc que toute personne ayant retrouvé ce plastique dans le taxi de bien vouloir l'appeler au numéro de téléphone 695.

0: Salut. Désiré, taximan.
1: Oui, Désiré, le taximan. Tu es où dans la ville en ce moment?
0: Depuis Chapelle Senior.
1: Ah, d'accord. Tu es encore en activité? Tu ne dors pas?
0: Je suis en train de rentrer déjà. Le billon est vide.
1: Voilà, très bien. Mais tu as quand même rempli ta journée.
0: Ouais.
1: Prends la parole. Dis-nous ce que tu penses des différents dossiers que j'ai évoqués au cours de cette émission.
0: Cela, c'est tout.
1: Oui.
0: Il y a une émission où tu as dit que tu étais membre du RDPC.
1: Mm-hmm.
0: Et que dans vos cellules, on vous apprend ce qu'on appelle le patriotisme.
1: Mm-hmm.
0: Lorsque je vois vous revenir encore aujourd'hui, vous dites que vous ne comprenez pas ce que les gens font. Ils font les travaux, ils ne finissent pas, ils ne font ceci. Moi, je ne comprends plus rien.
1: Toi, tu ne vois pas les différents chantiers, des travaux abandonnés par-ci, par-là?
0: Ce n'est pas toi qui dois te plaindre. C'est plutôt nous qui devons vous demander que. Qu'est-ce que vos camarades disent? Qu'est-ce que vos camarades vous disent que vous êtes en cellule dans vos cellules?
1: Est-ce que quand on parle dans les cellules du RDPC, c'est pour parler des chantiers que les gens abandonnent?
0: C'est pour parler de tout.
1: Un parti politique est là pour la conquête du pouvoir. Il n'est pas là pour savoir si tu as fait bien. Toi, tu es taximan là. Ton président de syndicat vient savoir comment était ta journée.
0: Le président de syndicat, lorsqu'il remarque que la société a fait des péchés du régime, il demande ce qui ne va pas.
1: Mm-hmm.
0: Il demande ce qui ne va pas. Pourquoi est-ce que les recettes ne marchent plus normalement?
1: Allez, qu'est-ce que tu veux dire? Conclue, vas-y, va droit au but.
0: Mon problème se trouve au niveau de la voirie municipale. Oui. Où sont passées nos brouettes que le ministre nous avait partagées?
1: Parce que le ministre Atanganji.
0: Oui, avait partagé.
1: Aux communes d'arrondissement pour le ramassage des ordures dans la ville.
0: On nous a fait croire que c'était la solution miracle qui parlait pour rendre la ville de Yaoundé propre.
1: Mm-hmm.
0: Et le contraire. Nous avons plutôt vu le contraire.
1: Mm-hmm.
0: Même la brouette, même on ne connaît pas où c'est passé.
1: Mm-hmm.
0: Où sont nos brouettes, Mouna Tété?
1: Tu demandes à Mouna Tété qui est gestionnaire de brouettes?
0: Je demande à Mouna Tété qui a fait la publicité de ces brouettes-là en disant que non.
1: Mais le ministre Atanganji Paul a mené une très bonne action. On était, n'est-ce pas, tout le monde était mobilisé, surtout qu'on attendait la visite du pape Léon XIV. Donc le ministre Atanganji, voyant comment est-ce que la situation s'est dégradée de plus en plus avec les ordures qui étaient des montagnes partout dans la ville, ben il a fait ce qu'il a pu faire pour apporter sa modeste contribution. Et c'était bien.
0: Sa modeste contribution, parce que moi, je n'ai vu aucune contribution. Hein. J'ai plutôt vu une ville de Yaoundé qui fume plutôt au contraire.
1: Mm-hmm.
0: Pendant qu'elle va mettre la saleté avait plutôt rempli la ville de Yaoundé.
1: Même maintenant, il y en a encore.
0: Partout. Mm-hmm. La modèle de commission, c'est donc où? Donc les gens disent, ils prennent les agents de l'État, on paye les brouettes, après on ne cherche plus à savoir où sont passées les brouettes, pourquoi est-ce que ça ne fonctionne pas. Demain, on va encore nous sortir encore une autre. On va faire ceci. Ça nous dit ce qui est devenu les brouettes. Vous voyez comment le pays fonctionne.
1: On t'a parlé de 50 milliards de francs CFA que le chef de l'État a mis à la disposition de la jeunesse camerounaise à travers le ministère de la Jeunesse et de l'Éducation civique. Tu connais là où c'est parti?
0: Non, c'est vous qui êtes RDPC. Tu peux me dire.
1: Non, mais plus de ça, tu es jeune. Moi, je suis vieux. Toi, tu es jeune, donc tu devais avoir ta part dedans. Tu as donc intérêt à réclamer.
0: Vous êtes du RDPC et tu es du RDPC, c'est-à-dire que tu es dans le premier classe du RDPC.
1: Mm-hmm.
0: Donc, s'il y a quelque chose, s'il y a les informations, peut-être que c'est nous les auditeurs qui devons apprendre les informations chez toi.
1: Mon ami, j'ai dit que les 50 milliards, c'était pour la jeunesse. Tu es jeune. Tu as reçu ta part?
0: Ça se partage au moins d'été.
1: Mais c'est vous qui savez, non? Est-ce que je dois m'intéresser sur ce qui ne me concerne pas? Puisque je suis exclu de ça. Donc, ça ne m'intéresse pas. Mais toi, tu es jeune. Tu es concerné. Puisque c'est

0: l'argent que le président a donné pour les jeunes.
1: Ils nous ont dit que la jeunesse au Cameroun, c'est de jusqu'à 77 ans. Ouais. Donc, si on parle de la logique, vous êtes jeune comme moi. C'est la logique, c'est au Cameroun, la jeunesse est jusqu'à 77 ans. Parce qu'on nous a dit ici, dans ce pays, que la jeunesse demeure jusqu'à 77 ans. Vous n'avez pas vu comment un ministre, a dit que les vieux depuis 67 ans ont fait 1 heure 30 minutes de football sans boire de l'eau. Vous dites qu'il est encore capable. Donc, il faut que... allô?
0: Oui, on t'écoute.
1: Donc, vraiment, vivement, il faut que le ministre refasse encore une sortie pour nous dire ce qui ne va pas avec la voirie urbaine. On pourra revenir.
0: D'accord, Désiré, merci beaucoup.
2: Ok, allez. À la suite de cet auditeur qui vient de partir, je voudrais dire que lorsque le ministre Atangandi a offert des brouettes et des pelles, des labalais à certaines mairies, il y a un de ses collègues, en l'occurrence une collègue qui a dit que le nettoyage ou le ramassage des ordures dans la ville, c'est pas une théâtralisation. Donc elle, après, elle a offert des camions qui venaient nettoyer. Mais toujours est-il que la ville reste sale. Donc on ne voit pas de véritable changement. On ne comprend pas ce qui se passe.
0: Mais on a félicité le maire de Yaoundé. Le préfet a félicité le maire.
2: Préfet a félicité le maire parce qu'on sait, ce qu'il a reçu. On sait comment ça se passe. Donc, il félicite simplement parce que, bon...
0: Parce qu'il veut son gombo.
2: Exactement. Il veut défendre son gombo. C'est tout. On sait ce qui se passe dans ce pays. Donc, on parlait de corruption tout à l'heure au niveau de Garoua. Bon, l'auditeur d'avant, il a parlé de Garoua. Parce que, je vous dis, à Yaoundé, c'est extrêmement grave. Donc, dans toutes les grandes villes, en fait, au Cameroun, partout, on sait. C'est-à-dire, vous passez là, on vous dit que mais vous n'avez pas encore cotisé pour les véhicules, par exemple. Donc, il y a par exemple les cas de soie là, ils doivent verser quelque chose.
0: Ah, les cas de transport qui prennent des étudiants pour aller à l'université.
2: Oui, il y a des soie. Oui, il y a des ils arrivent.
0: Il y a des points de barrage.
2: Ils arrivent dans des points de barrage, des points de contrôle. Ils doivent donner quelque chose,
0: oui,
2: que ce soit à soi.
0: Il semble même qu'il y a un registre.
2: Bien entendu, on regarde, non, on vérifie.
0: Oui.
2: Parce qu'on il y a les numéros d'immatriculation des véhicules qui ont déjà contribué, exactement.
0: Et
2: non.
0: Le montant versé.
2: Donc, c'est un peu ça. Je dis qu'on a atteint le fond, franchement. C'est-à-dire, le Cameroun a atteint un degré de décrépitude qui, vraiment... Qui est vraiment déplorable.
0: Très avancé, c'est
2: très tellement avancé. Franchement, je ne sais pas comment est-ce qu'on va faire. Il n'y a que Dieu pour nous aider.
0: Ah bon.
2: Et à revenir, franchement.
0: Allez, prenons cet auditeur sur la première ligne. Allô?
1: Tété.
0: Oui. Comment je t'appelle?
1: C'est JB.
0: Ah, JB. Manéton. Alors, Julie t'écoute. Hein. Madame Jana t'écoute. Hein. Vous allez nous dire. Ouais, bonsoir et bienvenue. Bonsoir et bienvenue.
1: Un petit comment, Madame Jana. C'est vrai qu'il fait en sorte que j'appelle. Ouais. J'ai oublié même de saluer l'équipe technique et le frère qui est avec vous en studio.
2: Oui, bonsoir.
1: Elle parle de certaines choses là, c'est comme si elle maîtrise. Elle dit que les hommes, il y a les filles dehors, les hommes peuvent aller chercher, peuvent se battre, voir hein, les deux, trois coups là. Elle connaît le mécanisme certainement bien. Bon, moi, elle part pas là-bas, elle quitte derrière les problèmes. Elle sait qu'elle va revenir là-bas, la couture. La go était là. Bon. Sonko et son frère, quand vous avez mis le dossier sur la table, écoutez ça en mode silencieux. Si ils sont vraiment sincères et qu'ils n'ont pas prévu nous faire un scénario comme ce qu'on vit dans le littoral là, la région d'origine, Tété, la région d'origine, avec le gouverneur
0: et le préfet.
1: Oh, il a salué, il n'a pas salué. Ils ont les explications qu'on donne en français là. Donc, mécanisme là pour pousser son frère et arriver en haut, c'est bien. Il ne nous crée pas un scandale. Bon, de l'autre côté, vous voyez que on a apprécié le suspect. C'est normal. Ils ont eu chacun sa part. Donc vous d'en bas là, c'est pour vous là-bas. Ils ont eu chacun sa part. Vous dites ça en français facile. C'est pour ça qu'ils ont été, il a été applaudi.
0: Oh, JB, le réseau, n'est-ce pas, te censure. Hein? Le réseau ne veut pas que tu clôtures. Mais l'émission est terminée. Hein? Ouais. On est à 5 minutes de minuit. Minuit moins 5. Voilà, allez, Jean Calvin, nous, on va se séparer.
2: Ok, hein? Merci infiniment.
0: Oui. Et... ça a été un plaisir. Hein?
2: Plaisir partagé. Et je dis merci au révérend.
0: Pasteur Emmanuel
2: Bissaï,
0: ouais.
2: Pour tout ce qu'il fait pour la communication et,
0: ouais,
2: et même auditeurs. Toutes les bonnes œuvres, l'hôpital et autres.
0: L'hôpital, voilà.
2: Voilà, donc
0: c'est vraiment, l'université.
2: C'est vraiment
0: c'est merveilleux,
2: courageux.
0: C'est merveilleux.
2: C'est quelqu'un qui est un ouin de Dieu. Mm-hmm. Merci également infiniment de m'avoir accueilli dans ce super studio.
0: C'est beau, hein?
2: Ouais, ouais. Il est tellement beau.
0: Voilà, Madame Jana va venir découvrir ça un de ces jours.
2: Tout à fait.
0: Ouais, ouais. Voilà. Elle qui n'a jamais été ici. Mm-hmm. Voilà. On aura le plaisir de la recevoir et d'échanger avec les auditeurs. Voilà, je souhaite à tous une très bonne nuit. Je remercie tout le monde. Je vous demande, n'est-ce pas, de prendre soin de vous, de bien vous reposer dans le week-end, peut-être à la limite faire des petits bricolages à domicile pour vous occuper un peu, mais beaucoup, n'est-ce pas, vous reposer, une façon de se recharger pour se préparer pour recommencer le train-train quotidien dès lundi prochain. Donc, tous mes remerciements, toute ma gratitude à tout le monde, n'est-ce pas, sans distinction, et rendez-vous donc dès lundi prochain. Les équipes de travail qui nous ont conduits, ben, sont là, n'est-ce pas, au couchant déjà, voilà, Ulrich Kemoué à la technique, et Bois et la main au micro, Roger qui est par télépathie à la coordination, justement le révérend pasteur Bissaï à la supervision, par télépathie lui aussi, voilà. Et justement Jean-Calvin Huguier, n'est-ce pas, communicateur, prédicateur, dans plusieurs médias et autres, voilà,
2: voilà,
0: qui est venu ce soir nous rendre visite et on a partagé la soirée. On a passé, j'espère, un agréable moment.
2: Tout à fait. Voilà. Que Dieu bénisse le Cameroun.
0: Merci. Allez, bonne nuit à tous. On prend la dernière musique.